0: très très bon teasing. Merci d'être avec nous, Lucie. En plus, elle est hyper pro, je vous le dis, Lucie, parce qu'elle me dit, mais j'ai déjà écouté l'émission, tu sais, je sais à quoi je vais te manger. Alors, vous l'avez compris, on va se balader dans votre France, Lucie. Oui. D'être du genre comme ça, un peu à regarder en arrière, ça vous embête comme ça qu'on ressasse ou qu'on reparle de tout ce passé?
1: Non, je suis très nostalgique.
0: Ah bah voilà.
1: Moi, je trouve que c'est... je suis mélancolique, un peu nostalgique.
0: On ne guérit pas de son enfance, c'est pas moi qui l'ai dit, mais
1: ouais,
0: vous
1: c'est
0: êtes
1: vrai,
0: d'accord
1: mais,
0: avec ça?
1: C'est vrai, oui. Je me rappelle, il y a une phrase quand j'étais gosse de Victor Hugo qui disait « La mélancolie, c'est le bonheur d'être triste ». Et en fait, moi, je suis un peu comme ça.
0: Ouais.
1: Donc, ça me plaît d'aller un peu voir les jolies choses. Hein. Les mauvaises, on les laisse de côté.
0: Vous êtes une fille du Sud, comme on dit.
1: Ah, je suis niçoise, oui.
0: Niçoise, c'est le revendique. Ah, c'est même pas le Sud.
1: Non.
0: C'est Nice.
1: Niçoise.
0: Ouais,
1: j'ai bien. Pas d'accent.
0: Mais c'est vrai, ça. Vous avez déjà eu un accent, c'est pas possible.
1: Quand j'étais petite, oui, mais après, j'ai fait du théâtre et on m'a gommé mon accent.
0: C'est dommage.
1: On m'a gommé, oui, et après j'ai vécu plus de temps dans ma vie d'adulte à Paris qu'à Nice,
0: oui.
1: Donc mon père, lui, est pas content.
0: Est-ce que quand vous êtes énervé, parce que généralement les gens du Sud me disent, quand j'ai perdu l'accent, mais quand je suis énervé,
1: ça revient. Quand je t'ai fait, oh malheur. Ouais, ça part direct.
0: C'est important les accents, d'ailleurs vous, alors on va l'évoquer, vous êtes arrivé à Paris vers vos 17-18 ans,
1: 17, ouais.
0: De découvrir toute une civilisation sans accent, c'est perturbant ou pas?
1: Bah, ça m'a perturbé au début, parce que pour moi c'est eux qui avaient un accent.
0: Eh oui, évidemment.
1: Moi, j'en avais pas. Non. Mon père, ma mère, je me suis jamais rendu compte qu'ils avaient un accent jusqu'à ce que je découvre Paris et que je me dise, ils ont un accent, eux.
0: Ouais.
1: Ils parlent comme ça.
0: Bon, Nice, on l'a compris. Vous avez aussi, comme beaucoup de Niçois et Niçoises d'ailleurs, des origines italiennes.
1: Oui, des deux parents, oui.
0: Les deux, alors, ils sont nés en Italie ou c'est des origines encore qui remontent?
1: Non, c'est mes grands-parents qui sont nés en Italie. Mon père était beaucoup en Italie aussi. Et ma mère, toute sa famille était du côté de Venise, des Dolomites. Et mon père dans le nord de l'Italie. Donc c'est vraiment, très italien tout ça.
0: Nice, première image, celle qui vous vient en tête tout de suite sans réfléchir.
1: Le magasin de glace de mon papa.
0: De votre école.
1: Mais oui. Mais en plus, le pire, c'est que je suis une fille d'artisan glacier qui n'aime pas les glaces.
0: C'est moche.
1: Ah, c'est pas bien, ça. C'était un truc, quand j'étais petite, j'aimais pas ça. Je disais à mon papa, c'est trop froid.
0: Il existe toujours, ce magasin?
1: Non, le magasin, non. L'usine encore. C'est plus. C'est devenu à d'autres personnes maintenant, mais ça a été familial depuis pendant 50 ans.
0: Ah oui.
1: 50 ans.
0: Où est-ce que vous passez votre enfance, Lucie Bernard-Denis? Vous vous souvenez? C'était, je sais pas, la rue, c'est une maison, c'est un appartement?
1: Non, c'est un appartement, ils y sont encore. Et c'est dans le quartier
0: Ils y sont encore?
1: Ouais, ils y sont encore.
0: Ah, génial.
1: Ouais, c'est. Je suis arrivée dans cet appartement, j'avais quoi, un an? De ce que m'a dit ma mère, évidemment, je m'en rappelle pas. Hein. Et ils y sont encore, donc ça fait 2 ans du coup qu'ils y sont.
0: Oui, c'était avant-hier. Bien d'accord.
1: Dans le quartier du Port à Nice, j'ai toujours été dans ce quartier-là, toujours.
0: Ouais.
1: C'est chez moi, quoi.
0: On va reparler de Nice, mais il y a l'arrière-pays niçois.
1: Oui.
0: Et je sais qu'il compte pour vous. Je vais vous poser une question horrible.
1: Ah ouais.
0: C'est plus joli l'arrière-pays niçois.
1: Joli, je sais pas, mais joli.
0: Ah, vous moquez toujours, Lucie. Est-ce que l'arrière-pays niçois c'est plus sympa, plus joli? Est-ce que c'est un autre décor? Oui.
1: Alors, l'arrière-pays niçois, c'est, alors je dirais même que c'est aussi joli, mais c'est beaucoup plus calme. Puisque moi, j'aime beaucoup la forêt. Nice, c'est très touristique. Alors c'est joli, il y a la mer, mais moi j'aime bien la forêt, la montagne, la mi-montagne, avec les petits coins d'eau douce.
0: Elle est où la forêt dans l'arrière-pays?
1: Ah ah! Petite Autriche, on appelle ça. Je vous laisse deviner pour les gens, mais c'est vraiment dans toute une vallée à 35-45 minutes de Nice. Et je vous laisse deviner, je suis sûre qu'il y en a qui vont trouver.
0: Je vous donne quelques villes comme ça de l'arrière-pays. Vous me dites si vous avez un souvenir ou l'image qui vous vient comme ça. Bon, Vence ou Saint-Paul-de-Vence?
1: Oui, mais ça c'est déjà plus près que... Oui, Vence et Saint-Paul-de-Vence, j'y allais quand j'étais petite.
0: Ça ressemble à quoi?
1: Oh, c'est si beau. Il y a des petits... C'est des petites rues, des petits villages. Et puis, il y avait... je me souviens, alors, comment ça s'appelait déjà? Une auberge, beaucoup. Alors, ça va me
0: parce que c'est médiéval, c'est un peu.
1: Ouais, c'est très médiéval
0: là-bas.
1: Il y avait des sculpteurs, on avait l'impression d'être dans un autre temps. Et mon papa m'a amené là-bas parce qu'il avait des clients justement des restaurateurs qui le servaient en glace, et donc j'allais là-bas.
0: Tourette-sur-Loup.
1: Ah, Tourette-sur-Loup, oui. Ouais, c'est joli, mais je connais. Tourette-sur-Loup, tous les petits villages aux alentours.
0: Ça ressemble à quoi, ça, du coup, Tourette-sur-Loup?
1: Franchement, je m'en rappelle plus. J'ai dû y aller tellement.
0: Vous êtes ambassadrice de la région, il y a plein de gens qui connaissent pas.
1: Tourette-sur-Loup, alors les gens de Tourette-sur-Loup, pardonnez-moi, mais je me rappelle plus du tout, quoi.
0: C'est beau. C'est entre mer et montagne.
1: Mais de toute façon, à Nice, tout est beau. Tous les petits villages, j'en ai un qui me vient en tête qui s'appelle Gilette, qui est même un peu plus lointain. Tout est très joli. Et chaque petit village a un charme, mais un peu partout en France d'ailleurs. Vous voyez, je suis pas chauvine. Hein.
0: Bon, un peu quand même.
1: Ouais,
0: et vous avez raison. Grâce, alors ça c'est connu, ça, Grâce.
1: Oui, Grâce.
0: La capitale mondiale du parfum.
1: Exactement. Et il y en a un aussi de très beau village, c'est Aize.
0: Aussi.
1: C'est très joli.
0: Gourdon.
1: Gourdon que je connais pas.
0: Ah oui.
1: Non.
0: C'est perché un peu au-dessus de la vallée. Il y a Lucéram, il y a Payon.
1: Lucéram, Payon, vers les Alpes. Ah, vers les Alpes.
0: J'ai l'impression que ça vous emmène quelque part là.
1: Ouais, j'ai 4 ans.
0: Bah, vous avez quand même encore des souvenirs parce que c'est jeune quand on vous souvenez de quand vous avez 4-5 ans.
1: Oui. Et puis j'ai passé des moments pas super beaux quoi, vraiment d'enfance où à l'époque on pouvait partir balader à côté dans les villages et puis personne nous cherchait. Ouais. On venait le soir.
0: Alors on va continuer de parler évidemment d'arrière-pays niçois et de Nice. Votre grand-mère en plus je crois qu'elle était dans l'arrière-pays.
1: Oui.
0: On parlera dans un instant de l'école qui vous a marqué, qui est donc juste à côté de là où votre papa tenait.
1: Exactement.
0: Voilà, un magasin de glace, c'est l'école Papon. On va y aller dans une poignée de secondes avec vous, Lucie Bernardoni. Il était une nouvelle fois le don de s'émerveiller. Vous allez le faire avec nous, avec Benoît Prospero qui nous rejoint et qui nous ouvre cette revue des merveilles. On va rester dans le sud d'ailleurs, pas votre sud mais pas très loin du côté d'Avignon. Ça reste le sud. Hein,
1: oui, ça reste le sud.
0: On parle d'un mur.
2: Lorsque l'on passe devant, on n'y prête pas vraiment attention. Le mur en pierre sèche. Et pourtant, si vous saviez à quel point c'est une merveille pour la biodiversité. Avec ici Vaucluse, nous sommes avec Joseph Jacquin Porretaz, conservateur du muséum Requiens à Avignon. Et donc, pourquoi un mur en pierre sèche est si intéressant?
3: C'est vraiment des murs qui sont intéressants parce qu'ils laissent s'écouler l'eau. Justement, ils retiennent, ils retardent l'écoulement de l'eau. Et donc, puisqu'il y a de l'eau, il y a de la fraîcheur.
2: De l'eau et de la fraîcheur. Et la fraîcheur, ça permet quoi?
3: La fraîcheur qui va permettre aux plantes, par exemple, de se développer.
2: Eh ben voilà. Alors, quelles plantes?
3: On a d'abord les végétaux, avec des guillemets, hein, en termes de classification, c'est pas tout à fait ça, mais les pionniers, tels que les lichens. Vous savez que les lichens, c'est dans la majeure partie des cas, des symbioses entre une algue et un champignon qui va permettre que ces êtres vivants vont s'implanter dans des milieux extrêmement hostiles, tels que justement une des pierres brutes. Ils vont commencer justement à se nourrir, à capter les molécules de l'atmosphère.
2: Donc ça, c'est pour les lichens. Il y a aussi d'autres végétaux.
3: Tels que les mousses, qui, elles, vont produire aussi de la matière.
2: Les lichens, les mousses, et donc tout ça mis bout à bout.
3: Ça favorise ensuite l'insertion dans ces anfractuosités des pierres, de notre mur en pierre sèche, des racines, des plantes à fleurs qui vont pouvoir venir.
2: Et donc, par exemple, quelles plantes?
3: Au début, les plantes qui réussissent à se passer d'eau, hein, parce que entre deux pluies, évidemment, un mur, il est extrêmement sec. Et donc, celles qui réussissent à se passer d'eau, c'est par exemple les fameuses plantes grasses, puisqu'elles stockent dans un mucilage, une espèce de suc, comme ça, elles stockent l'eau, ce qui leur permet d'attendre entre deux périodes de pluie avec ces stocks qu'elles ont fait un peu comme le ferait un chameau dans sa bosse, finalement.
2: Et alors, vous allez voir, on parle de plantes, mais dans un mur en pierre sèche, il n'y a pas que des végétaux.
3: Ces végétaux vont attirer des insectes. S'il y a du lierre, par exemple, qui finit par monter dans le mur, eh bien, c'est des abeilles sauvages qui vont venir polliniser ce lierre à l'automne, par exemple.
2: Et voilà. Et au-delà des plantes et des insectes,
3: par la suite, on peut avoir toute une faune qui s'implante également, qu'on trouve souvent dans les sols des forêts, mais qui, là, trouve un habitat qui va permettre de vivre une vie d'animal.
2: Et tout ça grâce à un simple mur en pierre sèche. Et oui, c'est une merveille. Merci ici Vaucluse et Joseph Jacquin Porretaz, conservateur au muséum Requiens à Avignon.
0: C'est une vraie perle, une vraie merveille de biodiversité. Vous êtes sensible à l'environnement, à la nature, Lucie Bernardoni.
1: Je ne savais pas, en tout cas.
0: On apprend plein de choses, c'est aussi ça, une radio de service public.
1: Tout à fait.
0: Vous êtes sur Ici, on est ensemble jusqu'à 20h avec Lucie Bernardoni. Elle arrive au théâtre d'ici quelques semaines à la Comédie Bastille, à Paris, mais il n'y a pas que Paris dans la vie. Il y a 10, il y a l'arrière-pays niçois, mais vous allez voir qu'on va aussi quand même quitter Nice et la région PACA parce qu'il y a plein d'endroits qu'elle connaît en France. Restez bien avec nous. On est ensemble jusqu'à 21h. À tout de suite.

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2: Avec mon invité, c'est une voix, c'est une personnalité, c'est une chanteuse, interprète, auteure, compositrice, pour Charles Doré, entre autres. Hein, parce que je parle de lui parce qu'on l'adore, on l'a beaucoup écouté ici. Lucie Bernard-Denis est avec nous, finaliste face à Grégory Lemarchal, on a une pensée pour lui, on reparlera peut-être de lui tout à l'heure. Starac, vous êtes devenue répétitrice, coach vocal et la comédie Bastille, Napo, ça c'est pour le théâtre et ce sera d'ici quelques semaines. On a parlé de Nice, puisque vous êtes...
3: Niçoise,
2: qu'elle le revendique. Tout petite, vous êtes dans une école. La chance que vous avez, c'est que papa est pas loin. Donc, du coup, peut-être que vous devez faire attention encore plus à votre scolarité. Parce
3: si je vous racontais, mon père voulait pas m'amener à l'école. Donc,
2: pourquoi ?
3: Parce qu'il aimait pas ça.
2: Voilà. Ah mince.
3: Moi, j'ai un papa qui s'est fait tout seul et qui disait, ah, ça sert à rien l'école. Voilà, les.
2: Et maman, alors, elle disait quoi ?
3: Nous amener, heureusement qu'on avait notre mère, parce que sinon, on serait pas scolarisé, on aurait pas été scolarisé avec ma sœur.
2: Alors, il y avait le magasin de glace, on l'a dit, même si vous n'aimez pas, c'était juste à côté, donc de cette école Papon. L'école Papon, elle vous a marqué. Alors, j'ai regardé, elle est marquée école de filles dessus.
3: Oui, parce que, mais même mon arrière-grand-mère y était. En fait, c'est une école maternelle et primaire. Et avant, évidemment, dans les années.
2: Garçons, les filles,
3: c'est pareil. Et les filles étaient séparées, et c'est ensuite devenu mixte, mais oui, ils ont gardé encore l'écriteau devant, école de filles.
2: Exact. Vous vous souvenez de la cour d'école ? Vous vous souvenez de ces années un peu d'insouciance ?
3: Ah oui, je me souviens que j'étais très timide, surtout à la maternelle, et que j'attendais de voir ma sœur, parce qu'elle était plus âgée que moi, donc il y avait un grillage qui nous séparait, elle était en primaire, j'étais encore en maternelle, et j'attendais comme ça ma sœur, c'est moi ! Et en fait, j'étais assez timide. J'attendais. J'ai commencé à être plus à l'aise en primaire, mais en maternelle, c'est vrai que je ne parlais pas du tout.
2: Ça va mieux aujourd'hui ?
3: Malheureusement, là, maintenant, j'ai rattrapé tout le temps.
2: Je pense. Collège et lycée, c'est toujours à Nice.
3: Oui.
2: Ce sera le lycée Masséna. Masséna, c'est un nom important pour Nice.
3: J'ai passé beaucoup de temps à l'extérieur des salles. Hein.
2: Encouragé par votre papa, j'ai bien compris.
3: Encouragé par mon père.
2: Hein, vous n'avez quand même pas encouragé à sécher les cours, quand même.
3: Ah non, il n'avait pas besoin. J'avais pas besoin d'encouragement. J'ai géré ça très bien toute seule.
2: D'accord.
3: J'ai même tellement aimé ce lycée que j'ai redoublé ma seconde, d'ailleurs.
2: Vous adoriez les maths.
3: J'étais une fan absolue des maths.
2: Vous jouez très bien la comédie.
3: Oh là là. Non. Je dois dire un truc, c'est que j'avais un super prof de maths parce que j'étais nulle, mais alors nulle. Et il avait compris que j'écrivais mes premières chansons et mes premiers textes en cours de maths. Et un jour, il me regarde, il me fait un effort. Je fais, non mais là, je suis au max. J'avais 3 de moyenne.
2: Ouais.
3: Et il me laissait écrire mes textes en cours de maths. Et du coup, ça m'a donné envie de faire un effort et je suis arrivée à quasi la moyenne.
2: Vous traîniez un peu dans le Vieux-Nice. C'est quoi le Vieux-Nice ? Le cours Saléa, c'est quoi par exemple ?
3: Le cours Saléa et le Vieux-Nice, c'est donc la partie historique de Nice. Vous avez certainement dû voir les beaux bâtiments un peu colorés, très anciens, avec les petites ruelles. Oui, jaune, un peu orangé, jaune. Et avec des anciennes églises, etc. Et le cours Saléa, c'est là où vous avez tout le marché. Tous les matins.
2: Marché aux fleurs,
3: marché tout court avec les légumes, les poissonniers, etc. Et juste en face de la mer.
2: La place Rossetti ?
3: La place Rossetti. Alors, la place Rossetti, oui, ça, je m'en souviens. Il y avait une piscine scolaire aussi à côté. Rien à voir. Il y avait une dame qui vendait son poisson, place Rossetti. Et il y avait les glaces aussi de Fenocchio, qui est le concurrent, mais qui était ami de mon père, en fait, dans les glaces à Nice. Et donc, j'ai passé beaucoup de temps dans le Vieux-Nice avec mes copains.
2: La cathédrale Sainte Réparate.
3: Ouais. D'ailleurs, mon père, je crois qu'il a été baptisé là. C'était avant Michel Drucker.
2: Pour sortir du vrai de famille, là. Il y a la place Garibaldi.
3: Ah ça oui, ça je connais bien aussi, parce que le magasin de glace de mon père était juste à côté, et avenue de la République, magasin Neige Azur à Nice, les gens connaissent.
2: Et la colline ?
3: Et la colline.
2: On montait au château, là, qui est un peu en vue.
3: Ah ouais, bah oui, mais ils nous faisaient monter au château en cours de PS, on était moins contents. Hein.
2: Ouais, et puis il y a le café. Parce qu'à dos, on a tous eu un café où on commandait un café pour 10.
3: Mais tout à fait.
2: C'était où le vôtre ?
3: C'était le Grain de Café, c'était avenue Félix Faure, juste après le lycée Masséna.
2: Ouais.
3: Et il y avait un baby-foot.
2: Vous l'entendez ?
3: Ah ouais, j'entends, j'adore.
2: Le baby-foot, c'est pour ça qu'on vous l'a mis.
3: Ah non, mais vous êtes
2: des fans du baby-foot.
3: Ah non, mais vous êtes trop. Et puis j'étais très mauvaise perdante. En plus, je perdais à chaque fois, la faute de la balle. Enfin,
2: alors on a emmené un baby-foot, on va se faire une partie, on dirait que c'était très radiophonique. Je vais vous mettre failli, vous allez voir.
3: Non, mais c'était génial. Et évidemment, la règle absolue, c'était de toujours aller boire un café pendant les heures de cours. Hein, sinon, ça n'a pas de.
2: C'est pas drôle.
3: Ça n'a pas aucun sens.
2: Ne faites pas ce qu'on est en train de dire.
3: Absolument pas.
2: Surtout pas.
3: Sinon, regardez. Voilà.
2: Vous alliez à Villefranche-sur-Mer, c'est pas très loin.
3: Si, j'y allais. J'allais aussi à Villefranche, à Saint-Jean-Cap-Ferrat. Bah, pareil, mon papa avait des clients qu'il servait en glace. Et puis je regardais les belles maisons de Saint-Jean-Cap-Ferrat. C'était trop beau. Et Villefranche, il y avait des jolies plages.
2: Il y a des beaux bateaux.
3: Les bateaux aussi, ouais. Mais enfin, j'ai peur de l'eau. Donc moi, j'aime pas les glaces. Je suis du sud et je sais à peine nager. Je suis niçoise. Voilà. Ouais. Bah, démerdez-vous.
2: Et compte du compte, vous êtes partie vous marier il y a longtemps en Écosse.
3: Ah oui, ça c'était beau.
2: Un pays où il fait froid.
3: Oui, mais parce que voilà, pour ça. Parce que j'aime pas la chaleur. Et non, mais je suis passionnée d'histoire, en fait. Et l'Écosse, j'ai trouvé ça, mais magnifique. Si vous êtes jamais allé en Écosse, Eric, allez en Écosse.
2: J'irai. Elle est où votre plage ?
3: À Nice ?
2: Oui.
3: Parce qu'en Écosse, j'ai envie de vous dire non.
2: Mais allez pas.
3: C'est la réserve.
2: La plage de la réserve.
3: Oh là là. Alors, il y en a plusieurs. Parce que la réserve, c'est aussi un endroit mythique où il y a un restaurant qui est là depuis très longtemps. D'ailleurs, il est sur les cartes postales.
2: Comment il s'appelle ?
3: La réserve.
2: D'accord.
3: Non, mais on ne fait pas compliqué. Non.
2: Oui, je vois, c'est simple, c'est très bien. Plage de la réserve, restaurant La Réserve.
3: Tout à fait. Et dans le film Bryce de Nice, là, il commence, la première scène est sur une plage. C'est l'une des plages de la réserve. Et maintenant, moi, ma petite plage où j'allais avec mon grand-père quand il essayait de m'apprendre à nager, le pauvre, il n'a jamais vraiment réussi. Était sur des petits rochers un peu plus loin. Et malheureusement, avec le réchauffement climatique, la plage n'existe plus vraiment.
2: Bah vous retournez quand même, vous retournez régulièrement à Nice, mais ces rochers, vous les retrouvez quand même
3: Ah oui, les rochers, j'ai un petit, mon petit rocher. De toute façon, je ne peux aller que sur le rocher, il n'y a plus la plage. Donc,
2: C'est les lieux des premiers amours, j'imagine, aussi.
3: Même pas. Non, mais vraiment, moi, j'ai...
2: Bah, mince, vous avez un environnement romantique extraordinaire, vous n'en profitez pas.
3: Non, parce que je suis partie trop tôt.
2: Vous êtes partie à 17 ans, il n'y a pas eu de petits flirts avant 17 ans.
3: Au grain de café, au café d'à côté.
2: En plein match de baby-foot, bien sûr.
3: C'est
2: bien
3: quand même plus pratique.
2: Évidemment. Alors, il y a un autre lieu qui compte pour vous, c'est Berre-les-Alpes.
3: Oui, aussi, oui. Berre-les-Alpes, c'était mon autre grand-père. Donc, celui qui a créé la boîte de glace en arrivant d'Italie, que mon père a repris ensuite. Et il avait sa maison là-bas. Avec des chevaux. Et là, pareil, vous allez trop rire, je crois. Parce qu'en fait, j'avais peur des chevaux. Un désastre.
2: Donc il essaye de vous transmettre quelque chose et
3: il a essayé, et puis il m'a même offert une ânesse pour mes 10 ans.
2: C'est sympa, tout le monde ne peut pas dire qu'il a...
3: Elle est encore là, elle s'appelle Poupette.
2: C'est vrai. Elle est dans le Var.
3: Ouais.
2: Okay.
3: Et Poupette et Clochette. Et il a essayé de me faire monter à cheval, j'ai tenté. Il a compris que ce n'était pas tellement ça, donc du coup il me mettait à la corvée de leur donner le foin. Et tout.
2: Lucie Bernard-Denis, on va découvrir dans un instant que ça démarre très jeune la carrière pour vous, à 12-13 ans, c'est à peu près l'âge dont on est en train de se raconter, là, d'ailleurs, puisqu'on est sur le collège et le lycée, puis on va parler de votre arrivée à Paris avec l'aventure de la Star Academy et tout ce que vous allez découvrir de la France, finalement, parce que c'est la première tournée qui va aussi vous permettre d'aller un petit peu partout. Chacun ses produits de beauté, vous en avez forcément, peau sèche, peau grasse, peau déshydratée, on va aller en France pour parler de peau et de peau à problème. Si on est plusieurs à la maison, on peut vite se retrouver débordé. Bien Catherine Quicandon, aujourd'hui vous nous proposez une idée qui conviendra à tous.
4: À Saint-Germain-sur-Meuse, un petit village de 200 habitants à une cinquantaine de kilomètres à l'ouest de Nancy, il y a une star.
5: Le chavon de Cléopâtre.
6: Le savon de Cléopâtre.
4: Effectivement, un savon qu'elle aurait apprécié car il est à base de lait d'ânesse. Laurence est la savonnière du Moulin. Elle produit et fabrique des cosmétiques bio.
7: Ce qu'on propose, ce sont des savons avec 50% de lait d'ânesse et de la cosmétique allant jusqu'à 76% de lait d'ânesse. Et on est les seuls en France à mettre autant de lait. Donc, vous avez de la crème pour le visage, le sérum antiride, du moussant pour la douche, de la crème pour les mains, même de la crème pour les hommes.
4: Ah bah oui, merci pour eux. Le lait d'ânesse est reconnu depuis très longtemps pour ses vertus nourrissantes, apaisantes et anti-âge, c'est la classe. Laurence utilise le lait de ses propres ânesses, elle en a 15 car elle est avant tout une éleveuse passionnée. Et pour accompagner ces demoiselles, il y a aussi Étienne, le mâle reproducteur. Laurence utilise aussi d'autres ingrédients et ils sont tous du coin.
7: Par exemple, on utilise l'huile de carthame, elle est fabriquée à Lay-Saint-Rémy, à côté de Pagny-sur-Meuse. On a un savon au safran, le safran, il vient de la vallée de la Meuse, tout en bio naturellement. On fait des boules de bain, tout le monde adore. Et c'est le bicarbonate extrait des carrières de Saint-Germain-sur-Meuse.
4: Tout est en bio et Laurence y tient beaucoup.
7: Vous avez 3 contrôles par an sur le terrain, sur les ânesses, sur le lait et puis surtout... Le pourcentage de bio est important. Normalement, en bio, c'est un minimum de 25% de bio dans le produit. Nous, on monte jusqu'à 76% de bio. Ça veut dire que ce sont des ingrédients qui sont propres. On sait d'où ça vient, on sait comment c'est fait et on sait qu'il n'y a pas de chimie dedans.
4: Mais comment Laurence a eu l'idée de devenir savonnière ? Eh bien, tout simplement.
7: Un matin, je me suis levée et j'ai dit à mon mari, je vais faire des savons au lait d'ânesse. Et il m'a dit, t'es folle.
4: Eh bien, pas tant que ça, car ça fait 16 ans et Laurence vend partout dans le monde. Bonne nouvelle, la relève est assurée par son fils qui a ouvert un laboratoire pour continuer la fabrication. Plus d'informations sur la-savonnière-du-moulin.com. Merci à Ila Malka d'ici Lorraine pour cette idée qui fait la peau toute douce. Ici, ça entreprend à Saint-Germain-sur-Meuse avec la savonnière du Moulin et ses produits bio au lait d'ânesse.
2: Parce que Lucie, elle me dit, je veux le nom de la marque.
3: Ah oui, moi, j'étais à fond là. C'est un sujet.
2: Vous adorez le lait d'ânesse, vous l'utilisez.
3: Et puis en plus, moi, je suis une grande partisane du fabriqué en France. Donc,
2: ouais. Oui, puis on parlait des gens qui entreprennent. Vous avez entrepris votre sœur Magali, votre propre marque de mode. Hein,
3: exactement, la gamine au fond de la classe qu'on va relancer bientôt. Exact.
2: Je ne vois pas du tout de qui vous parlez. Au fond de la classe.
3: Ah, mais moi, tout est lié.
2: Et votre sœur ou...
3: Non, c'est moi. C'est clair qu'elle a lavé A+. Moi, je ne savais pas que ça existait. Donc.
2: On vous a reconnu. Lucie Bernardoni est encore avec nous pendant une bonne demi-heure, là, jusqu'à 21h. On retrace sa vie à travers les lieux qui l'ont marqué. Et ça vous parle sans doute parce que vous connaissez peut-être les régions qu'elle a traversées. Et surtout Nice, où elle est née.
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18: Elle a fait plein de choses, elle a écrit pour les autres, elle continue de le faire. Répétitrice à la Star Academy sur TF1 depuis 2022 jusqu'à cette année. Elle s'apprête, là, dans un mois, à rejoindre la Comédie Bastille à Paris dans une pièce d'Éric Delcourt. On va en parler, ça s'appelle Napo. C'est déjà à l'affiche depuis quelques jours. Auteur, avec un E, on peut dire autrice aussi. Compositrice, interprète et finaliste de la Star Academy. Lucie Bernardoni est avec nous jusqu'à 21h. Alors vous, ça commence très jeune. Hein.
19: Ah oui. J'ai toujours tout commencé super jeune.
18: Mais à quel moment la musique arrive dans votre vie ?
19: Elle arrive, je pense, au moment où je m'en rends même pas compte, mais là où je commence à vraiment me dire, tiens, c'est intéressant, je dois avoir une dizaine d'années.
18: Dizaine d'années ?
19: Ouais, peut-être un petit peu avant, je découvre avant que j'aime écrire et que chanter.
18: Vous vous souvenez qui vous écoutiez ou qui vous inspirait, dans les chanteurs français par exemple, quand vous aviez 12 ans, 13 ans ?
19: Alors déjà, mon père était un grand fan et toujours de Michel Sardou, donc j'en pouvais plus déjà. Mais par contre, ouais, dans la première cassette audio pour les plus jeunes.
18: Hein, ça fait vieux audio. Ça.
19: Ouais, ouais.
18: Là, on prend une claque. Là.
19: Pour les plus jeunes, cassette audio, ouais. Une cassette, un crayon, ouais. Vous comprenez pas.
18: On rembobinait.
19: Voilà, on rembobinait. C'était Céline Dion, la première cassette audio.
18: C'est résolument d'actualité, elle qui est à Paris.
19: Ah, là. Oui, j'ai trop hâte, je vais aller la voir.
18: Ouais, c'est vrai.
19: Ouais.
18: Vous avez de la chance.
19: Ouais.
18: À la Plénitude Arena, c'est à Nanterre. Pour cette série de concerts, elle est avec nous quelques temps. Vous avez 12 ans, et à 12 ans, c'est un peu la période où tout bascule. Hein, ouais. Ça commence très jeune, on l'a dit, à 12 ans, il y a ça.
19: Ça, je reconnais le générique.
18: C'est Graines de Star sur M6.
19: Oui.
18: Avec Laurent Boyer.
19: Exactement. Alors ça, c'était ma première télé. Oh là, j'ai encore l'image du générique avec les étoiles.
18: Ouais, exactement, toutes les couleurs et
19: ouais.
18: Tout.
19: Hashtag vieille personne, je suis. Voilà.
18: Mais vous avez gardé un bon souvenir de ce moment ?
19: C'était super. C'est une super belle expérience. Et puis en plus, à l'époque, je rappelle, on envoyait nos cassettes vidéo ou audio et ils faisaient des annonces à la télé si on voulait y participer et puis moi je commençais à chanter et j'étais tellement timide que je me suis dit pourquoi pas et à mon grand étonnement on m'a rappelé et j'ai pu faire ma première télé.
18: C'est top ça. Il y aura du doublage aussi assez jeune vers 12-13-14 ans.
19: Juste après. C'est grâce à... Alors c'est pas grâce à ça parce qu'avant j'avais déjà envoyé... Vous rappelez de Télépoche ?
18: Bien sûr.
19: Ça existe encore, non ?
18: Alors, je ne saurais pas vous dire ça existe toujours, mais je vois très bien Télépoche.
19: J'avais découpé une annonce.
18: Les poches et les aides.
19: Oui. J'avais découpé une annonce, ils cherchaient la voix de la petite sirène 2. Et j'avais envoyé aussi ma cassette, et c'est grâce à ça que j'ai pu faire du doublage ensuite, puisque là, on était quelques-unes, et puis finalement, ouais. Je n'avais pas été prise.
18: Vous voyez, vous remuez le couteau, là. Je sais que c'est quelque chose, ça vous a énervé. De
19: pas non, pas énervé, ça m'a rendu triste.
18: C'est normal, en plus, vous étiez enfant, il y a 12-13 ans.
19: Non, mais c'est beau, et avec mon papa, on a un truc, c'est que dans leur appartement, il y a un truc qu'on a appelé le balcon du désespoir. En fait, on y va. Il fait exprès pour me faire rire. Depuis que je suis petite, on va là et c'est le moment où on peut tout se dire.
18: Ouais.
19: Et là, je pleurais. Je dis, on va sur le balcon du désespoir, tu verras, ça va aller mieux, on va discuter. Et donc, c'était ma première déception. Et c'est tant mieux en même temps, j'ai appris plein de choses. On n'est jamais, il n'y a pas d'échec, on apprend, c'est tout.
18: Évidemment. Il y a des joies de vivre qui arrivent. Vous êtes au lycée,
19: oui.
18: On est au lycée Masséna, vous êtes en terminale, c'est le jour de la rentrée.
19: Oh là là.
18: C'est un jour très important, il se passe ça.
19: Oui.
18: C'est ce qu'on entendait dans ces années-là.
19: Tout à fait, avec le Nokia 3310.
18: Exactement, qu'est-ce qui se passe? Qui vous appelle?
19: Eh bien, ceux qui m'appellent, ce sont les producteurs de la Starac. En 2004, donc, puisque moi, j'avais fait les castings de la Starac. Et on m'avait annoncé en août que finalement j'étais remplaçante, puisqu'il y a toujours des remplaçants dans les
18: listes d'attente.
19: Non, on appelle ça les remplaçants.
18: Ah, carrément.
19: Oh oui, il y a pas de gravité avec ça. Mais bon, liste d'attente, c'est plus élégant. Bon bref, il y a pas d'attente du tout.
18: C'est au cas où l'autre
19: Quelqu'un,
18: un rhume, il
19: peut
18: pas.
19: Ça peut arriver. Quoi. Et donc finalement quelqu'un s'est désisté.
18: Mais est-ce que ça vous met pas encore plus la niaque se dire on m'appelle, on me dit que c'est pas moi,
19: mais que
18: finalement ça peut l'être.
19: Bah ou non, parce qu'au moment où on m'a dit que c'était pas moi, je me suis dit bon, c'est pas moi, tant pis. Et là, j'avais prévu de faire une terminale assez chaotique, hein, à base de baby-foot. Donc voilà. Donc finalement, c'est pas plus mal que je sois pas allée en terminale.
18: Le café dans le vieux 10, vous remercie.
19: Ah ben, on l'embrasse. Hein. Je lui ai fait perdre beaucoup d'argent, du coup, en n'y étant pas. Mmh. Et donc là, oui, on m'appelle et on me dit bon, bah demain, la Starac débute.
18: Non, mais demain, c'est-à-dire que vous faites les bagages le jour même.
19: Ah ben, je pars le jour même. Donc je suis partie 3 ou 4 heures après
18: en avion.
19: Avec mes parents
18: à Paris
19: et le soir même on enregistrait le reportage parce qu'il n'existait pas ce reportage de moi donc on a tout et le lendemain merci je rentre au château et c'est pour ça que je dis toujours que j'ai quitté ma vie en 3 heures.
18: Alors, vous laissez vos études, puisque je l'ai dit, hein, c'est le jour de la rentrée en terminale, mais je vous félicite, parce que vous étiez tellement énervé que plus tard, vous avez passé l'équivalence de votre bac, un certificat, il me semble, d'une capacité
19: c'est
18: en droit.
19: Une capacité en droit, c'est l'équivalence du bac avec des études de droit, j'ai adoré. Et pendant le Covid, on va pas se mentir, je m'embêtais un petit peu. Et c'est là que j'ai monté ma boîte avec ma sœur et que j'ai repris mes études parce que ça me perturbait de pas avoir mon bac. Et donc j'ai passé et je l'ai eu. Et je suis trop contente.
18: Félicitations. Comment il est ce château d'Amarie-Lélis en Seine-et-Marne?
19: Eh ben, il est plus petit que ce qu'il n'y paraît.
18: C'est le château de la Starac. Hein.
19: Voilà. Et il est, moi, c'est un peu ma petite maison de cœur, quoi. Pas petite. Alors on se comprend. Hein. Mmh. C'est quand même. Ça va, c'est pas un T2. Hein.
18: Non, il y a une belle hauteur sous plafond.
19: Belle hauteur sous plafond. quelques petits travaux, hein, c'est sûr.
18: Vous avez laissé des traces, je crois que tous les élèves laissent des signatures, des petites bricoles comme ça dans le château.
19: Oui, dans le château, mais comme nous, notre saison 4, on ne vivait pas dans le château, on avait juste les cours dans le château. Moi, j'ai laissé une petite trace, donc comme j'écris beaucoup, j'ai écrit entièrement toute la porte des toilettes du bâtiment qui est maintenant le bâtiment de production dans lequel j'arrivais pour travailler tous les jours et qui à l'époque était l'endroit où nous on vivait. Donc j'ai encore mon mot là-bas.
18: C'est génial. Alors la suite on la connaît, c'est cette aventure de la Star Academy qui vous pousse jusqu'à la finale face à Grégory Le Marchal. Quand on a...

0: sent votre voix de 17 ans, quoi.
1: Bébé.
0: C'est trop mignon. Alors, un des duos que vous avez fait, Grégory.
1: Oui, voilà. Comment oublier?
0: Qu'est-ce qui reste de lui en vous?
1: Bah, il reste. Il est toujours là. Et puis moi, j'aime énormément ses parents, sa sœur.
0: Fondation Le Marchal Père, et notamment son papa.
1: Et l'association Grégory Le Marchal, d'ailleurs, si on en parle deux secondes, ils ont besoin toujours de vous, des gens, des dons, plus petits qu'ils soient. Et ils ont fait avancer énormément
0: de choses. Alors, on rappelle que c'est pour aider les gens qui sont atteints de mucoviscidose.
1: Grégory
0: nous a quittés, il avait 23 ans, il me semble, de cette maladie.
1: Exactement. Et il y a des avancées maintenant. Et je sais qu'il y a beaucoup de gens atteints de la mucoviscidose qui arrivent à beaucoup mieux s'en sortir. Il y a des nouveaux médicaments qui arrivent. Mais bon, pour ça, la recherche avance et ils ont besoin aussi des gens. Donc moi, je garde énormément de beaux souvenirs maintenant.
0: Alors, on en parle un, parce que Lucie Bernard-Denis, vous allez partir avec Grégory Le Marchal et quelques camarades partout en France.
1: Exactement.
0: Avec cette première tournée. Première date, c'était Amnéville, le 2 avril 2005. Il y a plein de dates, on va les évoquer d'ici 21h sur votre radio. Ici, ça marche ici, qu'en pensez-vous? 40 000 à 50 000, c'est le nombre de personnes victimes chaque année d'une mort subite en France. Enfin, c'est un arrêt cardiaque, chaque minute compte, on le sait, l'accès à un défibrillateur, on en parle beaucoup, peut aujourd'hui faire la différence. Comment faire pour que ces appareils soient accessibles pour nous, peut-être pour vous ou moi, je ne sais pas si vous maîtrisez un peu ce genre de choses. Il y a peut-être une solution, on a été faire un tour en Normandie avec Robin Bernot, aux côtés de Richard Domi.
2: C'est dans l'Orne qu'une association vous propose d'emprunter gratuitement des défibrillateurs.
3: Bah, je pense que c'est plutôt pas mal.
2: Ouais. Depuis novembre 2025, l'association Réseau Défibrillateurs Citoyens propose quelque chose de génial et surtout d'inédit, puisque c'est tout nouveau chez nous en France. N'importe qui, vous, votre voisin ou moi, pouvons emprunter gratuitement un défibrillateur. Alors, ça marche pour des événements privés, comme un anniversaire, un mariage, mais aussi pour des rendez-vous associatifs. Christophe Pommier-Gas, qui est à l'origine du projet, explique comment ça se passe pour emprunter un défibrillateur. Il répond aux questions de Richard Domi.
4: Un prêt gratuit qu'on va contractualiser dans un contrat où on va demander une caution forcément pour le prix de l'appareil. On va vous demander de vous assurer que vous êtes bien assuré en responsabilité civile. Mmh. Et puis, point, c'est tout. On s'organise pour remettre le défibrillateur en main, rappeler comment on l'utilise. D'accord. Et on le récupère dans les mêmes conditions.
2: Non mais franchement, l'idée elle est géniale, en plus d'être très utile. Alors ici en Normandie ça marche, mais vous tiens, qu'en pensez-vous? Gaëlle, par exemple, surprise par l'initiative, quand je lui montre l'article sur notre site ici.fr, elle fait oui de la tête.
5: Bah, je trouve ça très bien parce que ça permet aux gens de se former, ça permet aux gens aussi de, bah, en cas de problème, d'avoir ce qu'il faut sous la main.
2: Alors j'ai voulu faire un petit test, je me trouve actuellement devant la gare, j'en ai profité pour demander à Gaëlle et Frédéric s'ils savaient où se trouvait le défibrillateur le plus proche de nous.
5: Pas du tout.
3: Non, pas du tout.
2: Bon, je pense que nous aurions été très nombreux à avoir la même réponse, mais alors, quelle conclusion en tirer? Est-ce que la population est assez formée?
5: Non, on n'en parle pas suffisamment. Je veux dire, moi, mes amis ne sont pas forcément formés. Moi, je le suis, mais eux, non.
2: Comment pourrions-nous changer ça? Je pose la question à Frédéric.
3: C'est une petite formation à l'école, au plus jeune, à partir du plus jeune âge, ouais. Et un petit peu plus de... d'informations, ouais, un petit peu partout, ouais, de signalétique. Ouais.
2: Pour Gaëlle, la solution se trouve aussi dans les formations.
5: Bah, peut-être faire des formations en dehors du PSC1, notamment.
2: Alors, petite pause, PSC signifie prévention et secours civique.
5: Pour pouvoir former les gens à l'utiliser, justement, de manière responsable et de manière... plus correct.
2: Depuis quelques mois, l'association Réseau Défibrillateurs Citoyens croule sous les demandes et a donc eu l'idée d'étendre ses services. Une antenne a par exemple tout récemment vu le jour dans le Haut-Rhin et à terme, l'association souhaiterait pouvoir se rendre utile dans toute la France.
0: Merci beaucoup Robin Bernot avec des sources qui nous viennent du ministère de la Santé. Merci aussi à ICI Normandie. Lucie Bernard-Denis, votre invitée encore pour quelques minutes. Vous restez, Lucie?
1: Bien évidemment.
0: On a encore des choses à se dire et encore plein d'endroits en France que l'on n'a pas évoqués. Eh bien, on va le faire dans un instant sur ICI.

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2: C'est en 2002 qu'elle a signé son premier contrat. Elle avait 14-15 ans. Premier single, Je suis mes pas. Vous me le confirmez,
3: ah,
2: monsieur
3: oui,
2: Bernard Denis.
3: Oui, oui, tout à fait.
2: D'où on vous suit, hein, depuis, depuis 20h et depuis l'âge de 17 ans, là, moment hein, où le public vous rencontre et vous découvre dans le château de la Star Academy. Je rappelle que vous êtes finaliste, vous allez en devenir la répétitrice. Vous travaillez 3 ans sur votre premier album, oui. Mélancosmiaque.
3: Oh, bien, bravo.
2: C'est, je ouais, me suis entraîné tout le temps. Vous serez, non, mais si, vous serez choisi pour interpréter Sheila dans la comédie musicale Air. Je retrace rapidement oui, la oui. carrière. Il y a même, je crois, Louise dans la comédie musicale Je vais t'aimer.
3: Ah oui, ça c'était génial aussi, il y a 2 ans.
2: Et puis il y a le théâtre que vous aimez. Oui. Vous êtes à l'affiche, rappelons-le, de Napo, à Paris en ce moment, pour vous, dès le mois d'octobre, à la comédie Bastille.
4: Comment ? Moi, Napoléon Bonaparte, ce matin, j'étais à 600 km d'ici, en train de pilonner les Anglais. Et qu'une explosion plus tard, je me retrouve dans un Paris que je ne reconnais pas. Aujourd'hui, la France est dirigée par des présidents. Mais non ! Et ils sont élus, quoi ? Démocratiquement.
5: C'est un cauchemar.
4: La France de 2026 est en colère, elle est à genoux. Et c'est pour ça que je suis revenu. Pour sauver la révolution.
5: Voilà !
4: Récupérer mon pouvoir.
5: Oui !
4: Et anéantir les Anglais !
5: Quoi ?
4: On anéantit les Anglais !
2: Ben voilà un extrait de Napo. Alors je dis, vous le découvrez cet extrait.
3: Oui,
2: c'est Éric Delcourt.
3: C'est génial. Et cette pièce, alors déjà Éric, c'est Éric Delcourt. On lui doit.
2: Auteur de référence, on lui doit beaucoup de succès.
3: On lui doit beaucoup de succès au théâtre. Et en plus d'être un super auteur, un super comédien, c'est un ami et quelqu'un de vraiment génial. Et pour moi, c'est un honneur parce que je faisais partie de la lecture de cette pièce il y a plus de 2 ans. Donc ouais. Là, c'est sa reprise cette année pour la 2e saison consécutive. Et Napo, c'est une super équipe de comédiens. Et l'histoire, elle est géniale. C'est-à-dire que on n'imagine pas l'idée, il fallait la voir, Napoléon arrivé en pleine campagne présidentielle 2026-2027.
2: On entend dans l'extrait, quoi, voilà.
3: Voilà.
2: Des bars qui découvrent Paris qu'il n'a pas eu depuis longtemps.
3: Et il s'entoure d'une équipe, et là, ça va être tout un tas de catastrophes absolues avec des punchlines géniales. Je laisse aux gens découvrir ouais. le tout, mais vraiment, merci aussi aux gens de se déplacer au théâtre.
2: Ouais.
3: Parce que c'est vraiment important, et les gens sont de plus en plus nombreux à se déplacer au théâtre et à soutenir les comédiens et les pièces. Et c'est très, très, très intéressant.
2: Et découvrir ce petit théâtre qui est juste en face des anciens locaux de Charlie Hebdo. Il y a beaucoup de sensibilité dans ce théâtre, la Comédie Bastille, un tout petit théâtre qui est très agréable. Il y a évidemment, on ne peut pas s'empêcher de penser à celui qu'on n'attendait pas. On l'a tous dit, en 2017, Emmanuel Macron, même s'il avait exercé plusieurs fonctions d'État, il est un peu cet homme qu'on n'attendait pas. C'est difficile de ne pas, c'est pas comparer, mais y penser.
3: Oui, il peut y avoir un parallélisme, c'est vrai. Donc, c'est vraiment une satire de toute la politique et puis surtout de ce qu'est devenu le monde.

0: facile quand même aussi à la mise en scène pour faire correspondre comme ça deux époques finalement.
1: Oui, et c'est là où c'est intelligemment fait. Il y a un rebondissement toutes les deux secondes, on ne s'ennuie jamais, c'est dynamique et surtout il y a beaucoup de choses dénoncées à travers des blagues et voilà. L'humour parfois peut dire bien des choses.
0: Entre les visiteurs et The Dictator de Sacha Baron Cohen, c'est vrai qu'il y a un peu de ça.
1: C'est exactement ça. Cette pièce, elle est moderne, elle est profonde et elle est très très drôle puisque vraiment, il n'y a pas de limite.
0: Napo, le candidat que personne n'a pu venir à la Comédie Bastille, c'est en ce moment que vous y serez à partir du mois d'octobre.
1: À partir du 15 octobre.
0: Vous pouvez aller voir Lucie, évidemment.
1: Oui, mais avant,
0: vous pouvez y aller aussi.
1: Il y a toute une équipe de comédiens qui sont en train de jouer, et Jeanne Pajon qui joue le rôle de Sarah. Et d'ailleurs, j'embrasse tous les comédiens de la pièce et j'ai très très hâte de les retrouver.
0: Vous allez évidemment sur les moteurs de recherche pour connaître les horaires, pour réserver. C'est en ce moment, en tous les cas, Napo, Éric Delcourt, et pas tout seul, hein, il a coécrit ce texte également.
1: Avec Tony Zanier.
0: Exactement.
1: Avec
0: comme
1: Tony
0: ça, on a presque cité tout le monde. Lucie Bernardoni, le théâtre, c'est donc dans, allez, environ un mois. 2 avril 2005, Amnéville. Première date de tournée de la Star Academy.
1: Ouais, alors là, on est resté un petit bout de temps en plus à Amnéville avant. Et si mes souvenirs sont bons, il y a eu un fait historique, je crois que le pape est mort pas loin après.
0: Possible.
1: Ouais, 2005, hein. Et puis on a, en sortant de scène, on avait vu que le pape était mort, ça nous avait fait quelque chose. C'est pour ça qu'on se souvient pas mal d'Amnéville. C'est là qu'on avait monté la tournée.
0: Des salles où vous avez eu le temps un petit peu de vous arrêter dans certaines...
1: Non, on pouvait pas trop.
0: Passages, hein.
1: En plus, c'était une période où on était vraiment... Les gens, il n'y avait pas tous les réseaux sociaux, donc les gens étaient en masse autour de nous, c'était assez impressionnant.
0: Il y aura le Zénith de Pau, il y aura la Halle Tony Garnier, il y aura le Parc des Expos à La Rochelle, Toulon,
1: Nice.
0: Évidemment. Oui. Évidemment, on joue à la maison. Il y aura Paris.
1: Oui, Bercy, on avait joué deux fois à Bercy.
0: La Réunion,
1: mon Dieu. Quel souvenir.
0: C'est beau la vie. Quand on joue à la maison, ça se passe comment ?
1: Alors, je me rappelle que j'avais très peur. Et que c'est vrai que le public niçois, alors pardon, hein, et c'est vrai que c'est pas le plus chaleureux. En général, le public dans le Nord et les gens du Nord, c'est vrai qu'à Lille, par exemple, ça n'a rien à voir.
0: Et tout le monde parle tout le temps du public du Nord,
1: c'est
0: le plus chaleureux, le plus accueillant.
1: C'est la vérité. Ah ouais. C'est pas du tout la même chose. C'est vrai qu'on souvent on fait des captations de spectacles à Lille et pas forcément dans le Sud. Vous voyez que je suis pas si chauvine. Hein.
0: Je vois ça.
1: Il y a des choses quand même. On est un peu plus mou des fois. On prend le temps, nous.
0: Non, puis alors, il y a plein d'autres régions que vous connaissez. On pourrait se parler de la Normandie.
1: Ah oui, j'adore la Normandie. Et puis d'ailleurs, Mathieu Johan, qui était avec moi à la Starac à l'époque, normand. Ah ouais, bah oui, qui s'occupe en plus de moi maintenant.
0: Presse,
1: bah ouais,
0: bah
1: maintenant je travaille avec lui,
0: d'artistes,
1: le pauvre. Et il est de là-bas. Donc, puis moi j'adore. En fait, j'adore les endroits où il fait pas chaud.
0: Quel endroit en Normandie ? Il y a une ville comme ça.
1: Bah oui, je suis déjà allée. Forcément, je connais Saint-Lô parce qu'il est de Saint-Lô.
0: Ouais.
1: Je suis allée tellement un peu partout. Je connaîtrai pas exactement les noms exacts. Trouville, oui,
0: Oulgat,
1: très joli.
0: Ouais.
1: Très joli. Et j'ai oublié le nom de l'autre, pas d'autre
0: ville. Lisieux, je sais pas.
1: Lisieux, oui, je suis allée visiter.
0: Un peu plus dans les terres.
1: Moi, j'ai vu Sainte-Thérèse de Lisieux.
0: Oui.
1: Oui, je suis très croyante. Alors, attends, ne me lancez pas, je vais parler deux heures.
0: Non, j'ai bien compris. Je pourrais vous lancer. La Bretagne également.
1: Oui, bah oui, il fait froid. Il y a des crêpes, je suis très contente.
0: Et alors, autre lieu marquant, c'est Biscarros.
1: Oui, mais Biscarros, en fait,
0: pourquoi
1: c'est parce qu'il y a une radio là-bas, on les salue, FGL, et parce que ça a été compliqué pour eux cet été avec les incendies. Et j'ai fait des plateaux radio où je chantais mes chansons à l'époque, et j'ai toujours été super accueillie par les gens, et je trouve les gens là-bas très gentils. Et à chaque fois, je m'attache beaucoup les techniciens, les gens qui nous amènent, le chauffeur qui vient nous chercher à la gare, qui nous ramène les coordinateurs. Et j'ai un souvenir là-bas, je suis retournée plusieurs fois d'affilée, et un souvenir magnifique. Et je les embrasse parce que ça n'a pas été... Ils ont tout perdu cet été, donc je les embrasse tous chez FGL aussi.
0: Je continue ce tour de France parce que, on se rend compte qu'il y a plein d'endroits que vous appréciez, comme Biarritz.
1: Mais la France est magnifique, en fait. Biarritz, alors j'en ai parlé parce qu'en fait j'aimerais y aller, c'est le seul endroit que je connais pas.
0: Toute la région même.
1: Je connais pas bien Biarritz.
0: Saint-Jean-de-Luz, côté Guétari.
1: Je connais pas. Et c'est vrai que j'aimerais beaucoup, on m'en a beaucoup parlé et je suis, ce côté du sud m'intrigue et j'aimerais bien pouvoir y aller.
0: Et alors, vous ne connaissez pas ou peu la Corse ?
1: Alors je connais la Corse parce que j'y suis allée.
0: Une copine ?
1: Avec mon ami d'enfance qui est...
0: Copain.
1: Ah ouais, c'est comme mon frère. Moi, j'ai gardé tous mes amis d'enfance à partir de la maternelle. Donc.
0: Mais pourquoi la Corse ? Vous nous avez parlé de Corse quand on a préparé cette émission et vous ne connaissez pas tant que ça où vous aimeriez.
1: Pas tant que ça, j'y suis allée vraiment dans le fin

0: fond de la Corse, dans un petit village dont j'ai oublié le nom. Et j'y suis allée que deux fois, et alors que c'est une merveille, et j'ai hâte d'y retourner. Mais c'est vrai que j'ai tellement travaillé beaucoup, beaucoup dans ma vie, j'ai pas eu le temps de partir où je voulais. Alors j'ai aucune excuse, parce que quand je descends à Nice, je pourrais aller en Corse. Mais c'est vrai qu'il va falloir que je remédie à ça. Je trouve que la Corse est un endroit sublime.
1: Le Lot-et-Garonne, la Nouvelle-Aquitaine, ça c'est aussi des lieux que vous connaissez ?
0: Oh, certainement. Mais franchement, j'y suis allée partout. C'est ça qui est beau dans notre
1: pays. Vous disiez, la France est belle.
0: La France
1: est belle.
0: Qu'est-ce
1: que vous lui trouvez de beau ?
0: Mais en fait, les paysages, les gens, il faut apprendre à... Je trouve que quand on voyage en France, il faut essayer d'aller vraiment dans les endroits et parler aux gens. Et il y a toujours quelqu'un qui va vous raconter une histoire sur l'ancienneté de la ville, sur pourquoi ce village est comme ça. En fait, il faut parler aux gens. Et je trouve qu'elle a gardé son âme, la France. Il y a des endroits qu'on ne connaît même pas sur la carte. Il y a des endroits où je suis allée, des petits trucs. Je me dis, mais ça que ça existe. Et en fait, vous allez là-bas, vous êtes accueillis. Et puis, vous regardez, et autour, c'est magnifique. La France, elle est diversifiée. Il y a les paysages, il y a la mer, la montagne. Mais il y a des trucs sublimes. Moi, je trouve qu'on ne parle pas assez. Et heureusement que vous êtes là, sur ICI, et avec cette émission, mon cher Eric.
1: Merci, Lucie.
0: Pour en parler, parce que... vraiment, ça fait honneur à la France.
1: Lucie Bernardoni, votre invitée, merci.
0: Merci beaucoup.
1: Il n'est de bonne compagnie qui ne se quitte à un moment donné, et on va devoir...
0: C'est fort beau, cette phrase.
1: Oui, tout à fait, je ne sais pas moi. C'est Philippe Bouvard, tiens, je vais lui rendre hommage. Une phrase de Philippe Bouvard qui nous a quitté il n'y a pas longtemps. On va refermer le carnet de voyage, cet album photo qu'on a feuilleté ensemble. C'était sympa.
0: Merci beaucoup pour l'invitation, j'ai passé un super moment, et j'ai hâte d'écouter les autres émissions.
1: Ça, c'est très gentil.
0: Eric,
1: merci
0: bravo
1: beaucoup, Lucie,
0: pour cette émission.
1: C'est sympa. La suite. Le théâtre, je rappelle, Napo, le candidat que personne n'a vu venir en ce moment, la Comédie de Bastille, à partir de la mi-octobre, ça c'est pour vous, Lucie. Pas de Star Academy cette année, hein, vous l'avez annoncé dans la presse. Et puis il y aura d'autres projets, elle écrit pour elle, elle écrit pour les autres. La musique est dans sa vie en permanence, donc je suis convaincu qu'il y aura de belles surprises dans les prochains mois. Merci Lucie encore une fois, on salue toutes les équipes ici à Azur, les Niçois et les Niçoises et l'arrière-pays niçois qui étaient contents de vous entendre ce soir. Rendez-vous sur ici.fr pour écouter l'émission, la partager, on adore. Et puis on se retrouve avec plaisir dès demain. Salut.

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2: Salut à toutes, salut à tous et bienvenue dans Décibel. On est ensemble en direct jusqu'à 20h. Et la radio, c'est ici. Et est-ce que je sais encore comment je m'appelle? Oui, c'est Émilie. Ravie de vous retrouver en cette soirée, jour 2, sans Catherine Ringer. Mais on va y arriver, les amis. Merci encore pour votre participation hier à l'émission Hommage que nous lui avons consacrée. C'était un joli moment, vraiment merci beaucoup à vous. Ce soir, on va vous gâter puisque au Blind Test tout à l'heure, on vous offre le nouvel album de mon invité, Jean Felzine. Jean Felzine, vous l'aviez peut-être découvert dans le groupe Mustang. Cinéma Permanent, son nouvel album sort vendredi.
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2: C'est vrai, il n'y a que lui qui bosse, Jean Felzine. Et dire qu'on pense que les artistes sont des feignasses, ce n'est pas le cas du tout. 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Et puis ce soir aussi, dans Décibel, on célébrera des anniversaires. On aura des coups de cœur, des chansons à vous faire découvrir. Bref, on va être bien, vous êtes au bon endroit. Je commence par un bon plan, tiens. C'est vrai qu'avec la mort de l'irremplaçable Dolly Parton, on s'est mis à parler un peu de country et on s'est rendu compte que c'était un genre musical pas très très mis en avant en France. Heureusement, la chaîne Arte a décidé de tout nous raconter avec une formidable série de documentaires en 9 épisodes qui s'appelle Country Music, une histoire populaire des États-Unis. Dans cette série, vous allez découvrir les lieux, les époques, les histoires presque centenaires de l'Amérique profonde. Vous allez entendre les voix de Dolly Parton, évidemment, mais aussi Willie Nelson, Elvis Presley, hein, qui avait été biberonné à la country, Merle Haggard, Hank Williams, Loretta Lynn. C'est 9 épisodes, 9 heures de kiff. Ça s'appelle Country Music et c'est disponible gratuitement et sans abonnement sur arte.tv. Est-ce qu'on y entend Johnny Cash? Bien sûr, on y entend Johnny Cash. On le voit jeune et puis un peu moins jeune. Et c'est une merveille. Voici un indispensable si on veut commencer sa culture country. Ça s'appelle I Walk the Line.

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1: Ah là là, Johnny Cash, quel bonheur. Un grand merci à Mélodie Chaïb, la programmatrice des invités de Décibel. C'est elle qui m'a signalé ces 9 heures autour de la country à regarder gratuitement, sans abonnement sur arte.tv. 9 heures, et ben j'ai tout bouffé en un week-end. J'espère que vous aussi vous ferez ça.
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1: C'est l'heure du coup de cœur, un duo féminin très rock'n'roll. Dans le civil, elles s'appellent Apolline et Zoé, mais leur groupe s'appelle Copycat. Elles sont originaires de Nevers et après avoir sorti l'année dernière un premier EP Morning Routine, elles annoncent la suite avec cette toute nouvelle chanson qui se moque un peu de cette expression, vous savez. Non mais je fais ça, mais c'est ok. Eh ben c'est ok. Copycat.

Elles s'appellent Copycat. Elles ont fait la tournée des festivals d'été, mais il leur reste encore quelques dates. Elles seront le 24 septembre, autrement dit jeudi, à Mont-de-Marsan. Rendez-vous à Besançon aussi en fin de semaine. Et puis au mois d'octobre à Villefranche-sur-Saône. Enfin, le 8 novembre à Sébaza, à côté de Clermont-Ferrand. À suivre dans Décibels.

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1: Et mon invité est arrivé, Jean Felzine, bonsoir.
2: Bonsoir.
1: Et bienvenue dans Décibels. Jean, pendant plus de 20 ans avec vos copains de lycée que vous avez rencontrés à Clermont, vous avez formé ensemble et vous avez tourné avec ce groupe Mustang. On avait découvert notamment avec Anne-Sophie.

Mustang, c'est 5 albums entre 2009 et 2024, dans des styles toujours différents, mais toujours ce côté écriture qu'on adore dans vos paroles. Vous vous emparez de sujets dont personne d'autre ne parle. J'ai reçu

0: 5 albums quand même.
1: Oui,
0: je me demande bien ce que je vous ai donné.
1: Oh ben, on les a fait ensemble. Hein.
0: Oui, mais quand même, ça paraît si... comment dire? Oui, ça fait rupture de quelqu'un qui s'en veut. Alors, est-ce que c'était... est-ce que c'est ça? Est-ce qu'on ressent...
1: En tout cas, c'est ce que j'ai ressenti au moment où j'ai écrit la chanson.
0: Ouais, hein.
1: Je ne suis pas sûr de ressentir la même chose aujourd'hui. Mais j'ai essayé d'être honnête avec ce que j'ai ressenti quand on a raccroché au téléphone et qu'on s'est dit « terminado ».
0: Ouais. Est-ce que c'était nécessaire de terminer officiellement Mustang, alors que pour le coup, vous sortez un album solo, mais c'est pas le premier. Vous aviez aussi des projets parallèles à Mustang, en duo par exemple avec Joe Wedding. Enfin, mm-hmm. vous avez fait plein de choses pendant que Mustang existait.
1: C'est
0: qu'est-ce
1: vrai.
0: Que ça change pour vous qu'aujourd'hui Mustang n'existe plus officiellement?
1: Bah, il s'agissait de brûler les vaisseaux, de se dire que si on l'officialise, on est sûr de pas pouvoir se reformer.
0: Sinon, vous n'étiez pas sûr de ça. Vous alliez retourner
1: Oui, comme
0: avec vos
1: vieille,
0: potes.
1: Ouais. Une vieille maîtresse, on peut avoir.
0: Oui.
1: Non, mais oui, d'abord, la chanson est venue et elle était bonne. Donc, mm-hmm. ça justifiait sa sortie. Oui, c'était une manière d'être sûr que c'était. Ben, de ne pas pouvoir revenir en arrière.
0: C'est ça. Vous l'avez annoncé, vous l'avez officialisé, voilà. Vous l'avez dit devant tout le monde, vous pouvez plus revenir dessus.
1: Exactement.
0: Alors,
1: sauf pour beaucoup d'argent, évidemment.
0: Ah bah
1: c'est
0: oui, comme Abba.
1: Ça se passe. Voilà.
0: Voilà. Comme Abba. Il y a une légende. Il paraît qu'on leur a proposé 1 milliard chacun, ils ont refusé. Mais je sais pas si c'est vrai. Je trouve ça fou.
1: C'est possible. Hein. Ça doit être de cet ordre-là, le chiffre d'affaires de ce groupe, ouais.
0: Ah oui. Hein.
1: Pas très éloigné de celui de Mustang. Hein.
0: C'est ça, quasiment. Alors, à l'époque de Mustang, notamment du dernier album, vous étiez venu ici, d'ailleurs, et à un moment. Vous étiez tous en train d'ironiser un peu sur le fait que oui, justement, la musique y avait vraiment plus beaucoup de sous, que c'était difficile, etc. Est-ce que là, le fait d'être artiste solo, ça va pas accentuer ça, cette difficulté, cette solitude?
1: Certainement. Maintenant, c'était voilà, on pouvait pas faire autrement pour plein de raisons. Il y a aussi bon, on a perdu le batteur fondateur du groupe l'année dernière. Pour nous, c'était un signe aussi que voilà, l'âme du groupe était en quelque sorte compromise, quoi. Même s'il n'était plus dans le groupe. Mais je ne sais pas tellement à quoi m'attendre, mais c'est mon métier. Je suis obligé de faire des disques pour avancer, pour vivre aussi. Est-ce que ça va être plus facile ou plus difficile? J'en ai aucune idée.
0: En tout cas, ce qu'on peut dire, c'est que cet album qui sort vendredi, évidemment, les journalistes musicaux l'ont reçu en amont, on l'a écouté et on l'a adoré. Je dis un « on » vraiment très large, parce que pour le coup, on peut commencer voilà, à lire des articles extrêmement élogieux. Il est très très bien reçu, ce cinéma permanent. Ça, c'est quand même un petit peu réconfortant.
1: Oui, bien sûr. Oui, puis ça permet toujours de comprendre un peu des choses sur soi quand c'est des gens dont c'est le métier de les déceler, si vous voulez. Donc ça, c'est toujours intéressant. Donc ça fait plaisir, bien sûr. Puis surtout qu'à force, là j'ai fait le compte, c'est le 9e album que je fais, tout projet confondu. Et donc plus ça va, plus les malentendus se dissipent, quoi. Et ça fait, c'est long, mais ça fait plaisir quand même.
0: Elle fait le temps aussi de tester des choses. Alors c'est vrai que pour celles et ceux qui avaient écouté l'album solo précédent de Jean Felsine, qui était beaucoup moins guitare, beaucoup plus clavier, là on retourne à la guitare.
1: Oui, et à l'acoustique.
0: Ouais. On peut le dire, et à l'acoustique. Et pour savoir de quoi on parle, je vous propose d'écouter un extrait. C'est un des premiers d'ailleurs que vous avez dévoilé de ce disque, Jean. Ça s'appelle Je sème, et vous nous emmenez avec vous dans votre vie de saltimbanque.
1: C'est ça.
0: C'est parti. Jean Felsine est l'invité de Décibel.

0: Et oui, tout à l'heure, vous l'avez entendu chanter Pôle emploi. Et là, Dupont de Ligonnès, qui fait ça en France? Normalement, personne. Mais mesdames et messieurs, je vous présente Jean Felzine, qui lui fait ça très bien. Est-ce que parfois, c'est des paris, Jean, des potes qui vous disent, alors, ta nouvelle chanson, tu dois placer tel mot? Alors, Brouette ou Dupont de Ligonnès? Ou est-ce que ça vient vraiment du cœur?
1: Non, alors, Dupont de Ligonnès, c'était contractuel parce que c'est un disque qui sort chez le label Vietnam.
0: Oui. Ah, il est caché.
1: Et le label Vietnam est hébergé chez Sopress, fait partie de Sopress, et Sopress, comme vous savez, avait fait un hors-série assez, qui était un best-seller sur Dupont de Ligonnès. Non, je plaisante, mais il m'arrive de me jeter des petits défis de mots, ouais.
0: Ouais.
1: Mais parfois, il y a certains que j'ai pas réussi à relever. J'avais un pote qui m'avait demandé de placer Choucroute de la mer.
0: Choucroute de la mer!
1: Dans une chanson.
0: Wow.
1: Et ça, c'est impossible.
0: Je sais même pas si on peut le placer honnêtement dans
1: un
0: restaurant.
1: C'est trop mauvais, donc.
0: Oui, c'est ça, c'est trop mauvais. C'est vraiment pas ça. Mais en tout cas, voilà, quand je vous parlais tout à l'heure de la plume complètement à part de Jean Felzine, voilà, vous en avez eu un petit extrait avec cette chanson, Je s'aime, donc qui fait partie du nouvel album Cinéma Permanent qui sort ce vendredi. Alors, on l'a dit, hein, en 20 ans de carrière, vous avez tout vu, solo, duo, groupe, écrire aussi pour d'autres. Vous avez écrit notamment pour Camélia Jordana, ou encore pour Pomme. Et tout ça, ça vous amène des réflexions intéressantes, car je vous suis sur les réseaux sociaux. Jean, même je vais un peu voir tous les matins ce que vous racontez, parce que j'aime bien. Je vous stalk un peu. C'est vous et Dupont de Ligonnès, mes deux obsessions. Et alors, vous avez dit un truc super intelligent l'autre jour, sur le streaming, où vous pensez que l'industrie musicale devrait s'inspirer un petit peu du cinéma, avec une espèce de chronologie des sorties.
1: Ouais, je suis pas le seul à le penser.
0: Moi, c'est la première fois que j'entendais cette théorie. Vous pouvez expliquer?
1: Je trouverais pas mal, en tout cas pour des gens comme moi qui ont un assez petit public, mais de gens qui écoutent les disques en entier, de sortir les disques en physique, de faire des concerts et de rendre disponibles plus tard les morceaux en streaming et de changer un petit peu le rapport de force, parce que là, moi, je me retrouve sur les plateformes de streaming en concurrence avec Taylor Swift, ce qui est pas la vocation de la musique que je fais. Donc, de récupérer un peu la main et puis de tenir quand même un peu la dragée haute aux plateformes de streaming qui ont pris un peu la confiance, quoi.
0: Oui, c'est ça.
1: Et qui font leur loi quand même.
0: Donc en fait, la sortie physique, ce serait comme au cinéma, la sortie en salle. Mmh. Et puis, 6 mois plus tard, ou même ne serait-ce que 3 mois plus tard, il y aurait
1: sur
0: les plateformes.
1: Quand j'étais petit, les films sortaient au cinéma, puis un an après, ils étaient en cassette vidéo.
0: Oui, c'est ça, voilà. On attend un peu, quoi.
1: Voilà, c'est une idée comme ça.
0: Et c'est possible,
1: j'y réfléchis.
0: Ça, vous pensez?
1: J'en parlais hier avec Julien Gaulier du label qui sort ce disque de Vietnam.
0: Ouais.
1: Il n'était pas fermé à l'idée, donc je vais y réfléchir. Ouais.
0: Très bien. Et ben voilà, un petit lobby des labels indépendants qui va jeter un pavé dans la mare du streaming. Moi, j'aime bien l'idée. Et puis voilà, comme ça, les gens qui achètent les disques, ils ont un petit avantage.
1: Alors,
0: quoi.
1: Il faut qu'ils aient un lecteur. C'est le problème, c'est que les gens ont de moins en moins de
0: lecteurs CD.
1: Lecteurs CD ou de platine vinyle.
0: Ouais.
1: Il y a beaucoup de gens qui ont encore le lecteur CD dans la bagnole, mais bon, ça coûte. Il y en a plein les Emmaüs des lecteurs CD
0: qui fonctionnent. C'est vrai. Et bien ça, c'est une très bonne idée à méditer, les amis. Ou alors vous êtes trop occupés, vous bossez.

clip en date de Jean Felsine, Il n'y a que moi qui travaille, tiré de l'album qui sort après-demain, Cinéma Permanent, que je vous recommande chaudement. Vous l'avez compris, on continue à en parler avec Jean Felsine, qui est notre invité ce soir sur Ici.

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2: Jean Felzine est notre invité. Après-demain sort Cinéma Permanent, son deuxième album solo. Et il y a déjà des dates de concert jeudi prochain, pas ce jeudi, jeudi 24 à Clermont, c'est la release partie de l'album. Le 3 octobre à Angers, au Chabada, en ouverture de la Maison Tellier, qu'on embrasse. Et puis ensuite, Paris le 15 octobre au Mama. Et ensuite, tous les mardis du mois d'octobre, au Zèbre de Belleville.
3: C'est ça.
2: Là, vous faites une résidence, alors pareil, sous plein de formes. En fait, c'est ça, vous êtes un artiste polymorphe, Jean Felzine. Solo, duo, quatuor, vous testez un peu toutes les formules.
3: Oui, c'est ça. Vu que ce disque était conçu autour du guitare-voix, et avec les musiciens qui s'ajoutaient pour faire des ornements, je voulais montrer différentes formules sur scène. Et puis c'est la première fois que je vais faire une résidence dans un lieu. J'ai toujours rêvé de faire ça.
2: Ouais.
3: J'ai l'impression que ça se fait de plus en plus. Alors je suis pas Céline Dion, je peux pas.
2: À la Défense Arena.
3: Je peux pas me garder un Bercy. Mais je trouve ça cool comme idée. Parce que c'est, je pense qu'au bout d'un moment, on se sent mieux dans un lieu. Enfin, on peut prendre des libertés, ouais. Essayer des trucs, c'est cool, quoi.
2: Donc, ça sera tous les mardis du mois d'octobre à Paris, au Zèbre de Belleville. Et puis, le 8 décembre à Sébaza. Tiens, on en parlait tout à l'heure avec le groupe Copycat. Vous serez au Sémaphore. Donc, c'est à côté de Clermont. Voilà pour les dates de 2026. Et puis, on a déjà une tournée 2027 qui pointe le bout de son nez, mais on en reparlera. Pour le moment, c'est l'heure du questionnaire des choix cornélien, Jean Felzine, il va falloir choisir. On commence tout doux. Guitare ou piano?
3: Ah, si je devais en garder qu'un.
2: Oui.
3: Bon, la guitare quand même, parce que c'est portable, mais c'est plus facile de composer des harmonies plus sophistiquées au piano. C'est plus facile, parce qu'on a tout sous les yeux.
2: Oui. Vous préférez aller au ciné ou bien regarder les films en mode canapé Netflix?
3: Alors, je regarde chez moi, je vais plus au ciné.
2: Est-ce que c'est à cause des pop-corns ou des punaises de lit?
3: Réponse B.
2: Les punaises de lit. On a tous peur des punaises de lit au cinéma.
3: C'est-à-dire que moi, j'en ai eu il y a quelques années.
2: Et ça
3: a été, j'ai vraiment eu beaucoup de mal à m'en remettre.
2: Mais je vous comprends, c'est odieux. Il faut tout brûler,
3: et
2: ces
3: ça
2: affaires.
3: Je ne l'ai peut-être pas attrapé là-bas, d'ailleurs, mais...
2: Ouais.
3: Mais depuis, ou alors il faudrait que j'ai une combinaison, un truc que je puisse brûler à chaque fois en sortant du ciné, un truc jetable. Mais je peux plus aller dans une salle de ciné. C'est affreux parce que c'est ce que je préfère faire dans la vie. Donc c'est vraiment une souffrance.
2: Ah, c'est dur. Moi, c'est pas grave, je vais vous consoler. On vous propose de devenir prof à la Starac, vous acceptez?
3: Bon, prof de quoi?
2: Bah, de composition. Vous êtes un auteur-compositeur incroyable. Bah, peut-être pas danse, effectivement. Enfin, je sais pas. mais, de compo, de chansons.
3: Peut-être. Mais alors, est-ce qu'on leur apprend à... Parce que c'est surtout des reprises à la Star Academy.
2: Ils font des reprises, mais très souvent, ils ont quand même des velléités d'auteur-compositeur.
3: Oui, donc, pourquoi pas? Pourquoi pas? C'est un joli château, en plus, en banlieue, là. Ça a l'air sympa, ouais.
2: À Damary-les-Lys.
3: Ouais.
2: Vous préférez faire 1 million de streams ou vendre 10 000 disques?
3: 10 000 disques, ça me rapporterait plus, hein, je pense. Faudrait que je calcule ce qui me rapporte le plus.
2: Voilà, tout simplement. Qu'est-ce que vous trouvez le plus choquant, ne pas voter ou ne pas trier ses déchets? Si vous trouvez quelque chose de choquant, d'ailleurs, je ne sais pas.
3: Oh, je crois que ne pas trier ses déchets, on a le droit de ne pas vouloir voter, on a le droit de trouver que c'est une prise d'otage, il m'arrive de le penser. Donc, maintenant, je sais pas, ouais. Moi, je trie mes déchets autant que je peux. Enfin, je ne me sens pas particulièrement vertueux en le faisant.
2: Non, c'est ça.
3: Comme je ne me sens pas particulièrement vertueux quand je vote, généralement, pour des gens que j'aime pas beaucoup, mais pour éviter d'autres gens que j'aime encore moins. Donc, ouais. J'ai pas grand chose à dire là-dessus.
2: C'est une réponse d'un homme brisé par les punaises de lit. Ne lui en voulez pas. Pour ou contre les chansons fabriquées avec l'intelligence artificielle?
3: J'attends d'écouter un chef-d'œuvre écrit par une intelligence artificielle. Moi, j'aime bien la science-fiction. Ça m'intéresse l'idée de l'émergence d'une conscience et pourquoi pas d'un réel talent artistique qui soit autonome. Mais là, pour l'instant, c'est des gens qui disent fais-moi une chanson
2: dans le style de
3: façon, fais-moi 40 chansons de Dua Lipa. Et puis donc ça, c'est c'est plutôt les humains le problème dans ce cas-là. Moi, j'utilise pas l'IA, j'ai aucune application personnelle que je vois pour ça.
2: Ouais.
3: Donc, maintenant, je suis pour qu'on laisse pas cette musicomètre s'installer sur le marché et renier les parts de tous les autres gens qui font des disques avec leurs mains, avec leur cerveau. Voilà.
2: Et enfin, préférez bosser ou glander ?
3: Ah, glander.
2: Le cri du cœur, c'est vrai.
3: Bien sûr.
2: Mais vous êtes un bosseur, 10 albums, enfin 9 albums. Et...
3: Oui, mais enfin, c'est pas si compliqué de faire des chansons. Hein,
2: Ah, pour vous considérez pas que c'est du boulot ?
3: Si, c'est du travail.
2: C'est pas de la glande.
3: Non, c'est pas de la glande, mais enfin, c'est pas un boulot. C'est pas une somme de travail extraordinaire, quand même. Par rapport à d'autres arts, moi, j'aimerais faire un film, par exemple. Je sais pas comment dorment les gens qui font des films, qui portent un scénario pendant des années, qui doivent faire des déjeuners avec des gens pour trouver du blé. Ça a l'air horrible. Moi, je prends là, ce disque-là, je l'ai écrit en un mois. Ça, c'était très agréable. C'est un petit peu de travail, un peu de technique, mais si je pouvais prendre une année sabbatique, un an, faire le tour du monde, jouer aux jeux vidéo et regarder des films, je serais ravi, hein.
2: Et oui, mais en attendant,
3: il faut que je bosse.
2: Il y a que vous qui travaillez. Jean Felsine, extrait de son nouvel album, Il y a que moi qui travaille.
0: Il faut passer après tout le monde, il faut surveiller.

0: Ah là là, Jean Felsine, j'adore quand vous faites ça. Le vrai jeu de rôle. Vous vous mettez dans la peau d'un personnage, plus ou moins sympathique. Je vous cache pas que le petit chef, là, il n'y a que moi qui travaille, il est un peu crispant. C'est un plaisir pour vous. Vous parliez de cinéma tout à l'heure, vous ne voulez pas faire de film, mais en même temps, là, c'est un petit film. Et là, vous nous décrivez parfaitement un personnage. Hein.
1: Oui, même plusieurs. Hein. Il y en a presque un par... Je l'avais conçu comme un truc, ouais. Où il y en a un par couplet. Ouais, c'est marrant à faire. Mais il y a un peu de moi là-dedans. Ça m'arrive de penser ça.
0: C'est vrai?
1: Oui, bien sûr. Enfin, ça nous arrive à tous d'être cons, hein, de se dire, ah, putain.
0: C'est vrai.
1: Poste là, quelle bande de.
0: Bande de tir au flanc! Voilà ce qu'on a envie de dire.
1: Voilà. Donc c'est toujours un. Oui, je sais plus ce que je veux dire.
0: Bon, en tout cas, ça vous plaît, ce côté, rentrer dans la peau d'un personnage. Et même s'il n'est pas sympa, c'est pas grave, quoi.
1: Bah, surtout s'il n'est pas sympa, c'est plus drôle, ouais.
0: Souvent, je repense à votre discographie, vous vous donnez jamais finalement un rôle de star.
1: Non, après j'ai fait
0: des failles.
1: Oui, bien sûr, parce que c'est intéressant d'en tirer les fils pour essayer de dire des choses sur ce qu'on est. Mais je veux dire le mince, je bloque.
0: C'est les personnages que vous aimez. Non, mais les personnages que vous aimez, c'est plutôt voilà les grognons,
1: oui.
0: Ceux qui ratent, les cocus, ce genre de
1: vrai.
0: Trucs. Quoi. C'est jamais des super héros.
1: Non. Oui, ça m'intéresse pas trop. Même si je peux aimer ça en chanson à l'avant-hardise, je veux dire, il y a tout un pan de rap qui repose quasiment uniquement sur l'avant-hardise, mais qui devient une machine à écrire des punchlines qui sont très drôles.
0: Oui, du coup, voilà, c'est presque risible.
1: Oui, mais voilà. Puis c'est drôle. Moi, l'humour, c'est important en chanson. Hein, et c'est pas forcément l'humour poète-poète, quoi. J'ai toujours aimé les chansons où il y a des trucs qui me font rire. Ou qui me font pleurer. Enfin... Et j'aime bien le pathétique en musique aussi. Ouais. J'aime bien le mélodrame. J'adore. On parlait de country tout à l'heure hors antenne, mais ouais. J'adore la country parce que c'est un genre extrêmement pathétique, quoi.
0: Et très premier degré.
1: Oui, mais avec des histoires où les gens, ils ont un travail, ils ont des enfants, ils ont des problèmes, ils ont des divorces, ils ont et d'essayer de faire soit rire, soit pleurer avec ça. Je sais pas. Je trouve ça.
0: C'est le genre de musique qui vous intéresse. Ouais. Ce que j'aime aussi, et ça s'entend dans la chanson Areski, qui est dans l'album qui sort après-demain, dans Cinéma Permanent. Donc c'est un gars qui fait la manche dans le métro. Et alors la bien-pensance, évidemment, ça n'est pas un problème que vous avez.
2: Bien

0: Alors ce Areski, voilà, qui dit bah évidemment je vais m'acheter de la drogue avec l'argent de la manche. C'est vrai que je pense que le truc le plus terrible, moi, que j'ai vu déjà dans ma vie, c'est des gens qui donnent à quelqu'un qui est en train de faire la manche en lui disant c'est pas pour acheter à boire, hein, c'est pour acheter à manger, c'est pas pour acheter de l'alcool et tout. Et c'est atroce en fait.
1: Bien sûr, c'est atroce. C'est le dépossédé du choix de faire ce qu'il veut de son pognon. C'est, enfin, c'est horrible.
0: C'est après avoir vu un truc comme ça que vous avez écrit ce texte ?
1: Non, parce que cet Areski, il existe, il est très différent de celui de ma chanson. Je ne me serais pas permis de le rendre, de faire un portrait fidèle, parce que bon, le gars, il existe avec oui. ses emmerdes et ses trucs. Donc je l'ai transposé, je voulais qu'il soit méchant. Alors que celui que je connais, que je vois parfois dans la ligne 9, il est très gentil. Mais il a ce prénom magnifique, Areski.
0: Areski.
1: Ça m'intéressait de faire une chanson sur un mendiant qui nous engueule, qui est méchant et qui essaie pas de se faire aimer, quoi.
0: Ouais.
1: Pourquoi il se ferait, il serait aimable en plus?
0: Bah pourquoi plus que les autres?
1: Oui, c'est ça.
0: C'est ça, surtout. Tout le monde a le droit d'être une tête de con.
1: Et effectivement, je pense que ce qu'il dit dans la chanson, que de certaine manière, il vend une forme de salut aux gens. Malgré lui.
0: Et puis, je disais, Jean Felsine ne reculant devant aucun thème, les mots un peu cochons qu'on se dit au lit, on vérifie d'abord si tout le monde est d'accord, après on se donne un cœur joie.

0: hip-hoppers du game, les enfants, et écoutez Cinéma Permanent, le nouvel album de Jean Felsine qui sort après-demain sur le label Vietnam Valeureux, label indépendant. Merci d'être venu nous voir.
1: Merci de l'invitation.
0: Merci beaucoup. Jeudi prochain en concert à Clermont, puis le 3 octobre à Angers au Chabada, le 15 octobre à Paris au Mama, puis tous les mardis d'octobre au Zèbre de Belleville, le 8 décembre à Sébaza à côté de Clermont. Bonne tournée Jean, à très bientôt.
1: Merci.

0: pour jouer avec nous, il y a aussi Elisabeth, salut.
1: Coucou Émilie. Comment tu vas?
0: Elisabeth, non mais je l'adore. Elisabeth, en fait, elle vit dans une comédie musicale, c'est-à-dire que toutes les phrases sont chantées.
1: Oui, j'aime.
0: C'est vrai. Je suis sûre qu'elle est dans sa petite bagnole, elle fait « Est-ce que je vais trouver une place? On ne sait pas. C'est le mystère, hein, Elisabeth? Ça, c'est comme ça, la vie. »
1: Alors, tu auras la surprise que je n'ai pas de poste dans ma 306.
0: Ah bon? Eh ben, tu chantes, alors c'est bien ce que je dis. C'est toi qui fais l'animation.
1: Oui. Ah, mais tu sais que je chante et je danse tous les jours, encore aujourd'hui.
0: Ah, mais ça fait du bien de chanter et de danser. Myriam, est-ce que toi aussi, t'aimes bien chanter, danser à la maison ou dans la voiture?
2: Oui, ça dépend des fois.
0: Ça dépend des chansons aussi.
2: Voilà, ça dépend des chansons.
0: C'est très important. Alors, notre thème ce soir, ce sont les chansons qui parlent d'oiseaux. Les oiseaux, le thème de ce soir. On cherche le nom des interprètes des chansons. Elisabeth et Myriam, vous n'oubliez pas, hein, vous me donnez votre prénom avant de me donner la réponse. Ok.
3: Oui.
0: Alors, une première chanson avec des oiseaux. Mesdames, si vous êtes prêtes, on y va. Dites-moi, qui chante ça?
1: Elisabeth, la compagnie créole.
0: Oui, Myriam aussi. Hein.

0: écureuils qui dansent, moi ça m'a toujours troublée dans cette chanson, parce qu'en plus ça ne rime pas avec arc-en-ciel. Ben, je suis pas là pour faire une critique du texte de la Compagnie Créole que j'adore, hein, mais c'est juste que les écureuils, je ne sais pas ce qu'ils font là. Parce que
1: ils doivent grignoter des petites noisettes.
0: Ben oui, c'est ça. Ils sont pas là en train de danser. Mais bon, bref, voilà. En tout cas, bravo toutes les deux. Elisabeth a été un poil plus rapide, mais Myriam l'avait aussi. C'était bien la Compagnie Créole avec Ça fait rire les oiseaux. Oh, oh, oh, rire les oiseaux. On continue les oiseaux. Celui-là nous a porté bonheur.
1: Elisabeth, Myriam, 1977.
0: Oh, waouh!

0: là et ça chante bien. Hein. Et oui, Marie-Myriam, L'Oiseau et l'Enfant, Eurovision 1977. Ah, c'est pas grave. C'est notre dernière.
1: C'est la naissance de Marcy Magali, hein.
0: Ah.
1: 5 février, hein. Ah bah voilà. 1977.
0: Et bah alors, oui. En février, on pensera à souhaiter un bon anniversaire à Magali, mais surtout, ça veut dire que ça fait près de 50 ans que la France n'a pas gagné l'Eurovision.
1: Exact, voilà. Exact.
0: Donc,
1: et c'est pas prêt, hein. Je te dis, ce n'est pas prêt.
0: Ah bon? Mais attends, on ne sait pas qui c'est les prochains.
1: Oh, j'y crois pas trop.
0: Toi, tu n'y crois pas.
2: Mais, à l'année prochaine.
0: J'aime bien. Non, mais Elisabeth, c'est très français, ça. Je ne sais pas qui c'est, mais je suis sûre qu'il va perdre. Moi, j'aime beaucoup. Moi, j'aime beaucoup.
1: Non, mais tu sais, non, ce ne sont plus les chansons, ce qu'ils nous présentent à l'heure actuelle. Il y en faut pour tous les goûts, hein.
0: Oui, oui, mais d'accord, je vois ce que tu veux dire. Bon.
1: Bien, mais.
0: Allez, une dernière chanson avec des petits oiseaux. C'est une chanson, cette fois-ci, en anglais, mais qui ne vient pas d'Angleterre et qui ne vient pas des États-Unis. Elle vient d'une petite île.
2: Myriam.
0: Myriam.
2: Et c'est Bob Marley.
0: Oui.
2: Bravo. Bravo.
0: Three Little Birds. Alors Myriam, un petit peu fan de reggae?
2: Pas forcément, mais bon, celle-là, je l'avais.
0: Ah non, et elle est trop belle. Three Little Birds, Bob Marley, et c'est Wailers. Eh bien, vous avez été parfaites, Elisabeth et Myriam. Vous avez
1: tout trouvé.
0: Oui, c'est vrai, comme d'habitude. C'est vrai, on ne se fait jamais aucun souci avec vous. Je vous envoie donc l'album de Jean Felsine, Cinéma Permanent, et je vous propose, puisqu'on est du côté des oiseaux, d'aller retrouver une des plus jolies chansons douces des Beatles. Elle s'appelle Blackbird.

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1: Blackbird, les Beatles, quelle beauté, 1968 sur l'album Blanc. On dit, et Paul McCartney qui a écrit la chanson l'a confirmé, qu'en fait Blackbird, ce merle noir, est inspiré de Jean-Sébastien Bach. En fait, il s'amusait à essayer de faire du Bach à la guitare, une bourrée en mi mineur, et voilà, c'est en se trompant qu'il est tombé sur la mélodie de Blackbird. Et les paroles, eux, donc ce merle noir, représentent en fait le combat des Noirs américains, la lutte pour les droits civiques. Et ça rend cette chanson encore plus belle, plus profonde et plus mystérieuse. C'était les Beatles, quoi.
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1: Et c'est l'heure de l'anniversaire du jour. C'est l'anniversaire du roi du Gloubi-Boulga, Casimir, à 52 ans, les amis. Alors, il a été créé par Yves Brunier, qu'on a perdu il y a une dizaine de jours, et Christophe Izard. Et donc, Casimir, il est apparu pour la première fois à l'écran le 16 septembre 1974 sur la troisième chaîne couleur de l'ORTF. Hein, ça ne nous rajeunit pas, dans l'émission L'île aux enfants. Et alors, la chanson, le programme L'île aux enfants, le générique, était chanté par Anne Germain. Et Anne Germain, c'est une chanteuse absolument culte pour celles et ceux qui aiment les comédies musicales, puisque c'est de sa voix qu'on entend dans Les Demoiselles de Rochefort. Nous sommes

Oui, c'est la chanteuse Anne Germain, donc, qui, avec Claude Parent, autre chanteuse, doublait les voix chantées de Catherine Deneuve et Françoise d'Orléac. Anne Germain, elle a aussi chanté le rôle principal de Peau d'Âne.

Saint-Germain. C'est donc elle qu'on a choisie pour chanter le générique de L'île aux enfants. Elle qui nous a quittés il y a une dizaine d'années. Ça nous fait toujours des frissons quand on entend sa voix pour l'anniversaire de Casimir, donc Fringant Quinca, 52 ans aujourd'hui.

0: Et ben voilà, Lille aux enfants et la voix d'Anne Germain. Bon anniversaire à Casimir. Et merci à l'équipe de l'émission, à la technique Antoine Greffin, au standard Alexandra Sackberg, à la réalisation Iris Guitoni, à la délégation de la musique Thierry Beaufat, Thomas Demolle, à la programmation des invités et au web Mélodie Chaïb. Demain, on sera avec l'excellent Pierre Lapointe.
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0: Et bonjour à tous, il est midi 5 sur votre radio Ici. J'espère que vous allez bien, que vous avez passé une bonne matinée. Je voudrais faire un gros bisou à Ici Héros qui nous accueille tout au long de la semaine. Nous sommes dans les studios à Montpellier pour notre plus grand bonheur. Et je fais évidemment un coucou à tout le réseau Ici partout en France. Bienvenue dans votre nouveau rendez-vous. Ici on parle bon plan, vie quotidienne, arnaque à éviter. Santé, nous sommes là pour vous rendre service parce qu'on vous doit bien ça. Et c'est le titre de cette nouvelle émission sur votre radio Ici. Nous sommes ensemble jusqu'à 13h. Je suis Enora Malagré et voici la merveilleuse bande qui m'accompagne. Aude Razeau, Madame Anti-Arnaque, bonjour.
2: Bonjour, bonjour tout le monde.
0: Valère Coréard et ses bons plans, coucou Valère.
3: Salut Enora, bonjour à toutes et tous.
0: Notre médecin Gérald Kirzek, coucou Gérald.
4: Bonjour, bonjour à tout le monde.
0: Et mon amie adorée Elsa Wolinski, coucou
5: bonjour.
0: Elsa.
5: Coucou.
0: Alors aujourd'hui, attention, c'est très sérieux, on va parler sommeil. Dans ce pays, on en manque, on dort mal, on a des explications à vous fournir et des conseils à vous prodiguer, chers amis. Vous avez des questions? Appelez-nous, laissez-nous un vocal sur notre WhatsApp gratuit 0810 055 056. Nous sommes là pour vous et puis laissez des messages vocaux aussi sur ce même numéro comme l'a fait Stéphanie aujourd'hui.
6: Coucou Elsa, c'est Stéphanie. Je vous vois toujours hyper optimiste. En fait, je voudrais savoir comment vous faites.
0: Oh, mais c'est pour vous,
5: c'est
0: Elsa.
5: C'est trop mignon, c'est trop mignon.
0: Oh là là, c'est trop chou. Vous avez des réponses à lui fournir,
5: bien
0: évidemment.
5: Bien sûr, j'ai des réponses à fournir.
0: Ça sera dans une trentaine de minutes et puis le meilleur pour la fin. 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Sur Ici, gros dossier sommeil aujourd'hui. C'est une immense préoccupation chez les Françaises et les Français, chère Aude.
2: Oui, effectivement, deuxième préoccupation santé des Français derrière l'alimentation. Donc oui, est-ce que vous avez bien dormi? C'est une vraie question que je pense qu'on peut poser à beaucoup de monde. Et avec
0: moi,
2: des...
0: ça m'intéresse, je ne dors plus depuis cette rentrée, je vous le dis.
2: Des réponses très diverses. Je suis tombée sur une étude de l'Institut National du Sommeil, elle est très récente, elle est sortie cette année. Un adulte sur trois dit avoir des difficultés d'endormissement ou des réveils nocturnes, c'est énorme. Ouais. 70% des adolescents manquent de sommeil, 38% des Français déclarent souffrir de troubles du sommeil, donc on est vraiment sur un vrai sujet, je suis sûre que ça va parler à plein de monde. Les vendeurs ont bien compris ça. On avait des problèmes de sommeil. Moi, je sais pas vous, je suis encore tombée ce matin sur une pub sur mon fil Instagram. J'en ai aussi sur Facebook pour des bouchons d'oreilles plus, vachement bien, etc. Je suis même tombée sur des pubs pour des bagues connectées qui analysent, la durée, la qualité. Vous dormez avec la bague et ça analyse la durée, la qualité de votre sommeil. Bon, il y a plein de gadgets comme ça, un peu en vente. Attention, il y a un peu à boire et à manger. On va faire un petit point là-dessus.
0: Ouais, on va détricoter tout ça pour vous. Il y a beaucoup d'arnaques, mais il y a aussi des bons plans. En parlant de ça, je m'adresse à vous, Valère Coréard, évidemment. Moi, j'ai du mal à dormir, on le sait. C'est un sujet qui parle beaucoup à Elsa Wolinski aussi. Évidemment, à vous tous, appelez-nous 0810 055 056. Témoignez avec nous. Est-ce que l'achat d'un bon matelas, comment ça se passe, Valère? Est-ce qu'il faut investir dans un super matelas?
3: De toute façon, il faut investir dans tout ce qui nous permet d'être mieux, de se sentir bien. Le matelas, on va y passer 7-8 heures, donc c'est évidemment un élément important pour bien dormir. Alors attention, au niveau des prix, ça peut partir à 150 euros et finir à 2000 euros.
0: Wow.
3: Quand on regarde les tests consommateurs, je pense à celui de l'UFC Que Choisir, il y a des matelas à moins de 500 euros qui font beaucoup mieux que les modèles beaucoup plus chers, en fait, en termes de qualité, en termes de tenue et de durabilité. Donc faut pas hésiter à regarder ce type d'informations. Éviter aussi les promotions permanentes, il y a jamais rien de bon là derrière. Et puis il y a un bon plan aussi, essayez avant d'acheter de profiter des 100 nuits d'essai. C'est proposé par beaucoup de vendeurs en ligne. Donc vous essayez le matelas, vous voyez si ça vous convient, puis si ça vous va pas, il est un peu trop dur, un peu trop mou, vous le renvoyez.
4: Pendant 100 nuits.
5: 100 nuits d'essai.
3: Et ben
4: c'est énorme.
3: Attendez, faut être sûr de son coup.
0: Mais ça, c'est du vrai bon plan. Alors ça c'est du Valère Coréard tout craché. Je m'adresse quand même à notre médecin, Gérald Kirzek, un petit mot sur les matelas. Moi, on m'a dit qu'un surmatelas, c'était chouette. Il fallait aussi un matelas mémoire de forme. Vous pouvez nous aider un peu là-dessus, docteur?
4: Non, mais chacun est un peu différent. En fait, il n'y a pas un matelas universel, parce qu'en fonction de vous êtes petit, grand, vous avez mal au dos, mal au cervical, le matelas, il ne doit pas avoir la même tenue et la même rigidité. Il y a des gens qui aiment bien dormir sur des choses un peu plus rigides. solides. D'autres préfèrent des matelas moelleux, comme on a parfois, on voit des grands matelas. Et si votre matelas est pas très confortable, le surmatelas permet de compenser et d'apporter, justement, vous avez peut-être acheté un matelas ou vous avez un matelas bas de gamme, matelas qu'il faut changer tous les 10 ans. Je ferme la parenthèse, mais c'est extrêmement important. Et si votre matelas est un peu bas de gamme, le fait de rajouter un petit surmatelas dessus peut donner un confort supplémentaire. Et puis, le matelas, il se retourne aussi. Le matelas, il y a souvent une face hiver et une face été. C'est important parce que ça évite d'imprimer la forme de votre corps dans le matelas et de ne plus avoir de soutien. Donc, le fait de le retourner, ça permet de décomprimer. Vous voyez votre silhouette qui est gravée dans le matelas. Si vous le retournez, ça va se détendre. Et comme ça, 6 mois après, vous pourrez de nouveau avoir le confort du matelas.
0: Et Nora, il faut retourner le matelas.
7: Oui, il faut que je retourne. Alors, vous savez, alors je vais vous donner une anecdote extrêmement personnelle. J'ai hérité de l'ancien matelas d'Elsa Wolinski. Voilà,
0: c'est vrai.
7: Pardonnez-moi, vous vous souvenez, j'y dors merveilleusement bien.
0: Mais oui.
7: Voilà, la plupart du temps. Gérald, vous vouliez quand même nous faire un point très important sur les somnifères. On va aborder ce sujet quand même.
4: Oui, parce qu'on est gros consommateurs de somnifères. Et je le dis tout de go, si on peut se passer et on doit se passer de somnifères, c'est toujours mieux. C'est-à-dire que les somnifères, c'est une béquille chimique. Les somnifères, c'est les fameux, ce qu'on appelle les hypnotiques, ça vous fait dormir. Ce sont des benzodiazépines, souvent, ce sont des molécules où on va avoir besoin, on va s'habituer, on va avoir une accoutumance, donc on va se retrouver finalement, alors que ça devrait être réduit à 4 semaines de prescription, on va se retrouver avec des mois et des mois de béquilles chimiques qui certes nous font dormir en termes de quantité, mais pas en termes de qualité de sommeil. Et c'est ça qu'il faut bien comprendre, c'est que les hypnotiques, les somnifères, ils vont vous endormir. Le problème, c'est que vous n'avez pas de sommeil réparateur avec ces somnifères. En fait, ils fragmentent le sommeil, ils vont vous donner une impression de sommeil, mais finalement, votre cerveau et les phases, le sommeil profond, etc., ne sont pas respectés. Pire, vous êtes obligé d'augmenter les doses, et pire, le lendemain matin, vous allez être un peu pâteux, parce que vous avez encore le médicament qui reste dans le sang, avec toutes les conséquences que vous allez avoir, baisse de réflexe, et je pense à celles et ceux qui conduisent ou qui utilisent des machines-outils, ça peut être extrêmement problématique. Il y a 9 millions de Français qui en utilisent de ces benzodiazépines. Je vous citais le petit chiffre, c'est 4 semaines maximum. Donc oui, quand il y a besoin, allez, vous avez une phase un peu difficile, vous avez besoin comme ça de cette béquille-là, mais vraiment l'objectif, c'est d'être en dessous de 4 semaines en utilisation et de trouver autre chose. Et pour trouver autre chose, il faut très souvent faire un diagnostic de son sommeil. Pourquoi je dors mal? Est-ce que je prends trop de café? Est-ce que j'ai un matelas qui est suffisamment confortable et je l'ai changé? Est-ce que je n'utilise pas des écrans? Est-ce que la température est pas trop chaude dans ma chambre? Vous voyez, le somnifère, il est pas là pour remplacer tous ces conseils de bon sens et tout ce diagnostic autour du sommeil.
0: D'accord, merci beaucoup. Ah pardon, ouais, excusez-moi.
7: On va continuer à en parler, c'est très important, on parle sommeil, je vous le dis dans cette émission. N'hésitez pas à nous écrire, à nous appeler 0810 055 056 si vous avez des questions à ce sujet, si vous dormez mal, on est là pour vous. On continue d'en parler avec toute l'équipe. Pour l'heure, on va s'écouter un peu de musique. Bernard Lavilliers et Jimmy Cliff, mélodie, tempo, harmonie. On est bien ensemble, c'est votre nouveau rendez-vous quotidien. On est ensemble jusqu'à 13h sur ICI.

0: midi dans On vous doit bien ça, on est ensemble jusqu'à 13h. 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
0: On continue de parler sommeil dans cette émission, dans votre nouveau rendez-vous quotidien avec toute l'équipe et notamment notre éminent médecin, hein, Gérald Kirzek. Continuez à réagir, il y a beaucoup de réactions au 0810 055 056. On n'est pas étonné, hein, on a voulu faire ce dossier parce que c'est la deuxième préoccupation des Français. Audrey Azou vous l'a dit tout à l'heure. Nous-mêmes, dans l'équipe, on est assez concernés. Et donc, du coup, on accueille immédiatement une auditrice. Bonjour Caroline.
2: Oui, bonjour.
0: Bonjour, bienvenue chère Caroline, vous appelez d'où ?
2: Annecy.
0: Eh bien, bienvenue. Alors, dites-nous tout chère Caroline.
2: Alors, moi j'ai des enfants qui sont grands et j'ai beaucoup utilisé les conseils d'une médecin qui a écrit un livre et qui était dans un service de sommeil à Grenoble il y a 20 ans. Et
0: ouais.
2: Qui donnait des conseils hyper pertinents. Elle est à la retraite maintenant. Et dans mon entourage, j'ai une nièce et un neveu qui ont énormément de problèmes de sommeil. Dans un cas, elle a toujours très mal dormi. Lui, c'est venu à l'adolescence. Et ils sont suivis par des médecins, par des psychiatres. Dans un cas, ma nièce, elle prend de la siamimazine pour dormir. Mon neveu, lui, il a essayé la mélatonine, mais ça ne marche pas très bien.
0: Ouais, bien sûr, ça on connaît.
2: Entre les parents ont essayé d'avoir des conseils sur le sommeil ou d'avoir des consultations spécifiques. On leur a toujours dit oui, mais c'est très compliqué, vous comprenez. Il faut, à Lyon, par exemple, le service du sommeil, c'est le même service que celui qui gère les épilepsies en neurologie. Et du coup, pour avoir un rendez-vous, c'est un parcours du combattant.
0: Bien sûr, on sait, ouais, on le sait.
2: Il y avait d'autres gens à qui on pouvait s'adresser pour avoir.
0: Alors, on va faire un point, hein, chère Caroline, avec notre médecin Gérald Kirzek. Il y a beaucoup de questions là de la part de Caroline, mais vous avez évidemment démêlé tout ça, Gérald. D'abord, je voudrais faire un mini point sur la mélatonine très rapidement, Gérald. Ça fonctionne ou ça fonctionne pas ?
3: Alors, la mélatonine, c'est l'hormone du sommeil. Hein. C'est l'hormone qui, quand vous êtes dans le noir, justement, va permettre de s'endormir. C'est l'hormone qu'on prend, alors qui est sécrété naturellement et qu'on peut prendre en supplémentation. Il y a des compléments alimentaires sans ordonnance, vous pouvez les prendre, ils ne sont pas très dosés, mais ça peut aider certaines personnes. Et puis, il y a des choses plus dosées qui sont sur prescription médicale et là, qui nécessitent d'avoir une consultation sommeil. C'est aussi la mélatonine qu'on prend quand on est en décalage horaire. Vous savez, vous prenez un vol, vous allez en vacances, vous êtes en décalage horaire, pour vous recaler, vous allez prendre de la mélatonine. Donc, pourquoi pas, mais c'est une mesure transitoire. La mélatonine, bien un sûr. Peu comme les benzodiazépines, ouais. Ça doit vraiment être sur des périodes extrêmement courtes. J'entends l'auditrice, hein, Caroline, qui parlait de la difficulté d'avoir des rendez-vous dans les centres du sommeil. Oui, il n'y en a pas beaucoup. C'est surtout pour les apnées du sommeil. Après, il y a plein de petites choses. Votre médecin généraliste peut vous aider. Il y a plein de petites choses et on vous en donnera des conseils que vous pouvez déjà regarder chez vous. Est-ce que tout est en place pour bien dormir ?
0: D'accord, on va continuer d'en parler dans un instant, le temps file à une allure, c'est fou, il y a beaucoup de questions, beaucoup de messages, 0810 055 056, ne vous inquiétez pas, on prend le temps de vous répondre, encore, juste après, Grand Corps Malade, avec Stiletto, le prochain rêve, on vous doit bien ça, sur ICI.

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0: Le prochain rêve, grand corps malade et stiletto sur ici dans On vous doit bien ça.
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0: Midi 23, on est ensemble jusqu'à 13h, c'est votre nouveau rendez-vous quotidien et on vous rend service, on est là pour vous. Aujourd'hui on parle sommeil, c'est la deuxième préoccupation des Français. On a énormément de questions au 0810 055 056. Continuez, on va essayer de répondre à tout, le temps file à une vitesse folle. On accueille tout de suite Muriel pour pas perdre de temps. Bonjour chère Muriel.
3: Bonjour Enora, bonjour à toute l'équipe.
0: Bonjour. Ravie de vous entendre. Bonjour. Vous nous appelez d'où, chère Muriel ?
3: Du Bas-Rhin.
0: Très bien. Alors, allez-y, on vous entend, l'antenne est à vous.
3: Moi, j'ai 70 ans et de plus en plus souvent, quasiment toutes les nuits, je me réveille tantôt à 1h30, tantôt à 2h30 et avec une pêche. Anormal, je dirais.
0: Ouais, d'accord.
3: Et par exemple, cette nuit, je me suis réveillée à 1h30. Bon, j'ai tourné dans mon lit pendant une heure. Après, je me suis levée.
0: Ouais.
3: J'ai fait une compote, trois tartes, du repassage.
0: Voilà. Vous avez essayé de vous occuper, quoi.
3: Une pile atomique, voilà. Une
0: d'accord.
3: Pile atomique. Et je ne prends aucun médicament.
0: D'accord.
3: Que ce soit pour le sommeil ou autre. Je mange léger le soir.
0: Mmh.
3: Je me dépense dans la journée et voilà. Mais le sommeil, il est très, très, très court. Et pour autant, je n'ai pas de moment où l'organisme est fatigué, que ce soit après déjeuner ou pour la sieste.
0: Ouais.
3: Je tiens jusqu'à 10 heures du soir, comme ça.
0: D'accord. Alors, on va essayer de répondre à tout ça avec le docteur Gérald Kierzek. Docteur, c'est pénible, ça, quand c'est fractionné comme ça. Je l'ai vécu aussi, hein, cher Muriel. C'est vrai que ça impacte beaucoup sur la santé mentale, hein, après. Hein.
4: Déjà, quand on vieillit, c'est normal d'avoir moins de besoins de sommeil. Donc, en plus, on dort plus mal. Ça, c'est physiologique. Deuxièmement, ce que j'entends dans le témoignage de Muriel, c'est que vous êtes en décalage de phase. C'est-à-dire que vous couchez probablement trop tôt, quand vous dites 22h, et donc du coup à 3h du matin, vous êtes debout.
0: Mmh.
4: Donc il faut décaler votre horaire de coucher, probablement 23h, minuit. C'est un train le sommeil, il y a des wagons. Et dès que vous commencez à avoir les petits signes de sommeil, vous commencez à bâiller par exemple, hop, là vous allez vous coucher. Et vous allez prendre le wagon et le train du sommeil. Mais c'est probablement 20h ou 22h trop tôt pour vous, d'où 4 heures après, vous êtes debout. Bon réflexe, il faut se lever. Il ne faut pas tourner dans le lit pendant une heure. Si au bout de 15 minutes, vous ne vous rendormez pas, vous vous levez et faites une activité non pas excitante, mais une activité apaisante. Lisez une petite liseuse en dehors de la chambre, pas d'écran bien sûr, et ça va vous permettre là aussi, dès que vous avez les signes du sommeil, de vous recoucher, de reprendre le deuxième train du sommeil.
0: Le coup du repassage, c'est peut-être pas forcément plan, parce que ça réexcite. Quoi.
4: Exactement, et puis vous allez mettre de la lumière, plein pot, tout ça, ça va donner le mauvais signal au cerveau en termes de mélatonine. Et donc, du coup, là, vous n'aurez jamais le deuxième train du sommeil. Donc, mon conseil, c'est vous décaler à horaire régulier, allez, 23h minuit. Dès que vous avez les signes, vous vous couchez et au bout de 15 minutes dans le lit, vous ne tournez pas, vous sortez avec une activité apaisante.
0: On va peut-être essayer de vous fatiguer un peu, docteur, parce qu'on a pas mal de questions. Valère Coréard avait une question pour vous.
5: Oui, j'ai entendu dire que c'était important de dormir dans une chambre fraîche, voire froide. Alors, moi, ça m'intéresse parce qu'en plus, on fait des économies de chauffage et d'accord, on va avoir besoin. Excusez-moi.
0: Je l'adore.
5: On joint l'utile à l'agréable. Est-ce que c'est vrai, Gérard?
4: Oui, c'est vrai, en fait. Et on se dit, on prend un bain chaud, par exemple. Le bain chaud, c'est une très mauvaise idée parce que, en fait, le corps, pour s'endormir, il a besoin d'avoir une température corporelle qui baisse. Donc, c'est plutôt une douche plutôt tiède et la chambre entre 16 et 18 degrés. C'est ça, les recommandations. Et si vous avez froid, vous pourrez mettre après une couette, etc. Mais vous allez faire des économies, mais surtout, vous allez donner le bon signal à votre organisme, c'est-à-dire de dormir.
0: Petite question rapide, Maëlza Wolinski.
6: Oui, moi, c'était parce qu'il y a une étude Ipsos de 75% des femmes voient leur sommeil se dégrader, notamment à cause de la ménopause.
0: Ouais.
6: Et le conseil est aussi alarmant pour les femmes qui sont en périménopause. 69% se disent épuisées. Gérald, qu'est-ce qu'on peut leur répondre ?
4: On leur répond que ce sondage, puisque c'est un sondage Ipsos, est vrai. Il correspond à la physiologie. Les femmes ménopausées avec la chute d'œstrogènes, les hormones, c'est un bouleversement hormonal. Ben, ça va perturber le sommeil, ça va donner des bouffées de chaleur. Ces bouffées de chaleur, elles sont nocturnes. Ouais. Et ben, c'est pas bon pour le sommeil parce qu'on va se réveiller un peu trempé, etc. Et puis, il y a un deuxième phénomène, un phénomène auquel il faut penser chez la femme ménopausée et chez l'homme aussi qui vieillit, c'est le syndrome d'apnée du sommeil.
6: Complètement.
4: Il y a une augmentation du syndrome d'apnée du sommeil. Quand on ronfle, par exemple, ben on va voir un médecin, on enregistre son sommeil et s'il faut, on se fait appareiller.

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3: Midi 32 sur Issy, bienvenue dans votre nouveau rendez-vous. Ici on parle bon plan, vie quotidienne, arnaque à éviter, on parle santé, on a beaucoup parlé sommeil, on va continuer. Nous sommes là pour vous rendre service parce qu'on vous doit bien ça, c'est le titre de ce nouveau rendez-vous quotidien. Nous sommes ensemble jusqu'à 13h. Moi je m'appelle Enora Malagré, je suis avec Aude Razo, Valère Coréard, qui va nous donner des petits codes promos.
4: Si vous voulez, c'est vous la chef.
3: Des petits codes promo. Il y a aussi Elsa Wolinski avec nous. Mais pour l'heure, nous allons faire gagner notre auditeur ou notre auditrice, parce que vous le savez, depuis le début de l'année, je booste votre pouvoir d'achat. 200 euros à gagner en vous inscrivant sur le site ici.fr. Alors, qui est avec nous?
5: Allô, allô.
3: Bonjour, c'est Zaïna, je crois.
5: Bonjour Enora, bonjour tout le monde.
3: Bonjour. Bonjour. Non mais cette joie de vivre, cette voix extraordinaire.
5: Mais merci Enora, mais je vous le renvoie à vous tous.
3: Ah, c'est trop chouette
5: de vous avoir en direct.
3: Ah, je suis trop contente. Alors vous vous êtes inscrite sur ici.fr. Et en plus vous êtes sympathique, alors vous méritez d'autant plus les 200 euros.
5: Bravo. Merci.
4: Génial.
5: Merci infiniment, c'est beaucoup d'argent, merci.
3: La mignonnerie de Zaïna. Oh, je me permets de vous embrasser. Allez, soyons fous.
5: Oh, merci beaucoup, Enora.
3: Prenez grand soin de vous, Zaïna. On vous embrasse très fort. Passez une très belle après-midi sur Issy. On va évidemment aussi répondre à un vocal. Vous pouvez nous laisser des messages vocaux, toujours au même numéro gratuit, 0810 055 056, comme l'a fait aujourd'hui Stéphanie.
6: Coucou Elsa, c'est Stéphanie. Ben, je vous suis sur Instagram et je vous vois toujours hyper pétillante, souriante, optimiste. En fait, je voudrais savoir comment vous faites. Merci.
3: Oh là là là. En fait, c'est la journée des auditeurs mignons. Quoi.
6: Ouais,
3: Elsa, oui, c'est pour vous, Elsa, notre soleil.
6: Pour une fois que j'ai une petite question, je suis trop contente. Non, mais vous savez, en fait, Stéphanie, je fais un peu comme Zaïna. Je souris à la vie. Zaïna, on sent qu'elle sourit. Ouais. Ben, moi, c'est ça. Même quand je vais pas bien, en fait, j'aime les gens. Donc, je vais dans la rue, quand je regarde les gens dans la rue, bon, à part Gérald et Valère qui sont en face de moi, mais voilà, tous les gratuit. Autres, franchement, je les regarde et à force, moi, comme je souris beaucoup, les gens me sourient et du coup il y a quelque chose de comme ça, de communicatif et ça rend la vie jolie.
3: D'accord, merci Elsa.
6: Ça vous va ?
4: Bah oui, merci aussi. Hein.
3: Bah oui, mais merci pour les garçons. Mais c'est bien, allez, une petite cartouche, ça vous fait pas de mal, messieurs.
4: Qui allez. Aime bien, châtie bien.
3: Tout exactement. Allez, on va continuer à parler bon plan avec Valère Coréard. On continue aussi à parler sommeil dans cette émission 0810 055 056. Posez-nous toutes vos questions. Continuez à le faire, il y en a beaucoup, on va essayer d'y répondre, mais pour l'heure, on va monter le son un petit peu. C'est bon ça, Kids in America, Kim Wilde sur ici, dans On vous doit bien ça, on est ensemble jusqu'à 13h.

0: ce titre, j'adore ce titre, Kim Wilde, Kids in America sur ICI. Bienvenue dans votre nouveau rendez-vous quotidien, on est ensemble jusqu'à 13h, on vous doit bien ça.
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0: 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Vous donne des bons plans. On va continuer à parler sommeil dans cette émission. Continuez de nous appeler, de laisser des messages au 0810 055 056. Elsa aussi nous fera un billet d'humeur très émouvant sur Catherine Ringer en fin d'émission. Mais pour l'heure, c'est notre Valère chérie, notre Valère Coréard avec ses bons plans, cher Valère.
2: Oui, je voulais parler des codes promo parce qu'alors
0: ça m'intéresse.
2: C'est à la fois un bon plan et un mauvais plan. Lorsque vous achetez un produit en ligne, quelle que soit la marque ou l'enseigne que vous choisissez, quand vous arrivez au panier, vous savez, quand c'est le moment de payer, là, vous avez souvent une petite case, un petit espace. Si vous avez un code promo, c'est le moment de le mettre. Bon, moi, ce que je voulais vous dire, c'est que il faut pas zapper cette case quand vous n'en avez pas. Ça vaut le coup de vérifier s'il n'y a pas un code promo qui traîne quelque part. Et justement, je voulais vous dire où en trouver. Alors, la première chose à faire, vous tapez sur Internet, tout simplement, code promo et le nom de la marque. Okay. Là, c'est un peu la jungle, mais ça vaut le coup d'en tester 3-4. Moi, je fais souvent ça, parce qu'avec un petit coup de chance, ça marche. Parfois, on tombe sur des sites dont c'est le sport national, mais qu'importe, on tente. Ensuite, il y a une deuxième chose, c'est que parfois, quand vous naviguez sur le site en question où vous voulez acheter, vous avez des petits pop-up, vous avez des petites fenêtres qui s'ouvrent, et on vous dit, bah tiens, moins de 10% si vous vous inscrivez à notre newsletter. Oui. Ça mange pas de pain.
3: Oui, c'est vrai.
2: On le fait, et on a un petit code promo. Et enfin, le bon plan ultime pour la fin, vous avez des applications qui cherchent les codes promo pour vous. Donc, vous installez sur votre navigateur Internet. Moi, j'aime bien Wanted, par exemple. Wanted avec 3 E. Mais vous avez aussi Igral, pour pas les citer. Wanted, vous lancez une recherche, cherche des codes promo pour moi, et là, vous voyez la page devant vous, il en teste 5, 10, 15, 20, jusqu'à ce qu'il y en ait un qui marche, ou il n'en trouve pas du tout.
0: D'accord.
2: Mais c'est franchement, une fois sur 3, ça marche.
3: Ça marche,
2: génial. Et ça permet de gagner, allez, 5, 10, parfois 20% sur ce que vous auriez payé.
0: Pas rien génial, du tout, hein.
3: Ouais, c'est bien.
2: Non, mais c'est
0: sinon, vous suivez Elsa Wolinski sur Instagram, elle a beaucoup de codes promo.
4: C'est bien de l'avoir soit sur l'ordinateur, soit en
0: Gérald.
4: Moi, j'utilise Coupert, C-O-U-P-E-R-T, parce que c'est des coupons, en fait, des coupons de réduction. C'est un peu comme les coupons qu'on avait au supermarché, là, il y a quelques années. Et ça marche très, ça fonctionne vraiment très, très bien. Et moi, j'ai parfois du 20%, voire plus.
0: Alors, j'ai Madame Audrazo à mes côtés, je l'aime tellement, qui fronce un peu ses petits sourcils. Trop mignon, non, parce qu'il y a forcément des arnaques parfois.
5: Oui, je valide totalement les bons plans de Valérie Gérald. Il y a zéro problème avec ça. Non, mais en fait, quand on cherche des bonnes affaires, parfois, il faut faire attention. Il y a un petit mail que vous avez peut-être reçu là récemment, qui c'est un jeu concours pour gagner un air fryer chez Lidl. Vous l'avez eu?
0: Oui.
5: Vous n'avez pas. Non. Ah non. Et Nora, non. C'est pas possible.
0: Non, c'est facile.
5: J'ai beaucoup de monde qui m'interroge là-dessus. C'est une arnaque, hein. C'est pas du tout Lidl qui vous écrit. Vous n'allez pas recevoir de air fryer, c'est certain. Pour faire écho à ce que disait Valère, vous avez aussi les mails du style félicitations, votre bon d'achat de 500 euros vous attend ou votre code moins 50% expire aujourd'hui. Attention, franchement, vérifiez toujours qui vous écrit. Mais vraiment, ça peut être vrai, ça peut être faux. Vérifiez qui vous écrit. C'est pas parce que vous voyez le logo d'une enseigne très connue dans le mail que c'est sérieux. Toujours pareil, hein. C'est pas parce que c'est un joli mail que c'est un sérieux mail.
0: Voilà, comme les hommes.
5: Et je reviens à mon air fryer. En fait, c'est un faux jeu concours où vous gagnez à tous les coups.
4: D'accord.
5: En fait, vous n'aurez jamais votre air fryer. L'escroc va vous demander votre numéro de carte bleue, évidemment, pour payer, dit-il, des frais de port. C'est 1,99€ généralement. Bon, ça n'intéresse pas du tout les 1,99€. Ce qu'il veut, c'est évidemment votre numéro de carte bleue. Et vous n'aurez pas de air fryer. Donc toujours, faites attention. Tous ces petits mails un peu sympas, un peu bon plan qu'on reçoit. Voilà, faut toujours bien vérifier de qui viennent.
0: Merci Audrazo, continuez à réagir, 0810 055 056, on a eu beaucoup de questions sur le sommeil qui était notre gros dossier du jour, on va y répondre dans un instant, rassurez-vous, c'est votre émission, on vous doit bien ça sur ICI, pour l'heure c'est Christophe Maé, on s'attache.

0: Christophe Maé sur ICI dans On vous doit bien ça.
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0: On vous doit bien ça. Midi 45 sur ICI, encore un petit quart d'heure à passer en votre joyeuse compagnie. Ça passe si vite, c'est votre nouveau rendez-vous quotidien sur ICI. On a ouvert un gros dossier sommeil et il y a énormément de questions au 0810 055 056 à tel point on se dit qu'on va peut-être faire une autre émission sur le sommeil. C'est normal, c'est la deuxième préoccupation des Françaises et des Français. Donc on vous prend à l'antenne évidemment et on accueille Baptiste avec nous. Bonjour.
2: Bonjour, bonjour à l'équipe.
0: Comment bonjour. Allez-vous, cher Baptiste ?
2: Ça va très bien, merci.
0: Alors, vous aviez une petite remarque à nous faire qui...
2: Oui, voilà, je vais pas parler de mon sommeil particulier, personnel. Étant boulanger, c'est un sommeil un petit peu particulier.
0: Qu'on ah, a, ça, oui. On, eh ben, mais, bravo, en tout cas.
2: Je parle plutôt du souci que je pense qu'il peut y avoir aussi sur le sommeil des Français. Parce qu'on est constamment en train de nous dire que le sommeil des Français, les Français manquent de sommeil, patati et patata.
0: Mais c'est ce qu'on fait.
2: Mais si déjà l'État se bougeait un petit peu les fesses pour peut-être encadrer la télé à l'heure actuelle, qui, on va dire avant, le film commençait, ou les émissions commençaient à 20h45. C'est 21h, 21h30, 21h45 parfois. Donc comment voulez-vous que les Français puissent dormir?
0: Alors moi, Baptiste, je suis complètement dans votre équipe. C'est-à-dire que là, moi, c'est vrai que ça m'a un peu perturbée. Plus ça va, plus les films du soir qui sont ce qu'on appelle en télé, je vous l'apprends peut-être, des produits canapés. C'est-à-dire que ce sont des produits qu'on peut peut-être regarder en famille, des émissions qu'on peut regarder en famille. Et là, plus c'est tard, bah, certains enfants, on peut pas leur montrer le petit western d'avant ou le chouette film un peu sympa. Voilà, donc je comprends que vous ralliez un peu.
3: Et Nora, alors, j'ai entendu, non, mais enfin, on est libre.
0: Mais on n'a pas toujours le temps de faire le replay. On aime bien cette espèce
3: on
0: de
3: attend le
0: réunion.
3: Lendemain.
0: Ben non, mais moi j'aime bien mon petit rendez-vous avec mon mec devant le petit film du soir. Non mais bon, enfin pardon, ça fait quoi? Ça fait de moi une dame un peu aigrie, non? Je sais pas.
3: Non, pas du tout, mais je veux dire par là de dire que l'État devrait intervenir pour ça. Je pense qu'on peut tous et toutes s'organiser quand même. Et puis le film avec votre chérie, vous le voyez le lendemain en replay, à l'heure qui vous va, à 18h avant le
0: Moi je veux le regarder en direct quand il passe sur France 2. Voilà, à 20h. Non, je suis d'accord, plus ça va, plus c'est tard. Bon, moi je suis complètement d'accord avec notre auditeur. Maud Razo.
4: Je crois qu'on a Stéphanie à l'antenne. Absolument. Qui voulait poser une question.
0: Coucou Stéphanie, bienvenue.
5: Bonjour à tous.
0: Bonjour Stéphanie, bonjour. On vous écoute.
5: Alors moi j'avais une question pour le docteur Kierzek parce que je dors très mal et on m'a parlé d'auto-hypnose. J'ai essayé et j'avoue un petit peu de mal à m'y faire et du coup je me demandais, est-ce que c'est vraiment efficace et comment avoir cette autodiscipline pour s'y accrocher.
0: Très bonne question. Alors, Gérald Kierzek, vous avez réponse à ça?
6: Moi, j'adore l'auto-hypnose. J'en fais, et notamment pour les siestes. Je me fais des siestes à l'auto-hypnose.
0: Mais qu'est-ce que c'est l'auto-hypnose?
6: Alors, c'est pas de l'hypnose.
0: Il est actuellement sous auto-hypnose, là. C'est vous l'entendez?
6: C'est pas de l'hypnose. C'est de l'auto-hypnose. C'est-à-dire, vous allez écouter une voix. Et alors, moi, j'aime bien une application qui est l'Institut français d'hypnose ericksonienne. C'est un truc très sérieux. Un institut. Et si vous voulez avoir ces petits audios, parce que c'est des sons, vous allez écouter un monsieur, une dame qui va vous parler. Il n'y a rien à faire. Vous écoutez, ça dure 15-20 minutes et après ça s'arrête tout seul et vous endormez. Et franchement, pour celles et ceux qui veulent, qui n'ont jamais essayé, allez sur Free Hypnosis, vous tapez dans votre moteur de recherche Free F-R-E-E, Hypnosis, et vous verrez, vous aurez ces MP3, il y en a plein, il y a toute une liste, c'est gratuit, il n'y a pas de pub, et ça c'est génial. Vous pouvez en trouver aussi sur YouTube, le problème c'est qu'il y a de la pub, et c'est quand même pas très confortable quand vous êtes en train de vous endormir, hop, il y a une pub qui vous réveille. Mais moi je trouve ça très bien, il y a une voix qui va vous emmener et c'est votre imagination et vous allez être dans un état de veille modifiée, de conscience
0: et Gérald,
6: modifiée.
0: Les machines à bruit, genre à vagues, là, tout ça, ça marche aussi, ça ou pas? Ça peut marcher?
6: Oui, alors c'est la grosse mode, les ados adorent ça, ils écoutent ou des bruits de cornichons ou des bruits de vagues, etc. Des bruits de cornichons, c'est le premier qui est téléchargé. En fait, c'est quelqu'un qui mâche.
7: C'est quelqu'un qui mâche.
6: Des cornichons, oui, bien sûr.
7: Mais vous n'êtes pas à la mode, Valère, nous on sait avec Gérald.
6: Ça permet. Alors, chez certains, ça va fonctionner. Chez d'autres, ça énerve. Ouais. L'auto-hypnose, franchement, il y a.
7: Okay.
6: N'essayez pas de vous concentrer. Laissez-vous emmener. Laissez-vous emporter par votre imagination. Et vous allez voir, ça peut fonctionner.
0: Très, très rapidement, mais vraiment très rapidement, l'acupuncture, les médecines un peu parallèles, ça peut être chouette aussi.
6: Je vais vous dire, tout ce qui n'est pas molécules, benzodiazépines, ouais, etc., chimique, essayez. Ça peut fonctionner. La phytothérapie, la passiflore, le millepertuis, ça peut être très bien. Chez d'autres, ça va être l'auto-hypnose. Chez d'autres, ça va être tout simplement de faire un check-up de ce que je fais dans ma journée. Est-ce que je ne prends pas trop de café? Après 16 ou 17 heures, on arrête le café. Est-ce que je ne fais pas un sport trop excitant en fin d'après-midi? Mais si vous avez un acupuncteur et que ça a fonctionné chez vous, formidable. Okay. Allez-y, l'homéopathie, pareil.
0: Merci docteur Kierzek, je pense qu'on fera vraiment véritablement une deuxième émission sur le sommeil, tant c'est passionnant et tant ça vous préoccupe et ça vous intéresse. Dans un instant, notre Elsa Wolinski nous parlera de Catherine Ringer qui nous a quittés hier. A tout de suite sur Ici.
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0: Bienvenue dans votre nouveau rendez-vous quotidien sur Ici, ça s'appelle On vous doit bien ça. Encore quelques minutes à passer en votre compagnie. Continuez encore à réagir au 0810 055 056. Mais pour l'heure, Elsa voudrait rendre hommage à la reine Catherine Ringer. Chère Elsa.
9: Oui, tout à fait. Non, mais parce que là, je vous dis, Nora, non. Non, là, je suis pas d'accord. Parce que moi, vous savez, j'ai un rapport assez direct avec l'univers. Directement, on se parle. Et donc là, je préfère être claire avec lui. Pas Catherine, pas Ringer, pas Mitsuko, pas Rita, non. Catherine Ringer est morte à 68 ans, emportée par un cancer foudroyant. 68 ans, c'est tellement jeune. Et c'est vous, hier, et Nora, effectivement, que vous nous l'avez appris en direct pendant l'émission. Et du coup, j'ai repensé à une histoire. J'avais 15 ans. J'étais dans un train pour faire Paris-Orléans. Et je les ai vus, Catherine Ringer et Fred Chichin. J'étais là, je regardais les rythmes.

0: Un cancer à 32 ans, une chanson sur la mort qui ressemble à une explosion de couleurs. Et peut-être que c'est ça, cette Catherine et l'Hérita, le chagrin qui danse, le dramatique transformé en poésie, comme bien plus tard pour la chanson Le Petit Train. Une petite ritournelle légère, une comptine qui se transforme peu à peu en évocation de la déportation, un hommage à Sam Ringer, le père de Catherine, juif polonais qui avait passé 5 ans dans 9 camps de concentration. Tout était permis. Les fantômes entraient dans les chansons. L'histoire devenait de la musique, du rock, du funk, des synthés, du théâtre, de la danse, de la culture populaire, le beau et le bizarre, le chic et le kitsch. Catherine aussi, c'était tout ça. Elle était troublante, grimaçante, tortillait sa bouche, roulait des yeux quand elle dansait. Son corps semblait inventer ses propres règles parce qu'il lui appartenait, son corps. Chez elle, il n'y avait pas une histoire de féminité, il y avait une histoire de Ringer. Elle pouvait être tendre, ridicule, autoritaire, enfantine, sensuelle, presque brutale. Elle n'avait pas besoin d'être rassurante. Elle ne ressemblait à personne. Même ses vêtements racontaient ça. Au début, avec Fred, son amoureux, son complice musical, le père de ses enfants, il n'avait pas d'argent, alors les looks, elle récupérait, elle transformait des fripes, puis des vêtements de grands couturiers. Elle faisait de l'upcycling avant qu'on invente le mot. Pour moi, elle était la liberté. Il n'y a pas longtemps, j'ai appris que cette liberté ne lui était peut-être pas tombée du ciel. Catherine avait raconté chez Léa Salamé, justement sur France Inter, que MeToo l'avait aidée à regarder autrement son histoire. Celle de son adolescence sous l'emprise d'un homme de ses 13 ans à ses 20 ans. Alors que peut-être que cette fameuse liberté, c'est aussi de réussir à se libérer. Quand Fred meurt, sa moitié en 2007, elle continue à être Catherine. Elle chante, elle crée, engagée en 2024, quand l'IVG entre dans la Constitution, elle chante la Marseillaise, elle change les paroles.
1: Aux armes, citoyens, citoyennes.

0: passion.
1: Devant tout le monde, Emmanuel Macron s'approche pour l'étreindre. Elle se dégage, un petit geste, l'air de rien, mais tellement elle, son corps, son espace. Invitée sur France Inter par Sonia De Villers, il y a 2 ans, elle a dit que ce n'était pas un but dans la vie d'être heureux, que la vie était faite de haut et de bas, parce que sinon ce serait plat la vie. Alors aujourd'hui Catherine, ben c'est un bas, c'est un sacré bas tout plat. Alors je sais pas où vous êtes Catherine, mais puisque moi je parle à l'univers, je lui demande de vous donner une sucette s'il vous plaît.
2: Oh, je suis très émue. Merci beaucoup Elsa.
1: Merci mon Enora.
2: Merci infiniment. Vous m'avez un peu cueillie sur la fin, pardon. Eh bien, la vie continue. Du coup, on va accueillir un auditeur qui s'est inscrit par... Pardonnez-moi, je suis un peu émue. Sur le site ici.fr. Pour terminer avec une bonne nouvelle quand même sur votre radio ici, dans On vous doit bien ça. Il s'appelle Frédéric. Bonjour Frédéric.
3: Bonjour.
2: Comment allez-vous, cher Frédéric?
3: Impeccable, je viens de finir le travail. Je travaille en boucherie, je viens de finir.
2: Ah, super. On embrasse tous les bouchers de France, d'ailleurs. Les
3: merci
2: courageux
3: beaucoup.
2: Bouchers, on vous embrasse, on pense
3: oui,
2: à vous.
3: Fait.
2: Vous
3: oui,
2: habitez...
3: Boucherie de Nice, en plus.
2: Ah bah voilà. Et ben on embrasse tous les Niçois voilà. Et toutes les Niçoises, du coup. Et vous savez quoi, merci. Frédéric? Eh bien, c'est gagné.
1: Bravo.
2: Ah oui.
3: J'ai gagné quoi?
2: 200 euros.
4: Un steak.
2: 200 euros que vous allez pouvoir dépenser dans une grande enseigne, cher Frédéric. Vous avez bien fait de vous inscrire, j'en perds mon latin, sur le site ici.fr. C'est magnifique. Allez, on va se retrouver toute la joyeuse bande que je voudrais d'abord remercier, hein, Aude, Elsa, Valère, Gérald et puis toute l'équipe, toute la technique aussi de Montpellier. Je vous embrasse, je vous dis à demain.

0: Super Tramp avec Goodbye Stranger. À l'écoute d'ici, c'est officiellement l'automne aujourd'hui. Bon réveil à tous, je suis ravi de vous retrouver, vous et toute l'équipe d'ici dès 5h.
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0: Bonjour tout le monde, bonjour Valentine.
3: Bonjour Louis, bonjour à tous.
0: Nous sommes le mercredi 23 septembre et aujourd'hui, Bruce Springsteen fête ses 77 ans. Le boss, comme on le surnomme, la véritable légende de la scène, ses derniers concerts en France, c'était au printemps 2025. Et derrière chacun de ses concerts, il y a souvent un souvenir inoubliable. Alors, avec Valentine, ce matin, on recherche un auditeur qui
3: a déjà vu Bruce Springsteen en concert.
0: En France ou à l'étranger, quel souvenir vous en gardez de ce concert? Venez nous le raconter ce matin, nous appelons tout de suite au 0810 055 056.
3: Moins de grimaces à la pompe, même si le plein fait toujours mal au porte-monnaie. On parle des aides carburants ce matin. Élargie à 5,5 millions de Français, c'est l'info du jour dans une demi-heure. Le chèque gros rouleur de 100 euros par mois jusqu'à la fin de l'année. On vous explique pour qui et comment l'avoir dès 5 heures.
0: Et pour vous accompagner jusqu'à 6 heures, Saveria au standard, Christophe à la technique, Charline à la rédaction en chef, ici. Dès 5h, ça commence maintenant.
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0: Mercredi 23 septembre, c'est l'automne. Excellent réveil, il est 5h. 5h, le tour de l'actualité à vos côtés, Valentine. À la une, l'avenir de nos enfants.
3: Journée spéciale sur l'antenne d'ici à 7 mois de la présidentielle. On parle de vos préoccupations. Vous êtes près de 15 000 à avoir répondu à notre grande consultation en ligne. Dites-le ici. Et clairement, l'avenir des jeunes suscite une grande inquiétude entre réchauffement climatique, danger des réseaux sociaux et pouvoir d'achat en berne. Les mamans en 2026 sont inquiètes, Emma Steven, dès la naissance de leur bébé à la maternité.
4: Charlotte est allongée sur son lit de la maternité, tient dans ses bras son fils.
5: Tu vas bientôt rencontrer Léonce et Jeanne, ton grand frère et ta grande sœur.
4: Auguste est né il y a 2 jours. Une famille nombreuse, c'était le rêve de sa maman, même s'il va falloir faire des concessions.
6: On va plus rester à la maison, profiter en fait de l'instant présent, des balades, des choses simples en fait.
4: Car il faut faire face au coût de la vie qui augmente, mais à 34 ans, elle se questionne aussi sur l'état du monde.
6: Puis après, on dit qu'au final, à chaque époque, il y a des choses qui malheureusement se passent mal, les guerres.
4: Le dérèglement climatique aussi pour Sarah. Elle veille sur Léonard 3 mois.
7: Forcément, je pense qu'avec la société actuelle, oui, la conjoncture fait qu'on se pose la question. Mais nous, ça allait assez facilement parce que je pense que c'était naturel que ça vienne dans nos vies.
4: Avoir un enfant, c'est aussi pour toutes les deux une manière de penser une nouvelle génération.
6: Donc après, on n'a pas le choix aussi d'avoir de l'espoir et de se dire que ça va aller, qu'il faut avancer et puis leur donner de l'amour, leur apprendre les valeurs du partage et de l'espoir.
4: Son rôle, dit-elle, c'est aussi de transmettre à ses enfants l'importance d'être fort face à l'adversité.
3: Et pour alléger un quotidien devenu intenable pour beaucoup de familles, les aides carburants sont élargies. Le gouvernement l'a annoncé hier, le chèque de 100 euros pour les gros rouleurs, notamment Damien Mestre, ceux qui roulent plus de 30 km par jour.
8: Deux annonces principales ont été faites hier soir. D'abord, la confirmation que cette aide est renouvelée pour 3 mois supplémentaires, du 1er octobre jusqu'à la fin de l'année. Cela veut dire que ceux qui avaient déjà touché ces 100 euros vont pouvoir bénéficier à nouveau d'un coup de pouce et donc avoir 200 euros en tout. La deuxième tranche sera d'ailleurs versée automatiquement, sans avoir besoin de refaire une demande. Et puis surtout, deuxième annonce, c'est l'extension du dispositif. Les conditions de ressources sont désormais plus larges. Auparavant, il fallait gagner moins de 1500 euros environ par mois pour une personne seule. Désormais, les travailleurs sont éligibles jusqu'à un peu plus de 2000 euros net mensuels de salaire et même 6100 euros pour un couple avec 2 enfants. Cela concerne en tout 5,5 millions de personnes selon les estimations du gouvernement.
3: Et pour les professionnels, hormis la prolongation de l'aide sur le gazole non routier pour le BTP et les agriculteurs, la création d'un bonus pour les infirmiers libéraux, 80 euros pour ceux qui roulent plus de 100 km par jour et sans condition de ressources.
0: La sécheresse à un niveau historique.
3: Quasiment aucune goutte de pluie n'est tombée sur la France depuis début septembre et après un été à la chaleur record, la sécheresse des sols s'aggrave encore. En Languedoc-Roussillon, Corrèze ou encore dans le Bas-Rhin, on parle déjà de jamais vu. De nouvelles affaires de viol sur des enfants. À Paris, un intervenant en anglais est en garde à vue depuis hier, visé par une vingtaine de plaintes de famille pour viol et agression sur des petits de maternelle. Quand près de Rennes, un animateur périscolaire de 21 ans est mis en examen, mais laissé libre, sous contrôle judiciaire, soupçonné de viol sur deux petites filles de 5 et 4 ans. Et puis, deux mois après le méga feu de Somos en Gironde, une première vague de plaintes déposée hier par les habitants du Porge pour comprendre comment 183 maisons du village ont pu être détruites par l'incendie, mais aussi pourquoi aucune sirène d'alerte n'a retenti.
0: 5h04 sur ICI, avis aux amateurs de vin, c'est encore le moment de faire des bonnes affaires.
3: Les foires au vin se terminent en supermarché et vu la baisse de consommation, Olivier Estran, les supermarchés misent désormais sur de nouvelles stratégies de vente.
9: Oui, au magasin Comptoir des Vignes, le rayon foire au vin occupe l'entrée du magasin. Et pour séduire, Xavier Rigaud, le gérant, mise sur le bio.
10: Objectivement, c'est pas le plus gros moment de l'année pour moi en termes de chiffre d'affaires. Nous, maintenant, c'est quelque chose qu'on ne peut pas ne pas faire. Il faut en avoir une et justement se démarquer avec cette foire au vin bio.
9: Même stratégie chez Monoprix et Luc Dodane, le directeur, a su réaliser 25% de ventes supplémentaires.
11: On a à peu près 300 références. Il y en a 100 qui sont bio ou en biodynamique. Ben, vous voyez, le linéaire, il m'en reste. Mais plus tant que ça.
9: Dans ces foires au vin, on mise sur des bouteilles à moins de 10 ou 20 euros. Le Languedoc-Roussillon a le vent en poupe. Peut-on trouver du Bourgogne? Oui, assure Luc Dodane, mais c'est un autre prix.
11: En allant très haut, j'ai de l'Hospice de Beaune. Là, par exemple, j'ai du Petit Vougeot. Effectivement, si vous allez sur un Clos Vougeot, là, on est à 30, 32,90. Alors, moins 20%, bon, ben voilà, c'est intéressant.
9: À Comptoir des Vignes, par la force des choses, le Bourgogne est aussi minoritaire dans cette foire au vin.
10: Alors, j'ai un Mâcon, là, par exemple, Mâcon Péronne, qui est très bien, bien gras. On a 13 euros, mais c'est le Mâconnais, donc le Mâconnais, c'est jamais trop cher. Mais si vous voulez un Gevrey ou un Moret, j'en ai, mais on ne parle pas de prix foire, on parle d'un prix tout court.
9: Pour les deux enseignes, l'opération s'arrête à la fin du mois.
3: La foire au vin et les vins à consommer, bien sûr, avec modération. La météo, Louis.
0: Quand vous allez regarder le soleil aujourd'hui, c'est à s'y méprendre, puisque oui, nous sommes bien en automne, mais il fait beau, on a un joli soleil généreux du nord au sud aujourd'hui, une légère brume, tout de même au petit matin de la Bretagne aux Hauts-de-France, un thermomètre, lui, qui affiche entre 10 et 12 degrés, tout de suite à 5h06, puis en milieu de matinée, les températures vont grimper doucement, à Strasbourg et Belfort, 13 degrés, à Calais, 15 degrés, Tours, 16 degrés ce matin, Bordeaux et Montpellier, 18, cet après-midi, c'est du soleil, pas de changement dans le ciel, et puis pour les maximales, on attend à 25 la maximale dans le nord ce mercredi après-midi à Rouen. Dans le sud, 28 attendu à Tarbes, 29 pour Toulouse.

0: Bonne fête au Constant, au Constance et au Lin qui se réveillent avec nous ce mercredi matin. Valentine, j'ai le dicton du jour.
1: Je vous écoute.
0: À la Saint-Lin, récolte ton lin. Si vous n'en avez pas planté, commencez déjà par récolter un bon café.
1: Je suis pas sûre de la fin. Vous l'avez revue, non ?
0: Celle-ci, je l'ai inventée,
1: oui,
0: je vous
1: l'accorde. Oui, il me semblait.
0: En revanche, ça par contre, je ne l'ai pas inventé. C'est Claude Nougaro sur ICI. Et son Nougat York. Pour commencer ce mercredi. Ah, le voilà, il arrive. On est ensemble jusqu'à 6h. Soyez les bienvenus, une heure pour vous informer, vous surprendre et partager votre quotidien sur ICI.

0: Nougaro et son Nougayork sur ICI, la radio qui vous réveille pour passer une excellente journée. Soyez les bienvenus, 5h10.
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0: Chaque matin, vous avez le droit à un cours d'histoire avec le maître en la matière, Stéphane Bern, direction Deauville. Difficile à imaginer aujourd'hui, mais il y a un peu plus de 160 ans, à la place des villas et des grands hôtels, il y avait des dunes et des marécages, Valentine.
3: Et qui a transformé le décor de ce petit coin de Normandie? Je vous le donne en mille, des Parisiens.
0: Et comment? Eh bien la réponse, on l'aura tout à l'heure, aux côtés de Stéphane Bern, et elle va vous surprendre. Rendez-vous à 5h25.
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0: Ici, ça entreprend, c'est votre rendez-vous quotidien aux côtés de Catherine Quicandon.
3: Et aujourd'hui, on parle des cahiers de vacances. Plusieurs millions sont vendus chaque année en France et pas seulement avant l'été.
0: Et Catherine en a déniché un en Gironde qui sort de l'ordinaire.
5: À Bordeaux, faire ses devoirs, c'est du sport.
6: Il va y avoir du sport, mais moi je reste tranquille. Il va y avoir
5: et pas qu'un peu. Voici le cahier sportif. Le cahier qui vous aide à réviser le programme scolaire grâce au sport. Comme nous l'explique Angélique Baldin-Perletti, la directrice commerciale.
7: On donne envie aux enfants de faire plus de devoirs de vacances de manière sympathique en transformant les exercices qui sont conformes au programme de l'éducation nationale et réalisés par des professeurs. On transforme les exercices en lien avec leur sport.
5: Et bizarrement, ça intéresse plus les enfants et les parents aussi, qui rechignent moins à aider leur progéniture. Il y a des cahiers par exemple Tour de France, FC Nantes, En Avant Guingamp, PSG. Il existe 4 niveaux qui vont de la grande section de maternelle à la 5e. Chaque année, ils sont réactualisés selon le programme scolaire officiel et ils couvrent toutes les matières comme le français, les mathématiques, l'anglais, les sciences, l'histoire-géographie, etc. Une équipe pédagogique transforme les exercices en lien avec les sports proposés, sans oublier les valeurs du sport, le respect, la solidarité, l'esprit d'équipe. Le cahier sportif est un cahier de vacances, mais pas seulement.
7: Mais on a aussi beaucoup d'entités sportives qui l'utilisent tout au long de l'année comme cahier de révision. Pour les mercredis aussi, pour les clubs qui accueillent les jeunes, ils ont des animateurs qui gèrent le sportif, mais qui du coup ont besoin d'un support aussi éducatif et pédagogique. Et aussi, voilà, pendant les stages, à d'autres moments en fait, et même pour des événements sportifs en particulier.
5: Oui, bien sûr.
7: C'est un goodies différenciant qui permet de maintenir le lien avec cet événement.
5: Le concept de ce cahier entièrement personnalisé aux couleurs d'un club ou d'une fédération a été créé en 2021 par Simon Carrère et Simon Doursa. Les deux premiers ont été aux couleurs de l'UBB, l'Union Bordeaux-Bègles, et aux couleurs de Brive. Imaginés en Gironde, ils sont rédigés et imprimés en France. Ils sont offerts par des clubs où vous pouvez l'acheter à l'unité 8,50 €. Plus d'infos sur lecahiersportif.fr. Ici, ça entreprend à Bordeaux avec le cahier sportif, un cahier d'exercice qui allie sport et éducation avec passion.
0: Une belle idée, Catherine, avec Ici Gironde. Et on continue de voyager ce matin, Valentine.
3: Imaginez arrêter un train rien qu'en levant le bras. C'est l'expérience menée en ce moment en Lozère. On prend le train comme on prend le bus.
0: Reportage en gare, c'est dans moins d'une minute.
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0: Soyez les bienvenus ce mercredi matin si vous nous rejoignez à l'instant, 5h14. Et si l'on pouvait prendre le train comme on prend un taxi?
3: Ou le bus, c'est l'expérimentation de la SNCF en Lozère. Depuis le 31 août, sur la ligne entre Marvejols et la Bastide Saint-Laurent-les-Bains, s'il n'y a personne sur le quai, pas d'arrêt du train en gare. Pour monter à bord, Saïd Makhloufi, il faut faire signe au conducteur.
10: Sur le quai, on lève la main, le train s'arrête. On s'installe.
11: Bonjour.
10: Bonjour. Le train va partir. À côté de moi, bien installé dans son fauteuil, Marie-Claire a dû, elle aussi,
11: comme à l'école,
10: lever la main.
11: On a levé le bras et c'est parfait.
10: Son mari Bouslam trouve lui aussi l'idée très bonne.
12: Moi, je pense que c'est bien. C'est mieux. Ça évite de s'arrêter pour rien, en fait.
10: Sentiment partagé par Bernard.
13: Ça peut être pas mal. Ça peut gagner du temps. Oui, ça va, effectivement. S'il n'y a personne, il ne s'arrête pas et il arrive plus tôt. Ouais. Ou il rattrape en retard. éventuellement.
10: Avant de monter, Bernard et tous les autres passagers se sont signalés auprès de la chef de bord.
14: Le voyageur va monter et mon rôle est très simple.
10: Karine Boyer.
14: Je vais à leur rencontre et je leur demande leur gare de descente et j'en informe le conducteur du train.
10: Aujourd'hui, entre.
14: Entre Mende et la Bastide, sur l'instant, là, vous allez en avoir 4 arrêts à la demande.
10: Et justement, au bord du quai.
14: Bonjour monsieur, allez-y.
10: Olivier sollicite un arrêt à la demande.
14: Vous allez jusqu'où ?
15: Jusqu'à Nîmes.
14: Eh bien parfait, installez-vous.
10: Arrêt à la demande alors.
15: Oui, tout à fait, oui, c'était pas habituel. Hein. J'ai l'habitude qu'il s'arrête automatiquement.
10: Ça faisait longtemps qu'on n'avait pas levé la main. Hein.
15: Exactement, ouais, pas habitué.
10: Si Olivier est surpris, Nina, elle, se dit ravie de ce nouveau dispositif.
16: Je trouve ça bien en vrai. Parce que moi, le train il passe et s'il y a quelqu'un, il s'arrête. Et s'il n'y a pas besoin, il continue sa ligne.
10: Et c'est tout l'intérêt des arrêts à la demande.
17: Ne pas s'arrêter quand il n'y a personne, bah c'est logique.
10: Gagner du temps.
18: C'est quand même l'impact sur l'environnement. Puisqu'on réduit la consommation d'énergie.
10: Emmanuelle Arnaud, directrice de ligne SNCF Voyageurs.
18: Il y a deux phases qu'on limite en évitant un arrêt. C'est la phase de freinage et d'accélération. Puisque du coup, on n'a plus à s'arrêter complètement dans la gare. Et ces deux phases sont assez consommatrices en énergie. Donc ça veut dire qu'on va limiter la consommation en carburant. Et on va limiter l'émission de CO2 aussi.
19: Mesdames et messieurs, dans quelques instants.
10: L'expérimentation doit durer de 6 à 8 mois. Et elle pourrait se pérenniser si les résultats sont satisfaisants.
3: De rien, merci. Un reportage ici, Gare Lozère.
0: Merci Valentine. Dans les coulisses TV, ce matin, on va prendre le temps de regarder et surtout d'écouter la nature. France Télévisions propose la saison 2 du Brame du Cerf, une expérience télé assez particulière à retrouver sur France.tv. Comment filme-t-on cette nature ? Nicolas Salé nous raconte les coulisses de cette expérience avec Patrice Gascoigne. C'est dans 4 minutes sur ICI. 5h16, je vous souhaite un bon réveil et pour commencer votre journée, on vous propose une chanson qui ne parle pas de nature mais d'une chose tout aussi belle. Ce sont les héros du quotidien. Voici Les Innocents avec Un homme extraordinaire sur ICI.

0: Les Innocents avec un homme extraordinaire sur ICI, 5h20, 0810 055 056, c'est le numéro de votre radio et tous les matins vous venez jouer avec nous à 5h38, c'est le duel des auditeurs autour de l'actu, une question, votre réponse et à vous d'être le meilleur pour gagner votre radio ICI, Valentine.
1: Un poste radio tellement extraordinaire, comme le disent les Innocents, qu'il fait même lampe torche bien utile en cas de panne d'électricité ou pour nous écouter sous la tente.
0: Alors allez-y, c'est à vous d'être extraordinaire ce matin et c'est Saveria qui attend vos appels au 0810 055 056. Bonne chance à tous.
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0: Voici Patrice Gascoin qui nous rejoint avec Ses Coulisses TV. Aujourd'hui, Patrice, vous nous proposez de prendre le temps et de regarder une télévision contemplative. Place à la saison 2 du Brame du Cerf sur France Télévisions.
3: On n'a pas tous l'occasion de se promener en forêt et d'entendre ça. Ça, c'est le Brame du Cerf. Souvenez-vous, l'an dernier, France Télévisions et Eden Productions lançaient une Slow TV, une télévision où l'on ralentit, où l'on prend le temps de contempler plus que de zapper. Une Slow TV pour nous faire vivre sur la plateforme France.tv la parade amoureuse du cerf. Devant le succès de la première édition, vous avez jusqu'à lundi prochain pour regarder en direct, toujours sur France.tv, le Brame du Cerf saison 2 avec un dispositif permettant une immersion encore plus profonde au cœur du vivant sauvage. Des caméras très discrètes qui se fondent dans la nature 24 heures sur 24, des caméras qui nous permettent d'observer la forêt, d'écouter ses silences, de guetter l'apparition du cerf. Mais justement, est-ce que la production avait tiré des enseignements de la première saison pour adapter son dispositif technique dans cette saison 2? Écoutez la réponse du réalisateur du Brame du Cerf, Nicolas Salé.
4: Par chance, on n'a pas été confronté à de gros problèmes sur cette première édition du Brame du Cerf. Toutefois, cette première expérience nous a servi de référence pour retravailler sur tout un tas de choses et mieux connaître le dispositif. Donc on a une meilleure connaissance aujourd'hui de l'autonomie des caméras, de la résistance des micros aux éléments ou encore du temps nécessaire pour chaque plan pour éviter la monotonie du programme. Donc voilà, on va plutôt travailler, en fait, réajuster en permanence le dispositif et le programme pour permettre une meilleure expérience aux téléspectateurs.
3: Nicolas Salé, vous qui réalisez ce programme, plantez-nous le décor d'une de vos caméras pour saisir le Brame du Cerf.
4: Et dans ce dispositif, il y aura effectivement une caméra qui va nous permettre de nous offrir un point de vue assez singulier. Elle sera installée en fait dans un marécage ouvert à fleur d'eau pour espérer observer la venue de renards, de blaireaux, de sangliers, mais principalement de cerfs qui pourraient venir boire et se baigner vraiment à proximité immédiate de cette caméra.
3: À vous de contempler ce programme sans scénario, sans mise en scène, où les animaux sont libres et sauvages. Le Brame du Cerf, réalisé par Nicolas Salé, à voir sur France.tv.
0: Une belle recommandation. Merci Patrice. 5h24, à l'heure du petit déjeuner, est-ce que vous avez une brioche vendéenne sous les yeux, là? Non? Puisque le vendéen Jamy Gourmand, lui, aurait pu vous donner la recette. 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Et tout de suite, place à l'une des nouveautés musicales de ce mois de septembre. Voici le nouveau single de Teddy Swims sur ICI, Mr. No Is All.

0: C'est l'une des nouveautés musicales de ce mois de septembre avec Teddy Swims, Mr. Know It All. Bon réveil avec nous, nous sommes le mercredi 23 septembre, c'est l'automne et comme d'habitude, avant les infos de 5h30, un petit peu d'histoire avant l'actu aux côtés de Stéphane Bern qui nous fait voyager au temps où les aristocrates parisiens ont décidé de transformer un marécage normand en station balnéaire ultra chic.
1: Avant Deauville, il n'y avait que des dunes, des vaches et quelques moustiques. Puis Paris est arrivé avec ses ombrelles, ses fortunes et ses envies de grand air. Nous sommes en 1860 sur la côte du Calvados. Face à la Manche, un petit bout de terre humide coincé entre mer et marais. Un véritable trou. Normand, évidemment.
2: Trou normand ! Regarde en l'air ! Non !
1: Mais le duc de Morny y voit autre chose. Un gigantesque terrain de jeu pour aristocrates fatigués de Paris. Son idée, la campagne avec du champagne, la mer pour les gens qui ont de l'argent. Un concept révolutionnaire, quitter Paris tout en restant entre Parisiens.
3: Parisiens, tête de chien, Paris,
2: à la maison, vous.
1: Son pari repose sur une invention qui change alors la France, le chemin de fer. En 1863, la ligne Paris-Trouville ouvre. La mer devient une excursion plus une expédition. Les riches parisiens peuvent désormais venir respirer le bon air sans passer 3 jours en diligence. Deauville pousse alors à toute vitesse. Les dunes sont disciplinées, on trace des avenues bien droites, on transforme la côte sauvage en décor mondain. Villas, hippodromes, casinos, grands hôtels, l'aristocratie afflue et l'argent aussi. Et sur la plage, soyons honnêtes, on ne vient pas seulement pour prendre l'air marin, on vient surtout se montrer. Les élégantes défilent sur les planches, les messieurs paradent, on regarde la mer bien sûr, mais on regarde surtout qui regarde la mer. On

0: Il reste un petit morceau du Paris chic, au point qu'on l'appelle le 21e arrondissement de Paris. La seule différence, c'est qu'ici, quand on ouvre la fenêtre, on entend les mouettes plutôt que les klaxons. Et franchement, ça change tout.
1: Elles sont déjà là, les mouettes, en plus. Elles sont encore là, hein. Elles durent. Mais nouvelle chronique de Stéphane Bern demain, juste avant les infos de 5h30. Après les infos, je vous parlerai de la journée internationale des langues des signes. Et figurez-vous qu'il en existe plusieurs. Rendez-vous à 5h40, puisque tout de suite, il est 5h30. Voici l'actualité en France et dans le monde en 90 secondes. C'est avec vous, Valentine Lettès.
2: Vous êtes 9 sur 10 à vous dire pessimiste pour l'avenir de nos enfants. Premier résultat de notre grande consultation citoyenne, dites-le ici, à 7 mois de l'élection présidentielle. Changement climatique, système scolaire, coût de la parentalité. Sur ces propositions, les candidats seront particulièrement attendus par les Français. Pas de hausse d'impôts pour financer les nouvelles aides carburant. C'est la promesse du gouvernement après les annonces d'hier. Le chèque carburant de 100 euros est prolongé jusqu'à la fin de l'année et le nombre de bénéficiaires élargi, c'est l'info du jour dans un instant. Pas une goutte de pluie n'est tombée sur Paris, Ajaccio, Nice ou Romorantin depuis le 1er septembre. La sécheresse des sols s'aggrave encore dans toute la France. Après un été historiquement chaud, on se dirige tout droit vers un nouveau record, prévient la chaîne Météo. De nouvelles affaires de viol sur des enfants. À Paris, un intervenant en anglais est en garde à vue depuis hier, visé par une vingtaine de plaintes de famille pour viol et agression sur des petits de maternelle. Reconnu comme un ancien bourreau de l'État islamique, le Montpelliérain Othmane Garrido est condamné à 30 ans de prison. Âgé de 32 ans aujourd'hui, il est parti en Syrie comme 1500 autres djihadistes français dans les années 2010 pour agir pour le compte de l'organisation terroriste. Les Bleus dans le dernier carré de l'Euro de volley. L'équipe de France, double championne olympique, s'est qualifiée pour les demi-finales hier grâce à une victoire face à la Roumanie.
1: L'info du jour avec les aides carburant élargies et prolongées.
2: Jusqu'à la fin de l'année, on parle du chèque de 100 euros pour les gros rouleurs. 5,5 millions de Français y ont droit désormais contre 3 millions auparavant, puisque les conditions pour l'obtenir sont assouplies.
1: Réservées jusqu'ici aux salariés au salaire inférieur à 1500 euros environ par mois, le plafond passe désormais à un peu plus de 2000 euros net.
2: Et même 6100 euros pour un couple avec deux enfants. Encore faut-il, François Sauvestre, réussir à aller au bout de la démarche en ligne.
3: Émilien, employé communal à Angest-sur-Somme, était déjà éligible à l'aide carburant, mais il fait partie du 1,5 million de Français qui ne l'ont pas touché. Ce n'est pourtant pas faute d'avoir tenté sa chance.
4: Quand on va sur le site, on a du mal à accéder à toutes les informations. Il y a tellement de monde connecté qui font une demande que dès qu'on veut aller à la fin, il y a toujours un bug. On va pouvoir relancer le site et on va essayer.
3: Parmi les nouveaux prétendants à cette aide, Amélie, infirmière à domicile, 1000 km chaque mois à sillonner les quartiers d'Amiens. Sa profession intègre le dispositif.
5: Comme on dit, ça met un peu de beurre dans les épinards. C'est déjà quelque chose, on va pas se plaindre, enfin, même si on se plaint déjà beaucoup, mais oui, ça va soulager un petit peu le porte-monnaie.
3: Pas d'aide en revanche pour les gros rouleurs qui sont juste au-dessus du seuil, même pour quelques dizaines d'euros, comme Aurélie, une formatrice, et Yannick, il est fonctionnaire.
6: Je suis à 2100 et j'y ai pas le droit, malheureusement j'y ai pas le droit. Je vais pas me plaindre, j'ai un salaire correct quand même par rapport à certaines personnes, mais le gros souci c'est qu'on est obligé de compter à la fin du mois, et c'est pas normal, en ayant une somme comme moi de 2100, c'est pas normal de compter, il y a un moment il faut arrêter.
7: Je suis juste un peu au-dessus. Et pourtant, ça impacte mon budget, comme tous les Français.
3: Aurélie qui garde quand même l'espoir de toucher une aide un jour. En attendant, elle continue de rogner sur beaucoup de ses déplacements.
2: Tous les ministères aussi vont se serrer la ceinture. Ce sont les mots du ministre du Travail, puisque ces aides coûteront 450 millions d'euros au gouvernement. Et l'État le promet, il n'y aura pas d'impôt pour les financer. C'est la France et l'État qui fera l'effort.
1: Merci Valentine. 5h34, tout de suite, la météo de ce premier jour de l'automne, mercredi 23 septembre. C'est du soleil du nord au sud, avec tout de même quelques brumes au lever du jour de la Bretagne et Hauts-de-France. Un thermomètre qui affiche quant à lui entre 10 et 12 degrés au petit matin. Puis les températures, elles, vont monter progressivement. On attend en milieu de matinée à Strasbourg et Belfort 13 degrés, Calais 15 degrés, à Tours 16 degrés, pour Bordeaux et Montpellier 18 degrés. Cet après-midi, pas de changement dans le ciel. Tout le monde va pouvoir profiter d'un joli soleil. Un ciel, lui, qui restera bien dégagé. Pour les maximales, 25 degrés attendus dans le nord à Rouen. Dans le sud, 28 degrés à Tarbes et 29 degrés à Montpellier.
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1: Dans quelques instants, vous avez la parole. C'est tous les jours sur votre radio ici à 5h38. Le duel des auditeurs au 0810 055 056. Une question autour de l'actualité. À vous d'être le plus proche de la vérité pour gagner, Valentine.
2: 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Il fait également le Bluetooth.
1: C'est vrai. Et lampe torche. Y arriver. Lampe torche également. Ce matin, c'est peut-être pour vous ce joli poste radio à l'écoute d'ici. Mais avant, on commence votre journée avec vos chansons préférées. Voici pour vous Indochine.

0: Indochine, Canary Bay sur ici. Excellent réveil avec nous. 5h38. Peut-être que vous nous écoutez en vous brossant les dents actuellement. Eh bien, méfiance, ne vous faites pas avoir par ces recettes miracles qui cartonnent sur les réseaux sociaux pour avoir des dents plus blanches.
1: Café, sel, jus de citron et dentifrice. La recette miracle est en fait très dangereuse pour vos dents et vos gencives. Explication avec Aude Razo à 6h moins le quart.
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0: C'est l'heure tout de suite du duel des auditeurs autour de l'actu. Une question et un chiffre à trouver pour gagner un très beau cadeau.
1: Un poste radio multifonction équipé du Bluetooth pour écouter toutes vos envies. 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Il a une lampe intégrée bien pratique en cas de panne.
0: Mireille des Alpes-Maritimes est avec nous. Bonjour Mireille.
1: Bonjour Mireille.
4: Oui, bonjour. Je suis très... Waouh, j'ai le cœur qui bat.
0: Oh, qu'est-ce qui se passe?
4: Bah écoutez, j'ai allumé la radio, comme tous les jours, et je suis en avance de 2 heures pour me réveiller, je me réveille à 7 heures maintenant. Ah et oui. Là, j'ai dit, tiens, je vais écouter, et puis donc j'ai fait le numéro, le fameux numéro, le numéro magique, le numéro de la bonne humeur.
0: C'est gentil ça, merci beaucoup Mireille pour votre sourire.
4: Je vous aime parce que vous m'avez fait gagner beaucoup de choses.
0: Hein. Ah,
1: voilà. Bah, je vous souhaite de gagner encore ce matin alors Mireille.
4: 15 ans en arrière, j'étais invitée à aller au RUL. À Nice pour aller voir les Gypsy Kings.
1: On va dire donc.
0: Joli cadeau, effectivement, Mireille.
4: Et puis surtout d'aller à la palestre voir Florent Pagny.
0: Ah, et bien vous les enchaînez.
4: Et la petite chanteuse qui chante si bien. Bon, écoutez, ça fait beaucoup de chance. Hein.
1: Elle a beaucoup de chance. Attention à vous, Vincent. Bonjour, Vincent.
0: Bonjour, Vincent.
5: Bonjour à vous.
0: Vincent.
5: Vous allez bien?
0: Oui.
5: Un peu dur ce matin, mais bon.
0: Ah, vous êtes réveillé vous aussi de bonne heure. Vous partez bosser, vous êtes électricien.
5: Oui, c'est ça, ouais. Okay. On commence de bonne heure, on commence à 7h pour finir plus tôt, parce que voilà.
0: Et vous nous passez pratique. Un petit coup de fil ce matin du côté de la Loire-Atlantique. On va jouer ensemble, les amis, une question autour de l'actualité. Comme d'habitude, ce mercredi 23 septembre, figurez-vous que c'est la journée internationale des langues des signes. Et contrairement à une idée reçue, la langue des signes, figurez-vous qu'elle n'est pas universelle. Chaque langue possède son vocabulaire et sa propre grammaire. Alors, à votre avis, à combien estime-t-on le nombre de langues des signes différentes utilisées dans le monde? Mireille, il me faut un chiffre.
4: Alors, une fourchette, 300, on va dire.
0: 300 pour Mireille. Vincent, à vous de jouer.
5: Oui, beaucoup de pays, donc je dirais 250, allez.
0: Allez, 250 pour Vincent. La réponse, Valentine?
1: Plus de 300.
0: C'est donc Mireille qui repart ce matin avec sa radio ici.
4: Youpi!
0: Bravo,
1: incroyable Mireille.
4: Écoutez, je suis née sous le signe du scorpion et j'ai un foutu caractère. Et j'ai toujours dit, tu n'as pas les pieds par terre, tu remontes, il faut remonter. L'espoir renaît tous les jours, voilà.
0: Joli message, merci beaucoup Mireille. On vous envoie votre radio ici directement chez vous dans les Alpes-Maritimes. Vincent,
4: Roquefort-les-Pins.
0: Ah, Vincent, j'espère qu'on aura l'occasion de rejouer ensemble très prochainement. Je vous souhaite une belle journée, travaillez bien.
5: Merci, au revoir.
1: Bon courage et rejoue avec nous, Vincent.
0: À très vite.
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0: Avant vos infos locales de 6h, nous irons à Pau ce matin. Des habitants ont accepté un défi assez radical, laisser leur voiture au garage, Valentine.
1: Et pas seulement pour une journée, hein. Pendant plusieurs semaines, l'idée c'est de tester d'autres solutions pour aller travailler, faire ses courses ou emmener les enfants à l'école sans prendre systématiquement la voiture.
0: Et est-ce que cette idée, ce défi lancé par la ville plaît aux habitants ? Eh bien c'est ce que nous verrons aux côtés de Robin Bernot tout à l'heure à 5h55. Puisque tout de suite, il est 6h15, votre journée commence ici, et je vous propose, tiens, un deal ce matin. On peut, si on n'en a pas besoin, laisser sa voiture quelques jours au garage. En revanche, il y a une chose que vous gardez avec vous au quotidien, c'est votre radio et avec ça, vos chansons préférées sur ici. De quoi mettre un petit peu de soleil dans votre réveil avec les Gypsy King, Joby, Joba. Bon réveil avec nous.

0: Gypsy King sur ici avec Joby Joba, 5h47. Place tout de suite à votre rendez-vous anti-arnaque, c'est pas vrai.
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0: Avec Aude Razo, ce mercredi, Aude, vous nous alertez sur les pseudo-recettes miracles sur les réseaux sociaux pour se blanchir les dents.
3: Oui, je vous parle de vidéos que vous avez probablement vues un jour, des jeunes gens aux dents absolument éclatantes, tellement blanches que je suis presque éblouie. Oh là là, en regardant mon écran, tellement blanche que l'image est truquée, je vous le dis tout de suite. 5 millions de vues, 70 000 likes, 19 000 partages pour cette jeune femme par exemple. Je la vois en train de s'étaler sur les dents un mélange marron, un peu bizarre. Et elle nous met la recette, démonstration à l'appui, une cuillère de café, une pincée de sel, du jus de citron, du dentifrice. Elle mélange le tout, elle se brosse les dents avec et elle nous dit « j'ai testé et franchement j'ai approuvé ».
0: Et qu'en disent les dentistes? Est-ce qu'ils ont réagi?
3: Oui, ils réagissent effectivement et ils nous disent que cette mixture café-sel-citron

0: En espagnol, et j'en passe. Pour revenir à nos dents, les dentistes sont très clairs, il n'existe pas de solution miraculeuse pour modifier la couleur naturelle des dents. Il faut voir ça avec un professionnel.
1: Merci Aude, c'est pas vrai, c'est votre rendez-vous anti-arnaque quotidien avec de nouvelles astuces partagées chaque jour à retrouver sur notre site internet ici.fr. À 5h49, tout de suite, voici Vita, ça fait mal.

0: route pour accompagner peut-être votre premier café de la journée. C'était Vita sur ICI. Merci d'être avec nous. Tiens, est-ce que vous seriez prêt, vous, à relever ce défi, laisser volontairement votre voiture, et ce, pendant plusieurs semaines? Puisque dans les Pyrénées-Atlantiques, la ville de Pau a justement lancé un défi à ses habitants afin de les inciter à se déplacer autrement, Robin Bernot.
1: Vous voyez vos clés de voiture? Imaginez ne plus y toucher pendant un mois.
2: Allez, on pose les clés dans le bocal.
3: Parfait. On est prêt pour relever le défi.
2: Pas de regret?
3: Aucun.
1: C'est le défi lancé par la ville de Pau à ses habitants avec la troisième édition de l'opération « Un mois sans ma voiture ». Cette année, ils sont 19 à relever le défi. Parmi eux, il y a Adeline, qu'a rencontré notre journaliste Clara Vincent. Pendant les 4 prochaines semaines, elle va devoir laisser sa voiture au garage et par la même occasion, apprendre par cœur les horaires des transports en commun.
4: Je suis souvent en retard. Donc là, anticiper les départs bien plus en avance que prévu. Donc on va essayer de jouer tout ça.
5: Moi, je travaille à la cueillette de l'Aragnon et je suis photographe indépendante. Donc déjà, la cueillette de l'Aragnon du centre-ville, ça fait à peu près une trentaine de minutes à vélo. Donc une heure aller-retour. Et après, en tant que photographe indépendante, c'est vrai que si j'ai un mariage à 30 km, ça va être un peu plus compliqué. Mais c'est vrai que mettre de côté la voiture, ça serait un plus. D'autant plus que le carburant coûte cher. Dans les factures de la fin du mois, ça serait vraiment, vraiment top, quoi.
1: Alors ici à Pau, ne pas toucher à sa voiture pendant 30 jours, ça semble marcher, mais vous, qu'en pensez-vous? C'est avec Tristan que nous allons en discuter. L'idée lui plaît, même si quelques questions restent encore en suspens.
6: Moi, je trouve ça plutôt positif. Après, il faut juste espérer que les transports en commun permettent aux gens de s'en sortir sans, quoi.

0: parce que à Pau, je sais pas, comment ils font pour aller au travail, les gens sont en voiture, ils y vont à pied. C'est grand Pau, je sais pas.
1: Alors oui, Pau, c'est quand même une ville assez grande et pour relever ce défi, chaque participant s'est vu offrir un mois d'abonnement au bus et TER du département, mais aussi un abonnement mensuel au vélo électrique en libre service, ainsi qu'un vélo à assistance électrique. Tristan, par exemple, lui, il possède une Peugeot 208 et sans même avoir à se lancer de défi, il essaie déjà de la laisser un peu plus souvent au garage.
0: C'est vrai que si je peux éviter de l'utiliser la semaine, j'essaie d'éviter le plus possible. Bah, c'est un tout, déjà, le prix des carburants, oui, c'est clair. Je pense que si on économise le carburant sur un an, on peut s'acheter une maison bientôt. Et en même temps, à côté de ça, c'est un peu écologique, quoi. C'est un petit geste écologique, je pense. Moi, j'ai un diesel, typiquement, moins j'utilise, mieux on se porte, je pense.
1: Vélo électrique, bus, train, de nombreuses alternatives existent pour laisser la voiture de côté. C'est justement tout l'enjeu de ce défi lancé par la ville de Pau. Encore faut-il avoir suffisamment de transports à proximité de chez soi pour pouvoir vraiment se passer de son véhicule.
2: Robin Bernot avec Clara Vincent. Bonne route à vous qui nous écoutez peut-être déjà sur le trajet pour aller au boulot ce matin. Dans 3 minutes, c'est vous qui avez la parole avec notre rendez-vous quotidien. Je recherche un auditeur qui, tous les jours, un thème différent. Et ce mercredi, nous recherchons avec Valentine
3: un auditeur qui est déjà allé voir Bruce Springsteen.
2: Puisque c'est son anniversaire aujourd'hui, le boss fête ses 77 ans. 0810 055 056 pour partager votre souvenir de concert. Voici tout de suite sur ICI, Eddie Mitchell, une chanson qui colle très bien pour lancer ce début de journée.

0: Eddie Mitchell, à l'écoute d'ici, tu peux préparer le café noir. Tous les matins, on recherche un auditeur pour nous raconter un souvenir, une passion. Et ce mercredi, on recherche un auditeur qui a déjà vu le boss en concert.
1: Oui, à l'occasion des 77 ans de Bruce Springsteen. Et ce matin, on est avec Jean. Bonjour Jean.
0: Bonjour Jean.
2: Oui, bonjour.
1: Vous êtes dans les Pyrénées-Orientales et vous avez déjà vu deux fois Bruce Springsteen en concert.
2: Alors en fait, tout à l'heure quand j'ai appelé, j'étais pas très bien réveillé. Je l'ai vu.
1: Vous le voyez en double au réveil.
2: Quatre fois. Voilà, je l'ai vu quatre fois en fait.
1: Quatre fois.
0: Ouais. Un souvenir parmi les quatre qui vous a le plus marqué, celui qui vous revient ce matin en quelques secondes, Jean.
2: Alors ça a été la première fois. Bon, j'avais acheté l'album Born in USA que je trouvais très bien. Mm-hmm. Je savais que c'était des très bons concerts. Et je trouve qu'il passait à Montpellier. Donc, ben voilà, avec mon ami d'enfance, on y a été, au stade Richter, qui n'existe plus maintenant d'ailleurs, stade Richter.
0: Et c'était un bon souvenir? Est-ce que c'était un bon souvenir?
2: C'est un souvenir incroyable.
0: On n'en doute pas. Merci beaucoup, Jean, en tout cas, de nous avoir partagé ce souvenir. Merci à tous d'avoir été là. Voici tout de suite l'équipe d'ici matin, ce mercredi. Je vous souhaite une belle journée qui commence ici.
3: Mais que oui, on est là et ravi de vous accompagner en ce mercredi, encore une fois, qui s'annonce ensoleillé. Il fera jusqu'à 32 degrés cet après-midi. Point complet météo juste après les infos. Ce matin, Marion Nambiel-Arribagé pour les infos dans l'équipe de votre Ici Gascogne Mater. On a également Sylvie qui vous accueille au standard et nous avons Marjorie à la réalisation. On est parti parce que c'est l'heure.
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6: Elles sont prises d'assaut en ce moment. Les stations Total, les seules à plafonner les prix des carburants. 1,99€ le sans-plomb, 2,25€ le gasoil, soit une dizaine d'euros d'économie sur un plein par rapport aux autres stations. Des stations Total où il faut parfois patienter pendant de longues minutes avant d'espérer faire le plein quand il y a encore de l'essence. C'est ce que vous avez constaté à Saint-Pierre-du-Mont, Thomas Pinaroli.
7: Dans cette station, plus d'une dizaine de voitures attendent. À l'arrêt, elles empiètent complètement sur la route. De quoi décourager Mika au volant de sa citadine.
8: On fait demi-tour, on ne va pas attendre une heure, parce que c'est vrai que c'est du temps perdu pour le coup.
7: Mais ça ne va pas régler son problème. Il faut remplir le réservoir, sinon demain, il ira au travail à pied.
8: C'est un tout petit peu compliqué. Après, moi j'avoue que je ne suis pas un très très gros rouleur, donc j'arrive à m'en sortir. Mais en effet, il faut bricoler, ne serait-ce que pour pouvoir amener les petits à l'école ou aller travailler. C'est toujours une nécessité, donc c'est toujours un peu plus difficile.
7: Avec le plafonnement des prix, il y a plus de 600 passages par jour dans cette station contre 300 en temps normal. Et une fois arrivés à la pompe, certains automobilistes remplissent carrément des casseroles, des faitous et même des arrosoirs. Patrice est affligé par ce spectacle.
9: Là, il y a deux voitures qui sont au milieu de la rue pour faire la queue. Ouais.
7: Il vient faire le plein de sa vieille voiture essence, mais il ne roule désormais presque qu'en électrique qu'il a acheté l'année dernière. Cette file d'attente le conforte dans son choix.
9: Souvent, on disait le problème de voiture électrique, c'est qu'on fait la queue et c'est long, on les recharge. Ben, finalement, je pense que ça commence à se stabiliser.
7: Mais tous ici le disent. Heureusement quand même qu'il y a ces prix plafonnés pour notre porte-monnaie.
6: Et pour savoir dans quelle station il y a ou non du carburant, rendez-vous sur notre carte interactive sur notre site ici.fr. Le gouvernement qui a annoncé hier soir de nouvelles mesures, l'aide aux grands rouleurs est prolongée jusqu'à la fin de l'année et le nombre de bénéficiaires potentiels est élargi puisque les conditions de ressources sont modifiées. 5,5 millions de personnes sont désormais concernées selon le gouvernement. Et puis autre annonce, les infirmières libérales qui roulent plus de 100 km par jour pourront, elles, bénéficier d'une aide de 80€. À l'Assemblée nationale, les députés avancent sur la loi contre les violences sexistes et sexuelles. Les partis politiques et les syndicats devront eux aussi mieux encadrer les signalements. La mesure a été adoptée hier en commission. Lorsque la personne mise en cause occupe un poste à responsabilité, l'enquête devra être confiée à une structure indépendante. Et puis, autre avancée votée, jusqu'à 10 jours d'absence rémunérée pourront être accordés aux salariés pour effectuer des démarches liées à des violences sexistes ou sexuelles. L'examen du texte doit s'achever aujourd'hui. aujourd'hui.
3: Journée spéciale ce mercredi sur Ici Gascogne consacrée à nos enfants.
6: À 7 mois de l'élection présidentielle, votre radio Ici a lancé une grande consultation avec l'Institut d'études Odoxa pour recueillir vos attentes pour ce scrutin. Le premier volet porte donc sur nos enfants. 9 Français sur 10 comprennent qu'on ne veuille pas avoir d'enfants dans le contexte actuel. En Nouvelle-Aquitaine, près de 9 personnes sur 10 se disent pessimistes sur l'avenir de leurs enfants. 88% précisément, c'est même un peu plus qu'au niveau national. Et ça s'explique par plusieurs facteurs, décrypte pour nous Erwan Lestrohan de l'Institut d'études Odoxa.
5: Il y a le dérèglement climatique, il y a la montée de l'individualisme, il y a les tensions politiques au national et à l'international. Il y a aussi les difficultés du système éducatif qui pèsent sur la confiance en l'avenir des habitants de Nouvelle-Aquitaine. Quand on aborde avec eux le niveau des établissements scolaires dans l'enseignement public autour de chez eux, ils sont 55% à nous dire qu'il est mauvais, et il y a la hausse du coût de la vie. Et en région Nouvelle-Aquitaine, on nous a aussi beaucoup parlé des difficultés d'accès au logement. 48% des habitants de Nouvelle-Aquitaine nous ont dit que ça les rendait pessimistes pour l'avenir des jeunes. Dans ce contexte morose, et pourtant en pleine crise de la natalité, il y a 88% des habitants de Nouvelle-Aquitaine qui comprennent qu'on ne veuille pas d'enfants compte tenu de la situation actuelle du monde.
6: Et dans ce contexte, 87% des habitants de Nouvelle-Aquitaine disent qu'ils tiendront compte des propositions des candidats à la présidentielle concernant l'éducation et l'avenir des enfants dans leur vote. Tous les résultats de cette étude sont à retrouver sur notre site ici.fr. Alors nos enfants, comment les éduquer, les protéger, les préserver? On en parle avec vos réactions tout à l'heure de 9h à 10h dans l'émission Ici, c'est vous avec Thomas Ribat. Un père et son fils condamnés à 2 et 5 mois de prison avec sursis pour avoir volé de l'aluminium sur le site d'une entreprise de La Glorieuse. Ils ont été pris en flagrant délit le week-end dernier. Les gendarmes avaient mis en place un dispositif de surveillance car le week-end précédent, une tentative de vol avait déjà eu lieu au même endroit. Les voleurs avaient été mis en fuite par des riverains. Père et fils étaient donc jugés hier en comparution immédiate au tribunal de Mont-de-Marsan.
3: Former les jeunes pour des métiers qui recrutent vraiment.
6: C'est l'objectif du campus des métiers de la forêt, du bois et du papier qui a été officiellement lancé hier à Morsinx-la-Nouvelle. Une initiative de la région qui associe la filière bois et l'éducation nationale pour mettre au point des formations qui correspondent vraiment aux besoins des entreprises du secteur. Leïla Benjelloun.
10: Avec 2 800 000 hectares de forêt et plus de 56 000 salariés, la Nouvelle-Aquitaine est la première région forestière de France. Mais la filière est sous tension, reconnaît Philippe Coutière, PDG de l'entreprise landaise Bioland.
11: On souffre aujourd'hui d'une certaine pénurie de main-d'œuvre dans certains domaines, comme la production ou comme la maintenance. Donc il faut absolument qu'on montre aux jeunes qu'on a des métiers très intéressants et sur lesquels ils peuvent bâtir leur avenir.
10: Ce campus est le 12e de la région à être labellisé talent et territoire. Comme les 11 autres, il repose sur un principe: mettre l'entreprise au cœur de la formation et de ses besoins. Pour comprendre ce principe, justement, Jean-Louis Nambrini, le vice-président du Conseil régional de Nouvelle-Aquitaine, en charge de l'orientation de l'éducation et de la jeunesse, prend l'exemple d'un autre campus basé dans la Creuse et spécialisé dans le bâtiment.
12: Le président de l'association, là-bas, c'est Thomasson. Il voit fonctionner le CAP, il voit fonctionner le bac pro. Il dit, mais enfin, cette formation, il faudrait la faire évoluer comme ça et comme ça. Parce que dans mon entreprise, déjà, on a changé de mode de production. Ça ne veut pas dire qu'il faut déposséder l'institution scolaire, mais il faut qu'elle soit nourrie par la base.
10: L'objectif du campus des métiers de la forêt, du bois et du papier est de proposer des formations sur l'ensemble du territoire de la Nouvelle-Aquitaine.
6: Et actuellement, entre 10 000 et 12 000 néo-aquitains suivent une formation liée aux métiers de la forêt, du bois et du papier. Prudence, hein, si vous comptez aller vous baigner avec une nouvelle alerte au Baïn. Ça concerne les Landes, les Pyrénées-Atlantiques, la Gironde et la Charente-Maritime, avec un risque considéré comme maximal par la préfecture de région pour aujourd'hui et demain.
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6: La météo, Jérôme.
3: L'automne, oui, en tout cas sur le calendrier.
6: C'est vrai, l'automne.
3: Oui, mais sur le calendrier, puisque côté météo, on peut parler de température estivale pour aujourd'hui. Il y a peut-être de quoi s'inquiéter. Hein. 30 à 32 degrés attendus pour aujourd'hui avec du soleil. Aujourd'hui, du matin jusqu'à ce soir, pas l'ombre d'un petit nuage. Et demain, la même. On rajoutera juste quelques petits brouillards demain matin. Demain sera d'ailleurs la journée la plus chaude de la semaine. On annonce demain jusqu'à 34 degrés.
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3: Brother Johnson, ça fait un petit peu marque de nettoyant pour le sol, mais c'est
6: un peu.
3: Hein, Brother Johnson, ouais. Mais la musique c'est Stomp. Ça fait du bien aux oreilles.

0: J'adore. Stop. All right. Avec les Brother Johnson. Dans un petit instant, le retour de la musique. C'est avec Françoise Hardy et Tamalou. Tamalou?
1: J'ai vos bolas.
0: Ah ben voilà, Tamalou.
1: Réfléchissez. Même Black Carambar.
0: Ah, moi j'adore. Il est 6h11.
1: Il n'est que 6h11.
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0: Ah oui.
3: Jérôme Destrio.
0: Il est là.
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0: Avec Marion Dambiel-Arribagé. Et dans un petit instant, nous allons parler médicaments et café avec le docteur Kerzek. Pourquoi? Parce que, bah oui, vous êtes peut-être des amoureux de votre petit café, mais les interactions avec les médicaments, est-ce que ça existe? Café, médicaments, on en parle dans un petit instant avec le docteur Kerzek. Question du jour, question du petit matin. On aime bien tous les matins vous sonder via le WhatsApp d'Ici Gascogne. On parle de nos enfants aujourd'hui. À l'occasion de notre journée spéciale ce mercredi sur Ici Gascogne, consacrée justement à nos enfants.
1: Et oui, à 7 mois de l'élection présidentielle, votre radio a lancé une grande consultation avec l'Institut d'études Odoxa pour recueillir vos attentes pour ce scrutin. Le premier volet aujourd'hui porte donc sur nos enfants. 9 Français sur 10 comprennent qu'on ne veuille pas avoir d'enfants dans le contexte actuel.
0: Et en Nouvelle-Aquitaine, près de 9 personnes sur 10 se disent pessimistes sur l'avenir de leurs enfants. Alors, on vous la pose cette question justement ce matin. Êtes-vous pessimiste pour l'avenir de nos enfants? Hashtag oui, hashtag non. Votre réponse, vous la postez sur le WhatsApp d'Ici Gascogne, 05 58 46 50 50, ça prend quelques secondes. Vous pouvez tout simplement également enregistrer le numéro sur votre WhatsApp d'Ici Gascogne, 05 58 46 50 50. Vous postez donc hashtag oui ou hashtag non. Êtes-vous pessimiste pour l'avenir de nos enfants? Le docteur Kerzek arrive, ne bougez pas.
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0: 6h13 pour bien commencer la journée et pour certains, c'est le passage par le petit café qui fait du bien pour bien nous réveiller et puis peut-être une consommation de café toute la journée. Eh bien, on va en parler aujourd'hui du café avec le docteur Kerzek et docteur avec vous, on va surtout parler du café et des médicaments. Est-ce qu'il faut s'en méfier? Bonjour.
6: Bonjour à tous, rassurez-vous, il n'est pas question de vous priver de café, mais il y a quelques précautions à connaître. Premier cas, certains antibiotiques de la famille des quinolones ralentissent en fait l'élimination de la caféine. La caféine va s'accumuler dans l'organisme et vous allez avoir tous les effets secondaires, nervosité, insomnie, palpitations. Deuxième famille de médicaments, c'est le café avec certains comprimés comme le fer, l'évothyroxine pour la thyroïde ou certains antidépresseurs. Mieux vaut les prendre avec de l'eau plutôt qu'avec du café et espacer la prise de café au moins de 3 heures. Et puis troisième point un peu plus subtil, pour certains traitements, comme le lithium par exemple, ou les anticoagulants, c'est pas tant la quantité de café qui pose problème que les changements brutaux d'habitude. Arrêter le café du jour au lendemain, ou au contraire en boire soudainement beaucoup plus, ça va modifier l'efficacité, voire même la toxicité du traitement. Et quand on parle de toxicité de traitement, on parle augmentation des effets secondaires, ce qui est quand même pas une bonne idée avec le lithium ou les anticoagulants.
0: Et alors docteur, faut-il arrêter complètement le café quand on est sous traitement ?
6: Pas du tout arrêter le café du jour au lendemain. Encore une fois, et j'allais dire c'est la règle d'or en médecine, c'est la régularité qui compte. Il faut garder une consommation stable d'un jour sur l'autre et plutôt que d'alterner zéro café avec 5 tasses, essayez de se maintenir avec vos 2 tasses matinales par exemple. Et n'oubliez pas que la caféine ne se cache pas que dans le café. La caféine, il y en a aussi dans le thé, il y en a aussi dans le chocolat, dans les boissons énergisantes ou encore dans vos sodas préférés. Ça en contient, donc il faut penser au total de la journée et pas uniquement au café ingurgité le matin et surtout si vous êtes sous traitement. Et en cas de doute sur une interaction avec votre traitement personnel, votre pharmacien est le spécialiste du médicament, c'est le mieux placé pour vous répondre en quelques minutes. Et si vous ressentez des palpitations, des tremblements ou si vous dormez pas comme à l'habitude, essayez de voir si vous n'avez rien changé dans vos habitudes, parlez-en à votre médecin ou votre pharmacien et c'est peut-être juste un signe d'accumulation du médicament. Et d'ici là, portez-vous bien.
0: Merci docteur pour ces infos. Ma marionnette, vous avez des tremblements là?
1: Absolument pas.
0: Vous sentez un petit peu...
1: Tout va bien.
0: Eh bien, vous allez me faire couler un petit café.
1: Un autre.
0: Allez, hop.
1: On est dépassé de tasse matinale.
0: On y va, on n'est pas encore au 2 000 litres. Hop là, allez, il a dit le docteur. Tamalou. Tamalou.
1: J'ai vos mots là.
0: Voilà, merci. François Hardy.
1: Ça, c'est fait.

0: Tamalou avec Françoise Hardy dans un petit instant, soprano pour la musique dans trois petites minutes même, qui arrive soprano avec DJ. Mais auparavant, 3 minutes, c'est le temps qu'il nous faut pour passer le micro à quelqu'un. Passe-moi le micro avec Bernard Tessier. Tous les matins, une nouvelle rencontre. Et ce matin, on va à Labène.
1: Dans la vie de tous les jours, Olivier Metchédé est commercial pour une grande marque d'électronique. Mais dès qu'il en a l'occasion, il enfile ses baskets, grimpe sur son vélo ou plonge dans l'eau. Ce sportif confirmé se prépare activement à des épreuves de triathlon. Bernard Tessier lui passe le micro.
2: Bonjour, donc je m'appelle Olivier Metchédé, j'habite Labène, j'ai 58 ans, je fais beaucoup de triathlon. Auparavant je faisais du basket, mais aujourd'hui je me suis spécialisé dans le longue distance, dans tout ce qui est format Ironman en triathlon.
3: Comment se prépare-t-on à ce type d'épreuve ?
2: C'est au quotidien, c'est-à-dire qu'il faut que je m'entraîne à peu près tous les jours. Le but c'est d'avoir toujours de l'activité. C'est une routine habituelle, et puis maintenant, en fin de compte, quand je sors de cette routine, ça me manque. J'ai cette routine de m'entraîner quotidiennement, soit en natation, soit en vélo, soit en course à pied. Il faut qu'au minimum, il y ait une activité physique quotidienne. Sur un triathlon longue distance, là où on passe le plus de temps, c'est sur le vélo. C'est au minimum 3 heures, 4 heures de vélo. La course à pied, c'est des petites séances de 10, 15 kilomètres. Et la natation, c'est là où on y passe très peu de temps. Moi, j'essaie de courir 2 fois par semaine, de rouler 2 fois par semaine et de nager 1 fois par semaine. Faire du vélo, courir, c'est à la portée de tout le monde. Tout le monde a fait du vélo étant jeune, tout le monde court. L'eau, c'est un environnement qui est complètement différent. Donc je m'y suis mis en piscine. Les épreuves de triathlon, c'est en eau libre. Donc il faut avoir un environnement d'eau libre. J'ai la chance d'habiter au bord de l'océan, donc on peut aller nager au canal à Hossegor. Puis après, c'est les piscines. Professionnellement, je me déplace beaucoup, donc dès que je peux trouver une piscine, j'y vais. À mon âge, la performance, je la recherche plus, mais c'est plus le dépassement de soi. Et puis je pense que mon corps aujourd'hui en a besoin.
3: Du coup, la famille, l'entourage, ce sont aussi des sportifs, j'imagine. Il faut s'accorder un peu entre tout le monde.
2: Ah, là, il faut être en phase. Donc j'ai la chance d'avoir une femme qui fait également des marathons. On essaye de s'entraîner ensemble les week-ends au moins. Ma fille faisait avant du triathlon également à Cap-Breton. Donc maintenant elle est plus à la maison, mais donc du coup on est tous les deux. Donc c'est beaucoup plus facile de se trouver des moments pour aller s'entraîner.
3: Est-ce que vous vous souvenez quand même de la première médaille que vous avez eue ?
2: Je me souviens de mon premier triathlon. Quand j'ai arrêté le basket, c'était à Biscarrosse. Je m'étais inscrit comme ça, j'avais acheté un vélo sur le Bon Coin, puis j'ai dit bon allez, j'y vais, on va le faire. Je suis sorti pratiquement le dernier du plan d'eau. Ma femme s'inquiétait d'ailleurs parce qu'elle me voyait pas sortir. Je suis monté sur mon vélo, j'ai fait le vélo comme je pouvais, et puis j'ai couru comme je pouvais. J'ai fini dans les pratiquement dernier, mais voilà, c'était mon premier. Je pense que c'est ça qui a fait le déclic. Et après, le deuxième souvenir que j'ai, on va dire, c'est mon premier Ironman, donc la grande distance que j'ai fait à Vichy en 2011. J'avais mis pratiquement 13 heures pour le finir. J'étais allé jusqu'au bout.
3: Il y a eu ce passé de basketteur avant l'Ironman. Ça vous a apporté quelque chose aussi pour la suite?
2: Quand on était à Mou, on jouait en National 2, donc il y avait quand même un niveau qui n'est pas du haut niveau, mais qui était un très bon niveau. Donc oui, il y avait des entraînements qui permettaient d'avoir des qualités physiques. J'ai joué quelques années à Mou, et c'est suite à cet arrêt du basket que je me suis mis au triathlon, parce que les traumatismes du basket ont fait que j'avais des problèmes de dos. On m'a dit, faut que tu nages, que tu fasses un peu de renforcement, un peu de vélo, des sports portés. Puis j'ai dit, bon, pourquoi pas. Donc, aujourd'hui, pour bien vieillir, il faut avoir une activité physique, quelle que soit l'activité physique.
3: Quand vous étiez enfant, vous aviez déjà des parents déjà branchés sport, ou alors vous êtes fait tout seul, comme on dit?
2: Ça s'est fait tout seul, de par ma taille, 1m95. On m'a mis au basket. Et puis, quand je suis arrivé dans la région, parce que j'habitais en région parisienne, par rapport à ce que mes parents étaient professionnellement là-bas, donc dès que j'ai pu revenir dans la région, j'ai cherché un club pour pouvoir jouer au basket. Donc, ça a été au début Urquit, en Pays Basque. Puis après, ça a été à Mou, puis après Labène.
3: Olivier Metchédé, la compétition, c'est votre truc. Mais moi, je vais vous demander un dépassement de vous-même qui va être très simple. C'est de me dire le nom de la radio qui vous a tendu le micro aujourd'hui, quand même.
2: Ici, Gascogne.
0: Bah oui, facile. Merci Bernard pour la rencontre et rendez-vous demain pour un nouveau Passe-moi le micro. DJ, c'est Soprano qui arrive dans la radio. Ici Gascogne, vos chansons préférées toute la journée, 6h23.

0: DJ avec Soprano dans 4 minutes. Ici Gascogne, le retour de l'info à 6h30. Pour arriver jusque-là, l'horoscope Catherine Vigui, elle se prépare, elle arrive dans une minute tout pile.
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0: Et à 6h27, l'horoscope avec Catherine Viguier. Catherine, on a visiblement les Verseaux qui doivent faire un petit effort aujourd'hui.
10: Alors oui, et en soirée, vous respirez.
11: Bélier, en choisissant bien vos mots, sans emballement, vous parviendrez à vos fins.
12: Taureau, journée délicate, votre force morale et le soutien des autres la rend plus douce.
13: Gémeaux, saisissez toutes les occasions de vous évader, le corps comme l'esprit.
14: Cancer, une journée supplémentaire pour faire le point avec vous-même.
15: Lion, journée importante pour parvenir à un accord et réussir un rendez-vous.
16: Vierge, vous avez besoin d'être accompagnée dans vos démarches, alors dites-le.
17: Balance, prenez le temps de discuter avec l'être aimé, avec vos enfants aussi, c'est l'essentiel.
18: Scorpion, journée agréable due aux égards que vous portez aux uns et aux autres.
19: Sagittaire, en vous y prenant maintenant, vous aurez de bons résultats courant 2027.
20: Capricorne, une journée qui met en valeur vos finances et ce soir, vous passez à autre chose.
21: Verseau, journée au cours de laquelle vous finalisez un projet ou une négociation.
22: Poisson, des opportunités de vous refaire une santé psychique et morale.
23: Et pour nous tous, tout va bien en fait.
0: Ben oui, bien sûr que tout va bien. On est content d'être avec vous en ce mercredi 23 septembre. C'est aujourd'hui la Saint-Constant. Connaissez-vous un Constant ?
24: Non.
0: Eh ben c'est pas grave, écoutez, on va s'en remettre. Hein, mais bon, enfin,
24: si vous... Non, j'en ai pas
0: qui...
24: en stock.
0: Pour ceux qui en connaissent, eh ben vous leur faites la bise.
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0: Et bonjour à vous qui nous retrouvez à la télé. Ça y est, oui, ici Gascogne, en image, c'est parti jusqu'à 9h. Vous nous regardez tranquillement à la maison, à la télé sur le canal 32 de la TNT. Ou bien alors sur tous vos écrans connectés, tablettes, smartphones, en allant sur l'application ici, ICI. Marion, avant 7h dans notre rendez-vous sport, on va parler ce matin de Max Godemé.
24: Figure emblématique du rugby à 15 français. Il a mené une riche carrière de joueur, d'entraîneur national et de dirigeant, particulièrement ancré dans le département des Landes.
0: Ah, et son portrait, ce sera avec Mathilde Goussebert. Avant 7h, notre météo consulte.
24: C'est un grand classique hein, qui très souvent nous agace. La sonnette retentit et le chien se met à aboyer frénétiquement. Le docteur Pierre Fabin nous explique cette réaction systématique chez les chiens, mais pas que chez les chiens, visiblement.
0: Non, mais non, et pourtant, ça n'a pas sonné, là. 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
0: Chèque cadeau tout à l'heure donc. Ici Gascogne, il est 6h30. Dans l'actu de ce mercredi, Marion.
24: C'était il y a 2 mois, jour pour jour, la forêt landaise s'embrasait dans le secteur de Biscarrosse. 3600 hectares partis en fumée, près de 200 maisons détruites, plus de 30 000 personnes évacuées. Aujourd'hui, le feu n'est toujours pas complètement éteint. Un père et et son fils condamnés à 2 et 5 mois de prison avec sursis pour avoir volé de l'aluminium sur le site d'une entreprise de La Glorieuse. Ils ont été pris en flagrant délit le week-end dernier. Ils étaient jugés hier en comparution immédiate à Mont-de-Marsan. Dans l'info d'ici, un témoignage fort, celui d'une ancienne victime de Bétarame qui demande à être débaptisée. Âgée de 50 ans, Brice Ducos ne veut plus rien avoir à faire avec la religion catholique. C'est ce qu'il nous dira. Mais d'abord, l'info en français dans le monde en 90 secondes avec vous, Valentine Letès.
1: N'a pas le sourire à l'annonce des nouvelles aides carburant. Pour les routiers, c'est même la fin du dispositif. C'est presque nous pousser à descendre dans la rue, réagit ce matin la Fédération des transporteurs routiers d'Occitanie-Pyrénées. Le soutien, il est redirigé sur les gros rouleurs, dont l'aller-retour travail-domicile fait plus de 30 km par jour. Jusqu'à la fin de l'année, 100 euros par mois pour 5,5 millions de Français désormais, contre 3 millions jusqu'ici. Le plafond de ressources pour le toucher est relevé à environ 2000 euros. Visé par les plaintes d'une vingtaine de familles, un intervenant dans une école maternelle de Paris est en garde à vue depuis hier, soupçonné de viol sur des enfants pendant des séances d'initiation à l'anglais. Pourquoi aucune sirène d'alerte n'a retenti? Comment 183 maisons ont pu être détruites par le feu? Une première vague de plaintes collectives déposées par des habitants du Porge pour répondre à ces questions et révéler d'éventuelles failles 2 mois après le méga-feu de Somos en Gironde. La sécheresse s'aggrave encore. Quasiment aucune goutte de pluie n'est tombée sur la France depuis début septembre, voire absolument aucune sur Ajaccio, Paris, Nice et Romorantin selon Météo France. Septembre 2026 risque de devenir le mois de septembre le plus sec jamais mesuré dans le pays. Et puis une victoire au carré pour les Bleus du volley. L'équipe de France s'est qualifiée hier soir pour les demi-finales de l'Euro. Les doubles champions olympiques ont battu la Roumanie 3-7 à 0.
0: Ici Gascogne, 6h32. Marion dans l'info d'ici. Une démarche rare et très forte.
24: Une victime de Bétarame demande à être débaptisée. Brice Ducos a 50 ans. Pendant plusieurs années, il affirme avoir été victime de violences physiques et sexuelles dans cet établissement scolaire catholique des Pyrénées-Atlantiques au cœur d'un scandale depuis plusieurs mois. Aujourd'hui, il ne veut plus rien avoir à faire avec la religion. Il vient donc de déposer sa demande à la cathédrale d'Aire-sur-l'Adour, la même où il a été baptisé en 1976. Et il a partager sa démarche sur les réseaux sociaux, Jeanne Mézia.
2: La barbe grisonnante, Brice Ducos, apparaît juste devant la cathédrale où il a été baptisé dans les Landes.
4: Les amis, bon mais voilà, la lettre elle est là. On va rentrer et on va déposer ça.
2: Il demande à quitter l'église catholique à 50 ans.
4: Je demande d'être effacé de tout. Je veux plus que mon nom apparaisse dans le catholicisme. Parce que, très simplement, ça me dérange. C'est pas de la rébellion, c'est du personnel, c'est du moi intérieur.
2: C'est il y a 2 ans, près de 40 ans, après les faits que Brice Ducos porte plainte pour les 2 viols qu'il a subis à 9 et 11 ans et pour les violences dès son arrivée à Notre-Dame de Bétarame.
4: Une plainte qui est sur 5 personnes, dont aujourd'hui on en a 2 de vivantes. Une qui est incarcérée, l'autre qui continue à ne pas être inquiétée. Donc voilà, j'ai été violée.
2: C'est la première fois qu'il témoigne à visage découvert.
4: Je suis arrivé en 8e, c'est-à-dire CM1, CM2. J'étais pensionnaire. On passait des nuits devant le perron. Quand vous avez 7 ans, 8 ans, 9 ans, on n'est pas des hommes, on est des enfants. C'est des punitions, c'est des sévices, c'est de la torture, tout simplement.
2: Mais il l'assure, ça n'a rien à voir avec la venue du pape Léon XIV en France.
4: C'est un concours de circonstances, c'est tout. Moi, le pape, je vous dis, vraiment, j'ai pas envie de le rencontrer. C'est pas à moi à demander une audience au pape. C'est au pape à me demander une audience à moi.
2: S'il ne veut plus être considéré comme catholique, c'est surtout pour dénoncer l'inaction de l'Église face aux violences.
4: Ça fait maintenant presque 3 ans qu'on a montré ce qui se passait dans l'Église et dans les congrégations. Maintenant, on veut des actes, on veut des choses maintenant, de suite. L'Église doit régler ces problèmes-là, doit faire le ménage à l'intérieur. Toutes ces victimes, et ils ont besoin de se reconstruire. Moi, je m'en suis sorti, mais il y a des gens qui ne s'en sont pas sortis. Ils ont besoin d'une reconstruction. Qu'est-ce qu'on fait pour ces victimes? On a mis un numéro vert en place? On a ça? Quand on a été reçu par le procureur de la République, il n'y a rien eu de fait. L'Église n'a rien fait.
2: Après avoir partagé sur Internet sa volonté d'être débaptisé, Brice Ducos affirme que d'autres victimes l'ont contacté pour à leur tour rompre leur lien avec l'Église.
24: Une démarche qui intervient donc alors que le pape se rend en France à partir de vendredi et passera par Lourdes dimanche où il doit rencontrer 7 victimes de violence, mais pas le collectif de victimes de Bétarame.
0: Ici Gascogne, il est 6h35. On parle de la route et de vos conditions de circulation. Pas d'incident, pas d'accident à vous signaler à l'heure actuelle. Donc tout va bien, mais si vous remarquez une difficulté, bien sûr, le bon réflexe, 05 58 46 50 50 pour nous le faire savoir. Priorité à vos infos routes. Des travaux par contre à vous signaler, impactants, puisque là je vous parle de la 2x2 voies entre Dax et Mont-de-Marsan. On se souvient que avant l'été, les fortes chaleurs, la canicule qu'on a vécue avait déformé la chaussée. Bien, on est en train de la réparer avec donc des travaux sur cette 2x2 voies entre Meillan et Metz, avec des basculements de chaussée qui sont réalisés. Donc la circulation est bel et bien maintenue, mais limitée donc à 80 km/h sur les secteurs concernés. Et notez que plusieurs bretelles d'accès peuvent être temporairement fermées, notamment sur le secteur de Meillan, Tétieux, Saint-Vincent-de-Paul et Metz, bien entendu. Donc prudence dans ce secteur.
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0: Bleu comme toi, Étienne Dao, pour la musique.

0: Bleu comme toi, Étienne Dao, ici Gascogne, il est 7h20.
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0: Je vous rappelle notre question du jour avec le WhatsApp d'ici Gascogne. On aime bien tous les matins vous poser une petite question. Et aujourd'hui, on parle de nos enfants à l'occasion de cette journée spéciale. Ce mercredi sur ici Gascogne, consacrée à nos enfants à 7 mois de l'élection présidentielle. Votre radio a lancé une grande consultation avec l'Institut d'études Odoxa pour recueillir vos attentes sur ce scrutin donc présidentiel. Le premier volet porte sur les enfants. 9 Français sur 10 comprennent qu'on veuille ne pas avoir d'enfants dans le contexte actuel. Et 9 personnes sur 10, là je parle de la Nouvelle-Aquitaine, se disent pessimistes sur l'avenir de leurs enfants. C'est la question qu'on vous pose ce matin. Êtes-vous pessimiste pour l'avenir de nos enfants? Vous votez hashtag oui, hashtag non et vous postez votre réponse sur le WhatsApp d'ici Gascogne 05 58 46 50 50. Marion, dans un petit instant, notre vétérinaire vient nous retrouver. C'est le docteur Pierre Faber qui va ce matin nous parler d'une drôle de manie, une sale manie même qu'ont parfois les chiens.
3: Ah, ça sent le vécu. Hein.
0: Ouais, ça sonne à la porte et d'un coup il s'affole, ça aboie dans tous les sens. Mais il y a une explication.
3: Ah, logique.
0: C'est pas juste pour nous empêcher de suivre ce qui se passe à la télé. Par exemple.
3: C'est pour vous alerter.
0: C'est pour alerter.
3: Comme vous n'auriez pas entendu la sonnette.
0: Mais c'est pas si simple. On va voir ça dans un petit instant. Donc, notre vétérinaire vient nous retrouver. Mais là, 6h41, on parle sport. Le sport et le rugby aujourd'hui avec un gros plan sur Max Godomé. Figure emblématique du rugby à 15, il a mené une riche carrière de joueur, d'entraîneur national et de dirigeant, et particulièrement ancré dans le département des Landes.
3: Il fait partie de ceux qui peuvent parler rugby pendant des heures, décortiquer une action, réfléchir à la stratégie de jeu sans jamais s'enlacer. À travers Max Godomé, c'est plusieurs décennies de rugby qui défilent. Son portrait avec Mathilde Gousbert.
4: Toute une vie de rugby peut parfois commencer par un détail. Pour Max Godomé, pas de grande tradition familiale ni de vocation toute tracée, juste une cour de récréation au lycée Victor Duruy de Mont-de-Marsan.
5: Mais au football, je n'étais pas très très bon, on ne me prenait pas toujours dans les équipes. Et un jour, il y en a un qui a amené un ballon de rugby, et là, ça a été la révélation. Là, on me prenait tout le temps dans l'équipe.
4: Le ballon ovale ne le quittera plus. D'abord joueur au Stade Montois, Max passe ensuite de l'autre côté. Et à Ajetmo, au début des années 80, le jeune entraîneur découvre surtout qu'un groupe ne se transforme pas en lui imposant ses idées.
5: J'ai compris ce que faisaient les joueurs, j'ai respecté leurs croyances, respecté leur vie. Il fallait simplement faire avec, le respecter. C'était réciproque.
4: Cette capacité à observer, comprendre, adapter va l'emmener beaucoup plus loin, jusqu'au 15 de France. 2 Coupes du Monde, 1987 puis 1999, et 7 demi-finales devenues mythiques face aux All Blacks.
5: On est transporté par la joie, on se rend compte que c'est exceptionnel, quoi. C'est a été fait. Et les joueurs aussi, bravo à eux, parce que Christophe Dominici a eu une réussite exceptionnelle. Tout le monde nous parle de ce match. Il y a eu de l'intensité, il y a eu des rebondissements. Voilà, c'était pas un match plat. Quoi, voilà.
4: Mais chez Max Godomé, les souvenirs ne restent jamais très longtemps dans une vitrine. Tout ce qu'il apprend doit servir au suivant. Former des joueurs, puis des entraîneurs, réfléchir au jeu, transmettre des méthodes, jusqu'à faire de cette transmission le cœur de son métier.
5: La formation était pour moi pratiquement une évidence, et puis je pense que quand on commence à réfléchir sur la formation, c'est là qu'on devient aussi meilleur en joueur et meilleur entraîneur.
4: Et finalement, l'un de ses plus grands souvenirs raconte aussi ce qui l'anime depuis toujours, transmettre. En 2006, les moins de 21 ans décrochent le titre de champion du monde au bout de plusieurs années de travail.
5: On arrivait au bout de 5 ans à avoir une équipe championne du monde en moins de 21 ans. C'était vraiment une grande satisfaction.
0: Le portrait de Max Godomé, signé Mathilde Gousbert. Dans un petit instant, la musique, c'est Robbie Williams avec Supreme. Il se prépare juste après notre veto qui arrive dans une petite minute.
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0: À 7h moins le quart, le docteur Pierre Fabien nous retrouve autour de la table pour parler aujourd'hui de cette manie qu'ont tous les chiens. La sonnette retentit, ils se mettent à aboyer. Ça vient d'où le problème, docteur ?
6: Alors, ce n'est pas pour vous embêter, c'est en fait un mélange de protection territoriale et de mauvais conditionnement humain. Quand on sonne à la porte, un intrus annonce son arrivée sur le territoire. Votre chien, en bon gardien, alerte la meute. Mais le problème, ça va souvent être notre propre réaction. Quand la sonnette retentit, on sursaute, on arrête ce qu'on faisait, on parle fort et on se précipite vers l'entrée avec excitation. Votre chien observe cette agitation. Et dans sa tête, la sonnette est l'élément déclencheur d'un grand événement frénétique dans la maison. Il participe donc à l'agitation générale en aboyant, convaincu qu'il a fait son travail et que vous courez avec lui.
0: Alors concrètement, quand la sonnette retentit, qu'est-ce qu'il faut faire ou ne pas faire du coup ?
6: Alors, la pire réaction, c'est de lui crier de se taire. Si vous criez, le chien pense simplement que vous aboyez avec lui en renfort contre la porte. Il faut agir avec un calme olympien. Quand ça sonne, ne courez pas, levez-vous très lentement. Si votre chien aboie devant la porte, ne l'ouvrez pas. Placez-vous physiquement entre lui et la porte d'entrée pour faire barrage avec votre corps sans prononcer un seul mot. Attendez qu'il recule d'un pas et qu'il arrête de vocaliser pendant 3 secondes. Dès qu'il se tait, vous le récompensez avec une friandise et vous ouvrez la porte. L'objectif, c'est de lui prouver que son aboiement retarde systématiquement l'ouverture.
0: D'accord. Et alors, sans attendre que ça sonne à la porte, est-ce qu'on peut entraîner notre chien ?
6: Eh bien, utilisez une technique de désensibilisation. N'attendez pas que de vraies visites pour travailler avec lui. Vous prenez votre téléphone portable, vous enregistrez le son exact de votre sonnette et pendant que votre chien mange calmement ou joue avec vous, vous passez ce son à très faible volume. S'il ne réagit pas, vous le félicitez. Et puis, vous augmentez le volume de jour en jour. Et l'autre exercice redoutable, c'est de banaliser la vraie sonnette. Le week-end, vous vous levez sans raison, vous appuyez vous-même sur votre propre sonnette d'entrée, puis vous retournez simplement vous asseoir sur le canapé pour lire un livre sans ouvrir la porte. Le chien finira par comprendre que ce bruit n'annonce plus rien d'exceptionnel.
0: Nickel ! Bon, bah parfait, merci pour ces conseils. Bon, ça, normalement, ça n'aurait pas fait aboyer les chiens. Robbie Williams pour la musique. Ça n'a rien d'une sonnette, quand même. On est bon. Allez, Supreme.

0: Rien.
1: Ben voilà.
0: Boire un café. Comme ça,
1: vous avez
0: un shot de café.
1: Vous allez vous brûler. 4 secondes, c'est le temps que met.
0: C'est pas beaucoup, 4 secondes.
1: Une jeune chinoise pour résoudre le Rubik's Cube.
0: Ah non, c'est pas
1: avec toutes les faces. Tout...
0: En 4 secondes.
1: 4 secondes.
0: Non, c'est l'IA qui vous a fait une vidéo là.
1: Non.
0: Vous êtes fait avoir.
1: Et attention, elle a 6 ans.
0: Oh, ça va, oh.
1: Oui. La petite chinoise qui a 6 ans, elle s'appelle Lian. Ça a été officiellement homologué par le Guinness Book. En 4 secondes, elle prend son Rubik's Cube.
0: Je vous crois pas.
1: Ah non, mais bon, moi j'y crois pas parce que moi je m'y énerve à chaque fois dessus.
0: Oui,
1: je n'arrive jamais à faire une seule face. Et elle, en 4 secondes, il y a une vidéo qui circule où elle-même est étonnée de ce qu'elle arrive à faire en 4 secondes.
0: Elle n'a pas fait exprès en fait.
1: Elle n'a pas fait exprès, c'était un coup de bol. 2 à 3 heures d'entraînement par jour quand même, hein, pour la petite, pour réussir. Oui, voilà, pauvre enfant, c'est ça que je dis aussi. Hein, parce qu'il y a quand même les parents derrière. Voilà. Dis donc, t'as fait ton
0: Rubik's Cube en 4 secondes.
1: Ah, dis donc, tu vas voir, tiens, celle-là, elle a tombé. Bon, bah écoutez, en tout cas, félicitations et méditez, 4 secondes. Alors qu'en 4 secondes, hop, il arrive dans le studio, c'est Thomas Riba, c'est quand même pas mal. Bon, c'est pas un Rubik's Cube, mais c'est pas mal. Thomas Riba qui sera avec vous tout à l'heure pour parler, tiens, justement, de nos enfants. Alors, pas les enfants et le Rubik's Cube, mais de nos enfants tout à l'heure entre 9h et 10h, Thomas.
2: Comprenez-vous que de plus en plus de Français ne veulent plus avoir d'enfants? Je vous pose cette question ce matin parce que c'est ce qui ressort d'un sondage. Les Français comprennent qu'on ne veuille pas d'enfants, notamment face aux inquiétudes concernant l'avenir du monde. 86% des Français sont pessimistes pour l'avenir de nos enfants et des générations futures, d'après notre grande consultation Dites-le ici, en partenariat avec Odoxa. Alors les sources de ce pessimisme généralisé sont multiples, avec en tête le dérèglement climatique, la montée de l'individualisme, la hausse du coût de la vie et la montée des tensions politiques en France et à l'international. Alors, est-ce que vous comprenez que de plus en plus de Français ne veulent plus avoir d'enfants? Vous réagissez sur le WhatsApp ici Gascogne, 05 58 46 50 50, et on en parle ici ensemble à 9h parce que ici c'est vous.
1: Eh ben, on se donne rendez-vous tout à l'heure. Merci Thomas. Ici Gascogne, il est 6h52. Les 3 plus ici Gascogne, tous les jours à vos côtés avec ces petites infos, là, susceptibles de vous intéresser. Et pour commencer, on va aller marcher dans le sable. Info pratique pour les amoureux du bord de mer.
0: Eh oui, à Biscarrosse, les tapis d'accès aux plages vont progressivement être retirés. L'opération permet de préserver les équipements pendant la période où les conditions météo sont moins favorables. La saison de baignade, elle se poursuit uniquement à la plage sud jusqu'au 1er novembre et uniquement les week-ends.
1: Un atelier numérique tient à Missour. Notez-le, c'est ce vendredi matin. Des ateliers collectifs et gratuits qui sont organisés par l'espace France Service. Vous apportez votre matériel, ordi, tablette, et une conseillère numérique va aborder avec vous différents thèmes dans le but de vous familiariser avec ces outils numériques. Ça se passe donc ce vendredi de 10h à midi et c'est à la mairie de Missour.
0: Et puis enfin, si vous ressentez un petit coup de fatigue avec l'arrivée de l'automne, rendez-vous samedi et dimanche à Parentis-en-Born pour la fête de la spiruline.
1: Ah, c'est pas du magret alors.
0: Ah non.
1: C'est un super aliment, l'air de rien.
0: Comme le magret.
1: La spiruline, oui. C'est top pour la santé. Et surtout, c'est produit chez nous. Il y a des producteurs de spiruline, comme celle de Camille Dameron, qui habite à Parentis-en-Born. Voilà pourquoi vous le retrouverez à l'occasion de cette animation spiruline de 9h à 19h ce week-end. Il va vous faire découvrir son métier de spirunilier.
0: Oula.
1: Ses secrets de production. Et vous pourrez même faire, bien sûr, le plein de spiruline.
0: Spirulinier.
1: Ah, c'est pas, non, c'est pas facile à dire. C'est pas, peut-être pas facile à faire de faire venir la spiruline. Allez savoir. C'est la vie, ma pauvre dame. Hein? Pas une porte. Pas enfoncer une porte ouverte, ça de dire oh, c'est la vie, ma pauvre dame.
0: Non, pas du tout.
1: Hein, du tout.
0: Non, pas du tout.
1: C'est Marc Lavoine qui le dit forcément là tout de suite.
0: Ah, mais c'est pas pareil quand c'est lui qui le dit. Ouais.

0: Marc Lavoine, C'est la vie. En parlant de C'est la vie, il y a des choses comme ça sur lesquelles il faut s'arrêter.
1: Non, je vous arrête tout de suite.
0: Un petit peu. Si,
1: là, je sais que je vais prendre cher, donc je vous arrête tout de suite.
0: Nous avons eu une discussion pendant ce titre de Marc Lavoine. Marion Dambiel-Arribagé met dans son café du matin une petite touche de lait concentré, du régilé, pour ne pas le nommer.
1: Oui.
0: C'est la vie. Alors, vous qui vous moquiez.
1: Je bois du café noisette ou du café au lait, ça vous pose un problème? J'ai du mal avec le café noir le matin au réveil.
0: Je veux juste remettre les choses à leur place et le clocher au milieu de l'église. Il y a quelques temps de ça, vous me disiez que ma glace Rhum Réserve, c'est une habitude de vieux.
1: Ah oui, c'est une habitude de vieux.
0: Boire du régilé, je
1: dis. Pas du tout. Un café noisette, ça n'a rien de vieux.
0: Je crois qu'il n'y a que vous qui allez acheter du régilé, enfin du lait concentré au supermarché,
1: encore,
0: excusez-moi.
1: Je ne le prends pas en poudre. Ce serait pire en poudre. Vous savez, le régilé en poudre, là.
0: Écoutez, ce sera une question un de ces matins dans notre WhatsApp. Boire du régilé, est-ce que c'est normal en 2026?
1: Ringard ou non?
0: Bon, voilà. Allez, dans un petit instant, rendez-vous avec l'humour en tube en attendant le retour de l'info à 7h.
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0: Et la bonne humeur, juste avant 7h, Fred Ballard et ses humoristes, l'humour en tube. On va parler aujourd'hui des enfants, oui, et lorsque les enfants jouent, les mamans, visiblement, s'éclatent.
8: En même temps, le mien, vous savez, il a un talent pour le dessin. L'autre jour, il a pris tous ses crayons de couleur et les a rangés dans toutes les nuances de l'arc-en-ciel.
9: Ah ouais. C'est pas un truc d'autiste, ça?
10: Il n'y a pas à dire, l'instinct maternel, c'est fascinant. Hein. Il suffit qu'une maman mette la chair de sa chair sur un piédestal pour qu'une autre maman le fasse descendre illico de son piédestal pour mettre le sien, hein, et transformer un banc de square en ring de boxe.
8: Raoul les Bautistes, Raoul a été décelé et détecté précoce, QI 180.
9: Ah ouais, mais les enfants précoces, ils sont toujours un peu asociaux, non?
8: Non, Raoul n'est absolument pas asocial. Raoul, asocial, n'importe quoi. Tu le laisses 10 minutes dans un bac à sable comme ça, il va revenir avec 4 cartes de visite.
9: Bah nous, c'est pareil. Simone, elle est invitée à tous les anniversaires. J'étais obligée de lui ouvrir un Google Agenda et engager une secrétaire, tellement elle est populaire.
10: Voilà, bon bah, a priori, Simone et Raoul sont bien partis pour faire carrière en politique. Hein, donc bravo à Antonia Drandringer et Caroline Vigneault, deux mamans aimantes et poilantes. Mais est-il possible de ne pas être fière de son enfant quand on est maman? Bah oui. Et puis lui donner un prénom de hamburger, bah c'est possible aussi.
11: Big Mac, il n'est pas tout à fait comme les autres. Comme par exemple, Big Mac, quand il avait 3 ans, il voulait apprendre à lire et à écrire. Alors je lui ai dit, oh, à quoi ça sert de lire? La télé, c'est pour les chiens? Au collège, il était toujours dans sa chambre à écouter sa musique classique de sauvage. C'est quoi déjà, là? Beethoven. C'est le chien, là, le Saint-Bernard.
10: Eh ben oui, des chiens surdoués et mélomanes, ça existe aussi. Hein. Il n'y a pas que les enfants qui sont HPI. Saint-Bernard ou Saint-Big Mac, à chacun ses talents ou son destin. Mais les enfants et les parents, n'oubliez pas l'essentiel. Hein. Surtout ne pas prendre la vie trop au sérieux.
0: Fred Ballard, l'humour en tube.
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0: 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Il est 7h.
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0: Le journal Marion Dambiel-Arribagé.
1: C'était il y a 2 mois, jour pour jour, le 23 juillet, une camionnette prenait feu le long de la route entre Biscarrosse et Sanguinet et embrasait la forêt. La suite, on la connaît, 3600 hectares brûlés, près de 200 maisons détruites, plus de 30 000 habitants évacués. Alors 2 mois après, où en est-on? Manon Clavry, vous avez joint Mathieu Dantès, l'un des représentants de l'association des sinistrés de Biscarrosse. Il a perdu sa maison dans l'incendie. Aujourd'hui, il est épuisé.
12: Mathieu Dantès a eu la chance, lui, d'être relogé dans une maison à Biscarrosse-Bourg.
13: Elle est un peu plus petite que celle que nous avons perdue, mais on est plutôt bien logé parce que chaque enfant a une chambre. Nous aussi, on a un petit jardin, donc on n'est pas à plaindre.
12: Son quotidien, depuis l'incendie, ça reste des montagnes russes et c'est ce qui le fatigue aujourd'hui.
13: Fatigué des assurances, des expertises qui s'enchaînent, des devis, de devoir faire tous les inventaires de tout ce qu'on a perdu, des justifications, des photos, des factures. Donc c'est recontacter tous les magasins chez qui on a pu acheter des choses pour essayer de retrouver des factures et ça suffit jamais, on nous en demande toujours plus.
12: Malgré tout ça, Mathieu Dantès arrive à se sentir chanceux et quand vous allez entendre pourquoi, vous comprendrez le désespoir des sinistrés de Biscarrosse.
13: On a la chance de voir un peu la lumière au bout du tunnel puisque ma maison a commencé à être démolie hier. C'est aussi une chance de pouvoir tourner cette page complètement. Parce qu'aujourd'hui, il y a beaucoup de sinistrés qui, malheureusement, les assurances se mettent pas d'accord pour savoir s'ils peuvent démolir complètement la dalle ou pas. C'est le combat le plus âpre qui est à mener.
12: En plus de toutes ces démarches, il y a bien sûr le choc, le traumatisme, le vide aussi d'avoir tout perdu. Et toujours cette question en suspens, est-ce qu'on aurait pu éviter cela ?
1: Une question que l'on posera tout à l'heure à notre invité. On reviendra sur ce dramatique incendie avec le colonel Romain Moutard, directeur adjoint du SDIS des Landes. Il sera avec nous en direct à 7h45. 2 et 5 mois de prison avec sursis pour un père et son fils de nationalité roumaine, condamnés pour avoir volé de l'aluminium le week-end dernier sur le site d'une entreprise de La Glorieuse. Ils ont été pris en flagrant délit. Les gendarmes avaient mis en place un dispositif de surveillance car le week-end précédent, une tentative de vol avait déjà eu lieu au même endroit. Des riverains avaient alors fait fuir les voleurs. Les deux hommes ont été jugés hier en comparution immédiate au tribunal de Mont-de-Marsan.
0: La ruée vers les stations totales.
1: Elles sont prises d'assaut en ce moment et pour cause. Ce sont les seuls à plafonner les prix des carburants. 1,99€ le sans-plomb, 2,25€ le gasoil, ce qui fait une économie d'une dizaine d'euros par plein par rapport aux autres stations. Mais ces stations totales sont victimes de leur succès et se retrouvent régulièrement en rupture de stock. C'est ce que vous avez constaté à Mont-de-Marsan. Thomas Pinaroli.
14: Depuis 3 jours dans cette station, la même scène se répète. Des voitures qui entrent, font le tour et repartent en voyant des rubalises sur toutes les pompes. Nicolas est sur la réserve et il ne sait plus comment faire.
15: Il y a une queue terrible et après il y en a plus compliqué. C'est la première fois où on se posait des questions pour prendre la voiture. Avant, on ne se posait pas de questions.
14: Car il y a cette peur de tomber en panne sèche. Certains automobilistes préfèrent d'ailleurs ne plus se déplacer et appellent la station avant de prendre la voiture. Le gérant reçoit plus de 200 coups de téléphone par jour. Pour éviter ce problème, Mika fait autrement.
16: J'attends pas forcément d'attendre le plein. J'avoue que je vais regarder dès que les stations sont ouvertes, notamment Total en l'occurrence, et qu'il y a de l'essence, je vais faire un complément d'essence pour être sûr de jamais trop manquer.
14: Et quand il a vraiment besoin d'essence urgemment, il sacrifie ses soirées.
16: À 20h ou 21h, c'est un peu plus facile. On est obligé de réfléchir, de regarder un peu sur Internet quelles sont les stations ouvertes ou pas.
14: Côté gérant, impossible de savoir quand il sera réapprovisionné. Les camions viennent de Bordeaux, mais sont parfois déroutés en dernière minute pour d'autres stations. Ils répètent donc aux clients, avec une pointe d'ironie, que quand ils voient la queue sur la route, c'est qu'il y a de l'essence.
1: Et pour savoir dans quelle station il y a ou non du carburant, on vous a mis une carte interactive sur notre site ici.fr. Face à cette flambée des prix, l'aide aux grands rouleurs est prolongée jusqu'à la fin de l'année. Ça fait partie des mesures annoncées hier soir par le gouvernement. Et le nombre de bénéficiaires potentiels est élargi. Les conditions de ressources sont en effet modifiées. 5,5 millions de personnes sont désormais concernées, selon le gouvernement. Autre annonce, les infirmières libérales qui roulent plus de 100 km par jour pourront, elles, bénéficier d'une aide de 80€. Les partis politiques et les syndicats devront mieux encadrer les signalements de violences sexistes et sexuelles, mesure adoptée hier soir par les députés en commission. Lorsque la personne mise en cause occupe un poste de responsabilité, l'enquête devra être confiée à une structure indépendante. Mesure adoptée alors que plusieurs affaires ont éclaboussé différents partis et syndicats, avec encore tout récemment la mise à l'écart de la primaire de la gauche du député socialiste Philippe Brun, accusé de violence. L'examen du texte en commission doit s'achever ce mercredi.
0: 9 Français sur 10 se disent pessimistes sur l'avenir de leurs enfants.
1: Et la même proportion, 9 Français sur 10 comprennent qu'on ne veuille carrément pas avoir d'enfants dans le contexte actuel. C'est ce qui ressort de la grande consultation lancée par votre radio ici, en partenariat avec l'Institut d'études Odoxa, quelques mois de la présidentielle. Aujourd'hui donc, journée spéciale sur ce premier volet consacré à nos enfants. Et des enfants, on en fait de moins en moins. L'indice de fécondité ne cesse de baisser depuis plusieurs années. En cause, la peur du changement climatique, du contexte international, mais aussi le coût financier que représente un enfant. Autant de préoccupations que l'on n'avait pas avant, témoigne Karine Maisonnier. Elle est sage-femme libérale à Morsinx La Nouvelle.
17: On se posait pas cette question-là il y a 25 ans en arrière, en fait. Voilà, moi, je suis sage-femme depuis 97. Mais il n'y avait pas toutes ces questions d'environnement, ou beaucoup moins en tous les cas. C'était beaucoup moins dans les médias.
18: Moi, c'est mes enfants qui ont ce sujet-là, en fait. Donc, mon plus grand a 27 ans aujourd'hui, ma fille en a 25. Et c'est vrai que c'est plus un sujet qu'ils abordent, eux. Se dire, mais comment on peut faire des enfants aujourd'hui? Enfin, moi, je vis ça en tant que maman. Donc, je ne suis pas sûre d'être grand-mère.
1: Et pourtant, malgré ces craintes et ces interrogations sur l'avenir, certains décident heureusement d'avoir quand même des enfants. On est allé à la rencontre de futurs parents. Reportage dans l'info d'ici tout à l'heure à 7h32. Il risque d'y avoir un peu plus d'activité que d'habitude à la BA 118. Des exercices ont lieu à la base aérienne de Mont-de-Marsan à partir d'aujourd'hui et jusqu'à vendredi prochain, le 2 octobre. Des exercices qui pourront être visibles de l'extérieur de la base, prévient l'armée. Mais pas d'inquiétude, donc il s'agit d'entraînement pour le personnel de la base.
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1: La météo, Jérôme.
0: Jusqu'à 32 degrés pour aujourd'hui, c'est pas une température d'automne, on est d'accord?
1: Non,
0: quand même,
1: on est d'accord. Hein,
0: voilà, bon, écoutez, c'est l'automne sur le calendrier, mais pas plus. 28 à 32 degrés pour les maximales du soleil. Dès ce matin, du soleil cet après-midi, pas l'ombre d'un nuage. Et ce n'est pas la journée la plus chaude de la semaine, car Météo France maintient bien que demain sera la journée la plus chaude, avec 34 degrés attendus par endroit. On sera donc au-dessus des valeurs de saison, localement d'ailleurs, bien au-dessus, nous dit Météo France. Alors, si on regarde l'évolution, c'est du soleil toujours pendant tout le week-end et normalement pas de pluie au menu jusqu'au milieu de semaine prochaine.
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0: Florent Pagny, si tu veux m'essayer.

0: si tu veux m'essayer. Florent Pagny, ici Gascogne, il est 7h12.
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0: On va jouer dans quelques secondes. Attention, chèque cadeau à gagner. Ce matin, on vous offre un chèque cadeau de 73 euros.
3: Eh oui, 73 euros pour 73 ans. Vendredi, samedi et dimanche, les Jardins de Péline fêtent leurs 73 ans à Saint-Pierre-du-Mont et on vous y invite.
0: Ah bah oui, bien sûr, avec le chèque qui va bien. À venir aussi, à 7h15, mon œil, l'édito de David Ossilou.
3: Plus de 3 Français sur 4 comprennent qu'on puisse renoncer à avoir des enfants et pas seulement parce que ça coûte trop cher. David Ossilou nous en dit plus dans son édito.
0: Et puis à 7h25, Carl Da Silva, vous venez nous retrouver pour l'écho d'ici et pour mettre en avant une entreprise de chez nous.
4: Ce matin, je vous emmène chez un spécialiste du matériel de jardinage qui vient de développer la location à Saint-Pierre-du-Mont. Quels équipements peut-on louer et est-ce que ça revient moins cher que d'acheter? Réponse dans quelques minutes.
0: Ah bah dans 12 minutes précisément. Mais là tout de suite à 7h13, on joue, c'est la grande feria. Et on vous le dit donc ce matin, dans la Grande Feria, vous allez repartir avec un chèque cadeau, 73 euros à dépenser. Chèque cadeau pour les Jardins de Péline à Mont-de-Marsan. Faites le calcul, 1953-2026, 73 ans de passion végétale, 4 générations au service de votre jardin au Jardin de Péline de Saint-Pierre-du-Mont.
3: Les Jardins de Péline qui vous invitent donc à un week-end anniversaire en cette fin de semaine, vendredi 25, samedi 26, dimanche 27. Pendant ce week-end, ce sera l'occasion de faire de bonnes affaires sur une large gamme de végétaux et d'articles de jardin.
0: Et pour gagner votre chèque cadeau de 73 euros ce matin, on va jouer alors, à la pêche au canard.
3: Oui,
2: à la pêche au canard, on gagne à tous les coups. Venez les attraper et repartez avec un cadeau.
3: Ah, on aime ça.
0: On aime la pêche au canard. Surtout la nôtre, parce que nos canards sont un petit peu particuliers. Ce que nous pêchons dans notre bac à canard,
3: ils chantent.
0: Des tubes en version canard. À vous d'identifier le tube pour repartir avec le chèque cadeau. Attention, nous pêchons le canard, on y va.
3: Allez,
0: on celui-là. Pêche celui-là. Ouais. Allez, celui-là.
3: Oh, qu'il est beau.
0: Il est beau.
3: Oh, qu'il est mignon.
0: Un mignon canard rose qui va nous interpréter son tube en version canard. Attention, ce matin, ça fait comme ça. Ah oui.
3: Ah oui. J'entends le refrain quand même.
0: Oh, il est fort ce canard.
3: Ah, ouais, joli, hein.
0: Il monte dans
3: joli,
0: les
3: joli,
0: aigus.
3: Joli.
0: Quel est donc ce tube en version canard interprété par notre canard? Vous le dites tout de suite à Sylvie, 05 58 46 50 50. Et dans quelques minutes, nous sommes ensemble pour jouer et vous offrir votre chèque cadeau pour les Jardins de Péline. Bonne chance à vous.
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0: À 7h16, c'est mon œil, l'édito de David Ossilou, inspiré par l'actu du jour et par notre enquête du jour. David, les Français qui sont inquiets pour l'avenir de leurs enfants, selon notre grande consultation ici au Doxa, 86% sont pessimistes pour les enfants, 87% comprennent même qu'on puisse aujourd'hui ne pas vouloir faire d'enfants.
9: Mais c'est quoi ce bébé blues ? Pas de bébé, notamment à cause du coût de la vie. 77% des Français le disent. Et chez les moins de 35 ans, c'est encore plus haut. Alors c'est ça le problème donc. Faire des enfants, ça coûte cher. Bon alors imaginez maintenant que vous ne viviez plus en France, mais en Hongrie. Vous êtes devenu un vrai Hongrois, vous adorez le goulash, vous connaissez Budapest comme votre poche, et vous chantez l'hymne national. C'est beau, non ? Vous vous mariez dessus même. L'État vous propose alors un drôle de cadeau de mariage. Le Baba Varo, un prêt sans intérêt d'environ 30 000 euros. Si vous faites un premier enfant, vous pouvez suspendre les remboursements pendant 3 ans. Un deuxième, 30% de ce qu'il vous reste à rembourser est effacé. Un troisième, l'ardoise est effacée, vous ne devez plus rien. Franchement, à ce tarif-là, vous les faites les enfants? Eh bien, Quand ce prêt bébé est lancé en 2019, les naissances remontent. 89 000 cette année-là, 93 000 deux ans plus tard. Là, les Hongrois se disent « ça marche ». Mais non, le bébé blues revient. 88 000 naissances en 2022, 85 000 l'année suivante, 77 000 en 2024, 72 000 l'an dernier. L'argent ne fait pas de miracle. Mais ça nous ramène quand même à notre enquête, parce que si 87% des Français comprennent qu'on ne puisse pas faire d'enfants aujourd'hui, c'est d'abord à cause de leurs inquiétudes sur l'avenir du monde. Et ça, c'est plus compliqué à subventionner.
0: David Ossilou, l'édito de David Ossilou, c'est mon œil à 7h18. Des nouvelles de la météo, 32 degrés cet après-midi et du soleil, c'est ce que nous dit Météo France. Mais qu'en est-il à cette heure-ci chez nous? Je regarde un petit peu vos postes météo, je vois que Joël nous annonce 10 degrés sur Membast ce matin, nous souhaitant une bonne journée. Bonne journée à vous aussi, Joël. C'est plutôt pas mal, 10 degrés. Bon, c'est un petit peu frisquette par rapport aux 32 de cet après-midi, mais on est pas mal. 12 degrés, un ciel étoilé sur Dax, c'est Geneviève qui nous le dit. Nicole, elle, du côté de Soustor à 14 degrés. Et puis permettez-moi de faire un petit coucou à Catherine.
10: Ah oui, je vous permets.
0: Vous savez pourquoi ?
10: Non.
0: Parce que c'est la dame de Haute-Savoie, Catherine, qui nous envoie un petit message depuis la Haute-Savoie pour nous dire qu'actuellement, elle a 8 degrés et le soleil arrive.
10: Oh.
0: En Haute-Savoie. La bise à Catherine.
10: C'est gentil de nous écouter depuis là-bas.
0: Une pensée pour Francis Cabrel, bien sûr, ça va de soi. Bonjour, pardon, merci. Ah, quand même le comble de la politesse, ça quand même.
10: Un petit peu too much.
0: Merci. Allez, bonjour, pardon, merci. C'est Céline Dion, bien sûr, rien que pour vous à 7h19. Vos chansons préférées toute la journée.
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0: Elle fait des concerts donc actuellement sur Paris.
1: Ah bon?
0: Non.
1: On n'en parle pas beaucoup, non?
0: Non, enfin, pas elle. Céline Dion, bonjour, pardon, merci, il est 7h22.
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0: Et qui c'est qui vient jouer à la grande feria ce matin?
1: C'est Natacha.
0: Salut Natacha.
1: Bonjour Natacha.
4: Bonjour Marion, bonjour Jérôme.
0: Ravi de vous accueillir dans cette grande feria ce matin pour repartir avec un chèque cadeau de 73 euros. 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Pour repartir avec ce chèque cadeau, Natacha, nous avons ce matin joué donc à la grande feria et surtout à la pêche au canard.
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0: Principe du jeu, très simple, un canard que nous pêchons dans notre bac à canard. Le canard chante un tube en version canard, faut identifier ce tube. Réécoutons ce canard plus que mélomane, je dois le dire ce matin. Attention, ça fait comme ça.
1: Oui.
0: Oh, c'est la montée qui boutonne.
1: Oui, ça.
0: Là.
1: Oh, il est fort. Balèze le canard. On l'a bien choisi celui-là.
0: On va l'envoyer à The Voice. Il y a une version coin-coin de The Voice, on l'envoie. Natacha, quel est donc ce tube qu'il fallait identifier?
4: Confidence pour confidence.
0: Mais oui. Avec Jean Scholtes.
4: C'est ça.
0: Chanson préférée de Marion, oui. C'est son hymne.
1: C'est un petit peu notre hymne à tous les deux.
0: Oui, c'est ça. Je vous aime, mais pas moi. Tout voilà. Ça. Je me fous de vous. Magnifique. Ah ben Natacha, c'est gagné.
4: C'est l'amour.
0: C'est l'amour vache.
1: Voilà, c'est l'amour vache entre
0: on appelle
1: nous.
0: On ça l'amour vache.
4: Voilà, c'est ça.
0: C'est ça. Bon, voilà. Je ne mettrai pas ma vie entre ses mains, mais je pense qu'elle ne me laisserait pas mourir quand même ou comme
1: ah,
0: un vieux Kleenex.
1: Je ne sais pas. Ça dépend comment je suis lunée. Hein.
0: Ah, c'est d'accord. Ouais. Bon, eh ben écoutez,
4: c'est ah, oui,
0: sur ces belles paroles que je vous souhaite une belle journée. En tout cas pour vous, Natacha, pour moi c'est autre chose.
4: Bonne journée à tous les deux.
0: Et à bientôt. Salut, salut.
4: À bientôt.
0: Voilà, voilà. Eh ben écoutez, je pense qu'on va passer à la suite. Une
1: oui,
0: fois qu'on a dit ça. On peut passer à la suite.
1: Mais je suis bien lunée aujourd'hui, rassurez-vous.
0: Eh ben ça fait plaisir. Allez.
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0: Mais oui, c'est l'heure de l'écho d'ici, l'heure de mettre en avant une entreprise de chez nous avec Carl Da Silva.
1: Et ce matin, Carl Da Silva nous fait découvrir une entreprise basée à Saint-Pierre-du-Mont, spécialisée dans la vente, la réparation et désormais la location de matériel de motoculture.
5: Laurent Dupuy, bonjour.
6: Oui, bonjour.
5: Dupuy Motoculture est une entreprise familiale installée à Saint-Pierre-du-Mont. Vous êtes spécialisé dans la vente, la réparation et la location de matériel de jardinage. Alors, on vous avait reçu au moment de votre déménagement 2024. Est-ce que ce nouveau site a vraiment changé votre activité et vous a permis de continuer à vous développer?
6: Alors, tout à fait. Aujourd'hui, on était deux sur Benquet. Aujourd'hui, on se retrouve à quatre. Donc, trois techniciens, donc deux techniciens robots. Donc, on est encore spécialisé dans le robot de tonte. Alors la partie location, ça fait 6 mois qu'on l'a lancé. Donc on a eu le problème de la sécheresse, donc du coup on avait bloqué pendant un mois la location par rapport au feu. Mmh. On avait tout arrêté. Là ça reprend doucement, il faut qu'on se fasse connaître et ça va augmenter de jour en jour.
5: Alors c'est vrai qu'à l'époque vous nous parliez beaucoup des robots tondeuses qui commençaient déjà à prendre à l'époque une place importante de marché. Aujourd'hui ça représente une part importante de vos ventes?
6: Ah tout à fait. Aujourd'hui on fait une centaine de robots par an. À peu près, et par rapport au tracteur, qu'on en fait beaucoup, beaucoup moins. Donc aujourd'hui, c'est vrai que ça facilite la tonte et le rendement. Mmh. Pour la location, aujourd'hui, c'était beaucoup le broyeur de branches et le broyeur pour les ronces et surtout avec les feux aujourd'hui. C'est vrai qu'aujourd'hui, tout le monde entretient les parcs un peu envahis et on ouvre beaucoup ce qui s'appelle la K98 pour une tonneuse broyeur. Et puis voilà.
5: Qui fait appel à vous? Ce sont plutôt les particuliers que les professionnels?
6: Alors les professionnels comme les particuliers, les deux. Les deux peuvent venir nous louer le matériel. Voilà.
5: Bon, Laurent, si la technologie a évolué, est-ce que les prix ont également évolué chez vous?
6: Alors, question robot, on a stabilisé, mais un peu baissé, les prix des robots. Mmh. Voilà, parce qu'il y en a tellement sur le marché aujourd'hui européen. Et le reste, c'est stable.
5: Bon, on vient surtout chez vous pour louer ou pour acheter ou alors pour faire réparer?
6: Les trois, aujourd'hui, on se renseigne pour tout. Alors, du coup, ils viennent pour une entreprise familiale. Donc aujourd'hui, j'ai mon fils qui est rentré dans la société. Mmh. Donc c'est vraiment une entreprise familiale, une vraie entreprise familiale. Et donc ils viennent pour notre compétence et voilà, notre gentillesse.
5: Il y a des projets à venir ?
6: Alors, il y a des projets à venir où j'en parle pas aujourd'hui, mais ça va, d'ici début d'année, il y aura des projets qui vont...
5: Vous voulez pas m'en parler ? On est juste entre nous, ouais.
6: Ben là, si c'est pas diffusé, ça va. Bon, de venir nous rencontrer, pour des renseignements techniques sur les robots et pour les réparations. Mmh. Donc voilà, tous nos nouveaux clients, on les accepte avec plaisir pour augmenter notre capacité de travail.
5: Hein ? Ben voilà. Dupuis Motoculture et Location, une entreprise familiale située donc à Saint-Pierre-du-Mont. Merci beaucoup, Laurent Dupuis.
6: Merci beaucoup, Carl.
0: Et l'écho d'ici avec Carl Da Silva, tous les matins, on met en avant les entreprises de chez nous. Ça me donne une folle envie de vous réserver tout de suite un petit motoculteur, ma marionnette. Parce que si vous ne saviez pas quoi faire cet après-midi...
1: Pourquoi faire un motoculteur ? Vous voulez que je fasse quoi avec ?
0: Mais ça va vous occuper ! Ça va vous occuper, vous allez retourner la terre dans votre jardin, ça va amuser votre fille de vous voir retourner la terre
1: cet après-midi. Oui, c'est vrai, oui, hein, c'est pas faux.
0: Allez, hop, j'appelle tout de suite. Hop, oui. Oui, c'est pour un motoculteur, oui, au nom de Dambiel Arribagé. Mm. Je sais, c'est un peu compliqué. Vous devez,
1: oui, mais c'est juste Dambiel, c'est
0: marqué marionnette, voilà. Merci, merci, monsieur Dupuis. Allez, hop, ça c'est réglé. Dans deux minutes, c'est le retour de l'info, ne bougez pas.
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0: Allez, je vous rappelle notre question qu'on vous pose ce matin, notre question WhatsApp Ici Gascogne. On parle de nos enfants ce matin à l'occasion de notre journée spéciale ce mercredi sur Ici Gascogne, consacrée à nos enfants.
1: Et oui, à 7 mois de l'élection présidentielle, votre radio a lancé une grande consultation avec l'Institut d'études Odoxa pour recueillir vos attentes pour ce scrutin. Le premier volet aujourd'hui porte donc sur nos enfants. 9 Français sur 10 comprennent qu'on ne veuille pas avoir d'enfants dans le contexte actuel.
0: Et en Nouvelle-Aquitaine, près de 9 personnes sur 10 se disent pessimistes sur l'avenir de leurs enfants. C'est donc la question qu'on vous pose justement ce matin via le WhatsApp. Votez, dites-nous si vous êtes pessimiste pour l'avenir de nos enfants. Hashtag oui ou hashtag non. Pour l'instant, écoutez, je regarde l'évolution des votes. On est à 100% de pessimistes. Alors, est-ce que la balance va pencher de l'autre côté ? Vous votez 05 58 46 50 50. Ici Gascogne, il est 7h30. Dans l'actu de ce mercredi, Marion.
1: C'était il y a 2 mois, jour pour jour. La forêt landaise s'embrasait dans le secteur de Biscarrosse. 3600 hectares partis en fumée, près de 200 maisons détruites, plus de 30 000 personnes évacuées. Aujourd'hui, le feu n'est toujours pas complètement éteint. Un père et son fils condamnés à 2 et 5 mois de prison avec sursis pour avoir volé de l'aluminium sur le site d'une entreprise de La Glorieuse. Ils ont été pris en flagrant délit le week-end dernier. Ils étaient jugés hier en comparution immédiate à Mont-de-Marsan. Dans l'info d'ici, nous irons à la rencontre de futurs parents qui décident d'avoir des enfants en dépit du contexte actuel. Journée spéciale consacrée à nos enfants aujourd'hui sur Ici Gascogne. Mais d'abord, l'info en France et dans le monde en 90 secondes, c'est avec vous, Valentine Letesse.
10: 100 euros par mois jusqu'à la fin de l'année pour les gros rouleurs. Se forcer de conduire au moins 30 km par jour pour aller et revenir du travail. Et cette aide carburant est étendue à 5,5 millions de Français contre 3 millions jusqu'ici. Annonce hier du gouvernement face à l'explosion des prix à la pompe. Mais qui va payer ? L'État, assure le ministre du Travail. Pas de hausse d'impôts pour financer cette extension des aides, promet Jean-Pierre Farandou. Tous les ministères se serreront la ceinture. Sous soupçonné de viol sur au moins deux petites filles de 4 et 5 ans. Un animateur périscolaire est suspendu près de Rennes. Âgé de 21 ans, il est mis en examen, mais laissé libre sous contrôle judiciaire. Des femmes humiliées, parfois agressées et filmées dans la rue à leur insu grâce à des lunettes connectées. Le phénomène explose sur les réseaux sociaux. Le parquet de Paris annonce l'ouverture de plusieurs enquêtes après le dépôt de plaintes de nombreuses femmes. Premier jour de l'automne et toujours pas de pluie à l'horizon. Ce mois de septembre s'annonce déjà comme l'un des plus secs de l'histoire. Aucune goutte de pluie n'est tombée sur Paris, Nice ou encore Ajaccio depuis le début du mois. Vous êtes 9 sur 10 à vous dire pessimiste pour l'avenir de nos enfants. À 7 mois de l'élection présidentielle, voici le premier résultat de notre grande consultation citoyenne. Dites-le ici. Changement climatique, système scolaire, coût de la parentalité. Sur ces propositions, les candidats sont particulièrement attendus.
0: Ici Gascogne, il est 7h32, l'info d'ici, Marion, journée spéciale ce mercredi sur Ici Gascogne, consacrée à nos enfants.
1: Oui, vous l'entendiez hein, il y a un instant, à 7 mois de l'élection présidentielle, votre radio Ici a donc lancé une grande consultation avec l'Institut d'études Odoxa pour recueillir vos attentes sur ce scrutin. Le premier volet porte donc sur nos enfants. 9 Français sur 10 se disent pessimistes sur l'avenir de leurs enfants.
0: Et dans la même proportion, 9 Français sur 10 comprennent qu'on ne veuille carrément pas avoir d'enfants dans le contexte actuel.
1: Et des enfants, on en fait, c'est vrai, de moins en moins. L'indice de fécondité ne cesse de baisser depuis plusieurs années. Pourtant, malgré les craintes et les interrogations sur l'avenir, certains décident heureusement d'avoir des enfants. Joris Chamberger, vous êtes allé à la rencontre de futurs parents à la maternité de Mont-de-Marsan et dans un cours de préparation à la naissance à Morsac-la-Nouvelle.
11: Et je vais souffler le plus lentement possible.
12: Musique relaxante, coussins colorés, verre de jus de fruits, tout est fait pour se sentir bien dans le cabinet de Karine Maisonnier, sage-femme libérale.
11: Une contraction, c'est un petit peu comme une vague, d'accord ? Une vague qui va durer environ une minute.
12: Alison est assise en tailleur, toute de bleu vêtue. Elle va accoucher pour la première fois dans quelques mois et pour elle, avoir un enfant, bah, c'est une évidence.
13: Bah, j'en ressentais le besoin, l'envie, pour m'épanouir davantage. Je pense que c'est un besoin de recevoir aussi de mes enfants. Je pense que c'est quelque chose de beau à vivre.
12: À sa gauche, il y a Emma, 22 ans, le visage encore enfantin. Elle aussi, c'est sa première grossesse. Elle aussi, elle a toujours voulu un enfant, malgré la conjoncture économique.
14: On a eu des doutes. Parce que bon, on voit la vie augmenter quand même. Après, on a toujours de la famille à côté qui nous ont quand même toujours aidés à acheter des trucs, à nous donner.
12: Jouer biberon, la chambre du bébé est déjà bien préparée. Sabine, assise en tailleur au milieu de la salle, son ventre, il est un peu plus arrondi que les deux autres futures mamans. Pour elle, ce n'est plus qu'une question de semaines avant le deuxième enfant. Mais un enfant supplémentaire, c'est 300 euros de dépenses par mois en moyenne la première année. Du coup, Sabine, elle a trouvé des astuces pour alléger la facture.
15: Moi, je compte allaiter, donc c'est une contrainte financière à moins. Pour les couches et tout ça, c'est vrai que même ça a pris des proportions. Du coup, on fait les stocks pendant les promos.
12: À la maternité de Mont-de-Marsan, Charlotte vient d'accoucher de jumeaux, deux garçons profondément endormis dans leur poussette double. Elle n'aurait jamais imaginé ça il y a quelques années.
16: Je voulais pas d'enfants. Au vu du contexte un peu qui nous entoure, pas facile dans le monde dans lequel on vit.
12: Et c'est sa relation avec son conjoint qui lui a fait reconsidérer la chose.
16: On va vivre avec ce qui se passe actuellement dans le monde. On va faire avec.
12: Au bout du couloir, dans la salle de monitoring fœtal, Camille est allongée, les capteurs installés sur son ventre. Elle, des enfants, elle en voulait trois, mais changement de plan.
17: C'est bête, mais aujourd'hui, il n'y a pas que à l'instant T que l'envie d'avoir un bébé, il y a aussi se projeter, se dire est-ce qu'on peut leur offrir un avenir, des études, c'est des choses qui rentrent dans la réflexion. Et donc, ce qui fait qu'aujourd'hui, je pense qu'on s'arrêtera plus à deux que à trois.
12: Pour la sage-femme Karine Maisonnier, cette question, dans quel monde on fait naître nos enfants, en fait, elle est assez récente.
18: On ne se posait pas cette question-là, il y a 25 ans en arrière, en fait. C'était beaucoup moins dans les médias. C'est vrai qu'il y a eu cette histoire de Covid aussi qui a beaucoup ralenti beaucoup de choses.
12: Ralenti particulièrement le nombre de naissances par an, 100 000 de moins en 2025 par rapport à 2019, l'année avant le Covid.
1: La journée spéciale donc ce mercredi sur Ici Gascogne consacrée à nos enfants, comment les éduquer, les protéger, les préserver. On va en reparler tout à l'heure avec vos réactions entre 9h et 10h dans Ici c'est vous avec Thomas Riba.
0: Il est 7h36.
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0: Pas d'incident, pas d'accident sur nos routes à vous signaler, mais si vous remarquez une difficulté, vous n'hésitez pas à prioriser à vos inforoutes 05 58 46 50 50. Vous signalez ces travaux jusqu'en fin de semaine sur la deux fois deux voies entre Dax et Mont-de-Marsan. La chaussée avait été déformée par la canicule. On était en train de réparer ça sur le secteur entre Meillan et Metz. Ça veut dire que par endroit, il y a basculement de chaussée. Au niveau des travaux, la limitation de vitesse, c'est jusqu'à 80 km/h maximum, donc prudence bien entendu. Et notez que temporairement, certaines bretelles d'accès à cette deux fois deux voies pourront être fermées. Ça concerne par exemple Meillan, Tétieux, Saint-Vincent-de-Paul ou Metz.
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0: Just around the corner, c'est Coq Robin pour la musique.

0: Coq Robin, Just Around the Corner. Ici Gascogne, il est 8h moins vert.
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0: Dans trois petites minutes, juste après ici Roquepouille, rendez-vous avec l'invité d'ici Gascogne Mater, Marion.
3: Oui, on va revenir sur l'incendie de Biscarrosse. C'était il y a 2 mois, jour pour jour, une camionnette prenait feu, la forêt s'embrasait. La suite, on la connaît, hein, 3600 hectares brûlés, plus de 30 000 personnes évacuées, près de 200 maisons détruites. On va revenir sur cet événement avec le colonel Romain Moutard, le directeur adjoint du SDIS des Landes.
0: Juste après ici Roquepouille, la radio des Brigades du Pire, c'est l'heure. Mario, vous vous souvenez avoir parlé dans nos infos il y a quelques jours de ça, d'une histoire de cloche qui dérangeait le voisinage du côté d'une chapelle à Cap-Breton.
3: À Cap-Breton, d'ailleurs, ouais. La décision de justice a donné raison à la mairie de Cap-Breton hier.
0: Oui, voilà, qui a donc débouté la dame qui disait que la cloche faisait trop de bruit.
3: Ça sonnait trop fort, la cloche.
0: Eh bien, figurez-vous que Jean-Paul Saint-Paul mène l'enquête quand même pour ici Roquepouille. Ah. Il est allé voir un petit peu ce qui se passait dans le secteur de cette chapelle.
3: Il est allé voir si ça faisait vraiment beaucoup de bruit.
0: Oui, voilà. Si ça dérangeait vraiment. Jean-Paul Saint-Paul sur le terrain à Cap-Breton, Jean-Paul.
4: Oui. Une plainte concernant le bruit de la cloche de la chapelle Sainte-Thérèse de Cap-Breton a été examinée par le tribunal de Pau suite à la plainte d'une riveraine se plaignant du bruit de la cloche. Elle a finalement été déboutée. La cloche continuera de sonner, mais il nous a semblé intéressant de prendre l'avis des riverains de la chapelle.
5: Une cloche sans le soleil.
4: Monsieur dame, que pensez-vous de cette plainte déposée contre la cloche de la chapelle Sainte-Thérèse ?
6: Et que maintenant les gens n'y supportent plus rien. Cette cloche sonne depuis 1952. Et à l'attention, à l'époque, elle n'était pas électrique. Hein.
4: Oui, enfin, à la main ou électrique, un bruit de cloche, ça reste un bruit de cloche, non ?
6: Et non. Les cloches, c'est comme les voitures électriques. Elles sonnent, mais elles ne font pas de bruit. Quand j'étais gosse, et ding, et dong, ça faisait. Et personne ne se plaignait. Et toi, Gisèle ?
7: Oh oui, parce que le bruit de la cloche, c'est pas comme le chant du coq. Ça, c'est pénible. Parce que je vois, autrefois, on avait un voisin, M. Chicogne, il s'appelait. Eh bien, il avait un coq, et tous les matins, à l'aube, là, coq-rico, il faisait. Heureusement, il est mort. Hein.
4: Le coq ?
7: Non, M. Chicogne, il est mort au WC, à cause du cœur.
4: Ah,
7: oui, il paraît que ça arrive quand on force, sûrement qu'il devait être constipé.
4: Donc pour vous, cette plainte ne se justifiait pas ?
6: Bien sûr que non. Et pas celle-ci. Elle vous parle du coq de Chicogne, mais elle vous raconte pas de sa mère. 15 ans, elle a vécu avec nous. Eh bien, je peux vous dire que pour les bruits, on a eu de tout.
7: Pauvre maman, quand j'y pense.
6: Mon pauvre, la nuit, on aurait cru qu'on était attaqué par les avions russes, tellement elle ronflait.
7: Elle devait faire de l'apnée du sommeil, mais bon, à l'époque, on n'en parlait pas encore.
6: Oui, le jour alors, c'était quoi ? La belle-mère, elle te foutait de ses perles, mais de ses perles. Et en regardant la télé, je faisais des bombes, moi. Est-ce que j'ai porté plainte pour autant ? Eh bien non. Et quand t'es alors, il y avait...
4: Oui, non, mais merci, ça ira. Les perles, maintenant, là, c'est bon. Ça dit chatte. Monsieur, que pensez-vous de la plainte contre la cloche de la chapelle ?
7: Bah, c'est une connerie de Parisien, ça, ou de Bordelette. Ah, c'est les cloches, on s'y habitue, c'est pas comme les chats. Et miaou, et miaou, et miaou, pouf. Et la nuit, ça te fout un random.
4: Les chats ?
7: Oui, les chats. Mais je m'en occupe, hein, pour vous dire. J'ai une carabine air comprimée. Je te le retire dans le cul, là, et t'en as, et miaou, et miaou, et ping, miaou. Il dégage, oui, vite fait. Mais ils reviennent, oui, ces emmerdeurs.
4: Oui, bon, bah, écoutez, je crois que ça ira, là, parce que entre les perles et les chats, c'est bon pour mon enquête aujourd'hui, là. Allez, ici Roquepouille, à vous les studios.
0: Il mouille la chemise, quand même, notre Jean-Paul, avec ses enquêtes.
3: Ah, ça, on peut pas lui reprocher, hein, c'est vrai. Voilà.
0: Bon, alors après, qu'il rencontre, c'est autre chose, mais enfin, il y va, jusqu'à Cap-Breton.
3: Il essaye, il tente.
0: Il était sur la côte sud. 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L'invité d'ici Gascogne Mater arrive.
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0: 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L'invité d'Ici Gascogne Mater, Marion, on revient ce matin sur l'incendie de Biscarrosse. C'était il y a deux mois, hein, jour pour jour. Une camionnette prenait feu, la forêt s'embrasait, 3600 hectares brûlés, plus de 30 000 personnes évacuées, près de 200 maisons détruites. On revient sur cet événement avec le colonel Romain Moutard, directeur adjoint du SDIS des Landes, le service départemental d'incendie et de secours.
3: Bonjour colonel Moutard.
9: Bonjour.
3: Alors aujourd'hui, deux mois après, l'incendie n'est toujours pas éteint, c'est ça ?
9: Absolument, l'incendie n'est pas encore éteint, puisque quasiment chaque jour, sur ce territoire immense dont vous avez rappelé la surface, nous connaissons des réactivations, dues notamment aux conditions météorologiques qui sont particulièrement défavorables et intenses. Et donc, ça suggère l'intervention notamment de nos collègues de Biscarrosse, voire de Parentis-sans-Borne.
3: Pour surveiller, pour faire quoi très concrètement ?
9: Pour surveiller, pour arroser ces réactivations, bien souvent à l'intérieur de la partie brûlée, voire le cas échéant en lisière. Et donc, avant de passer ce feu totalement éteint et de le rendre à d'autres partenaires comme la DFCI, effectivement, le temps se prolonge malheureusement de la même manière que sur l'incendie de Somos ou encore de Luglon sur la partie landaise où le feu de la même manière n'est pas encore passé éteint.
3: Alors c'est une question de quoi ? De semaines, de mois pour qu'il soit déclaré éteint celui de Biscarrosse ?
9: Non, c'est une question, espérons-le, de précipitation qui ne pointe pas encore le bout de leur nez malheureusement, même si aujourd'hui le calendrier nous dit que nous sommes à l'automne, mais lorsque l'on est à l'extérieur, on se rend compte que c'est pas encore nécessairement le cas.
3: Alors on va revenir sur ce 23 juillet, début d'après-midi, une camionnette prend feu, très rapidement la forêt s'embrase. Quel souvenir vous gardez des premières heures de cet incendie ?
9: Des images déjà, puisque vous le savez, le service départemental d'incendie et de secours surveille la forêt, notamment en période estivale. Et les premières images sont celles de la caméra et de ce panache, dont on voit qu'il se propage par des sautes de feu successives à l'intérieur du massif, poussé par un vent qui le dirige vers le sud.
3: Un vent très violent.
9: Un vent très violent. Nous étions dans des conditions classées très sévères du point de vue de Météo France. Et donc quelque chose qui progresse très vite à l'intérieur du massif des Landes de Gascogne et sur lesquels il faut faire une montée en puissance très rapide du point de vue de nos moyens.
3: Et à quel moment vous vous dites que là on est sur un événement hors norme ? Que clairement c'est pas comme d'habitude quoi ?
9: Lorsque assez rapidement on se rend compte que le feu a progressé d'un kilomètre 200 en très peu de temps. Et là on se dit c'est une propagation hors norme et on va faire face à quelque chose qui va nécessiter des moyens énormes.
3: Alors il n'y a pas eu de mort, hein, heureusement, sur cet incendie, mais est-ce qu'on peut dire aujourd'hui clairement qu'on a évité le pire ?
9: Je le crois, notre priorité, vous le rappelez, c'est la sauvegarde de la vie humaine. De ce point de vue-là, l'objectif est atteint. Mais ça ne nous fait pas pour autant oublier, vous le rappeliez en introduction, ces 200 habitations à l'intérieur desquelles il y a un de l'habitat, deux des entreprises, donc une vie économique. Et pour l'ensemble des pompiers des Landes, c'est une grande frustration de ne pas avoir pu sauvegarder l'ensemble de ces bâtis, même si plus de 5000 étaient directement affectés ou affectables par l'incendie. Malheureusement, c'est un très lourd bilan.
3: Quand on est sur un feu comme ça, on a donné des qualificatifs de méga-feu, de feu extrêmement violent, extrêmement virulent, on a l'impression un petit peu d'essayer de vider un océan à la petite cuillère.
9: Alors, sur ce type d'événement singulièrement, on peut en avoir l'impression, on parle effectivement, le scientifique que je suis est plutôt sur des phénomènes convectifs, etc. Et c'est intéressant d'aller vers ça aussi, d'objectiver et d'essayer de poser les choses sur des éléments rationnels au-delà de la langue française qui est plutôt bien faite. On va parler, effectivement, vous le disiez, de méga-feu, de feu extrême. Pour autant, là, on était objectivement sur des paramètres de feu qui étaient très exceptionnels, extraordinaires sur le terme premier.
3: Alors, bien sûr, il y a eu Biscarrosse. Ensuite, il y a eu Luglon au mois d'août, mais il y en a eu d'autres. Il y a eu Magès, il y a eu Morsinx la semaine dernière, Saint-Paul-en-Born, Lu. Ça va s'arrêter quand ?
9: À l'automne.
3: Alors, c'est aujourd'hui.
9: À l'automne. À partir d'aujourd'hui, peut-être que que les prévisions météo que vous pourrez nous partager ici ou là nous feront peut-être dire que nous aurons des précipitations comme le voudrait la saison. On attend ça avec impatience parce que c'est ce qui permettrait de temporiser un peu une végétation sèche depuis 3 mois qui n'a pas vu une lame d'eau conséquente sur le territoire.
3: Parce que rappelons-le, on est encore aujourd'hui, premier jour de l'automne, en vigilance orange incendie, ce qui est quand même relativement rare.
9: Absolument, monsieur le préfet, sur les conseils des services de l'État, a souhaité...

0: vous répondez à cela?
1: Bah, je crois que la frustration, nous la partageons tous. Après, la manière dont on l'exprime peut être peu différée. Mais la question des moyens est une vraie question qui est posée par l'ensemble, au niveau local, au niveau national. Mais je crois qu'il ne faut pas non plus réduire cette problématique-là qu'à la seule question des moyens. Il y a aussi toute la question amont de la prévention, du débroussaillement, du traitement et de la reconstruction de la forêt. Comment va-t-on faire? C'est quoi le massif des Landes et sur ces surfaces brûlées? Que fait-on? Comment reconstruit-on? Comment rebâtissons-nous demain ce massif avec les sylviculteurs et toute cette vie économique qui tourne autour et dont sur lequel on est particulièrement sensible sur le territoire landais?
0: Alors on le disait, maintenant on attend la pluie, la saison des feux de forêt elle commence à s'étirer là dans les Landes, ça commence à tirer d'un point de vue humain chez vous les pompiers, ça commence à être compliqué à gérer aussi?
1: Oui, les gens sont épuisés, ça c'est sur l'aspect qualitatif, et puis sur l'aspect quantitatif, on a poursuivi nos contrats saisonniers qui nous permettent de faire face aux crêtes d'activité en période estivale.
0: Merci beaucoup, colonel Romain Moutard,
1: d'avoir été
0: notre invité ce matin sur Ici Gascogne. Je rappelle, vous êtes le directeur adjoint du SDIS des Landes, le service départemental d'incendie et de secours. Bonne journée à vous.
1: Bonne journée.
2: Ici Gascogne à 7h52. Le colonel qui s'inquiétait des conditions météo, mais je suis désolé de vous annoncer que c'est pas demain en tout cas que les nuages arriveront en porteur de pluie. Demain, 34 degrés annoncés par Météo France pour le deuxième jour de l'automne, 30 pour vendredi, 27 pour samedi. Allez, quelques nuages et peut-être quelques gouttes, ce sera pour lundi et mardi prochain. Des branches, France Galles.

0: France Gall débranche, ici Gascogne, 8h-5, des nouvelles de la météo. Je vous le dis aujourd'hui, on va avoir chaud, hein, jusqu'à 28 à 32 degrés, c'est ce que nous dit Météo France. Mais qu'en est-il à cette heure-ci chez nous? Notre réseau de correspondants qu'on active tous les matins à cette heure-ci, il scrute le ciel pour nous. Jean-Michel est avec nous à Mimizan pour ce point météo. Salut Jean-Michel.
1: Bonjour Jean-Michel.
2: Bonjour Jérôme, bonjour Marion, bonjour à tous.
0: Alors, ça dit quoi au bord de l'eau à Mimizan?
2: Ah oui, à Mimizan, ce matin il fait un peu frisquette, il fait 8 degrés.
0: Ah oui.

0: Il y a un peu de rosée, mais un peu de brume sur le côté océan. Par contre, du côté de la préfecture, du côté de l'Est, bon, mais le ciel est déjà bien, bien rose.
1: Ouais.
0: Donc, beaucoup de chaleur, j'imagine, pour la journée encore aujourd'hui. Là.
1: Ouais, normalement, c'est annoncé. Ouais. Vous aurez jusqu'à 28 ouais, degrés quand même hein, sur Mimizan cet après-midi, Jean-Michel.
0: Ouais.
1: Qu'est-ce que vous allez faire de beau avec cette météo d'automne? Enfin, pas tout à fait.
0: Et je n'ose pas le dire parce que vous allez rigoler. Je fais du bois.
1: Du bois?
0: Oui. Je prévois l'hiver.
2: Il faut prévoir, vous avez raison, Jean-Michel.
1: Comme le dit le dicton de l'Indien, hein, hiver rigoureux, donc il faut couper du bois, vous avez bien raison.
0: C'est ça. Moi, je fais l'Indien.
1: Faites l'Indien.
0: Depuis lundi, et puis je vais finir à midi, là, tranquille. Voilà.
1: Vous avez bien raison. Mais merci pour ce point météo, Jean-Michel, et belle journée à Mimizan.
0: C'est gentil, merci à vous aussi. Bonne journée à tout le monde, au revoir.
1: Thomas Riba est là pour vous accompagner jusqu'à 10h. Pas fait de bois, vous n'avez pas fait de bois aujourd'hui.
3: Pas encore. Faudrait que je m'y mette, mais ouais. J'attends de l'aide.
1: C'est gentil.
3: On fait la proposition.
2: Je crois que c'est un message.
3: Ouais, c'est clair, non?
2: C'était oui. Ouais.
1: Comment ça va sentir la fatigue hein
3: Bon, je vous invite dans le 21e arrondissement de Paris ce matin.
1: Mm-hmm. 21e.
3: Ah, bien vu, parce qu'il n'y a pas de 21e.
1: Ah oui, moi,
3: on a 20 arrondissements.
1: Tu connais Paris par cœur.
3: Mais il y a Deauville, hein, considéré un petit peu comme le 21e arrondissement.
2: Un peu loin quand même. Hein,
3: ça fait un peu loin, c'est vrai. Mmh. Mais comme on voyage dans le temps avec Stéphane Bern, c'est la porte d'à côté. Stéphane Bern nous rejoint juste avant l'actu. Bonne journée, Jérôme.
1: Salut, à demain.
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3: Et Stéphane Bern nous rejoint pour voyager dans le temps avant l'actu. Bonjour Stéphane.
12: Bonjour à tous.
3: On voyage au temps où des aristocrates parisiens ont décidé de transformer en marécage normand en station balnéaire ultra chic.
12: Avant Deauville, il n'y avait que des dunes, des vaches et quelques moustiques. Puis Paris est arrivé avec ses ombrelles, ses fortunes et ses envies de grand air. Nous sommes en 1860 sur la côte du Calvados. Face à la Manche, un petit bout de terre humide coincé entre mer et marais. Un véritable trou. Normand, évidemment.
13: Trou normand ! Gardez en l'air ! Non !
12: Mais le duc de Morny y voit autre chose. Un gigantesque terrain de jeu pour aristocrates fatigués de Paris. Son idée, la campagne avec du champagne, la mer pour les gens qui ont de l'argent. Un concept révolutionnaire, quitter Paris tout en restant entre Parisiens.
14: Parisiens, tête de chien, Paris,
13: rentrez à la maison, vous.
12: Son pari repose sur une invention qui change alors la France, le chemin de fer. En 1863, la ligne Paris-Trouville ouvre. La mer devient une excursion, plus une expédition. Les riches parisiens peuvent désormais venir respirer le bon air sans passer 3 jours en diligence. Deauville pousse alors à toute vitesse. Les dunes sont disciplinées, on trace des avenues bien droites, on transforme la côte sauvage en décor mondain. Villas, hippodromes, casinos, grands hôtels, l'aristocratie afflue, et l'argent aussi. Et sur la plage, soyons honnêtes, on ne vient pas seulement pour prendre l'air marin, on vient surtout se montrer. Les élégantes défilent sur les planches, les messieurs paradent, on regarde la mer bien sûr, mais on regarde surtout qui regarde la mer.

0: Et encore, Deauville reste un petit morceau du Paris chic, au point qu'on l'appelle le 21e arrondissement de Paris. La seule différence, c'est qu'ici, quand on ouvre la fenêtre, on entend les mouettes plutôt que les klaxons. Et franchement, ça change tout.
1: Ouais, les mouettes plutôt que les klaxons, ça dit à Paris, parfois, les noms d'oiseaux fusent. Merci Stéphane Bern, et à demain.
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1: Ici Gascogne, première sur l'actu locale dans les Landes. Merci d'être avec nous. Il est 8h.
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1: Et l'actu avec vous, Marion Dambier-Laribagé.
3: Elles sont prises d'assaut en ce moment. Les stations Total, les seules à plafonner les prix des carburants. 1,99€ le sans-plomb, 2,25€ le gasoil, soit une dizaine d'euros d'économie sur un plein par rapport aux autres stations. Des stations Total où il faut parfois patienter pendant de longues minutes avant d'espérer faire le plein quand il y a encore de l'essence. C'est ce que vous avez constaté à Saint-Pierre-du-Mont, Thomas Pinaroli.
4: Dans cette station, plus d'une dizaine de voitures attendent. À l'arrêt, elles empiètent complètement sur la route. De quoi décourager Mika au volant de sa citadine.
5: On fait demi-tour, on va pas atteindre une heure parce que c'est vrai que c'est du temps perdu pour le coup.
4: Mais ça ne va pas régler son problème. Il faut remplir le réservoir, sinon demain, il ira au travail à pied.
5: C'est un tout petit peu compliqué. Après, moi j'avoue que je suis pas un très très gros rouleur, donc j'arrive à m'en sortir. Mais en effet, il faut bricoler, ne serait-ce que pour pouvoir amener les petits à l'école ou aller travailler. C'est toujours une nécessité, donc c'est toujours un peu plus difficile.
4: Avec le plafonnement des prix, il y a plus de 600 passages par jour dans cette station contre 300 en temps normal. Et une fois arrivé à la pompe, certains automobilistes remplissent carrément des casseroles, des faitous et même des arrosoirs. Patrice est affligé par ce spectacle.
6: Là, il y a deux voitures qui sont au milieu de la rue pour faire la queue. Ouais.
4: Il vient faire le plein de sa vieille voiture essence, mais il ne roule désormais presque qu'en électrique qu'il a acheté l'année dernière. Cette file d'attente le conforte dans son choix.
6: Souvent, on disait le problème de voiture électrique, c'est qu'on fait la queue et c'est long, on les recharge. Ben, finalement, je pense que ça commence à se stabiliser.
4: Mais tous ici le disent. Heureusement quand même qu'il y a ces prix plafonnés pour notre porte-monnaie.
3: Et pour savoir dans quelle station il y a ou non du carburant, rendez-vous sur notre carte interactive sur notre site ici.fr. Face à cette flambée des prix, le gouvernement a annoncé hier soir de nouvelles mesures. L'aide aux grands rouleurs est prolongée jusqu'à la fin de l'année. Le nombre de bénéficiaires potentiels est élargi. Les conditions de ressources sont en effet modifiées. 5,5 millions de personnes sont désormais concernées, selon le gouvernement. Autre annonce, les infirmières libérales qui roulent plus de 100 km par jour pourront, elles, bénéficier d'une aide de 80 euros. À l'Assemblée nationale, les députés avancent sur la loi contre les violences sexistes et sexuelles. Les partis politiques et les syndicats devront, eux aussi, mieux encadrer les signalements. La mesure a été adoptée hier en commission. Lorsque la personne mise en cause occupe un poste à responsabilité, l'enquête devra être confiée à une structure indépendante. L'examen du texte en commission doit s'achever aujourd'hui. Le texte qui sera ensuite examiné en séance plénière à partir du 1er octobre.
1: Journée spéciale ce mercredi sur Ici Gascogne consacrée à nos enfants.
3: À 7 mois de l'élection présidentielle, votre radio Ici a lancé une grande consultation avec l'Institut d'études Odoxa pour recueillir vos attentes pour ce scrutin. Le premier volet porte donc sur nos enfants. 9 Français sur 10 comprennent qu'on ne veuille pas avoir d'enfants dans le contexte actuel. En Nouvelle-Aquitaine, près de 9 personnes sur 10 se disent pessimistes sur l'avenir de leurs enfants. 88% précisément, c'est même un peu plus qu'au niveau national. Et ça s'explique par plusieurs facteurs, nous décrypte Erwan Lestrohan de l'Institut d'études Odoxa.
7: Il y a le dérèglement climatique, il y a la montée de l'individualisme, il y a les tensions politiques au national et à l'international. Il y a aussi les difficultés du système éducatif qui pèsent sur la confiance en l'avenir des habitants de Nouvelle-Aquitaine. Quand on aborde avec eux le niveau des établissements scolaires dans l'enseignement public autour de chez eux, ils sont 55% à nous dire qu'il est mauvais, et il y a la hausse du coût de la vie. En région Nouvelle-Aquitaine, on nous a aussi beaucoup parlé des difficultés d'accès au logement. 48% des habitants de Nouvelle-Aquitaine nous ont dit que ça les rendait pessimistes pour l'avenir des jeunes. Dans ce contexte morose, et pourtant en pleine crise de la natalité, il y a 88% des habitants de Nouvelle-Aquitaine qui comprennent qu'on ne veuille pas d'enfants, compte tenu de la situation actuelle du monde.
3: Et dans ce contexte, 87% des habitants de Nouvelle-Aquitaine disent qu'ils tiendront compte des propositions des candidats à la présidentielle concernant l'éducation et l'avenir de leurs enfants dans leur vote. Tous les résultats de cette étude sont à retrouver sur notre site ici.fr. Alors nos enfants, comment les éduquer, les protéger, les préserver? On va en reparler tout à l'heure avec vos réactions de 9h à 10h dans Ici, c'est à vous. Un père et son fils condamnés à 2 et 5 mois de prison avec sursis pour avoir volé de l'aluminium sur le site d'une entreprise de La Glorieuse. Ils ont été pris en flagrant délit le week-end dernier. Les gendarmes avaient mis en place un dispositif de surveillance car le week-end précédent, une tentative de vol avait déjà eu lieu au même endroit. Les voleurs avaient été mis en fuite par des riverains. Père et fils étaient donc jugés hier en comparution immédiate au tribunal de Mont-de-Marsan.
1: Former les jeunes pour des métiers qui recrutent vraiment.
3: C'est l'objectif du campus des métiers de la forêt, du bois et du papier qui a été officiellement lancé hier à Morsinx-la-Nouvelle. Une initiative de la région qui associe la filière bois et l'éducation nationale pour mettre au point des formations qui correspondent vraiment aux besoins des entreprises du secteur. Leïla Benjelloun.
8: Avec 2,8 millions d'hectares de forêt et plus de 56 000 salariés, la Nouvelle-Aquitaine est la première région forestière de France. Mais la filière est sous tension, reconnaît Philippe Coutière, PDG de l'entreprise landaise Bioland.
9: On souffre aujourd'hui d'une certaine pénurie de main-d'œuvre dans certains domaines, comme la production ou comme la maintenance. Donc il faut absolument qu'on montre aux jeunes qu'on a des métiers très intéressants et sur lesquels ils peuvent bâtir leur avenir.
8: Ce campus est le 12e de la région à être labellisé talent et territoire. Comme les 11 autres, il repose sur un principe: mettre l'entreprise au cœur de la formation et de ses besoins. Pour comprendre ce principe, justement, Jean-Louis Nambrini, le vice-président du Conseil régional de Nouvelle-Aquitaine, en charge de l'orientation, de l'éducation et de la jeunesse, prend l'exemple d'un autre campus basé dans la Creuse et spécialisé dans le bâtiment.
10: Le président de l'association, là-bas, c'est un maçon. Il voit fonctionner le CAP. Il voit fonctionner le bac pro. Il dit, mais enfin, cette formation, il faudrait la faire évoluer comme ça et comme ça. Parce que dans mon entreprise, déjà, on a changé de mode de production. Ça ne veut pas dire qu'il faut déposséder l'institution scolaire, mais il faut qu'elle soit nourrie par la base.
8: L'objectif du campus des métiers de la forêt, du bois et du papier est de proposer des formations sur l'ensemble du territoire de la Nouvelle-Aquitaine.
3: Et actuellement, entre 10 000 et 12 000 néo-aquitains suivent une formation liée aux métiers de la forêt, du bois et du papier. Prudence, si vous comptez, allez vous baigner avec une nouvelle alerte au bail. Ça concerne les Landes, les Pyrénées-Atlantiques, la Gironde et la Charente-Maritime, avec un risque considéré comme maximal par la préfecture de région pour aujourd'hui et demain.
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3: La météo, Thomas.
1: Et c'est du bleu pour aujourd'hui dans les Landes et des températures estivales. Nous aurons par exemple sur Roquefort cet après-midi 32 au thermomètre, à Messanges 26, sur Morsinx-la-Nouvelle 30, à Pouillon 29 degrés. Actuellement, le thermomètre indique dans les Landes entre 10 et 15 degrés. Demain jeudi, le thermomètre continue de grimper. On attend jusqu'à 34 degrés, température au-dessus des valeurs de saison, et vendredi, soleil toujours, le thermomètre indiquera entre 25 et 30.
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1: Bon, il va faire très chaud donc aujourd'hui dans les Landes, pourtant c'est l'automne qui commence, j'espère que ce n'est rien. Allez, votre musique, ici Gascogne matin, vos chansons préférées toute la journée, Julien Clerc.

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1: Ici Gascogne Matin avec Julien Clerc à 8h11. La musique continue pour bien démarrer votre journée avec Ed Sheeran.
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1: Des vidéos pour avoir des dents blanches. Vous en avez peut-être vu passer comme ça sur les réseaux sociaux. Vous avez peut-être suivi ces conseils avec ces recettes. Alors, qu'en pensent les dentistes? Eh ben, on va en parler. On va parler aussi d'un ancien basketteur devenu triathlète.
4: Olivier Metchedé, il s'entraîne tous les jours à La Benne. On passe le voir. Il va nous parler de sa passion pour le sport. Lui qui pratique donc au quotidien.
1: Ouais, ça fait rêver quand même, hein. Vraiment, non?
4: Ah bah il doit avoir le temps.
1: Ah, oui, bah, il s'organise, vous devriez vous organiser aussi. 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
1: Et pour ça, eh bien, on joue à Feria. Où es-tu avec une devinette, Thomas?
0: Oui, une commune landaise à trouver grâce à trois indices. Écoutez bien les indices. 1. L'Adour. Ça veut dire que la commune se trouve donc au bord du fleuve.
1: Enfin bon, c'est vaste quand même.
0: Oui. Deuxième indice, le petit musée de l'histoire landaise. Ça permet de situer peut-être davantage. Et troisième indice, j'espère que ça va vraiment vous aider, Clara Luciani. C'est peut-être un peu tiré par les cheveux, mais il faut juste penser à une de ses chansons.
1: Ah non, mais non Thomas, vous n'avez pas fait ça.
0: Si, j'ai fait ça. 05 58 46 50 50, quelle est cette commune landaise?
1: Ça aide.
0: Mais ça aide. Donc il y a l'Adour, le petit musée de l'histoire landaise.
1: Il y a une chanson de Clara Luciani.
0: 05 58 46 50 50.
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4: Souriez, on est filmé avec un beau sourire, s'il vous plaît. Certains, pour avoir des dents bien blanches, suivent des tutos. Et ce matin, dans notre rendez-vous anti-arnaque, Audrazo, vous nous alertez sur les pseudo-recettes miracles sur les réseaux sociaux pour se blanchir les dents.
5: Oui, je vous parle de vidéos que vous avez probablement vues un jour, des jeunes gens aux dents absolument éclatante, tellement blanche que je suis presque éblouie. Oh là là, en regardant mon écran, tellement blanche que l'image est truquée. Je vous le dis tout de suite. 5 millions de vues, 70 000 likes, 19 000 partages pour cette jeune femme, par exemple. Je la vois en train de s'étaler sur les dents un mélange marron, un peu bizarre. Et elle nous met la recette, démonstration à l'appui, une cuillère de café, une pincée de sel, du jus de citron, du dentifrice. Elle mélange le tout, elle se brosse les dents avec et elle nous dit « J'ai testé et franchement, j'ai approuvé ».
4: Et qu'en disent les dentistes? Est-ce qu'ils ont réagi?
5: Oui, ils réagissent effectivement et ils nous disent que cette mixture café-sel-citron, elle peut être dangereuse pour nos dents, pour nos gencives. Le citron notamment est à proscrire, il peut provoquer une érosion dentaire. Attention à ces recettes maison, j'en vois partout sur les réseaux sociaux. Vous avez aussi le mélange banane-jus de citron. Ces femmes, vous les avez peut-être vues, qui se frottent les dents avec une peau de banane. Là aussi, pour s'éclaircir les dents. Vous avez ceux qui veulent nous apprendre à concocter nous-mêmes notre crème solaire, et plus grave, ceux qui nous disent qu'un citron congelé est plus efficace qu'une chimio pour combattre le cancer. À chaque fois, ces vidéos dangereuses se déclinent à l'infini, avec des dizaines de versions en français, en anglais, en espagnol, et j'en passe. Pour revenir à nos dents, les dentistes sont très clairs, il n'existe pas de solution miraculeuse pour modifier la couleur naturelle des dents. Il faut voir ça avec un professionnel.
4: Eh bien, merci beaucoup pour vos conseils, Audrazo. Ce matin, vous jouez avec nous au 05 58 46 50 50 à la Grande Feria, avec la possibilité pour vous d'assister au concert complet du groupe de reggae Made in France Dubbing. Ce sera à Seignos, à la salle Le Tube, le vendredi 2 octobre à 19h30. Deux places à remporter donc au 05 58 46 50 50. Pour la Grande Feria, je rappelle notre jeu, le défi, essayer d'identifier une commune landaise à travers trois indices. Je vous redonne les indices. Adour. Donc la commune est proche, effectivement, au bord du fleuve Adour. Petit musée de l'histoire landaise et Clara Luciani. Quelle est cette commune landaise? 05 58 46 50 50, deux places pour assister à ce concert événement. Et Ed Sheeran, c'est tout de suite avec Shape of You à 8h18. Bon début de journée, c'est Ici Gascogne Matin.

0: Shape of You.
1: La voix de Ed Sheeran, ici Gascogne, bon début de journée avec nous, 8h22, la grande ferrière, on joue ensemble.
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1: Et vous jouez pour tenter d'assister au concert complet du groupe de reggae français Dub Inc. Dub Inc, c'est ça, écoutez.

0: Le concert, donc, c'est le vendredi 2 octobre au tube à Seignos à 19h30. Dub Inc. Peut-être deux places pour vous, Véronique Alléon. Bonjour.
1: Bonjour.
2: Bonjour Thomas. Bonjour Marion.
0: Bon, vous avez entendu parler de cet événement alors, près de chez vous ?
2: Eh bien, figurez-vous que je l'ai vu hier sur le site du tube et je voulais réserver. Bien sûr, il n'y a plus de place.
0: Et voilà, c'est
2: donc,
0: ça.
2: Écoutez, je suis contente de peut-être gagner, je ne sais pas encore.
0: Alors, on va vérifier ça ensemble, puisque le défi pour la Grande Feria ce matin, c'est d'essayer de trouver une commune landaise à travers trois indices. C'est notre jeu Feria, où es-tu ? Je vous rappelle les indices. L'Adour, donc, ce qui veut dire que concrètement, cette commune que nous cherchons se situe au bord du fleuve. Ensuite, le deuxième indice... Petit musée de l'histoire landaise. Et le dernier, Clara Luciani. Quelle est donc cette commune landaise que nous cherchons ce matin ?
2: Eh bien, écoutez, c'est Clara Luciani qui m'a mis sur la voie.
0: Sérieux ?
2: Voilà. Voilà. Donc, c'est Grenade sur l'Adour.
0: Mais oui, avec la grenade.
1: C'était un super indice.
0: Ah, mais la preuve, il a servi.
2: Oui,
0: je suis très content que ça ait pu servir. Voilà. Génial. Bon, c'est effectivement Grenade sur l'Adour, avec le petit musée de l'histoire landaise que vous pouvez aussi découvrir si vous êtes de passage dans le coin. Véronique, c'est gagné. Vous allez pouvoir en profiter. Alors, vous vouliez aller au concert avec qui au final ?
2: Eh bien, mon mari, bien sûr.
0: Ok. Et vous avez entendu parler du groupe de quelle manière ?
2: Eh bien, moi, personnellement, je ne connais pas, mais bon, on aime bien le reggae, mon mari et moi, donc on s'était dit, pourquoi pas, on va connaître, découvrir. Donc là, ça va être une belle occasion.
0: Exactement. Joli concert en vue, groupe référence du reggae Made in France. Bravo à vous, Véronique. Passez une très bonne journée à Léon. En train d'écouter quelle radio locale pour vous dans les Landes ?
2: Il me semble que c'est ici Gascogne.
0: Ah, il vous semble bien. Allez, bonne journée à vous. 8h25 et nous passons maintenant le micro, Marion, à un sportif.
1: Olivier Metchédé, commercial pour une grande marque d'électronique et grand sportif amateur.
0: Alors, il a pratiqué le basket en National 2 avec le club d'Amou et le sport, en fait, c'est son quotidien. Notre reporter Bernard Tessier lui passe le micro chez lui, à La Benne.
3: Bonjour, donc je m'appelle Olivier Metchédé, j'habite La Benne, j'ai 58 ans, je fais beaucoup de triathlon. Auparavant, je faisais du basket, mais aujourd'hui, je me suis spécialisé dans le longue distance, dans tout ce qui est format Ironman en triathlon.
0: Comment se prépare-t-on à ce type d'épreuve ?
3: C'est au quotidien, c'est-à-dire qu'il faut que je m'entraîne à peu près tous les jours. Le but, c'est d'avoir toujours de l'activité. C'est une routine habituelle, et puis maintenant, en fin de compte, quand je sors de cette routine, ça me manque. J'ai cette routine de m'entraîner quotidiennement, soit en natation, soit en vélo, soit en course à pied. Il faut qu'au minimum, il y ait une activité physique quotidienne. Sur un triathlon de longue distance, là où on passe le plus de temps, c'est sur le vélo. C'est au minimum 3 heures, 4 heures de vélo. La course à pied, c'est des petites séances de 10, 15 kilomètres. Et la natation, c'est là où on y passe très peu de temps. Moi, j'essaie de courir deux fois par semaine, de rouler deux fois par semaine et de nager une fois par semaine. Faire du vélo, courir, c'est à la portée de tout le monde. Tout le monde a fait du vélo étant jeune, tout le monde court. L'eau, c'est un environnement qui est complètement différent. Donc je m'y suis mis en piscine. Les épreuves de triathlon, c'est en eau libre. Donc il faut avoir un environnement d'eau libre. J'ai la chance d'habiter au bord de l'océan, donc on peut aller nager au canal à Hossegor. Puis après, c'est les piscines. Professionnellement, je me déplace beaucoup, donc dès que je peux trouver une piscine, j'y vais. À mon âge, la performance, je la recherche plus, mais c'est plus le dépassement de soi. Et puis je pense que mon corps aujourd'hui en a besoin.
4: Du coup, la famille, l'entourage, ce sont aussi des sportifs. J'imagine, il faut s'accorder un peu entre tout le monde. Là,
3: il faut être en phase. Donc j'ai la chance d'avoir une femme qui fait également des marathons. On essaie de s'entraîner ensemble les week-ends au moins. Ma fille faisait avant du triathlon également à Cap-Breton. Donc maintenant elle n'est plus à la maison. Mais donc du coup on est tous les deux. Donc c'est beaucoup plus facile de se trouver des moments pour aller s'entraîner.
4: Est-ce que vous vous souvenez quand même de la première médaille que vous avez eue ?
3: Je me souviens de mon premier triathlon. Quand j'ai arrêté le basket, c'était à Biscarrosse. Je m'étais inscrit comme ça, j'avais acheté un vélo sur le Bon Coin, puis j'ai dit, bon allez, j'y vais, on va le faire. Je suis sorti pratiquement le dernier du plan d'eau. Ma femme s'inquiétait d'ailleurs parce qu'elle me voyait pas sortir. Je suis monté sur mon vélo, j'ai fait le vélo comme je pouvais, puis j'ai couru comme je pouvais. J'ai fini dans les pratiquement derniers, mais voilà, c'était mon premier. Je pense que c'est ça qui a fait le déclic. Et après, le deuxième souvenir que j'ai, on va dire, c'est mon premier Ironman, donc la grande distance que j'ai fait à Vichy en 2011. J'avais mis pratiquement 13 heures pour le finir. J'étais allé jusqu'au bout.
4: Il y a eu ce passé de basketteur avant l'Ironman. Ça vous a apporté quelque chose aussi pour la suite?
3: Quand on était à Mou, on jouait en National 2, donc il y avait quand même un niveau qui est pas du haut niveau, mais qui était un très bon niveau. Donc oui, il y avait des entraînements qui permettaient d'avoir des qualités physiques. J'ai joué quelques années à Mou, et c'est suite à cet arrêt du basket que je me suis mis au triathlon, parce que les traumatismes du basket ont fait que j'avais des problèmes de dos. On m'a dit, faut que tu nages, que tu fasses un peu de renforcement, un peu de vélo, des sports portés. Puis j'ai dit, bon, pourquoi pas. Donc, aujourd'hui, pour bien vieillir, il faut avoir une activité physique, quelle que soit l'activité physique.
4: Quand vous étiez enfant, vous aviez déjà des parents déjà branchés sport, ou alors vous êtes fait tout seul, comme on dit?
3: Ça s'est fait fait tout seul, de par ma taille, 1m95. On m'a mis au basket. Et puis, quand je suis arrivé dans la région, parce que j'habitais en région parisienne, par rapport à ce que mes parents étaient professionnellement là-bas, donc dès que j'ai pu revenir dans la région, ben, j'ai cherché un club pour pouvoir jouer au basket. Donc, ça a été au début Urquit, en Pays Basque. Puis après, ça a été Amou, puis après La Benne.
4: Olivier Mechede, Ironman, il sera donc en Espagne, à Salou, vers le 8-9 mai. La compétition, c'est votre truc. Mais moi, je vais vous demander un dépassement de vous-même qui va être très simple. C'est de me dire le nom de la radio qui vous a tendu le micro aujourd'hui, quand même.
3: Ici Gascogne.
0: Et merci à l'Ironman, donc, avec Bernard Tessier. 8h28. Cette question, ce matin, que l'on vous pose, comprenez-vous que de plus en plus de Français ne veulent plus avoir d'enfants? C'est ce qui ressort d'une enquête. Les Français comprennent qu'on ne veuille pas d'enfants, notamment face aux inquiétudes concernant l'avenir du monde. D'après notre grande consultation, dites-le ici, en partenariat avec l'Institut Odoxa, 86% des Français sont pessimistes pour l'avenir des enfants et des générations futures. Alors, est-ce que vous comprenez justement ces idées-là? Vous pouvez réagir sur le WhatsApp ici Gascogne au 05 58 46 50 50 et on en parle ensemble entre 9h et 10h parce que ici, c'est vous.
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0: Bon début de journée, merci d'être avec nous. Nous sommes le mercredi 23 septembre et il va faire chaud aujourd'hui dans les Landes avec du soleil toute la journée. Température par exemple à La Britte, 32 degrés. Sur Castets, 20. À Aire-sur-la-Dour, 30 degrés. Mimizan, 26 degrés. Donc très bonne journée avec nous. Il est 8h30 dans l'actu de ce mercredi, Marion.
1: C'était il y a deux mois, jour pour jour. La forêt landaise s'embrasait dans le secteur de Biscarrosse. 3600 hectares partis en fumée, près de 200 maisons détruites, plus de 30 000 personnes évacuées. Aujourd'hui, le feu n'est toujours pas complètement éteint. Un père et son fils condamnés à 2 et 5 mois de prison avec sursis pour avoir volé de l'aluminium sur le site d'une entreprise de La Glorieuse. Ils ont été pris en flagrant délit le week-end dernier. Ils étaient jugés hier en comparution immédiate à Mont-de-Marsan. Dans l'info d'ici, un témoignage fort, celui d'une ancienne victime de Bétarame qui demande à être débaptisée. Âgée de 50 ans, Brice Ducos ne veut plus rien avoir à faire avec la religion catholique. C'est ce qu'il nous dira. Mais d'abord, l'info en français dans le monde en 90 secondes avec Valentine Lottès.
12: 100 euros pour faire le plein jusqu'à la fin de l'année. Vous pouvez demander l'aide destinée aux gros rouleurs, se forcer de conduire au moins 30 km par jour pour aller et revenir du travail. La mesure est prolongée, mais aussi étendue aux Français qui sont en dessous des 2000 euros environ par mois. Tout le monde ne profite pas d'un coup de pouce supplémentaire. Pas de hausse sur l'aide des agriculteurs, comme réclamé par la profession. Et la fin du dispositif pour les routiers, c'est presque nous pousser à descendre dans la rue, réagit ce matin la Fédération nationale des transporteurs. Un nouveau déraillement de train évité en Normandie, selon la CGT. C'est une information de votre radio ici. En conséquence, les cheminots de Caen exercent leur droit de retrait ce mercredi. Trafic très perturbé. Une éclisse, une plaque pour relier deux rails a cassé, indique le syndicat. Un nouvel animateur périscolaire mis en examen pour viol, cette fois près de Rennes, à Saint-Aubin-d'Auvigné, où des parents l'accusent de viol sur deux petites filles de 4 et 5 ans. Âgé de 21 ans, cet homme est laissé libre, mais placé sous contrôle judiciaire. Aucune goutte de pluie, ou presque, n'est tombée sur la France depuis le 1er septembre. On se dirige tout droit vers une sécheresse historique, peut-être même le mois de septembre le plus sec jamais enregistré. Et puis une victoire carrée pour les Bleus du volley. Qualifiés pour les demi-finales de l'Euro, les doubles champions olympiques ont battu hier soir la Roumanie 3-7 à 0.
0: Et dans l'info infos d'ici. Marion, une démarche rare et très forte.
1: Une victime de Bétarame demande à être débaptisée. Brice Ducosse a 50 ans. Pendant plusieurs années, il affirme avoir été victime de violences physiques et sexuelles dans cet établissement scolaire catholique des Pyrénées-Atlantiques qui est au cœur d'un scandale depuis plusieurs mois. Aujourd'hui, il ne veut plus rien avoir à faire avec la religion catholique. Il vient donc de déposer sa demande de débaptisation à la cathédrale d'Aire-sur-l'Adour, là même où il a été baptisé en 1976. Il a partagé sa démarche sur les réseaux sociaux, Jeanne Mézia.
5: La barbe grisonnante, Brice Ducosse, apparaît juste devant la cathédrale où il a été baptisé dans les Landes.
9: Les amis, bon mais voilà, la lettre elle est là. On va rentrer et on va déposer ça.
5: Il demande à quitter l'église catholique à 50 ans.
9: Je demande d'être effacé de tout. Je veux plus que mon nom apparaisse dans le catholicisme. Parce que, très simplement, ça me dérange. C'est pas de la rébellion, c'est du personnel, c'est du moi intérieur.
5: C'est il y a 2 ans, près de 40 ans, après les faits que Brice Ducosse porte plainte pour les 2 viols qu'il a subis à 9 et 11 ans et pour les violences dès son arrivée à Notre-Dame de Bétarame.
9: Une plainte qui est sur 5 personnes, dont aujourd'hui on en a 2 de vivantes. Une qui est incarcérée, l'autre qui continue à ne pas être inquiétée. Donc voilà, j'ai été violée.
5: C'est la première fois qu'il témoigne à visage découvert.
9: Je suis arrivé en 8e, c'est-à-dire CM1, CM2. J'étais pensionnaire. On passait des nuits devant le perron. Quand vous avez 7 ans, 8 ans, 9 ans, on n'est pas des hommes, on est des enfants. C'est des punitions, c'est des sévices, c'est de la torture, tout simplement. Hein.
5: Mais il l'assure, ça n'a rien à voir avec la venue du pape Léon XIV en France.
9: C'est un concours de circonstances, c'est tout. Moi, le pape, je vous dis, vraiment, j'ai pas envie de le rencontrer. C'est pas à moi demander une audience au pape. C'est au pape à me demander une audience à moi.
5: S'il ne veut plus être considéré comme catholique, c'est surtout pour dénoncer l'inaction de l'Église face aux violences.
9: Ça fait maintenant presque 3 ans qu'on a montré ce qui se passait dans l'Église et dans les congrégations. Maintenant, on veut des actes, on veut des choses maintenant, de suite. L'Église doit régler ces problèmes-là, doit faire le ménage à l'intérieur. Toutes ces victimes, et ils ont besoin de se reconstruire. Moi, je m'en suis sorti, mais il y a des gens qui ne s'en sont pas sortis. Ils ont besoin d'une reconstruction. Qu'est-ce qu'on fait pour ces victimes? On a mis un numéro vert en place? On a ça? Quand on a été reçu par le procureur de la République, il n'y a rien eu de fait. L'Église n'a rien fait.
5: Après avoir partagé sur Internet sa volonté d'être débaptisé, Brice Ducosse affirme que d'autres victimes l'ont contacté pour à leur tour rompre leur lien avec l'Église.
1: Une demande qui intervient donc alors que le pape Léon XIV sera en France à partir de vendredi et passera par Lourdes dimanche où il doit rencontrer 7 victimes de violence, mais pas le collectif de victimes de Bétarame.
0: 8h35, je vous rappelle ces perturbations hein, entre Dax et Mont-de-Marsan. Cette semaine précisément jusqu'à demain, il y a des travaux sur la chaussée, hein, chaussée qui a été déformée après les canicules de l'été, donc les travaux reprennent précisément entre Meillan et Metz. Dans ce secteur-là, la vitesse est limitée à 80 km/h avec basculement de chaussée, des bretelles d'entrée et de sortie qui peuvent temporairement aussi être fermées. Des déviations sont mises en place. Bonne route. Et si vous constatez des difficultés sur votre trajet, vous nous en faites part. On compte sur vous. 05 58 46 50 50.
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0: Et ici, vos chansons préférées toute la journée, c'est avec Johnny Hallyday et Laura.

0: Laura et Johnny Hallyday. Bon début de journée avec Ici Gascogne Matin, il est 9h20.
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0: Et ce week-end à Castets, on va fêter les 100 ans de la batterie fanfare, la castésienne. Concert, bal, repas animé, avec la présence du batteur de l'émission N'oubliez pas les paroles et de Michel Etcheverry, entre autres. On va parler de cet anniversaire avec notre invité dans les prochaines minutes. Avant ça, du sport.
3: Joueur, entraîneur, dirigeant, Max Godemet est un pilier du rugby dans les Landes. Son portrait à suivre.
0: Et là, est-ce qu'on va aller se baigner?
3: Ah oui.
0: Ouais. Bah, vous avez annoncé quand même qu'il fallait faire très attention parce qu'il y a un fort risque
3: de baïne aujourd'hui et demain.
0: Exactement. On va voir comment ça se passe en temps réel. En ce moment, les observations marines depuis le sémaphore de Messange avec Emma. Bonjour Emma.
4: Bonjour.
0: Alors comment est-ce côté océan, côté vague?
4: Côté océan, on a une mer plutôt calme avec pas trop de houle et de petites vagues. Excusez-moi, je reviens en deux secondes.
0: Ok, bon, on patiente pendant deux secondes.
3: Je crois qu'Emma a une urgence.
0: Ouais, une urgence peut-être, effectivement. Alors, j'espère qu'on va la voir à nouveau parce que si ça urge...
3: Revoilà oui, Emma.
0: Elle est retour ou pas?
3: Tout va bien Emma?
4: Oui, tout va bien.
0: On a eu peur, on s'est dit, c'est passé quelque chose. Comme vous observez le trafic maritime en temps réel, tout va bien?
4: Oui, tout va bien.
0: Ok. Bon, vous restez avec nous?
4: Oui.
0: Merci. Donc, on en était où déjà? Oui, à l'océan. Hein, on était en train de parler de l'océan, Emma. Donc, plutôt calme, c'est ça?
4: Oui, plutôt calme. On a des petites vagues, mais elles sont pas hyper bien définies et ça moutonne pas mal.
0: Ok. Les horaires de marée et les coefs pour aujourd'hui?
4: Alors, nous avons une basse mer ce matin à 9h22 pour un coefficient de 50. Ensuite, une pleine mer à 15h35 et de nouveau une basse mer à 21h49 pour un coefficient de 57.
0: Mmh, ok. Et le ciel est-il bien bleu de votre côté ce matin?
4: Oui, il est bien dégagé, mais comme hier, on a quelques cirrus dans le ciel, mais c'est plutôt agréable à regarder.
0: Ok. Le soleil se couche à quelle heure?
4: À 20h01.
0: Ok. Bientôt 20h. Bon, merci d'avoir été avec nous, Emma. Passez une bonne journée.
4: Merci à vous également.
0: Nous étions en direct du sémaphore de Messange et le sport arrive, c'est juste après ça.
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0: 8h42, le sport avec ce matin le portrait d'une figure emblématique du rugby à 15.
3: Max Godemet a mené une riche carrière de joueur, d'entraîneur national et de dirigeant, particulièrement ancré dans le département des Landes.
0: Ouais, il fait partie de ceux qui peuvent parler rugby pendant des heures, décortiquer une action, réfléchir au jeu sans jamais s'enlacer. À travers Max Godemet, c'est plusieurs décennies de rugby qui défilent. Son portrait avec Mathilde Goussebert.
7: Toute une vie de rugby peut parfois commencer par un détail. Pour Max Godemet, pas de grande tradition familiale ni de vocation toute tracée, juste une cour de récréation au lycée Victor Duruy de Mont-de-Marsan.
8: Mais au football, je n'étais pas très très bon, on ne me prenait pas toujours dans les équipes. Et un jour, il y en a un qui a amené un ballon de rugby, et là, ça a été la révélation. Donc, c'était, là, on me prenait tout le temps dans l'équipe.
7: Le ballon ovale ne le quittera plus. D'abord joueur au Stade Montois, Max passe ensuite de l'autre côté. Et à Ajetmo, au début des années 80, le jeune entraîneur découvre surtout qu'un groupe ne se transforme pas en lui imposant ses idées.
8: J'ai compris ce que faisaient les joueurs, j'ai respecté leurs croyances, respecté leur vie. Il fallait simplement faire avec, le respecter. C'était réciproque.
7: Cette capacité à observer, comprendre, adapter va l'emmener beaucoup plus loin, jusqu'au 15 de France. Deux Coupes du Monde, 1987 puis 1999, et cette demi-finale devenue mythique face aux All Blacks.
8: On est transporté par la joie, on se rend compte que c'est exceptionnel, quoi. C'est a été fait, et les joueurs aussi, bravo à eux, parce que Christophe Dominici a eu une réussite exceptionnelle. Tout le monde nous parle de ce match, il y a eu de l'intensité, il y a eu des rebondissements, voilà, c'était pas un match plat. Quoi, voilà.
7: Mais chez Max Godemet, les souvenirs ne restent jamais très longtemps dans une vitrine. Tout ce qu'il apprend doit servir au suivant, former des joueurs, puis des entraîneurs, réfléchir au jeu, transmettre des méthodes, jusqu'à faire de cette transmission le cœur de son métier.
8: La formation était pour moi pratiquement une évidence. Et puis je pense que quand on commence à réfléchir sur la formation, c'est là qu'on devient aussi meilleur en joueur et meilleur entraîneur.
7: Et finalement, l'un de ses plus grands souvenirs raconte aussi ce qui l'anime depuis toujours, transmettre. En 2006, les moins de 21 ans décrochent le titre de champion du monde au bout de plusieurs années de travail.
8: On arrivait au bout de 5 ans à avoir une équipe championne du monde en moins de 21 ans. C'était vraiment une grande satisfaction.
0: Max Godemet, son portrait signé Mathilde Goussebert. Et dans la famille Goussebert, je demande Jean-Christophe. Lui est membre de la batterie fanfare de Castets, formation qui fête cette année ses 100 ans. Il est notre invité pour évoquer la journée anniversaire du centenaire. C'est prévu samedi. On va en parler juste après les Jacksons. Bon début de journée avec Ici Gascogne.

0: Les Jackson et Blame It on the Boogie, ici Gascogne Matin. Merci d'être avec nous. Bon début de journée, il est 8h48. À
1: 100 ans cette année pour la batterie fanfare de Casse-Tête et une grosse journée en vue samedi, Thomas.
0: Oui, avec la venue de Pierre Lucbert, le batteur de l'émission N'oubliez pas les paroles, mais aussi de Taratata. C'est le parrain de cette journée dont nous parlons ce matin avec l'un des membres de la batterie fanfare, la Castésienne, Jean-Christophe Goussebert. Bonjour.
2: Bonjour Thomas, bonjour à tout le monde.
0: Bon, on va regarder ensemble le programme. Samedi matin à partir de 10h, c'est une masterclass avec Pierre Lucbert qui va jouer aussi avec les formations invitées tout au long de la journée. En fait, ce sera un marathon pour lui, non ?
2: Oui, c'est un marathon, mais je crois que quand on a eu la chance et le plaisir de rencontrer cette personne qui est déjà venue une première fois à Casse-Tête au mois de mai, c'est une personne tout à fait passionnée qui diffuse sa passion et c'est tout à son honneur de se plier à ce jeu, et on n'a pas eu à le forcer énormément parce que c'est quelqu'un de très accessible et surtout, comme je dis, de passionné de batterie.
0: Alors vous le disiez, il est déjà venu effectivement en mai. Qu'est-ce qui vous a intéressé dans son profil justement pour l'inviter donc encore une fois à ce centenaire?
2: Bon, on cherchait quelqu'un un peu d'iconique dans le monde musical, et puis c'est vrai que mon frère qui est le président Vincent et son fils, mon filleul Mathieu, sont aussi des batteurs, donc forcément le choix s'est porté vers cette personne et tout simplement en contact via les réseaux sociaux a de suite déclenché la passion commune de cet instrument, et Patrick Lucbert qui en plus a de la famille sur Bordeaux a trouvé tout à fait pertinent de venir se produire dans les Landes, et ça a été un grand succès et il se prête de nouveau au jeu, on est très ravis.
0: Alors cette journée festive bien sûr sera très musicale avec d'autres formations, par exemple la batterie fanfare d'Estibo, il y a des bandas, de la musique de rue, le chanteur Michel Etcheverry, le big band des forces aériennes de Mérignac. Comment a été imaginé, comment a été conçue cette journée anniversaire? Qu'est-ce que vous cherchez comme ambiance?
2: Bon, déjà, on n'a pas toujours 100 ans, hein, donc on voulait profiter surtout de ce moment et surtout faire plaisir et nous faire plaisir au travers d'un programme très très varié, très éclectique, où je dirais la musique est bien entendu au sens au plus profond de ce rendez-vous, avec des formations tout aussi différentes les unes que les autres, mais unies par la même passion de partager la musique, de faire vivre aussi tout un tas d'instruments, et au travers des différents groupes, ce qui a fait l'essence même de la musique, les batteries fanfares, autrefois ce qu'on appelait les clics, avec Estibo qui est encore cette représentative de cette façon de s'exprimer autrefois, et puis bien entendu des orchestres différents chanter, danser, voilà, on a voulu vraiment se donner un programme

0: mission avec la garde républicaine, et bien les forces armées de Mérignac lui ont lancé un défi, donc il y aura un défi de batteur. Voilà, tout simplement.
1: Ah, ouais. Alors,
0: j'en dis pas plus. Mais il faudra regarder ça parce que c'est quand même quelque chose de tout à fait, je dirais, énorme, parce que on connaît la rigueur de l'armée, on connaît aussi le plaisir de participer, de diffuser de la musique. Ça a été aussi la musique militaire source d'inspiration pour nos formations. Ben, de les voir arriver chez nous ce week-end avec cette volonté de s'offrir un petit spectacle avec Pierre Dubert, ben voilà, c'est toute la, je dirais, la symbiose et la synthèse de cette journée conviviale. Et j'insiste aussi, gratuite, parce que c'est quelque chose qu'on veut offrir à l'ensemble des musiciens landais. Donc voilà, donc venez nous voir, venez participer. Il y aura vraiment de quoi à passer un très très bon moment.
1: Donc c'est samedi avec, donc je rappelle, au programme Masterclass, il y a aussi apéritifs et repas animés, des concerts, il y a aussi un bal. D'autres événements ont lieu déjà depuis le début de l'année. La journée de samedi, en fait, c'est un petit peu l'apothéose du centenaire. Ça fait 2 ans que vous préparez cet événement, et donc ça va être grandiose. La batterie Fanfare La Castésienne fête ses 100 ans samedi à Castets. Bon anniversaire pour vos 100 ans, et merci d'avoir été avec nous, Jean-Christophe.
0: Merci beaucoup Thomas, merci Gascogne de ce bel éclairage. Merci encore.
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1: Vous êtes peut-être à l'heure du café, alors si vous prenez des médicaments, attention, café et médicaments, c'est un duo qui ne fait pas toujours bon ménage. On va en parler avec le docteur Kierzek dans 3 petites minutes.

0: Été avec toi, Adèle Castillon, en nouveauté à 9h-4. Et on déguste le café avec ici Gascogne Matin et avec le docteur Kierzak qui nous rejoint à la machine à café. Et docteur, ce matin, vous allez nous parler du mélange café et médicaments. Faut-il s'en méfier ? Bonjour.
1: Bonjour à tous. Rassurez-vous, il n'est pas question de vous priver de café, mais il y a quelques précautions à connaître. Premier cas, certains antibiotiques de la famille des quinolones ralentissent en fait l'élimination de la caféine. La caféine va s'accumuler dans l'organisme.

0: organisme et vous allez avoir tous les effets secondaires. Nervosité, insomnie, palpitations. Deuxième famille de médicaments, c'est le café avec certains comprimés comme le fer, l'évothyroxine pour la thyroïde ou certains antidépresseurs. Mieux vaut les prendre avec de l'eau plutôt qu'avec du café et espacer la prise de café au moins de 3 heures. Et puis troisième point un peu plus subtil, pour certains traitements comme le lithium par exemple ou les anticoagulants, c'est pas tant la quantité de café qui pose problème que les changements brutaux d'habitude. Arrêter le café du jour au lendemain ou au contraire en boire soudainement beaucoup plus, ça va modifier l'efficacité, voire même la toxicité du traitement. Et quand on parle de toxicité de traitement, on parle augmentation des effets secondaires, ce qui est quand même pas une bonne idée avec le lithium ou les anticoagulants.
1: Exactement. Alors, faut-il arrêter complètement le café quand on est sous traitement, docteur ?
0: Pas du tout arrêter le café du jour au lendemain. Encore une fois, et j'allais dire, c'est la règle d'or en médecine, c'est la régularité qui compte. Il faut garder une consommation stable d'un jour sur l'autre et plutôt que d'alterner zéro café avec 5 tasses, essayez de se maintenir avec vos 2 tasses matinales par exemple. Et n'oubliez pas que la caféine ne se cache pas que dans le café. La caféine, il y en a aussi dans le thé, il y en a aussi dans le chocolat, dans les boissons énergisantes ou encore dans vos sodas préférés. Ça en contient, donc il faut penser au total de la journée et pas uniquement au café ingurgité le matin et surtout si vous êtes sous traitement. Et en cas de doute sur une interaction avec votre traitement personnel, votre pharmacien est le spécialiste du médicament, c'est le mieux placé pour vous répondre en quelques minutes. Et si vous ressentez des palpitations, des tremblements ou si vous dormez pas comme à l'habitude, essayez de voir si vous n'avez rien changé dans vos habitudes. Parlez-en à votre médecin ou votre pharmacien et c'est peut-être juste un signe d'accumulation du médicament. Et d'ici là, portez-vous bien.
1: Bon café et bon début de journée. On vous retrouve demain pour vos conseils sans belle journée dans les Landes.
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1: Comprenez-vous que de plus en plus de Français ne veulent plus avoir d'enfants? C'est ce qui ressort d'une enquête précisément de notre grande consultation Dites-le ici en partenariat avec l'Institut Odoxa. Les Français comprennent qu'on ne veuille pas d'enfants, notamment face aux inquiétudes concernant l'avenir du monde. Et je vous invite à réagir entre 9h et 10h. Ici, c'est vous. Et votre réaction, c'est maintenant au 05 58 46 50 51.
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1: Ici Gascogne, première sur l'actu locale dans les Landes. Belle matinée, il est 9h. Et les infos, c'est avec vous Marion Dambier-Larry-Bagé.
12: C'était il y a 2 mois, le 23 juillet. Une camionnette prenait feu le long de la route entre Biscarrosse et Saint-Guiné et embrassait la forêt. La suite, on la connaît. 3600 hectares brûlés, près de 200 maisons détruites, plus de 30 000 personnes évacuées. Alors 2 mois après, où en est-on? Manon Clavry, vous avez joint Mathieu Dantès, l'un des représentants de l'association des sinistrés de Biscarrosse. Il a perdu sa maison dans l'incendie. Aujourd'hui, il est épuisé.
13: Mathieu Dantès a eu la chance, lui, d'être relogé dans une maison à Biscarrosse-Bourg.
14: Elle est un peu plus petite que celle que nous avons perdue, mais on est plutôt bien logé parce que chaque enfant a une chambre. Nous aussi, on a un petit jardin, donc on n'est pas à plaindre.
13: Son quotidien, depuis l'incendie, ça reste des montagnes russes et c'est ce qui le fatigue aujourd'hui.
14: Fatigué des assurances, des expertises qui s'enchaînent, des devis, de devoir faire tous les inventaires de tout ce qu'on a perdu, des justifications, des photos, des factures. voiture. Donc c'est recontacter tous les magasins chez qui on a pu acheter des choses pour essayer de retrouver des factures, et ça suffit jamais, on nous en demande toujours plus.
13: Malgré tout ça, Mathieu Dantès arrive à se sentir chanceux. Et quand vous allez entendre pourquoi, vous comprendrez le désespoir des sinistrés de Biscarrosse.
14: On a la chance de voir un peu la lumière au bout du tunnel, puisque ma maison a commencé à être démolie hier. C'est aussi une chance de pouvoir tourner cette page complètement. Parce qu'aujourd'hui, il y a beaucoup de sinistrés qui, malheureusement, les assurances se mettent pas d'accord pour savoir s'ils peuvent démolir complètement la dalle ou pas. C'est le combat le plus âpre qui est à mener.
13: En plus de toutes ces démarches, il y a bien sûr le choc, le traumatisme, le vide aussi d'avoir tout perdu. Et toujours cette question en suspens, est-ce qu'on aurait pu éviter cela ?
12: Et on est revenu sur ce dramatique incendie ce matin avec notre invité. Nous étions en direct avec le colonel Romain Moutard, directeur adjoint du SDIS des Landes. Une interview que vous pouvez réécouter sur notre site ici.fr. 2 et 5 mois de prison avec sursis pour un père et son fils condamnés pour avoir volé de l'aluminium le week-end dernier sur le site d'une entreprise de La Glorieuse. Ils ont été pris en flagrant délit. Les gendarmes avaient mis en place un dispositif de surveillance car le week-end précédent, une tentative de vol avait déjà eu lieu au même endroit. Des riverains avaient alors fait fuir les voleurs. Les deux hommes ont été jugés hier en comparution immédiate au tribunal de Mont-de-Marsan.
1: La ruée vers les stations Total.
12: Elles sont prises d'assaut en ce moment et pour cause. Hein, ce sont les seules à plafonner les prix des carburants. 1,99€ le sans-plomb, 2,25€ le gasoil, ce qui fait une économie d'une dizaine d'euros par plein par rapport aux autres stations. Mais ces stations Total sont victimes de leur succès et se retrouvent régulièrement en rupture de stock. C'est ce que vous avez constaté à Mont-de-Marsan, Thomas Pinaroli.
15: Depuis 3 jours dans cette station, la même scène se répète. Des voitures qui entrent, font le tour et repartent en voyant des rubalises sur toutes les pompes. Nicolas est sur la réserve et il ne sait plus comment faire.
16: Il y a une queue terrible et après il y en a plus compliqué. C'est la première fois où on se posait des questions pour prendre la voiture. Avant, on ne se posait pas de questions.
15: Car il y a cette peur de tomber en panne sèche. Certains automobilistes préfèrent d'ailleurs ne plus se déplacer et appellent la station avant de prendre la voiture. Le gérant reçoit plus de 200 coups de téléphone par jour. Pour éviter ce problème, Mika fait autrement.
17: J'attends pas forcément d'attendre le plein. J'avoue que je vais regarder dès que les stations sont ouvertes, notamment Total en l'occurrence, et qu'il y a de l'essence, je vais faire un complément d'essence pour être sûr de jamais trop manquer.
15: Et quand il a vraiment besoin d'essence urgemment, il sacrifie ses soirées.
17: À 20h ou 21h, c'est un peu plus facile. On est obligé de réfléchir, de regarder un peu sur Internet quelles sont les stations ouvertes ou pas.
15: Côté gérant, impossible de savoir quand il sera réapprovisionné. Les camions viennent de Bordeaux, mais sont parfois déroutés en dernière minute pour d'autres stations. Ils répètent donc aux clients, avec une pointe d'ironie, que quand ils voient la queue sur la route, c'est qu'il y a de l'essence.
12: Et pour savoir dans quelle station il y a ou non du carburant, rendez-vous sur notre carte interactive sur notre site ici.fr. Face à cette flambée des prix, l'aide aux grands rouleurs est prolongée jusqu'à la fin de l'année. Ça fait partie des mesures annoncées hier soir par le gouvernement. Et le nombre de bénéficiaires potentiels est élargi. Les conditions de ressources sont en effet modifiées. 5,5 millions de personnes sont désormais concernées, selon le gouvernement. Autre annonce, les infirmières libérales qui roulent plus de 100 km par jour pourront, elles, bénéficier d'une aide de 80€. Les partis politiques et les syndicats devront mieux encadrer les signalements de violence. Mesure adoptée hier soir par les députés en commission alors qu'ils se penchent sur la loi intégrale contre les violences sexistes et sexuelles. Lorsque la personne mise en cause occupe un poste de responsabilité dans un parti ou un syndicat, l'enquête devra être confiée à une structure indépendante. Une mesure adoptée alors que plusieurs affaires ont éclaboussé différents partis et syndicats dernièrement, avec tout récemment la mise à l'écart de la primaire de la gauche du député socialiste Philippe Brun, accusé de violence. L'examen du texte en commission doit s'achever aujourd'hui. Et puis il risque d'y avoir un peu plus d'activité que d'habitude aux alentours de la BA 118. Des exercices ont lieu à la base aérienne de Mont-de-Marsan à partir d'aujourd'hui jusqu'à vendredi prochain, le 2 octobre. Des exercices qui pourront être visibles de l'extérieur, prévient l'armée. Mais pas d'inquiétude donc, hein, il s'agit d'entraînement pour le personnel de la base.
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12: La météo, Thomas.
1: Alors un conseil, ne rangez pas encore votre tube de crème solaire. Il est encore utile ces prochains jours dans les Landes. C'est reparti pour une nouvelle journée ensoleillée avec un air estival. Les températures, on aura jusqu'à 28 degrés sur la côte landaise et jusqu'à 32 dans les terres. Par exemple, à Roquefort, ce sera le cas, hein, 32 degrés la maximale. À Morsinx-la-Nouvelle, 30. Sur Pouillon, 20. 29. Un petit peu plus frais hein, sur la côte, par exemple à Messanges, 26 degrés. Demain, il fera encore plus chaud qu'aujourd'hui. Météo France nous indique jusqu'à 34 degrés. Donc des températures bien au-dessus des valeurs de saison. Le soleil est toujours bien présent. Soleil encore pour vendredi. Là, les températures vont baisser, on va dire légèrement, 25 à 30 degrés. Marion Dambélaribagé, bonne journée à vous.
12: Bonne journée.
1: La crème solaire.
12: Ouais.
1: Les lunettes aussi.
12: Ok.
1: Et vous revenez demain.
12: Les tongs.
1: Bien bronzé.
12: Bien. Allez, à demain.
1: Et les prochaines infos ici, c'est à 10h.
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1: Comprenez-vous que de plus en plus de Français ne veulent plus avoir d'enfants? Je vous pose cette question et parce que c'est ce qui ressort d'une enquête. Hein, les Français comprennent qu'on ne veuille pas d'enfants, notamment face aux inquiétudes concernant l'avenir du monde. Et d'après notre grande consultation, dites-le ici, en partenariat avec Odoxa, 86% des Français sont pessimistes pour l'avenir de nos enfants et des futures générations. Alors les sources de ce pessimisme généralisé sont multiples, avec en tête le dérèglement climatique, la montée de l'individualisme, la hausse du coût de la vie et la montée des tensions politiques en France, mais aussi à l'international. 9 Français sur 10 sont pessimistes hein, sur l'avenir de leurs enfants. C'est ce que révèlent les résultats de notre première enquête, dites-le ici, hein, que nous vous dévoilons ce matin, à 7 mois de l'élection présidentielle. Ici, a lancé donc cette grande consultation avec l'Institut d'études Odoxa pour recueillir vos attentes hein, pour ce scrutin. Le premier volet porte effectivement sur nos enfants. Et sur l'ensemble du territoire national, si on est inquiet pour les générations futures, en Nouvelle-Aquitaine, on l'est encore un peu plus. 88% des personnes en Nouvelle-Aquitaine qui sont pessimistes sur l'avenir de nos enfants. C'est 86% au niveau national. Et les craintes des habitants de notre région portent sur plusieurs facteurs. C'est ce qu'explique Erwan Léostran, directeur conseil de l'Institut d'études Odoxa.
21: Il y a le dérèglement climatique, il y a la montée de l'individualisme, il y a les tensions politiques au national et à l'international. Il y a aussi les difficultés du système éducatif qui pèsent sur la confiance en l'avenir des habitants de Nouvelle-Aquitaine. Quand on aborde avec eux le niveau des établissements scolaires dans l'enseignement public autour de chez eux, ils sont 55% à nous dire qu'il est mauvais. Et il y a la hausse du coût de la vie. En région Nouvelle-Aquitaine, on nous a aussi beaucoup parlé des difficultés d'accès au logement. 48% des habitants de Nouvelle-Aquitaine nous ont dit que ça les rendait pessimistes pour l'avenir des jeunes. Dans ce contexte morose, et pourtant en pleine crise de la natalité, il y a 88% des habitants de Nouvelle-Aquitaine qui comprennent qu'on ne veuille pas d'enfants compte tenu de la situation actuelle du monde.
1: Et donc tous les résultats sont à retrouver hein, sur notre site ici.fr. Donc 9 Français sur 10 comprennent qu'on ne veuille pas d'enfants donc face aux inquiétudes pour l'avenir du monde. Est-ce que vous comprenez ça? Mais je vous demande de réagir. On est ensemble jusqu'à 10h ici. C'est vous au 05 58 46 50 50.
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1: Les Rita Mitsouko et les histoires d'A, c'est maintenant.

0: Catherine Ringer, Fred Chichin, réunis maintenant ensemble, maintenant qu'ils sont partis, les Rita Mitsouko avec les histoires d'A. Ici Gascogne, votre musique avec Benabar, sa nouvelle chanson, Elle danse, c'est à suivre.
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0: Ici, c'est vous, au 05 58 46 50 50, et journée spéciale, émission spéciale dédiée à l'avenir de nos enfants et des futures générations. 86% des Français sont pessimistes sur cette question d'après notre grande consultation. Dites-le ici, en partenariat avec l'Institut d'études Odoxa. 87% des Français comprennent qu'on ne veuille pas d'enfants face aux inquiétudes pour l'avenir du monde. Est-ce que vous comprenez justement ce genre de réflexion? J'attends votre réaction, 05 58 46 50 50. Bonjour David.
3: Bonjour Thomas.
0: À Cabreton, vous avez participé précisément à cette enquête ici au Doxa. Vous avez répondu à notre grande consultation, dites-le ici. Est-ce que vous comprenez l'idée donc de ne plus avoir d'enfants, David?
3: Je comprends, mais bon, quelque part, je trouve ça aussi égoïste.
0: Ouais.
3: Je trouve ça aussi un peu égoïste, mais je comprends, vu la situation économique, la situation politique mondiale et les difficultés que l'on peut avoir aujourd'hui, effectivement, je comprends qu'on ne veuille plus en avoir. Moi, j'ai eu 3 enfants. Mes enfants, pour l'instant, un de mes enfants a un enfant, mais les 2 autres n'ont pas forcément envie d'en avoir.
0: D'accord, ah ouais, donc vous êtes confronté à cette situation et vous en parlez donc avec vos enfants qui ne veulent pas avoir d'enfants à l'heure actuelle?
3: Oui, j'en parle, bon, ils sont encore jeunes, il y a 22 ans et 21 ans, mais ma grande, elle a 4 ans et elle a un enfant. Elle en aura pas d'autres, ça c'est sûr.
0: D'accord.
3: Donc effectivement, c'est compliqué. Surtout que moi, je viens d'une famille nombreuse. J'ai 2 sœurs et 2 frères. Mes parents étaient des familles nombreuses aussi. Donc mais vu la situation économique, vu les incertitudes qui planent, je pense que c'est logique, les gens ne veuillent pas avoir d'enfants.
0: Alors vous faites référence à quel genre d'incertitude? Donc on est plus sur le volet économique,
3: le volet mondial, les peurs, la peur que nos politiques veulent nous font sur une possible guerre ou des choses comme ça. C'est un peu effrayant pour nos enfants d'entendre ça H24 à la télé, s'ils regardent les chaînes d'information. C'est un peu effrayant pour eux. Et le contexte économique français n'est pas gai.
0: Ouais, c'est vrai que du coup, ça ne les aide pas à se projeter. Est-ce que ça, ils vous le disent?
3: Oui, ils en parlent, oui, bien sûr. Bien sûr, quand on leur dit, en plus, moi je suis une famille mixte, puisque mon épouse est de nationalité russe. Bon, elle est française maintenant, donc mes enfants ont la double nationalité, donc on est aussi en plein dedans. Et ils me disent la même chose, c'est est-ce qu'il va y avoir la guerre, est-ce que ça vaut le coup de fonder des familles, etc. Bon, c'est difficile.
0: Ouais.
3: Pour eux, c'est difficile.
0: Et vous voyez de quelle manière, justement, l'avenir de ces nouvelles générations? Est-ce que vous êtes pessimiste ou vous gardez une forme d'espoir?
3: Moi, je suis relativement pessimiste. J'ai l'impression que tout va trop vite. L'évolution va trop vite. La technologie va trop vite. On avance très vite sur une planète où on n'en a qu'une. On n'a pas de solution de rechange. Les gens sont devenus très agressifs. On vit dans un monde très difficile. Donc, s'il n'y a pas de changement radical, je pense qu'il faut être pessimiste.
0: Bon, et ben c'est sur ces propos pas très joyeux qu'on va conclure, David.
3: Je suis désolé, mais
0: non, on veut vous entendre, David. Mais c'est très bien que vous puissiez prendre la parole ce matin pour nous donner votre ressenti et vous en plus qui avez.
3: J'ai entendu hier quelque chose qui m'a un peu plu parce que on a de moins en moins d'enfants, mais le désir d'enfant est plus important. Donc ça veut dire
0: il y a un paradoxe, oui, effectivement.
3: De ce côté-là, il y a un paradoxe. Donc peut-être qu'il faut garder espoir et que finalement les choses vont s'arranger.
0: Merci d'avoir été avec nous, David, depuis Cap-Breton. Bonne journée à vous.
3: Merci, au revoir.
0: 05 58 46 50 50 pour nous joindre et nous donner votre sentiment, ce que vous en pensez. Est-ce que vous comprenez que de plus en plus de Français ne veulent plus avoir d'enfants? Votre réaction au 05 58 46 50 50. Ici c'est vous et ici c'est Benabar maintenant.

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0: Ici Gascogne, Benabar, elle danse en nouveauté. Et vous, ici, c'est vous qui prenez les commandes de l'émission entre 9h et 10h. Ici, c'est vous au 05 58 46 50 50 pour parler de l'avenir de nos enfants et ce qui ressort de cette étude, de cette enquête avec Odoxa, journée spéciale dédiée à nos enfants. Les Français, pour une très large majorité, comprennent qu'on ne veuille pas d'enfants. Est-ce que vous comprenez ça? 05 58 46 50 50. Votre témoignage maintenant.
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7: 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Retour sur l'événement.
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0: 87% des Français comprennent qu'on ne veuille pas d'enfants face aux inquiétudes pour l'avenir du monde. C'est ce qui ressort de notre enquête, de notre consultation citoyenne ici avec Odoxa. Est-ce que vous comprenez ça? Vous réagissez au 05 58 46 50 50. Bonjour Nathalie.
14: Bonjour.
0: Vous êtes à Pontinx-les-Forges, vous avez trois enfants qui aujourd'hui sont adultes, ils ont entre 33 et 40 ans et qui ne veulent pas d'enfants. Qu'est-ce qu'ils vous disent à ce sujet? Quelles sont leurs principales raisons?
14: Le contexte actuel, le climat, hein, on va pas dans quelque chose qui est très très positif. Le problème aussi, c'est le logement aussi. Le financier aussi, financièrement, où c'est très dur, voilà. Il y a plein de choses, hein, qui relèvent de pas vouloir d'enfants, hein. J'étais très positive, mais c'est vrai que là, plus ça va, plus je me dis, je les comprends quelque part.
0: Vous les comprenez?
14: Je les comprends. Ouais, ouais, je les comprends.
0: Et pourquoi vous les comprenez justement?
14: Parce que je me mets à leur place. Je ne sais pas, moi, enfin, je pense que je réagirais un petit peu pareil, hein. Parce que mettre un enfant au monde maintenant, on y réfléchit à deux fois, hein, parce que même, le coût de la vie, déjà, le coût de la vie, je vous dis, le logement, c'est pas facile pour avoir un logement maintenant, le coût de la vie, le logement, et puis, le dérèglement climatique, ce qui se passe actuellement, les guerres et tout ça.
0: Alors pardonnez-moi Nathalie, hein, alors c'est très intéressant ce que vous êtes en train de nous expliquer, parce que c'est quasiment exactement mot pour mot ce qui ressort de notre enquête, avec ces sources de pessimisme. Donc il y a des sources multiples, avec en tête le dérèglement climatique à 68%, derrière la montée de l'individualisme à 59%, la hausse du coût de la vie à 57%, alors vous indiquez, hein, le coût de la vie, la montée des tensions politiques en France et à l'international, à 57%. Donc en fait, vous reflétez bien cette étude. Hein.
14: Tout à fait, tout à fait. Ouais. Tout à fait.
0: Et vous par exemple, qu'est-ce qui vous inquiète le plus dans tout ça? Donc là, on parle du coût de la vie, du dérèglement climatique, des tensions.
14: Je dirais que c'est le dérèglement climatique, parce que bon, on peut arriver peut-être à dépasser tout ça, mais le dérèglement climatique, là. Vivant dans les Landes, là on voit bien ce qui se passe actuellement, ça fait un petit peu peur, quoi. Voilà. C'est inquiétant.
0: Ouais. Donc ça veut dire que vous, Nathalie, vous êtes devenue pessimiste. Vous l'étiez déjà un petit peu au départ.
14: Oui, j'étais très positive. J'essaye de rester positif. Et puis avec mon mari, on est à l'âge où on aimerait être grands-parents et d'avoir une continuité, si vous voulez.
0: Et vous le dites ça justement à vos trois enfants.
14: Oui, mais je le dis. Oui.
0: Ils réagissent comment?
14: Je le dis, mais bon, c'est leur vie aussi. Hein. Après, on leur dit c'est votre choix. On n'a pas à vous imposer quelque chose que vous voulez pas non plus. Hein. C'est pas voilà. Moi, je les comprends. Je les comprends. Hein. Ils font leur vie. Ils ont un travail. C'est déjà pas évident de joindre les deux bouts pour eux. Je comprends. Ils me disent maman, comment tu veux qu'on ait un enfant avec le voilà, déjà financièrement c'est pas facile pour eux, le logement ça a été très dur pour les trois, mes trois enfants aussi, pour se loger, ça n'a pas été facile. Il y a tout ça qui est en jeu aussi, hein. Bon,
0: ouais, donc le contexte n'a rien à voir avec ce que vous-même vous avez connu à leurs âges.
14: Pas du tout, ça a bien changé. Non, pas du tout.
0: Nathalie, merci beaucoup d'avoir été avec nous depuis Pont-Saint-Stéphorge pour témoigner. Bonne journée à vous.
14: Oui, bonne journée à vous.
0: Malgré
14: merci.
0: Tout, à bientôt, au revoir.
14: Au revoir.
0: 05 58 46 50 50, est-ce que vous comprenez que de plus en plus de Français ne veulent plus avoir d'enfants? C'est la question que je vous pose ce matin. Vous êtes peut-être comme Nathalie, concerné parce que vous avez des enfants qui ne veulent plus avoir d'enfants, qui n'en veulent pas du tout. Je vous invite à réagir ici. C'est vous, donc au 05 58 46 50 50. On est ensemble jusqu'à 10h. Avec Lemon Tree, c'est Fool's Garden. Très belle journée avec Ici Gascogne.

0: Le citronnier signé Fool's Garden, ici Gascogne. Merci d'être là jusqu'à 10h. Ici, c'est vous. Vous prenez la parole au 05 58 46 50 50.
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0: Et aujourd'hui, nous parlons de l'avenir de nos enfants, l'avenir des futures générations. C'est une journée spéciale avec l'Institut d'études Odoxa. Nous avons lancé cette grande consultation citoyenne, dites-le ici, avec donc ce premier volet à 7 mois de l'élection présidentielle pour savoir ce qui vous inquiète le plus concernant l'avenir des enfants. Et vous êtes invité à témoigner au 05 58 46 50 50 avec cette question que je vous pose. Est-ce que vous comprenez que de plus en plus de Français ne veulent plus avoir d'enfants. Jonathan, bonjour.
3: Oui, bonjour.
0: Bonjour, vous nous appelez d'où, Jonathan ?
3: Moi, je suis de Rion-des-Landes.
0: Ah, Rion-des-Landes, très bien. Alors, vous avez des enfants ?
3: Oui, j'en ai deux, de
0: 7
3: et
0: 4
3: ans.
0: 7 et 4 ans, ok. Qu'est-ce qui vous fait peur concernant leur avenir, alors ?
3: Ben, moi, je vous avoue que quand je vous écoutais plus tout à l'heure, j'entends parler de cette étude, et ce qui m'a surpris, moi, c'est que on parle pas, enfin, leur avenir au niveau scolaire et au niveau professionnel. Parce que moi, ce qui me fait peur, moi, c'est cette histoire d'intelligence artificielle qui commence à prendre place, enfin, de plus en plus de place dans nos vies. Et je vois que certains jobs deviennent, enfin, sont vite menacés. Regardez, même maintenant, quand on parle de véhicules qui vont devenir autonomes et qui vont aller tout seuls, donc je me dis, les taxis, ils ont de quoi s'inquiéter. Quand je vois certains jeunes qui font des études et que à l'école, on leur dit, bon, ben, dans quelques années, votre travail va être remplacé par l'intelligence artificielle. Donc au final, ils se demandent pourquoi ils font les études, au final. Et quand je vois ça, je me dis, ben, même nous, en réflexion, on sait qu'il faut guider nos enfants scolairement pour qu'ils puissent avoir un avenir professionnel, parce que ça devient vite compliqué, quoi.
0: Ouais, effectivement. Donc vous, c'est la question de l'intelligence artificielle que le président américain Donald Trump qualifie plutôt de super intelligence. Il veut plus forcément entendre parler d'intelligence artificielle. Voilà pour la petite parenthèse. Et donc vous êtes inquiet, mais à court terme, moyen terme ou long terme, en fait, sur l'IA?
3: Ah ben là, moi, vu l'évolution, enfin, actuelle, moi je vois ça, enfin, au début je m'étais dit c'est peut-être à moyen terme, mais j'ai l'impression que ça devient vite à court terme, parce que là je vois les premiers essais, voilà, qui ont été bien réussis par rapport aux voitures autonomes ou autres. Franchement, je m'étais pas dit que ça allait commencer à être commercialisé ou autre, donc oui. Je me dis ça avance très très très vite, quoi.
0: Et vous, dans votre métier, est-ce que vous êtes concerné par l'intelligence artificielle qui pourrait peut-être remplacer vos tâches?
3: Moi, pas vraiment l'intelligence artificielle, parce que je pense que c'est plutôt les technologies qui vont faire changer les choses, parce que le fait qu'il y ait les véhicules autonomes, enfin, je veux dire, je travaille dans les radars de chantier, donc moi, ce qui me fait gagner ma vie, c'est les excès de vitesse. D'accord. Donc, quand je vois les voitures autonomes qui roulaient tout seules, forcément, heureusement, je me dis, tant mieux. Eh ben, peut-être qu'il y en aura beaucoup moins d'excès de vitesse, et du coup, ben, mon travail vient à disparaître, mais tant mieux dans ce sens-là.
0: Ouais, okay.
3: Mais vis-à-vis, ouais, il faudrait trouver autre chose, et puis moi, pareil, me réorienter, mais pareil, sur quel secteur, on ne sait pas, on réfléchit, on se dit, ben, il faut y réfléchir, mais on ne sait pas d'ici quand ça va devoir s'arrêter.
0: Et donc à cette question, est-ce que vous comprenez que de plus en plus de Français ne veulent plus avoir d'enfants? Vous répondez quoi, vous, Jonathan?
3: Ah ben moi, ça me paraît logique, parce que moi, quand il y avait il y a 7-4 ans de ça, je pensais pas vraiment à tout ça. Et l'intelligence artificielle est arrivée en quelques années avec une puissance, et maintenant mes enfants sont là et moi je m'inquiète. Alors qu'il y a, on rappelle, il y a quelques années de ça en arrière, enfin, je m'inquiétais pas autant. Et là, en peu de temps, c'est arrivé avec une vitesse incroyable.
0: Ouais, donc ça va très vite. Ben, écoutez, Jonathan, merci beaucoup pour avoir réagi au 05 58 46 50 50. Cette émission, c'est la vôtre, hein, tous les jours entre 9h et 10h. Donc là, vous êtes sur la route. Bonne route à vous, Jonathan.
3: C'est gentil. Bon courage,
0: attention au radar. Hein, vous faites pas flasher.
3: Non, je vais éviter.
0: Allez, à bientôt. 05 58 46 50 50, hein, vous nous appelez. Donc je vous pose cette question, hein, si vous comprenez que des Français de plus en plus nombreux ne veulent plus avoir d'enfants aujourd'hui parce qu'ils sont pessimistes quant à l'avenir. Et donc nous parlons ce matin du futur de nos enfants au 05 58 46 50 50. Allez, un peu plus de 9h30, on passe faire un tour sur le littoral landais. Nous sommes au sémaphore de Messanges, les observations météo et marines avec Emma. Bonjour Emma.
4: Bonjour.
0: Alors le ciel en ce moment, est-ce que vous l'avez bien bleu?
4: Oui, bien bleu, quelques nuages, quelques cirrus un peu dans le ciel, mais sinon ça reste clair.
0: Ok, le vent souffle à combien?
4: Le vent, on a un vent qui nous vient du nord-ouest pour environ 20 km/h.
0: D'accord. Un océan calme, je crois, aujourd'hui.
4: Oui, calme. Des vagues qui ne sont pas très bien définies, comme je le disais tout à l'heure. Là, je ne vois pas de surfeur à l'eau.
0: Ok, donc plutôt calme. Et alors, on fait attention parce que nous sommes en risque maximal de baïne. Ça concerne notre département des Landes, mais aussi les Pyrénées-Atlantiques, la Gironde, la Charente-Maritime. Donc, risque maximal, nous indique la préfecture de région. C'est valable pour aujourd'hui et pour demain. Les horaires de marée des COEF.
4: Alors, les horaires de marée, donc nous avons une basse mer à 9h22 pour un coefficient de 50, une pleine mer à 15h35, de nouveau une basse mer à 21h49 pour un coefficient de 57.
0: Ok, le soleil se couche à 20h combien ?
4: À 20h01.
0: 20h01, ok. Bah, bonne journée à vous, Emma, à Messanges.
4: Merci également, bonne journée à vous.
0: Bonne journée, nous étions en direct du sémaphore.
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0: Et on va continuer à regarder l'océan en musique avec tous les bateaux, tous les oiseaux et Michel Polnareff.

0: Michel Polnareff, ici Gascogne, merci de passer la matinée avec nous. La musique continue avec Mylène Farmer. D'abord, on vous donne la parole ici.
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0: Comprenez-vous que de plus en plus de Français ne veulent plus avoir d'enfants? Cette question, je vous la pose. Elle est en lien avec cette enquête avec Odoxa. C'est notre grande consultation, dites-le ici, en partenariat avec l'Institut d'études Odoxa. Les Français qui sont à 86% pessimistes concernant l'avenir de nos enfants et des futures générations. Donc, est-ce que vous comprenez que certains et de plus en plus ne veulent plus avoir d'enfants? Marie-Lise, bonjour.
3: Bonjour.
0: Vous êtes à Sainte-Foy et vous avez participé à cette enquête. Vous avez répondu à notre grande consultation. Vous avez vous-même des enfants, Marie-Lise ?
3: Oui, tout à fait. Deux enfants.
0: Ok, deux enfants. Vous les avez eus, vous, en quelle année ? Vous avez quel âge, en gros, quand vous avez été maman ?
3: Alors, j'ai été maman à 31 et 33 ans.
0: Ouais.
3: J'ai été maman en 2004 et 2007.
0: D'accord. Imaginons, vous avez cet âge-là, donc 31, 33 ans. Là, maintenant, en 2026, qu'est-ce que vous dites au sujet de l'avenir de vos enfants ?
3: Compte tenu du contexte d'inflation constant, je ne sais pas. J'aurais deux enfants. Un, mais deux, je pense pas.
0: Ah ouais, vous auriez même la réflexion, quoi. Ouais.
3: Oui.
0: Parce que vos craintes, principalement, c'est quoi ? C'est économique ? C'est l'inflation ? C'est quoi ?
3: Économique.
0: Mm-hmm.
3: Et l'inflation, oui, aussi.
0: Ouais. Donc ça joue beaucoup. On en a parlé déjà, effectivement, tout à l'heure. Le fait, d'ailleurs, de ne plus avoir d'enfants, puisqu'effectivement, c'est ce qui ressort de notre enquête, ça peut avoir des conséquences sur la démographie et donc aussi sur les retraites. Qui va les payer, nos retraites ? Est-ce que c'est pas une question aussi qu'il faudrait se poser, Marie-Lise ?
3: Oui, tout à fait, parce que les gens vieillissent de plus en plus et s'il n'y a plus d'enfants, il va y avoir un décalage important.
0: Ouais. Et donc, qu'est-ce qu'on fait quand on va peut-être arriver à ce moment-là où la démographie va largement baisser en France ? Là, ça va être peut-être un peu compliqué, en effet. Vous, ça vous inspire quoi, en fait, cette situation où de plus en plus de Français disent ne plus vouloir d'enfants ?
3: De ce décalage démographique, qui va payer nos retraites, comment ça va se passer si on n'a plus de jeunesse.
0: Donc là, c'est la grande interrogation sur l'avenir. Marie-Lise, merci beaucoup d'être intervenue ce matin pour répondre à cette question, vous qui avez donc participé à cette enquête ici au Doxa.
3: Merci.
0: Bonne journée à vous, Marie-Lise, et merci encore.
3: Merci, au revoir.
0: Oui, au revoir. 05 58 46 50 50, numéro de téléphone pour nous joindre et partager donc votre réaction, votre réflexion concernant donc cette enquête et ce constat. Les Français qui ne veulent plus avoir d'enfants, qu'est-ce que ça vous inspire ? Ici, c'est vous donc qui intervenez jusqu'à 10h. Et Mylène Farmer arrive, c'est votre musique, Maman a tort.

0: Merci Gascogne et Mylène Farmer, maman à tort. Nous parlons ce matin à l'occasion de notre journée spéciale des enfants, l'avenir de nos enfants, et on continue d'en parler dans deux minutes.
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0: 9 Français sur 10 sont pessimistes sur l'avenir de leurs enfants. C'est ce que révèlent les résultats de la première enquête, dites-le ici, que nous vous dévoilons ce matin à 7 mois de l'élection présidentielle. Ici a lancé une grande consultation avec Odoxa pour recueillir vos attentes pour ce scrutin. Le premier volet donc porte sur nos enfants, et ce qu'il en ressort, Émilie Defay, c'est que les Français sont très inquiets.
8: Oui, les motifs d'inquiétude sont multiples, à commencer par le dérèglement climatique qui préoccupe 68% des Français. Arrivent ensuite la montée de l'individualisme, le coût de la vie et les tensions politiques en France et à l'étranger. Une autre préoccupation est largement partagée, le niveau des établissements scolaires. 58% des Français le jugent mauvais dans le public. À l'inverse, 70% estiment qu'il est plutôt bon dans les établissements privés.
0: Et ces inquiétudes vont-elles peser sur l'élection présidentielle ?
8: Sans aucun doute, ce sera même un des enjeux de cette élection, prédit l'Institut Odoxa. Les Français seront particulièrement attentifs au programme des candidats concernant l'avenir de nos enfants. Près de 9 sur 10 assurent qu'ils en tiendront compte dans leur vote, dont 66% pour qui cela comptera même beaucoup. À l'inverse, d'autres sujets clivants politiquement, comme la sécurité ou l'immigration, les inquiétudes des Français quant à l'avenir des enfants font figure d'attente transpartisane.

0: Et les Français voient-ils quand même des motifs d'espoir ?
1: Au milieu de cette morosité générale, les Français sont quand même optimistes sur plusieurs sujets, notamment les progrès de la médecine et la hausse de l'espérance de vie, ou encore l'amélioration de l'équilibre travail-vie personnelle. Et puis, malgré l'inquiétude face au dérèglement climatique, 38% des Français se montrent optimistes quant à la prise de conscience par la société de ce sujet et des efforts à faire pour lutter contre.
0: Merci Émilie. Émilie Defay. Tous les résultats sont à retrouver sur notre site ici.fr et l'application ici.
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0: Belle matinée avec nous, ici Gascogne, vos chansons tout au long de la journée. C'est avec Bruno Mars et I Just Might.

0: Just Might et Bruno Mars sur votre radio, ici Gascogne.
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0: Et demain, entre 9h et 10h, on va parler des phénomènes météo dans les Landes. Est-ce qu'ils vous inquiètent, les phénomènes météo du genre orages violents, inondations, tempêtes? Ce sont des phénomènes que l'on connaît bien, malheureusement, dans les Landes. Est-ce que ça vous inquiète? Vous pouvez d'ores et déjà nous laisser votre témoignage, votre avis sur le WhatsApp ici, Gascogne, au 05 58 46 50 50. Allez, dans 4 minutes, 10h, l'actu juste avant. Amoureuse, c'est Véronique Sanson.

0: Ici Gasconnier, Véronique Sanson, amoureuse. Ici, ça marche et on vous le prouve tous les jours que dans les Landes, il y a plein de choses qui marchent. Bonjour Marie-Cécile Gardet.
1: Bonjour Thomas.
0: Bon, aujourd'hui, qu'est-ce qui marche?
1: Des patrons retraités au service des jeunes patrons. Dans les Landes, il y a une association, une structure qui permet aux jeunes entrepreneurs, quel que soit leur âge, qui se lancent dans l'entrepreneuriat, d'avoir d'excellents conseils. Et la structure s'appelle Ecti 40. Elle a accompagné des centaines d'entrepreneurs landais ces dernières années. Ça bosse dur chez Ecti 40. On vous présente la structure et tout son champ d'action tout à l'heure.
0: Eh ben, très bien. Ça va aider justement tous ceux qui se lancent.
1: Exactement.
0: Allez, bonne
1: Salut
0: journée.
1: Thomas, bonne journée à vous.
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1: Vous écoutez Ici Gascogne, première sur l'actu dans les Landes, il est 10h. 10h l'info avec vous, Eric Ballanger. Bonjour Eric.
3: Bonjour. La circulation, attention, est très difficile en ce moment dans le secteur du rond-point de Saint-Avit, le rond-point des pompiers. Un poids lourd s'est renversé dans le fossé. Il y aura une déviation quand la dépanneuse interviendra, mais pour l'instant, il y a donc un fort ralentissement.
1: Attention, encore un risque maximal pour les baïnes sur le littoral.
3: Ça concerne les Landes, les Pyrénées-Atlantiques, la Gironde et la Charente-Maritime. L'alerte est pour aujourd'hui et demain. C'est la préfecture de région qui déclenche encore cette alerte baïne, tout comme le week-end dernier. Un père et son fils condamnés à 2 et 5 mois de prison avec sursis. Ils ont été jugés en comparution immédiate hier au tribunal de Mont-de-Marsan, reconnus coupables du vol d'aluminium dans une entreprise de La Glorieuse. Ils ont été pris en flagrant délit ce week-end. Il faut dire que la semaine précédente, des voleurs avaient été mis en fuite par des riverains sur le même site. Et les gendarmes, du coup, étaient en surveillance devant l'entreprise. C'est vraiment pas de chance hein, pour Sébastien Bouey. En plein défi du Colosse entre Dax et Paris, le fondateur de l'association Colosse au pied d'argile s'est fait voler son vélo à Tours. Un coup dur pour cette opération destinée à récolter 600 000 euros pour accompagner les victimes de violences dans le sport. Sébastien Bouey voulait rallier Dax à Paris. Il se dit dégoûté et cherche désormais un autre vélo pour pouvoir reprendre sa route au plus vite. Il raconte sa mésaventure sur son Facebook et vous pouvez trouver toute l'histoire sur ici.fr.
1: Le gouvernement a annoncé, Eric, de nouvelles mesures sur les carburants.
3: L'aide aux grands rouleurs est prolongée jusqu'à la fin de l'année et il assouplit aussi les conditions pour en bénéficier. 5,5 millions de personnes sont concernées désormais par cette aide. Et puis les infirmières libérales qui font plus de 100 km par jour toucheront, elles, une aide de 80 euros. Marine Tondelier a accouché d'un petit Léon, c'est elle qui l'annonce. La patronne des écologistes dit qu'elle va essayer d'inventer comment concilier une campagne présidentielle, puisqu'elle est candidate, avec un nouveau-né. Lundi, c'était la sirène qui retentissait à Mont-de-Marsan. On vous l'a dit, en ce moment, la base est en plein exercice. Ça va durer jusqu'au 2 octobre. Des exercices qui seront visibles et donc audibles depuis l'extérieur. Mais pas d'inquiétude, il s'agit juste d'entraîner le personnel de la base.
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3: La météo Marie-Cécile.
1: Oh bah c'est pas bien compliqué, hein. C'est du soleil et c'est tout au long de la journée qu'il va nous accompagner. Jusqu'à 28 degrés sur le littoral, jusqu'à 32 degrés dans les terres. Demain, toujours du soleil, mais jusqu'à 34 degrés dans les terres. Et là, on va basculer au-dessus des normales de saison. Pour vendredi, pareil, un ensoleillement parfait, un soleil qui va régner sans partage. Les températures vont redescendre de 25 degrés pour les maximales sur le sud du littoral à 27 à 30 degrés dans les terres. Moi, le mercredi, j'aime bien regarder le week-end. Samedi, c'est une belle journée qui s'annonce après quelques nuages du petit matin. De belles éclaircies. L'après-midi sera bien ensoleillé. Et puis quelques passages nuageux, possible aussi pour dimanche, mais un temps plutôt ensoleillé avec des températures proches de 30 degrés pour samedi comme pour dimanche.
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1: Ils sont expérimentés, ils sont aguerris, ils ont l'habitude et ils sont à votre disposition si vous créez ou reprenez une entreprise. Ce sont les bénévoles d'Ecti 40, des patrons retraités au service de futurs ou de jeunes entrepreneurs landais. Ils ont accompagné par exemple sur les trois dernières années près de 350 entrepreneurs ici et dans divers secteurs d'activité. Bonjour Jean-Pierre Marcati.
6: Et bonjour Marie-Cécile, ça va bien?
1: Ça va et vous?
6: Oui, très bien, très très bien, comme dans les Landes, hein, parfaitement bien.
1: On est bien ici. Vous êtes Jean-Pierre, le responsable landais d'ECTI 40, donc entreprise, collectivité, territoriale, insertion, c'est ça ECTI. Et vous faites un boulot formidable. Qu'est-ce qui vous anime à donner du temps comme ça, quand on est à la retraite, on prend du temps pour soi, vous le donnez aux autres?
6: Oui, tout à fait. Mais tout simplement, ce qui nous amène, c'est l'envie, le désir de partager nos anciennes expériences, puis de rester actif. Voilà, parce qu'il paraît que l'activité, ça rend la santé. Hein, voilà, tout à fait. Et donc, oui. Puis bon, il y a dans l'économie des gens qui osent, qui entreprennent, et ça, c'est formidable. Et bon, ils ont parfois quelques embûches. Alors nous, on est là pour leur faire profiter de notre petite expérience.
1: Hein, voilà, dans divers domaines. Et ça marche dans divers domaine, comme vous le dites. On va essayer de comprendre votre champ d'action ce matin, vos forces et comment vous accompagnez ces jeunes entrepreneurs landais à se lancer dans leur activité ce matin.
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1: La musique avant toute chose avec Ici Gascogne, Sine Semilia, tout le bonheur du monde.

0: 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Nous souhaite Sainte-Sémilia, merci.
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0: Mais qu'est-ce qui marche? Un dispositif très concret mené par ECTI 40, une armée de bénévoles, des patrons à la retraite qui aident les jeunes patrons dans les Landes à se lancer dans leur activité. Le responsable d'ECTI 40, Jean-Pierre Marcati, est avec nous. Jean-Pierre, je suis bien obligé d'expliquer ce que veut dire ECTI, entreprise, collectivité, territoriale, insertion. Tout ça pour dire que vous venez en aide aux entrepreneurs landais dans divers domaines d'activité. Qu'est-ce qui fait que ce dispositif marche bien, Jean-Pierre Marcati ?
2: Alors d'abord parce que ce sont des hommes passionnés, hein, ça c'est la première des choses, qui ont la même vision de l'entrepreneuriat et de l'avenir et de l'activité économique. Mais ECTI, c'est aussi une association parce qu'elle est reconnue d'utilité publique. On est la plus ancienne de France, puisqu'on a fêté l'an dernier nos 50 ans. Et on exerce aussi dans un volant d'activité très important, puisque bien sûr, il y a les PME, les PMI, mais aussi les collectivités, l'enseignement et l'action sociale. Ça veut dire que quand on a fini son parcours officiel, eh bien, on fait un tour à 360 degrés et on trouve forcément quelque chose de passionnant pour venir aider et on adhère naturellement à ECTI.
0: Alors, ce qui fait votre force, c'est certainement les compétences que vous rassemblez avec la cinquantaine d'adhérents bénévoles qui œuvrent pour ECTI 40 auprès de ces jeunes entrepreneurs landais. C'est ce faisceau, ce tissu de compétences acquis au cours de longues carrières.
2: Oui, alors ce que l'on aime dire, alors sans être prétentieux, c'est que quand un entrepreneur nous pose une question, eh bien, je peux lui dire, je suis sûr de lui apporter la réponse. Pourquoi ? Parce que on a la pluralité des expériences, on a des chefs d'entreprise dans l'industrie, dans l'agroalimentaire, dans les services publics, des experts comptables, des juristes. Donc en fait, tous les corps de métier qui existent dans la vie économique et dans la vie de tous les jours. Et donc ça veut dire que ces gens-là, bien sûr, tous les jours, on perd un peu de compétences parce qu'il y a des actions comme l'IA ou autres qui sont très bien. Voilà, mais tous les jours, on prend de l'expérience. Et donc, comme on en a à déborder, eh bien, on en transmet un peu. Voilà, tout à fait.
0: C'est sympa la transmission et de donner du temps alors qu'on est patron retraité. Est-ce qu'on peut dire que c'est du coaching de jeunes entrepreneurs ?
2: Ah, je vais pas employer le mot coaching.
0: Ah, vous l'aimez pas.
2: Je vais plutôt parrain. Parrain. Voilà, c'est ça.
0: Ça vous aime.
2: Donc, ouais, c'est plus humain, c'est plus proche. Et puis un parrain, c'est fait pour donner des cadeaux.
0: Ça offre.
2: Ça
0: veut dire que les premiers contacts avec son parrain, quand on se lance dans l'entrepreneuriat, on parle de jeunes entrepreneurs, mais quel que soit l'âge, hein, c'est la jeunesse dans le monde de l'entreprise. Ça veut dire que vous avez une expérience, vous avez les compétences et vous êtes rassurant en plus d'avoir les réponses aux questions, parfois les solutions. Il y a un côté rassurant.
2: Ben oui, bien sûr. Le Père Noël, c'est un vieux monsieur, hein, voilà, donc il est rassurant. Mais simplement, ce qui se passe, c'est que ces jeunes entrepreneurs vont se rapprocher des chambres consulaires, que ce soit la CCI ou que ce soit la CMA, et on va leur présenter, ils vont présenter leurs projets, faire des prévisionnels et tout ça, et puis ils vont avoir toujours, comme tout le temps dans l'entreprise, besoin d'argent. Et donc, ces organismes vont les orienter vers des partenaires financiers, mais également vers une association qui s'appelle Initiative Landes,
0: oui,
2: et qui est là pour accompagner les gens. Et ça émane de CCI, de la SMA et du département qui permettent de transmettre des fonds à taux zéro, des prêts à taux zéro, et leur proposent des parrains. Et alors là, c'est là qu'interviennent les membres d'actifs et d'ECTI en disant, mais tiens, voilà, mais lui il est boucher, mais moi j'étais charcutier dans ma première existence, et
0: je vais
2: lui donner quelques astuces.
0: Extraordinaire. Voilà, comment ça se passe. Alors, voilà. Je le disais, vous avez accompagné sur les trois dernières années, on a fait les comptes, 350 entrepreneurs, mais finalement c'est un faible pourcentage. Alors le boulot, il y en a par-dessus la tête pour vous, les bénévoles d'ECTI, hein, quelque part.
2: Oui, bien sûr. Alors, le partenariat se fait au travers, je vous ai dit, de Initiative Land, qui représente à peu près 12% des entrepreneurs landais, hein, ceux qui se lancent. Donc
0: ça veut dire que...
2: Il y a une marge à côté. Mais ce qui est encore plus performant, c'est que 9 sociétés sur 10 qui sont accompagnées réussissent et ont des performances au moins jusqu'à 5 ans. Donc ça veut dire que le tuyau du partenariat, le tuyau de l'assistana, eh bien, ça apporte ses fruits.
0: Le tuyau du parrainage, vous avez dit vous êtes des parrains, je vous reprends et je vous cite. Jean-Pierre Marcati avec nous ce matin, d'ECTI 40, l'antenne landaise d'ECTI qui aide les nouveaux entrepreneurs à lancer leur activité de manière totalement bénévole. Ce sont des patrons retraités au service des jeunes patrons et ça cartonne ici. On vous en parle ce matin pour Ici ça marche et on va tenter de comprendre dans un instant avec vous Jean-Pierre Marcati quelles sont les difficultés auxquelles sont confrontés les gens qui se lancent dans l'entrepreneuriat ici sur notre territoire. On va tenter d'avoir quelques exemples concrets auprès de vous.

0: Bourgogne avec Peu Importe. Vous lancez votre entreprise, un peu d'aide, de conseils, de tuyaux serait bienvenu. Pour Ici ça marche, ce matin on vous présente un dispositif d'accompagnement gratuit des entrepreneurs et on vous en dit plus avec le responsable de l'antenne landaise d'Ecti juste après ça.
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0: Tous les jours à 10h avec Ici Gascogne, c'est Ici ça marche, on vous présente tout plein de dispositifs, d'initiatives qui font leur preuve. Et c'est le cas de l'antenne landaise d'Ecti, Ecti 40 dans les Landes. C'est un système très simple des patrons retraités qui viennent en aide aux jeunes patrons. Jean-Pierre Marcati pour représenter la structure, l'association ici dans les Landes avec nous. Jean-Pierre, on va essayer de comprendre avec vous ce matin comment concrètement vous venez en aide à ces jeunes entrepreneurs. On parle de tuyaux, on parle d'aide concrète. Il faut dire qu'un chef d'entreprise, quand il devient patron, il fait plus vraiment son métier. Hein. C'est tout un autre métier qu'on redécouvre, Jean-Pierre.
11: Mais oui, effectivement, c'est-à-dire qu'on a la chance d'avoir des jeunes qui s'engagent, qui se lancent dans l'entrepreneuriat. On dit que parfois les jeunes sont pas travailleurs, et bien oui. Je peux vous prouver que c'est le contraire, hein, ça c'est sûr. Et donc ce qui se passe, vraiment il y a des gens formidables, mais ils sont tous des pros, des excellents, des artistes dans leur activité. Et puis un jour, ils se disent, allez, il faut que je me lance, c'est ça, ça va être super, je vais lancer. Et donc, même s'ils sont très performants par leur expérience et leur métier, le maîtrise du métier, le problème, c'est qu'ils se trouvent confrontés à la réalité économique et au fait d'être un nouveau dans une activité qui n'a pas de formation. C'est la formation de patron.
0: De patron.
11: Et donc, c'est ça, c'est-à-dire que là, on y passe avec toute la réglementation, les difficultés économiques, le côté bancaire. Et de plus en plus, ce qui est embêtant, c'est que au fur et à mesure de l'activité, ils vont faire de moins en moins leur cœur de métier, et qui était leur plaisir. Voilà. Alors nous, les bénévoles, on se fait plaisir, on joint l'utile à l'agréable et on essaie de... On les remplace pas, hein, surtout. Hein. C'est eux qui ont l'index pour appuyer sur le bouton. Hein, voilà. Mais on essaie de les accompagner, les orienter et d'éviter qu'ils prennent des fausses routes. Hein, voilà, c'est ça.
0: Exemple concret, tiens, d'entrepreneurs que vous avez accompagnés récemment pour qu'on puisse comprendre.
11: Bon, mais alors il y a plusieurs types de d'entreprises qu'on accompagne. Il y a ceux qui créent, il y a ceux qui reprennent, hein, voilà, ceux qui ont des reconversions professionnelles, par exemple. Bon, je vais prendre le cas d'un petit groupe, d'un petit couple qui s'appelle Quentin et Auristel, qui ont repris une activité de nettoyage industriel, vous voyez, oui. Pour nettoyer les magasins, etc., tout ça. Et donc ils ont repris une activité qui était qui fonctionnait bien, hein, voilà, tout à fait, mais qui, avec le personnel, les clients avaient des habitudes, hein, voilà. Et mais ils se sont confrontés à des petits problèmes de relations humaines, hein, où l'ancien personnel avait pris ses aises et ses habitudes, et puis les valeurs qu'il voulait transmettre, c'est-à-dire la qualité du travail, la beauté du geste, eh bien, avaient été un peu oubliées. Et donc, il fallait recadrer un petit peu tout ça. Donc, on a su un petit peu leur donner des conseils en se disant non, vous avez des gens formidables dans l'entreprise, voilà, mais il faut trouver leur bon petit côté des choses.
1: Ça, c'est de l'ordre du management, par exemple, et c'est aussi dans vos compétences, mais évidemment il y a aussi tout l'aspect finance, relationnel, comptabilité, rapport avec les banques. Quelles sont les problématiques sur notre territoire aujourd'hui? Et j'imagine que c'est la même chose sur l'ensemble du territoire du pays, mais on est confronté à l'IA, on est confronté aux problèmes économiques. C'est quoi le plus dur?
11: Le plus dur, c'est l'argent. Voilà, parce que ça fait pas le bonheur, mais ouais, c'est le nerf de la guerre. Et donc, on se trouve confronté à beaucoup, c'est-à-dire que parfois des clients qui en ont pas trop ou qui tardent à régler les factures. Et en contrepartie, de l'autre côté, vous avez des institutions qui demandent que le 15 du mois, mais ça soit versé. Et puis il y a des salaires, et puis c'est des vies économiques. Donc c'est toute une petite chaîne comme ça qui que tous les entrepreneurs, que tout le monde connaît. Mais quand on s'y trouve confronté, quand vous avez l'appel de votre banquier le lundi matin à 9h, au premier coup de fil, en vous disant vous deviez me verser le chèque, là, samedi il n'est pas arrivé. Et oui, c'est ça. Et là, on commence à avoir un peu les moins moites. Et donc, qu'est-ce qu'on fait? Ben, on peut essayer d'appeler de l'aide, hein, une canne, un soutien, dont on peut faire partie, hein, les parrains de qui. Et bien sûr, on va pas faire le chèque à leur place, mais on va essayer de voir avec les institutions, d'essayer de négocier un petit délai, de voir ces choses-là, voilà. Et qu'eux puissent, les entrepreneurs, se satisfaire à 100% à leur activité.
1: Voilà comment ça se passe. Chez T40, quand les patrons à la retraite aident les jeunes entrepreneurs aujourd'hui sur le territoire landais. Jean-Pierre Marcati, vous restez avec nous. Dans un petit instant, on va vous donner toutes les infos pratiques. Si vous avez besoin d'aide de ces patrons-là chez nous, dans les Landes, bénévoles et à votre disposition, on va vous donner toutes les infos pratiques.
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0: Earth, Wind & Fire et September pour la musique ici Gascogne, vos chansons préférées toute la journée. Ce matin, on vous parle d'un dispositif qui marche fort dans les Landes, pour ici ça marche. On vous parle d'Acti 40, ces patrons retraités au service des jeunes patrons dans les Landes. Des centaines de jeunes patrons accompagnés ces dernières années. Jean-Pierre Marcati avec nous pour piloter l'antenne Acti 40 et pour nous expliquer comment faire. Jean-Pierre, on terminera là-dessus. Bah, pour vous solliciter, je monte mon entreprise. J'ai besoin de conseils, de tuyaux, d'aide pour tout, pour la banque, pour la compta, pour le management, pour le recrutement. Comment j'entre en contact avec vous ?
1: Alors, c'est assez simple. Quand on a envie de concilier l'utile à l'agréable, hein, voilà, puis dans une démarche dynamique et orientée vers la transmission et le partage, on prend son clavier, hein, voilà. Alors, soit de façon générale, on tape ecti.org, ecti.org, et vous aurez la vision générale, nationale, internationale d'ecti. Et puis, quand on est vraiment dans les Landes, eh bien, on fait landes@ecti.org. Et là, j'aurai le plaisir de discuter avec vous, de répondre, d'échanger, et puis même pas de vous convaincre, parce que c'est tellement convaincant, hein, et voilà, et c'est inspirant.
0: Ça a fait ses preuves.
1: De vouloir partager.
0: Ça a fait ses preuves, voilà. En tout cas, comme dispositif Acti 40, avec aussi Initiative Lande, et même nous, à ICI Gascogne, au 05 58 46 50 50, on vous met en relation avec ces patrons bénévoles qui sont là pour vous aider. Foncez découvrir Acti via son site internet et contactez directement Jean-Pierre Marcati si vous avez besoin des services de nos patrons à la retraite dans les Landes pour vous aider à vous, dans votre entreprise et votre société. Et ben, bon courage Jean-Pierre Marcati et merci d'avoir pris un peu de temps ce matin.
1: On dit retraite mais actif. Hein.
0: toujours. Jean-Pierre Marcati pour Acti 40, émissions à retrouver sur ici.fr. Belle journée Jean-Pierre.
1: Merci, bonne journée à tous, à bientôt.
0: Et à très vite. 10h31, ici Gascogne, toutes les heures à votre service, vous le savez. Instant pratique avec Elisa Gauteron.
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3: 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Donc c'est un repas qui sera animé par Michel Danet et Daniel Epi le dimanche 27 septembre à 12h30 à la salle des fêtes de Bailly-Soubiran. Vous aurez l'occasion de déguster les fameuses leites avec la galette de cruchade ou de scoutum. Il y aura du jambon cuit à la broche au feu de bois. Il y aura les haricots blancs cuisinés avec la couenne. Il y aura la salade, le fromage, le pastis landais, la crème vanille. Les boissons seront comprises. Tout ça pour le prix de 29 euros. Voilà. Donc venez nombreux à Bailly-Soubiran le dimanche 27 septembre à la salle des fêtes le midi. Et pour vous inscrire au 06 11 68 95 18. Bonne journée.
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0: Manger de bons produits locaux sur les bords de la Midouze à Mont-de-Marsan, dans l'esprit guinguette, avec un menu préparé par un chef étoilé à prix raisonnable. Ça vous dit ? Événement à Mont-de-Marsan ce samedi autour de l'eau et de la biodiversité. Et pour l'occasion, la Villa Mirasol, et son chef étoilé va vous régaler. On en parle dans un instant. Et puis, vous cherchez une entreprise qui loue, qui vend et qui répare les engins de jardin. Une bonne adresse à Saint-Pierre-du-Mont près de Mont-de-Marsan à vous soumettre ce matin dans l'écho d'ici. C'est l'entreprise Dupouille Motoculture. Elle évolue au fil des années et étoffe son offre. Son patron est avec nous dans quelques minutes. Et puis, puisqu'on parle jardin, voici la question fatale. Est-ce que vos pelouses ont reverdi un petit peu ? On manque d'eau, c'est sûr. Alors, cultivons la pluie. Quelle belle idée. Idée du jour de la jardinière ici, Gascogne, Estelle Alquier. Elle va nous conseiller juste avant 11h et les infos pour un jardin au top, un jardin résilient. Elle va nous conseiller aussi sur ce sujet un super bouquin.
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1: Si, Niagara, je dois m'en aller. La musique ici, Gascogne, 10h37. L'inforoute et mobilité avec ici Gascogne. Vous êtes nos yeux sur la route hein, quand vous constatez quoi que ce soit. 05 58 46 50 50. Vous dire que ce matin, à Saint-Avit, près de Mont-de-Marsan, la circulation est très difficile sur le secteur du rond-point de Saint-Avit. C'est ce qu'on appelle le rond-point des pompiers. Un accident ce matin avec une voiture et un poids lourd. Il y aura une déviation qui va être mise en place à partir de 14h tout à l'heure qui va permettre le relevage du poids lourd. Pour l'instant, c'est assez compliqué de circuler dans ce secteur, donc vous êtes dévié par les voies que vous pouvez emprunter. Mais à partir de 14h, une véritable déviation sera mise en place pour soulager ce secteur en matière de circulation. C'est au niveau du rond-point des pompiers à Saint-Avit précisément. Soyez prudents.
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1: Des branches à tailler, une tondeuse à acheter ou à réparer parce qu'elle est tombée en panne, ou peut-être même juste à louer, ou alors envie d'un robot tondeuse dernier cri à Saint-Pierre-du-Mont, motoculture Dupouille, ou plutôt dans l'autre sens, Dupouille motoculture à tout ce qu'il vous faut. Comment se développe l'entreprise au fil du temps? Est-ce qu'elle mise sur la robotique, les nouvelles technologies? Réponse aujourd'hui dans l'écho d'ici, Carl Da Silva.
3: Laurent Dupouille, bonjour.
4: Oui, bonjour.
3: Dupouille motoculture est une entreprise familiale installée à Saint-Pierre-du-Mont. Vous êtes spécialisé dans la vente, la réparation et la location de matériel de jardinage. Alors, on vous avait reçu au moment de votre déménagement 2024. Est-ce que ce nouveau site a vraiment changé votre activité et vous a permis de continuer à vous développer?
4: Alors, tout à fait. Aujourd'hui, on était deux sur Benquet. Aujourd'hui, on se retrouve à quatre. Donc, trois techniciens, donc deux techniciens robots. Donc, on est encore spécialisé dans le robot de tonte. Alors, la partie location, ça fait 6 mois qu'on l'a lancé. Donc, on a eu le problème de la sécheresse. Donc, du coup, on avait bloqué pendant un mois la location par rapport au feu. Mmh. On avait tout arrêté. Là, ça reprend doucement. Il faut qu'on se fasse connaître et ça va augmenter de jour en jour.
3: Alors, c'est vrai qu'à l'époque, vous nous parliez beaucoup des robots tondeuses qui commençaient déjà à prendre à l'époque une place importante de marché. Aujourd'hui, ça représente une part importante de vos ventes?
4: Ah, tout à fait. Aujourd'hui, on fait une centaine de robots par an. À peu près, et par rapport au tracteur, qu'on en fait beaucoup, beaucoup moins. Donc aujourd'hui, c'est vrai que ça facilite la tonte et le rendement. Mmh. Pour la location, aujourd'hui, c'était beaucoup le broyeur de branches. Et le broyeur pour les ronces et surtout avec les feux aujourd'hui. C'est vrai qu'aujourd'hui, tout le monde entretient les parcs un peu envahis et on ouvre beaucoup ce qui s'appelle la K98 pour une tondeuse broyeur. Et puis voilà.
3: Qui fait appel à vous? Ce sont plutôt les particuliers que les professionnels?
4: Alors, les professionnels comme les particuliers, les deux. Les deux peuvent venir nous louer du matériel. Voilà.
3: Bon, Laurent, si la technologie a évolué, est-ce que les prix ont également évolué chez vous?
4: Alors, question robot, on a stabilisé, mais un peu baissé, les prix des robots. Mmh. Voilà, parce qu'il y en a tellement sur le marché aujourd'hui européen. Et le reste, c'est stable.
3: Bon, on vient surtout chez vous pour louer ou pour acheter ou alors pour faire réparer?
4: Les trois, aujourd'hui, on se renseigne pour tout. Alors, du coup, ils viennent pour une entreprise familiale. Donc aujourd'hui, j'ai mon fils qui est rentré dans la société. Mmh. Donc c'est vraiment une entreprise familiale, une vraie entreprise familiale. Et donc, ils viennent pour notre compétence et voilà, notre gentillesse.
3: Il y a des projets à venir?
4: Alors, il y a des projets à venir où j'en parle pas aujourd'hui, mais ça va, d'ici début d'année, il y aura des projets qui vont...
3: Vous voulez pas m'en parler? On est juste entre nous,
4: hein. Mais là, si c'est pas diffusé, ça va. Bon, de venir nous rencontrer, pour des renseignements techniques sur les robots et pour les réparations. Mmh. Donc voilà, tous nos nouveaux clients, on les accepte avec plaisir. Pour augmenter notre capacité de travail.
3: Hein? Ben voilà. Dupouille Motoculture et Location, une entreprise familiale située donc à Saint-Pierre-du-Mont. Merci beaucoup, Laurent Dupouille.
4: Merci beaucoup, Carl.
1: Puis alors, il trouve toutes les pannes sur vos engins. Testez et approuvez. Merci beaucoup. 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

0: L'autre Finistère, les innocents pour la musique ici, Gascogne. Venez, je vous emmène sur les bords de la Midouze à Mont-de-Marsan. Là, juste près de la Villa Mirasol où nous attend Étienne Clauzel. Bonjour Étienne.
1: Bonjour Marie-Cécile.
0: On est bien installé là quand même. Est-ce que samedi, tiens, dans le cadre de l'événement organisé par la ville de Mont-de-Marsan, cette journée au fil des Trois-Rivières, puisque Mont-de-Marsan est une ville aux Trois-Rivières, est-ce qu'on s'installerait pas en mode guinguette pour venir profiter d'un déjeuner au bord de l'eau? Le tout, s'il vous plaît, Étienne, préparé par un chef étoilé qui est le vôtre, Philippe Lagrolla, à la Villa Mirasol.
1: Absolument. On a sauté sur l'occasion lorsque la ville nous a parlé de cette manifestation, d'autant plus qu'ils organisent ça dans le cadre de la semaine du développement durable, oui, qui est une thématique qui nous est chère à la Villa Mirasol, pour laquelle nous avons déjà obtenu un écolabel il y a 2 ans.
0: Alors, pardonnez l'appel du ventre, mais dites-nous ce qu'on va manger, ce que va nous cuisiner le chef, parce que c'est un menu locavore qui est proposé à 25 € par personne hors boisson et 15 € pour les enfants. Et c'est quand même un chef étoilé qui va le préparer, donc ça met l'eau à la bouche et ça donne envie. J'espère qu'il est encore temps peut-être de réserver sa place pour samedi.
1: Dites-nous tout. Mais on est dans la dernière ligne droite des réservations, donc il faut y aller. Voilà. Donc on va commencer ce repas par un feuilleté à la tripe du Geloux, donc en faisant hommage aux animaux élevés par Olivier Truchetet à Geloux, la pisciculture du Pont Janin,
0: oui,
1: qui sera accompagnée d'avocats citron vert et d'une gribiche à l'aneth.
0: Olé.
1: Donc ça sera tout à fait convivial à manger du bout des doigts, ouais, pour commencer ce repas.
0: Parfait. Ensuite.
1: Pour être locavore, on ne pouvait pas ne pas travailler la volaille landaise. La volaille landaise, les fermiers landais qui nous amènent toutes ces volailles. Et donc, là, elle sera marinée d'épices et avec une pipérade au piment doux des Landes,
0: des jardins de Nonnerre, à Mont-de-Marsan,
1: voilà,
0: formidable
1: on
0: travail.
1: On est cerné de bons producteurs et on a vraiment cette chance-là de pouvoir utiliser des produits qui viennent d'à côté de chez nous.
0: J'ai pas l'info dessert, Étienne Clauzel, de chef Philippe Lagrolla. Est-ce que vous l'avez? Je ne l'ai pas, je ne la trouve pas. Est-ce que le dessert est préparé?
1: Vous ne la trouvez pas, mais il y aura un dessert, Marie-Cécile.
0: D'accord, c'est la surprise. Bon, d'accord.
1: Et donc là, on se lance dans la tarta de queso.
0: Ah.
1: Comme à Donostia.
0: Oh,
1: voilà, ce fameux flan cuit très fort. Donc le dessus est un peu noir comme ça, et l'intérieur est tout coulant. Là aussi, en utilisant les œufs de la ferme de Liché, donc notre producteur bio qui nous amène ça. Et qui est également dans les Landes. Donc tout ça est effectivement tout dans un mouchoir de poche et autour de la rivière, bien sûr.
0: Et avec un petit air d'accordéon, Étienne Clauzel.
1: Et avec un petit air d'accordéon.
0: C'est ça qui est génial.
1: Pascal Lamige va venir jouer de son accordéon et chanter un peu autour des tables qui seront donc installées au pied de la Villa Mirasol, sur le bord de la Midouze.
0: Et on pourra se mettre.
1: Alors, il va faire très beau, prévoyez vos chapeaux.
0: Le chapeau, super. La guinguette, c'est hyper à la mode. C'est un déjeuner au bord de l'eau que vous propose la Villa Mirasol. Étienne Clauzel, Patrice Armingo et puis l'équipe évidemment de votre chef étoilé Philippe Lagrolla qu'on embrasse. Écoutez, rendez-vous sur le site internet par exemple de la Villa Mirasol. Et puis on vous rappelle que c'est
1: absolument
0: une journée particulière au fil des Trois-Rivières dans le cadre de cette semaine consacrée, on va dire, à la biodiversité dans la ville. Merci beaucoup Étienne Clauzel, on n'en peut plus vivement samedi. À très vite et bon courage pour tous ces préparatifs de cette guinguette éphémère. Coldplay, et puis viendra le temps d'aller au

0: à l'instant. Préparez-vous, on va prendre un bol d'air frais au jardin et on va retrouver notre jardinière Estelle Alquier dans quelques secondes. On va parler de l'eau et de la pluie.
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0: Cultiver la pluie, c'est ce que va nous proposer aujourd'hui notre jardinière ici Gascogne, Estelle Alquier. C'est surtout, Estelle, le titre d'un livre qui a reçu cette année le Grand Prix Émile Gallet, Estelle.
6: Le titre entier du livre en dit long. Cultiver la pluie et restaurer le chemin de l'eau, sol vivant, agroforesterie et hydrologie régénérative.
0: Hydrologie régénérative, point d'interrogation.
6: Alors, c'est une approche qui consiste à restaurer les capacités naturelles d'un territoire à infiltrer et stocker l'eau, mais aussi à la ralentir, à l'épurer et à la restituer.
0: Ah bah c'est un vaste programme ça, Estelle.
6: Oui, et tout ça en s'appuyant naturellement sur le fonctionnement des sols, de la végétation, des zones humides et des bassins versants. En résumé, il ne s'agit pas seulement de gérer l'eau qui circule dans un territoire, mais bien de régénérer le territoire pour qu'il puisse mieux gérer son eau.
0: J'adore cette idée. Est-ce qu'à l'échelle de notre jardin, on peut faire quelque chose et qu'est-ce que ça signifie pour nous à cette échelle-là ?
6: Oui, oui, tout à fait. Chez nous, l'hydrologie régénérative consiste surtout à faire du sol et de la végétation une éponge,
0: ouais,
6: capable de capter, stocker et restituer l'eau progressivement.
0: Alors, en gardant le sol couvert toute l'année, par exemple, j'imagine, mais quoi d'autre ?
6: Oui, tout à fait, en augmentant la matière organique aussi pour augmenter la capacité du sol à retenir l'eau. On peut aussi augmenter l'eau de pluie au pied des plantes qui en ont le plus besoin en formant une légère cuvette. Créer aussi des zones végétalisées le plus possible hein, dans les haies, créer des bosquets, des,
0: ouais,
6: massifs de plantes vivaces. Et implanter une grande biodiversité végétale. Qui dit grande biodiversité végétale dit grande biodiversité en termes de système racinaire.
0: Eh oui, je vous ai vu venir. Alors la biodiversité des racines, c'est-à-dire des courtes, des longues, des rampantes.
6: Oui, celles qui descendent en profondeur remontent l'eau et les mycorhizes sont, si les mycorhizes sont développées, vous savez Marie-Cécile, oui, ces réseaux étendus et extraordinaires de champignons, oui, qui relient toutes les plantes entre elles via les racines, le tout reste en lien et les échanges en eau sont facilités.
0: Eh ben voilà, alors plutôt que d'apporter constamment de l'eau au jardin, on cherche à augmenter sa capacité à conserver l'eau qui tombe sur place. C'est ça, en fait, l'idée centrale en somme. Hein.
6: Exactement, vous découvrirez dans ce livre et le documentaire du même nom toute une série d'enquêtes, de témoignages, de schémas également. Francis Allais y parle des arbres, essentiels à la culture de la pluie. C'est un livre absolument indispensable pour les élus,
0: oui,
6: hein, qui ont à cœur d'améliorer leur territoire, mais aussi pour chaque jardinier qui souhaite faire face à ce changement climatique avec plus de sérénité.
0: Et le livre s'appelle, je le répète, « Cultiver la pluie ».

0: années, restaurer le chemin de l'eau, sol vivant, agroforesterie et hydrologie régénérative. Je cours à la librairie. Salut Estelle.
1: Salut Marie-Cécile, c'est aux éditions Terre Vivante.
0: Eh ben, ça m'aidera.

0: Garrett Mix et l'incontournable Sweet Dreams.
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0: Vous écoutez Ici Gascogne, première sur l'actu dans les Landes, il est 11h. L'info, Eric Ballonger.
2: Prudence, si vous circulez du côté de Saint-Avit, le rond-point des pompiers, un poids lourd s'est renversé dans le fossé au niveau donc de ce rond-point. Une voiture a également été impliquée dans l'accident. La circulation est fortement perturbée dans le secteur. Une déviation sera mise en place à partir de 14h pour permettre le relevage du camion.
0: Un conflit de voisinage vire au drame dans les Pyrénées-Atlantiques.
2: Un homme de 90 ans a été placé en garde à vue après la mort de deux de ses voisins à Lagor, près d'Orthès, selon les premiers éléments de l'enquête. Le nonagénaire aurait tiré au fusil de chasse sur un homme de 85 ans et son épouse de 82 ans. Les faits se sont produits hier soir sur un fond de différend entre voisins qui durait depuis plusieurs années. Attention, si vous allez vous baigner sur la côte, le risque de baïne est à nouveau maximal aujourd'hui et demain sur le littoral des Landes, de la Gironde, des Pyrénées-Atlantiques et de la Charente-Maritime. Comme le week-end dernier, la préfecture de région a déclenché une alerte et appelle à la plus grande vigilance face au courant de baïne. Sébastien Bouaille se dit dégoûté. Le fondateur de l'association Colosse au pied d'argile s'est fait voler son vélo à Tours devant la mairie alors qu'il tentait de rallier Dax à Paris. C'est dans le cadre du défi du Colosse, une opération destinée à récolter 600 000 euros en faveur de la violence contre les violences dans le sport. Sébastien Bouaille cherche désormais un autre vélo pour reprendre sa route vers la capitale. Il raconte sa mésaventure sur son Facebook et vous pouvez retrouver toute l'histoire sur ici.fr. Pris la main dans le sac, un père et son fils ont été condamnés hier par le tribunal de Mont-de-Marsan à 5 mois et 2 mois de prison avec sursis pour le vol d'aluminium dans une entreprise de la Glorieuse. Les deux hommes avaient été interpellés en flagrant délit le week-end dernier. Les gendarmes surveillaient le site après une précédente tentative de vol survenue quelques jours plus tôt et mise en échec par les riverains.
0: Le gouvernement annonce un coup de pouce face à la hausse des carburants.
2: L'aide destinée aux gros rouleurs est prolongée jusqu'à la fin de l'année et ses conditions d'accès sont élargies. Près de 5,5 millions de Français peuvent désormais en bénéficier. Les infirmières libérales qui parcourent plus de 100 km par jour recevront également une aide de 80 euros. Le député socialiste Philippe Brun essuie un revers de la justice. Le tribunal de Paris a rejeté sa demande de réintégration à la primaire de l'espace social-démocrate. La justice refuse également de suspendre la sanction prise par le Parti socialiste qu'il avait écartée après des accusations de violence formulées par une ancienne collaboratrice. Le député de l'heure reste donc exclu de la primaire.
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2: Anama.
0: Mais pas du soleil, des températures.
2: Et puis deux pas de pluie et puis de...
0: Ah oui, ça je confirme. Bon bah le soleil va nous accompagner toute la journée, ça fait du bien, mais vous faites bien de rappeler qu'on a vraiment besoin d'eau. Les températures montent jusqu'à 27-28 degrés pour les maximales sur le littoral. Attention aux baïnes, vous l'avez dit, 30 à 32 degrés dans les terres et demain ça monte un peu plus. Du coup on va basculer au-dessus des normales de saison puisqu'on attend jusqu'à 34 degrés demain dans les terres. C'est l'automne. Ouais, c'est oui. Vendredi on garde du soleil, toujours pas de pluie, de 25 degrés sur le sud du littoral pour les maximales. À 27 à 30 degrés dans les terres. Samedi, c'est à peu près la même chose. Dimanche, vous rajouterez quelques nuages et devrait poindre à partir de dimanche. Pour dimanche, lundi, une sorte de tendance orageuse. C'est à ce moment-là, Eric, qu'on va espérer de la pluie et ça, on en a bien besoin. Rappel info route, attention, sur la rocade à Mont-de-Marsan, au niveau du rond-point des pompiers, il est à Saint-Avit. Eric Ballonger, vous le disiez, un accident. Et pour l'instant, le camion et la voiture qui sont les causes de son accident, je vais y arriver. Le camion est toujours là, en plein milieu de la chaussée. Et donc, pas de déviation concrète avant 14h. Si vous pouvez éviter le secteur, faites-le. Ce sera beaucoup plus simple pour vous déplacer dans cette zone-là. On ne fait plus rien à part jouer, gagner, se faire plaisir et on fait ça jusqu'à midi. Le tout en musique, s'il vous plaît. C'est la grande feria ici, Gascogne. C'est comme ça tous les jours entre 11h et midi, du lundi au vendredi. Je vais commencer aujourd'hui par vous envoyer pousser en rugby derrière le stade Montois qui est en national et qui affronte Marcq-en-Barœul ce vendredi. 19h30 pour le coup d'envoi à Mont-de-Marsan. J'ai deux places en tribune à vous offrir. Mais il faut que je vous rappelle quelque chose d'ô combien essentiel. Cette semaine, tous les gagnants de tous les jeux de la Grande Feria à 11h midi se qualifient pour tenter de gagner le gros cadeau de la semaine le vendredi, juste avant les infos de midi. C'est à ce moment-là qu'on décernera ce gros cadeau à l'une ou l'un d'entre vous. C'est quoi ce gros cadeau? Ah, c'est une journée de rêve dans un domaine de rêve. Le domaine de la Tuilerie au cœur du Bazar Maniaque. Le domaine de Colette Rémazeille. Il est dans le Gers à Lannemeignan, à quelques pas de la frontière landaise. Colette et toute son équipe vous invitent à participer à la journée distillation du domaine. Ça sera le 19 ou le 20 décembre. Vous choisissez. Brûlot, dégustation d'Armagnac, accord avec des pâtisseries. Vous saurez tout, les secrets de l'alambic de la propriété. Vous ferez une immersion dans le chai. Vous comprendrez le vieillissement des Armagnacs en fût. Vous comprendrez le travail de la viticultrice qui est aussi une artiste peintre. Et ça, c'est grandiose de mélanger les deux. Bref, une vraie journée distillation comme on les aime au mois de décembre. C'est un cadeau qu'on vous offre à l'occasion de chais ouverts en bas Armagnac. Ouais, parce que c'est l'époque des vendanges et puis c'est l'automne. Et puis, il y a le semi-marathon de l'Armagnac dimanche. Du coup, samedi, 7 domaines viticoles en Armagnac et Floc de Gascogne vous ouvrent leurs portes. Donc, si vous ne savez pas quoi faire samedi, c'est l'occasion de faire une belle balade. Et cette semaine à gagner, donc, après tirage entre tous les gagnants de tous les jeux, et cette journée de rêve distillation au domaine de la Tuilerie, une exploitation familiale extraordinaire. 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Donc là, on parle rugby. Qui veut ses deux places pour aller encourager fort, très fort, avec toute votre énergie, le Stade Montois qui affronte donc en rugby national Marcq-en-Barœul vendredi soir 19h30. Pour ça, on va jouer à l'un des jeux de la Grande Feria et on va jouer au Festair au bout de la nuit. On est en pleine Feria et dans l'équipe, y en a toujours un qui veut pas rentrer à la maison, qui veut une dernière chanson, qui veut l'écouter, qui veut pas rentrer, qui veut... Bref, il est 3-4 heures du matin, le type entend la chanson au ralenti, je vous fais écouter ça. À vous de retrouver quelle est cette chanson qui chante, qu'est-ce que c'est, au 05 58 46 50 50. Ça donne ça dans l'esprit de notre Festair épuisé. On entend à peine tous les qu'est-ce qui chante quoi? Qu'est-ce que c'est que cette chanson? Vous savez vous jouer 05 58 46 50 50 et je vous envoie au match de rugby Stade Montois Marcq-en-Barœul, c'est vendredi soir au stade Guy et André Boniface à Mont-de-Marsan. Ah, je sais, vous êtes en train de faire vos courses, vous êtes en voiture, vous n'avez pas bien entendu? Allez, montez le son, on réécoute ce canton notre festaire au bout de la nuit. Qu'est-ce que c'est? 05 58 46 50 50 de place à gagner pour cette rencontre Stade Montois Marcq-en-Barœul vendredi soir à domicile et à gagner le 19 ou le 20 décembre. Vous choisirez, c'est le gros cadeau de la semaine, peut-être pour vous une belle journée de distillation dans un sublime domaine du Bazar Maniaque. C'est le domaine de la Tuilerie à Lannemeignan. Je vous attends.
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0: Étienne Dao et la voix de Dany comme un boomerang. Allez, Mickaël vient de nous passer un coup de fil. Alors Mickaël, vous êtes au top. Pourquoi ? Parce qu'on vous annonce depuis quelques minutes maintenant qu'un accident a eu lieu au niveau du rond-point des pompiers à Saint-Avit sur la rocade de Mont-de-Marsan. Selon les services du département, c'est toujours bouché, mais Mickaël est passé par là, il nous dit le camion n'est plus là, la voie est libre et vous circulez normalement. Quand je vous dis que vous êtes nos yeux sur la route, Mickaël, super réflexe par WhatsApp au 05 58 46 50 50. Vous avez WhatsApp, vous nous laissez des messages pour nous informer de ce que vous voyez sur la route, pour réagir à l'actualité, pour participer aux émissions. Vous n'avez pas WhatsApp ? Vous le téléchargez rapidement sur votre smartphone. Sinon, ça marche aussi avec un appel téléphonique normal au 05 58 46 50 50.
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0: Voici Guillaume à Sabre. Bonjour Guillaume.
3: Bonjour Marie-Cécile.
0: Vous êtes au boulot, Guillaume.
3: C'est ça, tout à fait.
0: Vous n'avez peut-être pas le droit de le dire, ça, si ou...
3: Non, pas trop. Pas.
0: Oh non, non, alors je vous appellerai Robert et vous êtes de Biscarros, puisque c'est ça. Bon, Guillaume, je vous refais écouter rapido. Oui, c'est hate, comme on dit chez nous. Ce qu'entend notre festaire au bout de la nuit, je crois qu'aujourd'hui, il est particulièrement dans un drôle d'état, en plein milieu de la feria, au beau milieu de la nuit. Si vous reconnaissez cette chanson, je vous envoie au match de rugby Stade Montois, Marc Cambarel. Eh oui, je sais, c'est la nationale. Mais c'est vendredi, à domicile, et j'ai deux places pour vous. On se remet dans la peau de notre festaire au bout de sa vie.
4: Tous les mêmes, Guillaume, tous les mêmes.
0: Qu'est-ce que c'est que ça ? Qu'est-ce que c'est que ça ?
3: C'est Stromae, bien sûr.
0: Évidemment !
3: Les mêmes.
0: Stromae.

0: vous ai pas entendu chanter, Guillaume, je suis déçu.
1: Non. Je vais faire fuir tout le monde.
0: Non, mais on a besoin d'eau. On a besoin d'eau.
1: Ah oui, c'est vrai.
0: Guillaume, c'est gagné. Ça, c'est
1: merci.
0: Fait. Ça, c'est fait. Dernier match au Stade Montois, c'était quand?
1: Je sais pas du tout.
0: C'est un problème de mémoire. C'est que c'est vieux, en tout cas. C'est que c'est vieux, Guillaume. Sinon, vous vous en souvenez. Qui va venir avec vous?
1: Avec mon collègue de boulot, justement.
0: Allez, génial, j'adore l'idée. Ils ont pris une petite pause, ils ont fait la récré, ils ont joué, ils ont gagné, ils iront au match ensemble vendredi. Je suis ravie, l'idée m'enchante. Attention, Guillaume, il y a un autre cadeau qui se cache derrière celui-ci. Après tirage entre tous les gagnants de la Grande Feria, 11h midi cette semaine, j'aimerais beaucoup vous envoyer en immersion totale dans un domaine qui fait floc de Gascogne à Armagnac, à Lannemignan, dans le Gers, le domaine de la Tuilerie, qui fera sa distillation le 19 ou le 20 décembre, pour plonger dans un univers, celui de ce domaine, la magie de l'alambic, le chai, les fûts de chêne, rencontrer Colette Trémazeil, la viticultrice qui vraiment n'est pas comme tous les autres. Ça serait un joli cadeau, Guillaume. Ça vous branche?
1: Ah oui, c'est sûr.
0: Ah là là, on se retrouverait là au pied de l'alambic, on serait bien là, on se mettrait une petite chaise, vous et moi, ça serait sympa. On irait avec modération, hein, quand même. Hein,
1: oui, quand même.
0: Ça, évidemment, mais on prendrait des bonnes choses pour rentrer à la maison et puis on découvrirait tout cet univers. La distillation, c'est novembre-décembre, mais on vous offre ce cadeau à l'occasion de chez Ouvert, si vous ne savez pas quoi faire après le match vendredi, ce week-end. Samedi, eh ben, de nombreux domaines viticoles en Bas-Armagnac ouvrent leurs portes. Et franchement, c'est une jolie balade à faire. Elle va faire beau samedi. Voilà, je vous glisse l'idée,
1: oui,
0: Guillaume. Et rendez-vous avant le match, avant midi, vendredi, pour savoir qui sera le regagnant de ce joli gros cadeau de la semaine de la Grande Feria. Voilà, Guillaume.
1: Merci beaucoup.
0: Je vous embrasse. Bon courage. Salut, Guillaume.
1: Merci.
0: À très vite. Au revoir. Nouveau cadeau, c'est reparti. Pas des moindres. Hop. Vous êtes fan de jardins, de végétaux, de plantes, de fleurs. 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Comment gagner ce chèque cadeau ce matin en jouant à la Grande Feria? Chèque cadeau, je vous le répète, des 73 € pour les 73 ans des jardins de Péline. Et peut-être gagner à la clé aussi le gros cadeau de la semaine. Et ben, venant jouer au ni oui, ni non, ni Feria, c'est la nouveauté cette année. Vous venez maintenant, 05 58 46 50 50. Je lancerai quand vous serez là un chrono d'une minute. Et pendant une minute, on échangera, mais vous n'aurez pas le droit de dire ni oui, ni non, ni Feria, ni ouais. Non, parce que ouais et oui, c'est pareil. Allez, je vous attends.
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0: See, I'm not in love, ça fait du bien.
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0: Moi, je me demande toujours ce que vous êtes en train de faire pendant que vous écoutez la radio. Eh ben, on va aller faire un saut chez Betty. Bonjour Betty.
2: Bonjour Marie-Cécile.
0: Et vous faites de la couture?
2: Je fais de la couture, oui.
0: Alors vous êtes où? Assise où? Dans la cuisine, sur le canapé, dehors sur la terrasse pour faire la couture?
2: Dans ma salle de couture.
0: Ah ouais, vous avez un atelier, Betty.
2: C'est ça.
0: Ah génial. Alors je suis curieuse, vous êtes en train de coudre quoi?
2: Je suis en train de me mettre un élastique, un pantalon et un jean pour élargir la taille.
0: Ah, bien vu, bien vu. Bon, compliqué ou pas compliqué ça? Je suis pas à ce stade-là, moi, de la couture, vous voyez, encore.
2: Un peu compliqué, ah, mais bon, je vais y arriver.
0: Allez, je crois en vous. Et en plus, vous allez jouer au ni oui, ni non, ni feria, Betty.
2: On va essayer.
0: Ah, on va tout faire en même temps, on en est capable. J'ai pour vous un éventuel chèque cadeau de 73 €. Et là, vous vous dites oui, 73 €, c'est un compte étrange. Oui, parce qu'il est à dépenser au jardin de Péline à Saint-Pierre-du-Mont, pépiniériste, horticulteur qui fête ce week-end, vendredi, samedi et dimanche, leurs 73 ans. C'est pas beau ça, Betty? Un chèque de 73
2: cadeaux. C'est très bien, oui.
0: C'est mieux que 72 €, on est d'accord là-dessus. Alors,
2: oui, ça fait 1 € de plus.
0: Exactement, 1 € est 1 €, 1 sou est 1 sou. Betty, 60 secondes, c'est-à-dire 1 minute d'échange, durant lesquelles on ne dit pas oui, ni ouais, hein, c'est pareil, ni non, ni feria. Vous êtes prête?
2: On va tester.
0: Allez, on y va, c'est parti.
2: C'est parti.
0: Betty, vous adorez jardiner?
2: J'adore jardiner.
0: Ouais. Cet été, vous avez fait jardin, farniente ou plutôt feria parce qu'il faisait trop chaud dans le jardin?
2: Pas trop jardin parce qu'avec la chaleur qu'il fait, on ne peut pas trop arroser.
0: Ouais.
2: Et après, farniente.
0: Ah, ben vous avez fait les deux alors?
2: On a fait les deux.
0: Voilà, et vous avez fait la feria aussi peut-être alors du coup un peu? Où est-ce qu'elle était cette feria? Qu'est-ce que vous avez fait comme feria cet été?
2: On a fait celle de Dax, on a fait la corrida à cheval.
0: Olé! C'était bien.
2: Très bien.
0: Bon, je suis sûre, même si vous êtes plutôt dans la couture là, que vous avez un jardin hyper fleuri à la maison, Betty.
2: Il n'y a pas beaucoup de fleurs parce que, oui, il faut arroser. J'arrose un petit peu le matin et puis voilà.
0: Non, Betty. J'ai entendu un oui, Betty, dans l'histoire des fleurs. Vous n'avez pas fait attention, peut-être, Betty?
2: Ah, j'ai pas fait du tout attention, je pensais pas, même, d'ailleurs.
0: Mince, Betty! Ah, bah écoutez, oh, je suis déçue. Vous êtes obligée de revenir jouer ni oui, ni non, ni feria pour regagner ce chèque cadeau de 73 €, Betty, du coup.
2: Eh ben, on reviendra.
0: Mince! Je me suis dit, ah là là, et puis j'en étais catastrophée, du coup, je n'osais même plus vous arrêter. C'est l'idée des fleurs, on est parti sur l'émotion, le jardin, les fleurs, la tristesse de ne pas avoir beaucoup de fleurs. Et vous a échappé un oui, vous vous en êtes pas rendu compte, d'où mon nom.
2: Non, pas du tout.
0: Ah, c'est terrible ça, c'est terrible. C'est-à-dire qu'on les met à toutes les sauces. Et c'est souvent sur le oui que les candidats perdent au ni oui, ni non, ni feria.
2: Ah,
0: bon,
2: ouais.
0: Betty, j'espère que...
2: Écoutez,
0: on n'est que mercredi. Il y a des chèques cadeaux à dépenser au jardin de Péline à gagner encore toute la semaine. Je compte sur vous. Vous pouvez me dire oui, vous avez le droit cette fois-ci, le chrono est arrêté. C'est pas évident, c'est ni oui, ni non, ni feria, il faut rester extrêmement concentré.
2: Oui, c'est vrai que c'est pas évident, voilà. Il faut être concentré.
0: C'est ça, on fait pas attention et hop, il y a un oui ou un ouais qui s'échappe. Moi, je suis nulle, c'est pour ça que c'est moi qui fais le jeu et pas moi qui y participe, vous voyez, Betty. Allez, bah écoutez, on se retrouve quand vous voulez, vous nous rappelez quand vous voulez, vous rejouez quand vous voulez. On fait comme ça, Betty?
2: Très bien, il n'y a pas de problème.
0: Salut, à très bientôt. Merci, bye bye. Ah, Marc Lavoine, Patrick Fiori, occupé. Ouais, c'est de là, on a des choses à faire. Et puis, si t'es occupé, il n'était pas là. Ce qu'ils vont nous raconter. L'info pratique et retour à nos cadeaux.

0: ils n'étaient pas là, hein, je vous l'avais dit. Marc Lavoine, Patrick Fiori, le duo incontournable du moment. Tout à l'heure, Betty a joué au Ni Oui Ni Non Ni Feria. Et des fois, on perd bêtement, hein, on laisse échapper un oui. Hein. Je l'ai retrouvé, votre oui, Betty. J'espère que ça ne va pas vous faire rater votre instant couture ce matin. Réécoutez-vous, ça donnait ça.
1: Il n'y a pas beaucoup de fleurs parce que oui, il faut arroser. C'est surtout, j'arrose un petit peu le matin et puis voilà.
0: Non, Betty. Voilà, c'était là le oui parce que même moi j'ai douté. Elle a dit oui. Non, si. Elle a dit oui. Ah, c'est pas évident le ni oui ni non ni feria. Mais rassurez-vous, Betty, vous reviendrez jouer pour gagner à nouveau ce bon cadeau de 73€ à dépenser au jardin de Péline qui fête leurs 73 ans cette année et ce week-end surtout vendredi, samedi et dimanche à Saint-Pierre-du-Mont. Je vais vous parler musique, concerts et repas dans un instant, mais d'abord, info pratique.
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0: 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Petit coup de fatigue avec l'arrivée de l'automne, samedi et dimanche à Parentis-en-Born, c'est la fête de la spiruline. Un super aliment pour la santé et produit en plus ici chez nous, comme chez le spirulinier Camille Dameron. De 9h à 19h ce week-end, il va vous faire découvrir son métier, ses secrets de production. Vous pourrez bien sûr faire le plein de spiruline, restauration et concert pour un joli week-end. Week-end à Parentis. Qui pour aller jouer à la belote à Saint-Sevé vendredi soir avec de jolis lots à gagner. Bon d'achat, magret, confit, vin et j'en passe. C'est au Hall, place du tribunal. Vous pouvez vous inscrire sur place dès 20h et les parties débutent à 21h. Le tarif est de 18€ par équipe. Prenez carte et stylo. Qu'est-ce que vous faites samedi? Ça bouge un peu partout dans les Landes. Et ça bouge par exemple aussi à Sortant-Chalos. Le Cercle Sortois organise une grande soirée concert et repas à Sortant-Chalos ce samedi, placé sous le signe de la convivialité et du rock. Ouais, cette soirée va mettre à l'honneur le groupe King Kong Blues pour un concert totalement survolté. Et puis vous allez bien manger aussi. Donc la partie concert est gratuite dès 19h. Ouais, la gratuité ça se fait plus beaucoup partout, hein, donc je le signale. Concert gratuit à Sortant-Chalos samedi soir pour le groupe King Kong Blues qui va vous régaler dès 19h. Et puis après, on se régale tout court à 20h30 avec un repas entièrement fait maison, concocté par l'équipe des bénévoles du Cercle Sortois, Sortant-Chalos, avec velouté de courgettes frais. Mais parce qu'il en reste encore dans les jardins. Boulettes aux trois viandes et boulgour et le cheesecake maison à la framboise. Vous aviez prévu peut-être d'aller là-bas? Bah, ici, Gascogne va vous offrir vos deux repas tout de suite. Vous habitez peut-être pas loin et vous vous dites « Ouais, moi j'aimerais bien faire cette soirée samedi soir placée sous le signe de la convivialité du rock et d'un repas entièrement fait maison par les bénévoles du Cercle Sortois. » Eh ben, cet instant est fait pour vous. On va jouer à quel jeu cette fois-ci? Eh ben, après avoir retrouvé notre festire épuisé au beau milieu de la nuit de la Grande Feria ici, Gascogne, ben, y a son cousin, c'est le festire surexcité. Alors lui, quand on le lâche, il est foufou, il est zinzin, il nous accélère la musique. On va écouter ça. Cette espèce de chef-d'œuvre. Et puis, quand vous aurez reconnu quelle est cette chanson dans l'esprit de notre festaire zinzin surexcité, vous nous appellerez au 05 58 46 50 50 et vous partirez samedi soir ripailler avec tous les bénévoles du Cercle Sortois, profiter dès 19h du concert gratuit avec King Kong Blues et vous gagnerez peut-être la soirée, la journée même distillation 19 au 20 décembre au sublime domaine de la Tuilerie, au cœur du Bazar Maniac à Lannemeignan. Ah, ça sera une grande journée de distillation. Bon alors, on le lâche, ce festaire surexcité. Voici comment il entend la musique.

Ça roule à l'air. Quelle est cette chanson extrêmement massacrée par notre fast-tire surexcité ce matin? On se la repasse? Ouais, juste pour rigoler. Allez, on se la repasse. En jeu, vos deux repas pour la soirée de samedi soir organisée par le Cercle Sortois de Sortant-Chalosse. Tout est fait maison et il y a concert rock juste avant à 19h. Donc notre fast-tire surexcité entend cette chanson comme ça.

0: voilà, je vous avais dit qu'il était zinzin, notre Festire. Allez, vous avez reconnu ce grand monsieur. 05 58 46 50 50, vous jouez pour vous. Pour la famille, pour les amis, vous faites bien ce que vous voulez. Je vous attends.
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0: Il est libre, mais qui ? Max, Hervé, Christiani, en attendant vos réponses.

0: Hervé Christiani.
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0: On a eu que des mauvaises réponses sur la chanson en accéléré de notre festaire surexcité. Ah, j'ai eu droit à tout, j'ai même eu droit à du Michel Berger. Alors Michel Berger, ne roulez pas les airs. Comme

0: vivez.
1: Je vous l'accorde, en accéléré c'était quand même sacrément déformé. Pas grave, on mettra en jeu ces deux repas sympathiques à aller déguster à Sortant-Chalosse auprès du Cercle Sortois qui, organise une soirée bien sympa samedi soir avec à 19h concert gratuit des King Kong Blues et un repas divin préparé maison par les bénévoles. Du coup, cadeau suivant, parlons peu, parlons bien, parlons rugby et Pro D2. Je vous envoie là tout de suite assister à la rencontre de Pro D2 de rugby. Dax face au stade niçois à rugby. Qu'est-ce que ça va donner? Il faut croiser les doigts. C'est ce vendredi, c'est à 19h30. Est-ce que ça vous dit d'aller au stade Maurice Boyau à Dax avec la personne de votre choix pour assister à cette rencontre? En tout quoi, c'était mignon, en tout cas, les Dacois, voilà, d'où l'erreur, ont besoin de vous, ça c'est sûr. Et pour gagner vos deux places, je vous propose de jouer au Festaire Mystère. On va écouter un type là qui s'exprime en plein milieu de la feria ce matin. Au milieu de la foule, je le vois là-bas, il est en train de dire un truc, je le reconnais presque, mais vous allez vous devoir le reconnaître. Et quand vous avez reconnu qui parle, 05 58 46 50 50. Il y a un autre gros cadeau à la clé si vous jouez et que vous gagnez vos deux places pour ce match de Pro D2 de rugby. Je vous en reparle tout à l'heure en vous accueillant. Vous voyez ce festaire au loin là, on se rapproche, on l'écoute, il dit ça.
2: Quand on n'a pas le ballon, on est beaucoup trop. Ça m'énerve, on a deux visages à la maison et à l'extérieur, et on a deux visages offensivement et défensivement. C'est-à-dire que quand on tient le ballon, on est intéressant, on peut marquer des essais, puisqu'il n'y a peut-être plus la bonne énergie, mais on est trop friable comme Aurillac sur la deuxième mi-temps quand on n'a pas le ballon. Là, ça a été tout le match. Ça va trop vite, c'est trop facile de marquer des essais. Voilà.
1: On est trop friable, c'est pas possible. Qui est en train de parler? 05 58 46 50 50, vous savez, c'est sûr. Vous nous appelez, vous donnez votre réponse, vous partez avec la personne de votre choix au match Dax Stade Niçois ce vendredi soir. Et puis peut-être qu'après, vous gagnerez aussi le gros cadeau de la semaine après tirage entre tous les gagnants. Et ça, c'est une journée de distillation dans un sublime domaine au cœur du Bazar Maniaque. 05 58 46 50 50.

0: Geoffrey Amazzotti, s'il vous plaît.
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0: Allez, on va à Rion des Landes chez Jean-Pierre. Bonjour Jean-Pierre.
3: Oui, bonjour.
0: Quoi de neuf, docteur?
3: Eh bien, tout ça, on joue pour sur ici Gascogne, voilà.
0: Et ben voilà. Bon, ça va sinon?
3: Oui, ça va, oui, merci.
0: Avec le soleil un peu, là, on a besoin d'eau,
3: mais oui, exactement.
0: C'est pas mal non plus, tout ça. Écoutez, on réécoute notre festival mystère qui fait son analyse sur les deux derniers matchs, pas vrai? Vous êtes prêts?
3: Oui.
0: Allez, on le réécoute.
3: C'est ça.
4: Quand on n'a pas le ballon, on est beaucoup trop fragile. Ça m'énerve, on a deux visages. On a deux visages à la maison et à l'extérieur, et on a deux visages offensivement et défensivement. C'est-à-dire que quand on tient le ballon, on est intéressant, on peut marquer des essais, puisqu'il y a peut-être plus la bonne énergie, mais on est trop friable, comme Aurillac sur la deuxième mi-temps, quand on n'a pas le ballon. Là, ça a été tout le match. Ça va trop vite, c'est trop facile de marquer des essais. Voilà.
0: Ouais, on est friable, il dit. Mais qui dit quoi, d'ailleurs? Qui parle, Jean-Pierre?
3: Vincent et Tuto.
0: Mais oui, qui n'est autre que le coach, s'il vous plaît. Eh, on a pris 65 pions à Aurillac il y a deux semaines, là.
3: Ouais, ça fait toucher, ouais.
0: 66-21 face à Colomiers. Là, à la maison, grâce à vous, Jean-Pierre, j'espère, puisque vous y serez au match désormais, avec la personne de votre choix, on va gagner. Il faut.
3: Bien sûr.
0: Ouais, quand même.
3: Bien sûr.
0: Bon, vous voulez faire votre analyse rugbystique rapido?
3: Non, ça va aller.
0: Non, on va s'en passer, on est friable, on l'a dit. Voilà.
3: Ouais, exactement.
0: On a deux visages.
3: Ouais,
0: c'est ça. C'est terrible. Bon, eh ben écoutez, il fera beau vendredi soir. Normalement, il fera beau.
3: Ouais.
0: Les températures vont tomber un peu à cette heure-là. Ça sera parfait, ça, Jean-Pierre.
3: Ouais, super.
0: Voilà. Bien. Qui vient avec vous? Vous savez pas.
3: Mais je pense à mon épouse ou à un copain.
0: Ou au plus offrant. Vous verrez bien.
3: Voilà,
0: très bien, comme ça. Cher Jean-Pierre, je vous rappelle que cette semaine, tous les gagnants se qualifient pour le tirage de vendredi avant les infos de midi. Pour gagner quoi cette fois? Pour gagner une journée divine au domaine de la Tuilerie, au cœur du Bazar Maniaque, un domaine familial où se déroulera le 19 ou le 20 décembre au choix une journée distillation. Et ça, à mon avis, c'est un moment inoubliable chez nous et surtout incontournable, cadeau que l'on vous offre à l'occasion de chez Ouvert ce samedi où de nombreux domaines viticoles du Bazar Maniaque ouvrent leurs portes pour vous faire découvrir leur activité. Vous savez tout, Jean-Pierre, verdict vendredi avant les infos de midi.
3: D'accord, pas de problème.
0: Rappelez-moi, quelle est cette radio qui vous envoie au match là vendredi soir, Jean-Pierre?
3: Eh bien, ici Gascogne.
0: Et parfait.
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0: Oiseaux sauvages, le remix de DJ Yann Muller. Bon, rendez-vous demain, 11h midi, pour décrocher à nouveau de jolis cadeaux. Des cadeaux au rugby, avec à nouveau deux places pour assister au match d'Ax face au stade niçois. Rugby, c'est comme ça qu'on dit dans son intégralité. Le match, c'est vendredi soir à Dax. Évidemment, deux places pour vous. Je vous offrirai à nouveau dédicace à Betty. 73€ de bons cadeaux à dépenser au jardin de Péline qui fête ce week-end, vendredi, samedi et dimanche, leurs 73 ans. Je vous enverrai manger et vous régaler aux fêtes d'Henriette ce week-end, et je vous offrirai un énorme bouquin consacré à notre équipe de Basketland. Celui-là, il faudra le faire dédicacer. Rendez-vous demain, 11h midi. Les infos, mais juste avant les Bee Gees, les infos, c'est dans 5 minutes.
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0: musique des Bee Gees, la musique ici Gascogne et vos chansons, bref, toute la journée.
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0: 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Midi l'info, Eric Ballonger.
2: Un poids lourd s'est renversé dans le fossé au niveau du rond-point des pompiers à Saint-Avit. Une voiture a également été impliquée dans l'accident. Mais attention, une déviation sera mise en place à partir de 14h pour permettre le relevage du camion. Et là, le rond-point sera totalement fermé le temps des travaux. Le gouvernement a annoncé de nouvelles mesures sur les carburants. L'aide aux grands rouleurs est annoncée jusqu'à la fin de l'année et il assouplit les conditions pour en bénéficier. 5,5 millions de personnes sont concernées désormais par cette aide. Et puis les infirmières libérales qui font plus de 100 km par jour toucheront, elles, une aide de 80 euros. Bientôt, on ne dira plus « je vais faire le plein », mais je vais chez Total. Les automobilistes ne regardent plus qu'une seule enseigne en ce moment pour remplir le réservoir. Les stations Total qui plafonnent le sans-plomb à 1,99€ le litre et le gazole à 2,25€ le litre. Et forcément, il y a des bouchons à la pompe. Thomas Pinaroli est allé à la station Total de Saint-Pierre-du-Mont.
3: Dans cette station, plus d'une dizaine de voitures attendent. À l'arrêt, elles empiètent complètement sur la route. De quoi décourager Mika au volant de sa citadine.
4: On fait demi-tour, on ne va pas atteindre une heure, parce que c'est vrai que c'est du temps perdu pour le coup.
3: Mais ça ne va pas régler son problème. Il faut remplir le réservoir, sinon demain, il ira au travail à pied.
4: C'est un tout petit peu compliqué. Après, moi j'avoue que je ne suis pas un très très gros rouleur, donc j'arrive à m'en sortir. Mais en effet, il faut bricoler, ne serait-ce que pour pouvoir amener les petits à l'école ou aller travailler. C'est toujours une nécessité, donc c'est toujours un peu plus difficile.
3: Avec le plafonnement des prix, il y a plus de 600 passages par jour dans cette station contre 300 en temps normal. Et une fois arrivé à la pompe, certains automobilistes remplissent carrément des casseroles, des faitous et même des arrosoirs. Patrice est affligé par ce spectacle.
5: Là, il y a deux voitures qui sont au milieu de la rue pour faire la queue. Ouais.
3: Il vient faire le plein de sa vieille voiture essence, mais il ne roule désormais presque qu'en électrique qu'il a acheté l'année dernière. Cette file d'attente le conforte dans son choix.
5: Souvent, on disait le problème de voiture électrique, c'est qu'on fait la queue et c'est long, on les recharge. Ben, finalement, je pense que ça commence à se stabiliser.
3: Mais tous ici le disent. Heureusement quand même qu'il y a ces prix plafonnés pour notre porte-monnaie.
2: Voilà, et pour savoir dans quelle station l'essence est le moins cher, ou s'il y en a ou pas, on vous a mis une carte interactive sur ici.fr. Un double meurtre sur fond de conflit de voisinage dans les Pyrénées-Atlantiques. Un homme de 90 ans a été placé en garde à vue après avoir mortellement tiré sur deux de ses voisins. Un homme de 85 ans et son épouse de 82 ans. C'est à Lagor, près d'Orthès. Les faits se sont produits hier soir et selon les premiers éléments de l'enquête, les trois personnes étaient en conflit depuis plusieurs années. Le nonagénaire a été interpellé peu après les coups de feu.
0: Attention, si vous allez vous baigner sur la côte.
2: Le risque de baïne est à nouveau maximal aujourd'hui et demain sur le littoral des Landes et de la Gironde, des Pyrénées-Atlantiques et de la Charente-Maritime. Comme le week-end dernier, la préfecture de région a déclenché une alerte. Marine Tondelier a accouché d'un petit Léon, c'est elle qui l'annonce. La patronne des écologistes dit qu'elle va essayer d'inventer comment concilier une campagne présidentielle, puisqu'elle est candidate, avec un nouveau-né.
0: À 7 mois de l'élection présidentielle, votre radio ici a lancé une grande consultation avec l'Institut Odoxa.
2: Oui, on souhaite recueillir vos attentes pour cette élection. Le premier volet porte aujourd'hui donc sur nos enfants. 9 Français sur 10, c'est énorme. Comprennent qu'on ne veuille pas avoir d'enfants aujourd'hui. En Nouvelle-Aquitaine, 9 sur 10 également se disent pessimistes sur l'avenir de nos enfants. Erwan Lestrohan de l'Institut d'études Odoxa.
6: Il y a le dérèglement climatique, il y a la montée de l'individualisme, il y a les tensions politiques au national et à l'international, il y a aussi les difficultés du système éducatif qui pèsent sur la confiance en l'avenir des habitants de Nouvelle-Aquitaine. Quand on aborde avec eux le niveau des établissements scolaires dans l'enseignement public autour de chez eux, ils sont 55% à nous dire qu'il est mauvais, et il y a la hausse du coût de la vie. En région Nouvelle-Aquitaine, on nous a aussi beaucoup parlé des difficultés d'accès au logement. 48% des habitants de Nouvelle-Aquitaine nous ont dit que ça les rendait pessimistes pour l'avenir des jeunes. Dans ce contexte morose, et pourtant en pleine crise de la natalité, il y a 88% des habitants de Nouvelle-Aquitaine qui comprennent qu'on ne veuille pas d'enfants, compte tenu de la situation actuelle du monde.
2: Et cette journée spéciale continue à 13h. On verra comment protéger, préserver nos enfants avec notamment Mickaël Stora, spécialiste des réseaux sociaux. C'est vraiment pas de chance pour Sébastien Bouey. En plein défi du Colosse entre Dax et Paris, le fondateur de l'association Colosse au pied d'argile s'est fait voler son vélo à Tours. Un coup dur pour cette opération destinée à récolter 600 000 euros pour accompagner les victimes de violences dans le sport. Il veut rallier Dax à Paris. Il se dit dégoûté et il cherche maintenant un nouveau vélo pour continuer l'aventure.
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2: Vite la météo.
0: Du soleil. Il y a des températures aujourd'hui dans les normales de saison. Jusqu'à 25 degrés pour les maximales sur le sud du littoral. Jusqu'à 30 dans les terres. Demain, jusqu'à 34. On sera au-dessus, c'est normal.
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8: Et bonjour à tous, quel bonheur de vous retrouver chaque midi jusqu'à 13h. C'est votre nouveau rendez-vous sur Ici. On parle bon plan, vie quotidienne, arnaque à éviter, santé. Nous sommes là pour vous rendre service parce qu'on vous doit bien ça. C'est le titre de ce nouveau rendez-vous quotidien. Moi, je m'appelle Enora Malagré et voici la joyeuse bande qui m'accompagne tous les jours. Aude Razo, Madame Anti-Arnaque, coucou Aude.
10: Coucou, coucou tout le monde.
8: Elsa Wolinski, mon rayon de soleil. Bonjour Elsa Wolinski. Vous ne les voyez pas, je sais, c'est pas très radiophonique. Elles sont toutes les deux en rose, deux petits bonbons aujourd'hui.
10: Ça fait exprès.
8: Et de l'autre côté, Gérald Kierzek, notre merveilleux médecin. Bonjour Gérald.
11: Bonjour, et moi je suis quelle couleur ?
8: Bleu.
11: Eh ben oui, en bleu.
8: C'est très laid. Alors, Valère Coréard, notre monsieur bon plan. Bonjour Valère.
12: Salut Enora, bonjour à toutes et tous.
8: Alors aujourd'hui, très gros dossier, très important, on va parler enfants et écran. Est-ce que ça fait bon ménage ? Pardon, on vous en dit un mot tout au long de l'émission. Et puis si vous avez des questions, laissez-nous des messages au 0810 055 056. C'est un WhatsApp, c'est gratuit. Nous sommes là pour vous. Et puis, laissez-nous aussi des messages vocaux, comme l'a fait Marie-Rose aujourd'hui.
13: Oui, bonjour, c'est Marie-Rose de Goussainville. Sur ma retraite, il y a le RDS, donc j'aimerais bien savoir à quoi ça correspond.
8: Très bien, ça c'est là. Une question pour vous, cher
12: oui,
8: Valère.
12: CSG, CRDS, je vais vous expliquer ce que c'est, mais il n'y a pas le choix.
8: On y répond dans une trentaine de minutes. 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Et rendez-vous entre 12h et 13h, on vous doit bien ça sur Ici. 17, nous sommes en direct ensemble jusqu'à 13h, gros dossier enfants, ados et écrans. Et pour ce faire, nous avons un invité de choix. Nous avons un grand pédopsychiatre qui nous fait l'honneur de venir, Stéphane Clerget. Bonjour Stéphane, bienvenue.
14: Bonjour Enora.
8: Vous avez écrit votre dernier livre, il s'appelle Les mots de vos ados, comment les aider vraiment. C'est sorti en mars 2026. C'est Solar, c'est un sujet qui vous passionne. Merci beaucoup d'être là. Alors, les Merci. Enfants et les écrans, c'est bien, c'est pas bien, Aude Razo ?
10: Alors, visiblement, pour beaucoup de gens, c'est pas bien. En fait, c'est notre journée spéciale. Dites-le oui. Ici, journée consacrée sur notre antenne à nos enfants. C'est une enquête de notre réseau Ici, Radio, TV, Digital, grande consultation citoyenne avec Odoxa en vue de l'élection présidentielle. Et donc, un chiffre, une inquiétude qui ressort dans cette consultation, c'est l'addiction aux écrans. 44% des parents d'élèves interrogés estiment que l'une des priorités du futur président doit être de lutter contre la sédentarité et contre l'addiction aux écrans, pourcentage qui monte même à 48% en région PACA. J'ai épluché un peu les régions. Stéphane Clerget, vous qui êtes pédopsychiatre, on a raison de s'inquiéter ou on en fait trop ?
14: Ah non, on a raison de s'inquiéter. Maintenant, tout repose pas sur le président de la République. Ça repose d'abord sur les parents qui ont un vrai rôle à jouer dans la réduction des temps d'écran et surtout pour inviter les enfants et les ados à faire d'autres activités beaucoup plus utiles pour leur développement.
10: À quel âge on peut mettre un smartphone ou une tablette entre les mains d'un enfant ?
14: À partir de 3-4 ans, mais pas tout seul.
8: C'est-à-dire très jeune.
10: Très jeune, non ?
14: Oui,
10: non,
8: mais attendez. On peut. Ouais, oulala, pardon. Excusez-moi, on vous a un peu sauté dessus avec Elsa Wolinski et pardonnez cette attitude un peu cavalière, mais c'est vrai qu'on est tellement intéressé par ce sujet.
14: Oui, mais il ne s'agit pas non plus culpabiliser les parents quand ils montrent un petit dessin animé à leur enfant de 3-4 ans. On peut regarder un petit dessin animé avec son enfant de 3-4 ans quand ça dure 5-10 minutes ou s'amuser à lui faire dessiner sur l'iPad. Mais c'est des temps extrêmement courts et toujours accompagnés. Pourquoi ? Parce que l'écran, vous êtes Madame Arnaque, l'écran c'est l'arnaque. On croit qu'ils sont super intelligents les enfants parce qu'ils arrivent à utiliser l'iPad. En fait, ça demande 2-3 neurones, beaucoup moins que pour écrire son prénom avec un crayon à papier.
10: Et je pense toujours aux parents, aux grands-parents qui nous écoutent, à quel moment on doit s'alarmer, à quel moment il y a le signe qu'un enfant, là, il est trop devant un écran. Est-ce qu'il y a des signes qu'on peut nous détecter ?
14: Il y a un signe très, très précoce, c'est qu'il hurle quand on lui retire l'écran. C'est-à-dire que quand c'est la crise qui dure parfois un quart d'heure, 20 minutes, parce qu'on lui dit ça suffit, t'as fait une heure d'écran, t'as fait tes jeux, c'est bon, maintenant on passe à table ou autre. Et c'est là qu'on voit qu'il y a une vraie dépendance, une vraie addiction, un vrai accrochage à l'écran. C'est extrêmement attractif, hein, donc c'est souvent très difficile de le réduire.
8: Gérald Kierzek.
15: C'est extrêmement attractif et comme le dit Stéphane Clerget, ça permet pas de développer et de neurodévelopper l'enfant. On a l'impression que le gamin est intelligent, qu'il est capable de faire plein de choses, et en réalité non. Et quand il y a des études qui ont montré que les enfants qui avaient un iPad, ils savaient pas dessiner une maison en trois dimensions, par exemple. Alors que des enfants qui jouent avec des cubes, qui construisent, ils sont capables d'approcher cette tridimension, et donc ils ont beaucoup plus développé leur système cérébral. Et c'est là où c'est dangereux, c'est que ça donne l'impression finalement que le gamin, il se développe, alors qu'il se développe pas, malheureusement. Il régresse aussi, on en parlera tout à l'heure, sur ses relations sociales.
8: Oui, Valère Correa, vous avez des enfants, vous, qui sont très jeunes.
12: J'en ai un paquet, j'en ai un, deux, trois.
8: J'en ai un paquet.
12: Non mais, alors je vais vous poser une question, mais j'ai peur de la réponse, donc allez-y doucement, parce que c'est vrai, quand on est parent, on veut faire au mieux, et on se dit, est-ce que je me suis planté ? Bon, j'ai un enfant depuis qu'il a 9 ans, il a 10 ans aujourd'hui, Augustin, je lui ai mis un téléphone entre les mains, je lui ai dit, voilà, ça c'est ton téléphone. De maison, il n'a pas le droit de sortir avec, enfin il ne capte pas, il n'y a pas de réseau. Et ma stratégie, c'était de dire, je veux qu'il soit acteur de l'appropriation de cet objet finalement dans son quotidien. Donc il a évidemment un temps limité, on met des alarmes, etc. Mais parfois, quand j'en parle avec des amis, ils sont un peu choqués en disant, mais déjà, il a déjà un téléphone. Et je me suis dit, mais il va vivre toute sa vie avec des téléphones autour de lui, donc autant qu'il s'habitue tout de suite, mais on le fait ensemble. C'est une stratégie qui peut se tenir ou bof ?
14: C'est dangereux. C'est-à-dire que, effectivement, il va vivre toute sa vie, mais enfin, on va pas non plus lui donner le volant d'une voiture à 9 ans. Non, c'est trop précoce. Il a beaucoup d'autres choses à faire, beaucoup d'autres choses à apprendre, et il en a surtout pas vraiment l'utilité du téléphone. Aujourd'hui, en moyenne, quand les parents donnent un téléphone à l'enfant, c'est quand il entre au collège, et c'est surtout pour pouvoir lui laisser un petit peu d'autonomie et pouvoir le contacter. À 9 ans, ça n'a aucun intérêt. À partir du moment où on peut évidemment contrôler et pas le laisser seul avec son téléphone, c'est pas forcément dangereux. Mais c'est pas utile, non.
8: On va continuer de parler des rapports entre les enfants et les écrans, aussi nos ados, puisque vous l'avez évoqué, ça c'est un grand sujet. Elsa Wolinski, vous avez des ados à la maison, vous aurez des questions à poser. Et puis si vous avez des questions à poser à notre pédopsychiatre Stéphane Clerget, c'est le moment, hein, 0810 055 056. Si vous êtes parent, grand-parent, tata, marraine, parrain, on prend tout, hein, j'ai envie de vous dire. Et pour l'heure, on va écouter un petit disque, Sandra, Maria Magdalena, vous êtes dans votre nouveau rendez-vous quotidien. On vous doit bien ça sur ICI, on est ensemble jusqu'à 13h.

0: Maria Magdalena sur votre radio ici, on est ensemble jusqu'à 13h.
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0: 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Midi 15, on est en direct, c'est mercredi, c'est jour des enfants, du coup. On parle du rapport entre les écrans et nos enfants ou nos ados. Le grand pédopsychiatre Stéphane Clerget nous a rejoint aujourd'hui au sein de cette joyeuse bande. Et vous êtes déjà très nombreuses et très nombreux à réagir au 0810 055 056. Si vous avez des questions, ça tombe bien. On est là pour y répondre. Nous avons donc Catherine qui nous appelle de Bretagne. J'aime entendre ça. Bonjour, chère Catherine.
2: Bonjour, Anora. Bonjour à toute l'équipe.
0: Et vous appelez-vous, Catherine?
2: Alors, j'appelle de Landerneau, dans le Finistère, à côté de Brest.
0: Pardon, je suis très en joie. Je suis moi-même finistérienne. J'embrasse très fort.
2: Oui, je sais.
0: Ici, Brest-Izel.
2: Tous les Bretons.
0: Vive la Bretagne. Bon, pardon, on arrête là tout de suite. C'est horrible ce que je suis en train de faire. J'embrasse d'ailleurs, je fais un immense coucou à nos 44 locales merveilleuses de tout le réseau ici qui font un travail absolument fabuleux. Alors, vous avez plusieurs enfants. Vous avez deux enfants, Catherine, c'est ça?
2: J'ai ça. J'ai deux adolescents, ouais. Une fille de 14 ans et un garçon de 11 ans.
0: Comment vous gérez les écrans avec vos ados alors?
2: Alors, ça a été une question un peu prise de tête, surtout l'année dernière. C'est vrai que bon, ma fille a eu un portable dès son entrée en sixième pour la laisser un peu autonome. C'est vrai que cette année, mon fils est rentré en sixième également. C'est vrai que j'ai fait le choix de pas lui prendre de portable parce que je me suis rendu compte que ma fille passait trop de temps sur les écrans, que ça avait un impact même sur les résultats. Donc c'est vrai que je me suis dit ne fais pas la même erreur.
0: Bêtise, voilà, c'est ça. Elle a bien fait déjà, docteur Clerget, ça c'est pas mal.
3: Ouais, c'est formidable qu'elle y soit parvenue, oui.
0: Ouais. Sans trop de crise.
2: Ça n'a pas été facile.
0: Ouais,
2: mais je lui ai expliqué les raisons pour lesquelles je décidais de ça. C'est vrai que mon fils m'envoie un peu, il me dit pourquoi elle a eu, moi j'ai pas. Donc je lui dis je limite l'utilisation d'une tablette le mercredi et un peu le week-end, contrôle parental sur la tablette également.
0: D'accord.
2: Après c'est vrai que c'est pas facile puisque là je me rends compte qu'en sixième on leur demande d'installer une application pour avoir leurs devoirs pour rendre certains travaux.
0: Quoi pardonnez-moi, j'ai pas d'enfant moi non. Mais ça n'a pas de sens ça, docteur.
3: C'est vrai que c'est un peu étrange, c'est-à-dire que sur Pronote maintenant les devoirs sont plus remis sur l'agenda, ils sont écrits sur Pronote, donc faut allumer l'écran pour voir les devoirs.
0: Oui. Ça, Elsa Wolinski, vous avez aussi deux ados comme notre auditrice Catherine, donc ça c'est un peu antinomique tout ça.
4: Ouais, tout à fait. Moi je suis traumatisée par Pronote personnellement.
0: Alors comment on fait, parce que j'entends Catherine, l'un l'a eu, l'autre non. Comment on gère d'ailleurs un peu cette jalousie entre ados? L'un a eu un manuel, j'allais dire pas du tout. Moi, je suis en mode grimoire. Un écran et pas l'autre. Comment on fait ça?
3: On peut dire qu'effectivement, la vie est pas toujours juste. C'est à chacun selon ses besoins. C'est pas l'égalité parfaite. On peut considérer que tel enfant qui fait suffisamment d'activités extérieures, du sport, des activités artistiques, peut regarder son écran parce qu'il arrive à être autonome et autogérer son temps et pas l'autre. C'est aussi fonction de la personnalité des enfants.
0: Ouais, c'est ça. Alors comment du coup, Catherine, on va reprendre Catherine. Comment vous rassurez, c'est ça, Catherine? C'était ça votre question, j'imagine.
2: Excuse-moi, oui, je suis là. Du coup, vous me demandiez.
0: Oui, quelle était votre question pour le docteur?
2: Savoir comment expliquer aux enfants l'impact négatif en fait des écrans.
0: Ouais, c'est ça.
2: Sur eux, quoi.
3: C'est vrai que quoi qu'on leur dise, de toute façon, c'est tellement prenant les écrans que ils vont nous entendre, hein, mais on peut pas utiliser leur raisonnement. C'est-à-dire à l'âge de vos enfants, ils ont pas la capacité de s'autoréguler. C'est juste pas possible. Donc faut pas. On leur explique évidemment, mais on peut pas se reposer sur eux, sur leur sens des responsabilités. Mmh. C'est pas possible. Donc vous êtes obligés, comme vous le faites formidablement, de mettre des limites et de définir les temps où l'écran peut être utilisé.
0: Elsa Wolinski.
4: Non, mais je voulais me permettre de vous poser une question, parce que quand vous parlez de s'autoréguler, finalement, est-ce que nos enfants ne nous plagient pas nous-mêmes? Puisque nous, on a aussi du mal à s'autoréguler quand même.
3: Mais tout le monde, en fait. Je crois qu'à tout âge, c'est très dur de s'autoréguler, mais encore plus quand on est enfant. Mais c'est vrai, vous avez raison, c'est fondamental. Beaucoup d'adultes ont du mal à s'autoréguler. Évidemment, c'est difficile de faire la leçon à son enfant quand soi-même, on n'y arrive pas. Donc, la priorité pourrait être aussi, nous, d'apprendre à nous réguler.
4: En fait, de faire attention parce qu'ils nous regardent. Donc, oui. Si on dit à notre enfant, ne prends pas ton portable, mais que nous, on passe notre temps avec notre portable.
5: T'es gentil, maman, mais tu fais la même chose. Oui. Gérald Kierzet, puis Audrazo.
6: Mais est-ce qu'on peut dire, je me suis trompé avec ta sœur, on pensait que c'était une bonne idée, en fait, c'est une mauvaise idée, et donc, du coup, pourtant, on ne va pas refaire la même erreur, ou moi-même, je suis addict et je n'ai pas envie que tu tombes dans cette addiction, de le verbaliser. Est-ce que c'est un aveu de faiblesse ou est-ce qu'au contraire, c'est un argument?
3: De toute façon, c'est bien, les aveux de faiblesse, ça autorise l'enfant à accepter aussi ses propres faiblesses, mais bien sûr qu'on peut dire ça. Surtout, ce qu'on peut dire, c'est que c'est pour ton bien. Et en fait, les ados, ils le savent bien, parce qu'ils n'arrêtent pas d'entendre, ils écoutent la radio, on en parle à l'école, ils savent très bien que ce n'est pas bon pour leur développement.
5: Bien sûr, ils ne sont pas idiots.
3: Ils savent bien qu'on fait ça pour leur bien et ils nous remercieront plus tard.
5: Audrazo.
7: Moi, j'ai une collègue qui m'a parlé de ça dans le couloir, pas plus tard qu'il y a quoi, une demi-heure, elle a des grands-enfants. Il y a un truc assez tendance, je ne sais pas si vous connaissez, c'est les dumb phones, vous savez, donc c'est dumb comme stupide, donc c'est l'inverse de smart phone. Alors, je ne connaissais pas du tout, du coup, j'ai regardé. En fait, c'est des téléphones tout basiques, sans internet, comme on avait en fait finalement à l'époque.
5: En 1920. Voilà.
7: Ou alors, avec un tout petit nombre d'applications. Et visiblement, ça commence à être un peu tendance, même des jeunes qui sont demandeurs, même des jeunes adultes, hein, qui sont demandeurs d'avoir ces téléphones un peu minimalistes. Bonne solution ?
3: Oui, tout à fait. Même si pour l'instant, ça reste un peu minoritaire. Et puis, même s'il y a des jeunes qui sont demandeurs, il y en a beaucoup qui vont faire une crise si on remplace leur smartphone par un dumb phone.
5: J'embrasse très fort Catherine qui nous a appelé. Passez une très très belle après-midi. Faites comme Catherine, appelez-nous si vous avez des questions à poser à notre pédopsychiatre Stéphane Clerget qui reste encore avec nous. On parle du rapport entre les ados, les enfants et les écrans, puis un petit peu aussi nous aussi parce qu'on est un peu accro aussi à nos téléphones malheureusement. Mais pour l'heure, on écoute une nouveauté, Christophe Maé, il n'y a que de l'amour chez toi. On est ensemble jusqu'à 13h sur votre radio ici.

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1: Christophe Maé, c'est une nouveauté. Il n'y a que de l'amour chez toi, sur votre radio ici, dans Vous Doit Bien Ça. Jusqu'à 13h,
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1: Midi 24, on est en direct, c'est votre nouveau rendez-vous quotidien, ça s'appelle On vous doit bien ça sur votre radio ici, jusqu'à 13h. Aujourd'hui, gros dossier, le rapport entre les enfants, les ados, et puis un petit peu nous aussi, et les écrans. Continuez de réagir au 0810 055 0 56, comme l'a fait Nathalie qui a appelé là il y a une minute. Bonjour Nathalie, bienvenue.
3: Bonjour.
1: Bonjour, bienvenue. Vous allez bien Nathalie?
3: Oui, ça va, je vous remercie.
1: Vous êtes enceinte, c'est ce qu'on me dit dans l'oreillette, comme on dit.
3: Non, alors pas du tout.
1: Ah, c'est votre fille qui est enceinte, pas du tout.
3: Non. Moi, mes enfants sont très grands. Je suis déjà grand-mère de par ma belle-fille, mais ma fille va effectivement avoir un enfant.
1: Mais vous avez une voix, on dirait une ado.
3: Nous avions.
1: Vous avez une voix, on dirait une adolescente, chère Nathalie, c'est incroyable.
3: Ah, c'est gentil, mais alors pas du tout.
1: Bon, en tout cas, votre fille est enceinte. Et là, il y a une petite panique, c'est ça, Nathalie, hein?
3: Oui. En fait, c'était la discussion qu'on avait ce matin. Ouais. Et elle me disait, oui, je te préviens, moi, je veux pas de temps d'écran, pas de télévision, pas de smartphone. Alors, les smartphones, ça tombe sous le sens. Même mes petits-enfants qui ont 4 ans et 3 ans n'en ont pas. Mmh. Je lui dis, mais... tu sais, la télé, c'est pas forcément non à 100%. Ah non, mais moi, ça sera non, parce que sinon, tu garderas pas mes enfants, j'en veux pas du tout.
1: Ah, waouh, ok. Oui.
4: Ouais, mais c'est pour le premier, oh, voilà. Ça.
1: Alors, il y a un petit stress. On va s'adresser évidemment à notre merveilleux pédopsychiatre Stéphane Clerget. Comment on gère ce petit stress-là, là, avant que l'enfant
5: déjà,
1: arrive?
5: On est ravis, parce que si c'est le seul stress de votre fille, alors qu'elle est enceinte, ouais, ça va. En général, il y en a effectivement tellement d'autres. Il faut évidemment raison garder, laissez-la s'inquiéter. Une fois que l'enfant sera là, elle s'apaisera sans doute. Mais je vous rejoins, il ne s'agit pas de diaboliser absolument les écrans. C'est intéressant de regarder des petites fictions adaptées à l'âge de l'enfant ensemble. Ou pourquoi pas, quand l'enfant est beaucoup plus grand, de faire des jeux vidéo adaptés à son âge. Parce que ça reste quelque chose de plaisant. Qui peut même d'ailleurs parfois développer certaines capacités cognitives. Donc oui, il ne s'agit pas du tout de diaboliser. Il s'agit vraiment d'en faire une petite activité parmi d'autres. Maintenant, c'est pas maintenant que vous allez discuter de ça avec elle, donc elle est enceinte. La question se posera quand l'enfant sera de toute façon plus grand et de l'eau aura coulé sous les ponts d'ici là. Mais effectivement, il n'y a pas lieu de diaboliser les écrans comme vous le faites avec raison.
1: J'aime beaucoup ce psychiatre, j'ai envie de venir vous consulter. Je sais que vous
6: n'écoutez
1: que
6: des enfants, mais si vous prenez
1: des adultes, on va peut-être venir. Merci beaucoup, docteur, et on vous embrasse très fort, Nathalie, embrassez très fort votre fille aussi pour nous. Félicitations. Vous avez des petites astuces, Valère, à nous donner, hein?
7: Oui, absolument. J'ai des petites astuces. Alors, peut-être commencer par... Enfin, celle-ci, je l'aime bien. Elle est éprouvée. Elle marche plutôt pas mal. Moi, j'arrive plus à accéder aux documents. Donc, je vais tout faire de tête. C'est... la boîte à téléphone, c'est très simple, une boîte, un saladier, on s'en fiche. Mais en gros, vous sanctuarisez quelques moments, ça peut être le déjeuner, le dîner par exemple, où tout le monde met son téléphone dans le saladier. C'est notamment bien quand on a des ados. Et quand je dis tout le monde, ça rejoint aussi ce que vous
8: disiez tout à l'heure. Le
7: saladier vide. Le saladier vide, ou plein si vraiment la salade est affreuse et que vous voulez tout jeter après. Mais l'idée, c'est que, comme le disait tout à l'heure Gérald Krezek, c'est qu'on est transparent, on fait tous le geste, les parents et les enfants, et on s'octroie un moment de déconnexion numérique. Je ne sais pas ce que vous en pensez, docteur, mais...
5: Ah, l'idée est bonne, on verra pour l'application.
7: Moi, je trouve que c'est sympa. C'est une espèce de team building, en fait, quelque part. Et puis, si j'ai le temps très rapidement, il y a quand même des fonctionnalités dans les iPhones et dans les Android pour gérer le temps d'écran. On peut bloquer des applications, on peut déterminer un temps, il peut y avoir des codes de déconnexion. Donc, utilisez aussi les fonctionnalités de vos téléphones pour brider intelligemment l'accès au téléphone.
1: Gérald Kierzek, très rapidement.
8: La grande différence entre les adultes et les enfants, il faut peut-être leur expliquer, c'est que les adultes, ils jouent pas sur leur téléphone. Souvent, c'est pour le boulot. Donc, il faut peut-être leur expliquer, alors que les ados pensent qu'on joue.
6: Oh là là, Gérald,
8: je dis ça.
6: Moi, je me demande si vous ne jouez pas de temps en temps.
1: Audra Azou, rapidement.
9: Il y a une autre question qu'on va évoquer. Alors, on pourrait faire là aussi toute une émission là-dessus. Ouais. Et je sais que ça va être largement évoqué dans le journal de nos régions à 13h, parce que autre chiffre qui ressort de notre enquête ici, Radio TV Digital avec Odoxa, 81% des personnes interrogées sont favorables à l'interdiction des réseaux sociaux. Au moins de 15 ans, vaste question, on en parle beaucoup. pour ou contre, docteur Kergé?
5: On va pas aller contre l'avis de 80% des parents. Non, bien sûr que ce serait l'idéal qu'ils aient pas accès aux réseaux sociaux. Encore une fois, qu'est-ce qu'on leur propose à la place? Donc il faut vraiment être force de proposition.
9: Et on en parlera largement dans le journal de 13h tout à l'heure, évidemment.
1: Merci, merci beaucoup, monsieur Stéphane Clerget. Je rappelle votre livre, Les mots de vos ados, comment les aider vraiment. C'est chez Solar. Merci beaucoup pour votre expertise. On se retrouve dans un instant. Continuez de réagir. 0810 0 55 0 56. Si vous avez des questions à nous poser, ça tombe bien. On a la plupart du temps les réponses. Mais tout de suite, c'est l'heure de l'actualité dans toutes vos régions grâce aux 44 locales de votre radio ici. À tout de suite.
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1: Il est 12h33, chers amis. On est en direct jusqu'à 13h dans votre nouveau rendez-vous quotidien. On vous doit bien ça. Ici, on parle bon plan, vie quotidienne, arnaque à éviter, santé. Nous sommes là pour vous rendre service parce qu'on vous doit bien ça. Nous sommes ensemble, je le dis, jusqu'à 13h. Moi, je suis Enora Malagré. Je suis avec Aude Razo, Valère Correa, Gérald Kirzek, pardon, qui nous dira comment ne pas tomber malade avec tous ces changements de température. C'est pénible. Et Elsa Wolinski, qui nous dira précisément tout l'inverse de ce qu'on vient de dérouler en début d'émission, puisqu'on parlait des addictions de nos enfants à leurs écrans. Vous allez voir, ça va être très cocasse. Mais pour l'heure, nous allons répondre au vocal d'une auditrice. Elle s'appelle Marie-Rose.
19: Bonjour, c'est Marie-Rose de Goussainville. Sur ma retraite, je regarde toutes les cotisations il y a le RDS, le remboursement de la dette sociale. J'aimerais bien savoir à quoi ça correspond. En vous remerciant beaucoup, bonne journée à vous.
1: On vous embrasse très fort. Marie-Rose, faites comme elle, vous avez des questions. Ça se passe au 0810 055 056, c'est un WhatsApp et évidemment c'est gratuit. Ça c'est une question pour vous, Valère Correa.
7: Eh oui, les retraites, elles peuvent être soumises à la CSG et à la CRDS, comme d'autres revenus. Alors le taux peut dépendre notamment du revenu fiscal de référence. Juste pour répondre très concrètement, la CSG, c'est la contribution sociale généralisée. Ça finance principalement la sécurité sociale, donc comme l'assurance maladie notamment. Et puis la CRDS, ça contribue au remboursement de la dette sociale. C'est obligatoire, il faut faire avec.
1: Merci Valère Correa. Voilà, c'est tout simple. Vous avez des questions, on a des réponses. Continuez de réagir aussi si vous avez des questions sur les écrans, le rapport entre vos ados, vos enfants et leurs écrans. On a encore un médecin qui est là, dis donc, Gérald Kierzek, il est là pour ça, mais pour l'heure. 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On accueille Gianni. Bonjour, cher Gianni.
20: Bonjour. Vous allez bien ?
1: Oui, très bien. Vous appelez des Pyrénées-Orientales, donc du coup, nous embrassons ici Roussillon. Vous êtes ferronnier, voilà, c'est ça, Gianni ?
20: C'est ça.
1: Vous avez deux enfants.
20: Deux enfants, ouais.
1: Ils ont quel âge, vos enfants ?
20: Il y en a une qui a 23 ans et le petit qui a tout juste 14 ans à peine.
1: Ah, il est accro aux écrans d'ailleurs, votre petite 14 ans, parce que c'est l'objet de l'émission un peu aujourd'hui.
20: Bah, c'est ce que j'entendais, mais pas spécialement, si on lui laisse l'opportunité, oui, mais il a des restrictions, ça se coupe au bout de deux heures, donc voilà.
1: Allez, après, boum,
20: il a à faire.
1: Voilà un bon papa que voici. Et c'est gagné du coup, Gianni.
20: Bravo, merci.
1: Bah voilà.
20: J'ai gagné quoi alors du coup ?
1: Géniaux. Bah vous avez gagné 200 euros à dépenser dans une grande enseigne pour booster votre pouvoir d'achat, mon cher Gianni, tout simplement.
20: C'est super. Alors ouais, je m'y attendais pas. Je me suis inscrit cet été et je pensais pas être sélectionné. J'ai gagné un bon d'achat. C'est super.
1: C'est super. On vous embrasse.
20: Merci à Enora et à toute l'équipe.
1: On vous embrasse ici Roussillon
20: et ici.
1: Exactement. Super. On embrasse très fort ici Roussillon et on vous embrasse aussi chaleureusement, cher Gianni. Vous avez vu, c'est tout simple. 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Devinez qui on va écouter, dis donc. Je vous le donne en mille. La grande, la seule, la Céline Dion, dis donc, avec Jean-Jacques Goldman. Les derniers seront les premiers sur votre radio ici. On est ensemble jusqu'à 13h dans On vous doit bien ça.

0: Céline Dion et Jean-Jacques Goldman, les derniers seront les premiers sur Ici. 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
0: Je peux vous dire qu'il y en a une qui fredonnait dans le studio, c'est Elsa Wolinski, parce qu'elle a la chance. Elle a la chance d'aller voir Céline vendredi.
2: Oui, j'y vais, je suis trop contente.
0: Oh là là là là, la chanceuse. Alors, nous sommes au cœur d'une émission passionnante. On a parlé du rapport de vos ados et de vos enfants face aux écrans. Continuez à nous poser des questions, 0810 055 056. Mais là, c'est l'heure de notre Gérald Kirzek. On tombe toutes et tous malades en ce moment à cause de ces changements de température. Ça me rend chèvre. Comment qu'on fait, monsieur le docteur?
3: Déjà, c'est pas les écarts de température qui rendent malade.
0: Ah bon?
3: C'est les virus. Alors, vous aimez bien, vous êtes bien gentil, mais virus ou écarts de température, quand il y a des écarts de température, on chope plus de virus. Ça, c'est pas faux. Pourquoi? Parce que les écarts de température, changement d'humidité, de chaleur, puis coup de froid, ça irrite les muqueuses. Et vous savez que la température de votre nez, par exemple, elle est plus froide que la température de votre corps.
0: J'ai la truffe fraîche, donc.
3: Exactement. L'intérieur de la truffe, 32-35 degrés, alors que l'intérieur de vous, c'est 37 degrés en principe, et donc du coup on a une j'allais dire un environnement propice au virus. En plus, vous rajoutez de l'irritation de la muqueuse nasale, vous rajoutez un petit coup de surchauffage. Quand les températures baissent, on surchauffe, tout ça, ça déshydrate, et effectivement les virus environnants vont pénétrer plus facilement dans votre organisme, et c'est là où vous allez tomber malade. L'autre chose, c'est quand il fait frais, qu'est-ce qu'on fait? On n'est plus dehors, on est dedans. Donc si on est dedans, il y a de la promiscuité. S'il y a de la promiscuité, les virus ils sautent d'une personne à une autre, parce qu'on va respirer le même air. Donc tout ça, la conclusion, c'est qu'effectivement, il y a un peu plus de virus. Et là, en ce moment, on en a un certain nombre en consultation.
0: On a Valère Scorer qui fait l'andouille. Vous êtes tombé malade, c'est ça?
4: Non, mais je repensais au masque, pardon. Mais quand on est malade, on met un masque. C'est une question de respect, ça.
0: Attention, Elsa.
2: Non, mais c'est parce que j'ai tout sauté il y a quelques jours, et donc depuis il me demande de porter un masque. Vous savez tout.
3: C'est un bon réflexe.
0: Est-ce que c'est le moment de reporter des masques? J'ai aussi entendu dire que la Covid revenait.
3: Bon, il y a des virus respiratoires, des rhinovirus, le Covid, etc. Mais ne vous précipitez pas sur les tests, ça sert à rien. Par contre, il a raison, Valère, quand vous êtes malade, évitez d'en mettre partout, portez un petit masque chirurgical. En revanche, remettre le masque pour se protéger des autres, ça n'a pas de sens. Deux réflexes qui sont simples. Premier réflexe, on se nettoie le nez. Le sérum, l'eau de mer, le sérum physiologique, faire un lavage de nez. Puis quand vous n'êtes pas lavé le nez?
0: 1520.
3: Ben voilà. Et ben voilà, on ne le fait pas assez. Et pourtant, c'est très bien. Ça rééquilibre la muqueuse, ça l'hydrate, ça évacue les virus, etc. Donc, on se lave le nez, sérum physiologique.
0: Un petit coup de gel hydroalcoolique aussi, docteur. On en met peut-être ça ou pas?
3: Deuxièmement, les gestes barrières, on se lave les mains. Et si vous n'avez pas de point d'eau, vous pouvez utiliser le sérum hydroalcoolique, mais on se lave les mains. De l'eau et de savon, tout simplement. On revient des transports en commun, du boulot, etc. On rentre à la maison, on se lave les mains. On arrive au travail, on serre la main à tout le monde, pourquoi pas? On se lave les mains aussi. Ça, c'est le deuxième bon réflexe. Et je rajoute un troisième. On aère son logement 10 minutes le matin, 10 minutes le soir. Ça permet de ventiler, de renouveler l'air et d'éviter l'accumulation des virus. Juste avec ces trois réflexes, mais on diminuerait considérablement les épidémies de grippe, les épidémies de Covid, de gastro-entérite. On va arriver dans les épidémies de gastro-entérite.
0: On en parlera, on fera évidemment
3: et tout
0: une émission là-dessus.
3: C'est manuporté, c'est porté par les mains. Donc juste ces réflexes de bon sens. Et si en plus le geste civique, vous mettez un petit masque quand vous êtes malade, c'est plutôt pas mal.
0: Aude Razo, vous avez une question pour notre médecin?
5: J'ai une question sur le lavage de nez. Moi, quand je le fais, j'ai l'impression que ça me dessèche complètement. C'est pas hyper agréable. Est-ce qu'il y a une fréquence à respecter, en fait?
3: Faut pas trop le faire.
5: D'accord.
3: Trop d'hygiène tue l'hygiène. Et surtout, ça va déséquilibrer.
0: Ah, ça vous fait plaisir, Valère, ça. Vous qui ne vous lavez jamais. Non, je plaisante.
3: Il se lave trop.
4: Moi, j'adore avec du gel hydroalcoolique.
3: Son côté un peu hypochondriaque. Ça peut avoir l'effet inverse. Pareil en toilette intime. Pareil la toilette sur la peau. En fait, on a le microbiote cutané. On a un microbiote des bactéries, la flore, vous savez, cette flore de bactéries à l'intérieur du nez, et faut pas trop assécher, donc faut pas le faire 10 fois par jour. Comme le gel hydroalcoolique, on l'utilise pas 10 fois par jour, mais se laver le nez, aller une fois par jour, c'est plutôt pas mal.
0: Okay. Vous avez des questions pour notre médecin, il y répond. 0810 055 056, c'est votre émission. On vous doit bien ça sur Ici. Pour l'heure, on s'écoute Paul McCartney, Live and Let Die sur votre radio Ici.

0: Leven Let Die, Paul McCartney sur votre radio, ici que c'est bon.
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0: Il y a aussi une version des Guns N' Roses pour ceux qui sont fans de rock comme moi de cette chanson. Midi 46 sur votre radio ici, on est ensemble jusqu'à 13h. Vous êtes très nombreux à réagir au 0810 055 056, notamment sur le sujet qu'on a abordé en début d'émission sur le rapport entre les enfants et les écrans. Dans un court instant, Elsa Wolinski nous parlera du rapport entre les adultes et les écrans, qui n'est pas tout à fait le même. Mais pour l'heure, on accueille Alexandra qui nous appelle grâce à Ici Orléans, me semble-t-il. Bonjour Alexandra.
3: Bonjour.
0: Et comment allez-vous, chère Alexandra?
3: Super bien, vous avez une voix merveilleuse, pleine de sourires.
0: Oh bah merci, bah c'est vrai qu'on est quand même pas malheureux de faire cette émission toutes et tous ensemble. J'espère qu'on vous rend service. Je vois que vous êtes maman de 3 enfants, Alexandra.
3: Oui.
0: Alors vous, il y a du téléphone, il n'y a pas de téléphone, comment vous gérez? Dites-nous tout.
3: Eh ben nous, on a une recette magique. Non, on a pas de télé. Une règle écran un jour sur deux.
0: Super. Ouais.
3: Et on sort quand même. On fait dans la mesure du possible des petites sorties, des animations. On n'est pas sédentaire. Voilà. Donc ça marche plutôt pas mal du tout. Et je dirais qu'après, je pense que l'important c'est de toujours expliquer les choses et d'être bienveillant, d'aller au bout des explications, de bien sensibiliser et de rester très ferme quand c'est non.
0: Bah vous êtes formidable, hein, docteur Kierzek, c'est pas mal ça. Hein
4: non mais c'est important de donner un cadre, surtout dans une société où il y a de moins en moins de cadres. Et l'ado, faut pas oublier, il se construit par opposition. Et donc du coup, ça fait partie de sa construction de lui donner un cadre dans lequel il va pouvoir naviguer, être libre. Mais il y a quand même des limites, ça c'est important. Et l'autre chose que vous nous dites, c'est je les occupe parce que c'est quand ils s'ennuient qu'ils prennent un écran. Alors,
0: et puis,
4: bien sûr, il y a tous les copains et tout
0: l'ennui,
4: ça.
0: L'ennui, c'est pas mal aussi.
4: Alors, c'est bien de s'ennuyer, mais il faut apprendre à s'ennuyer.
0: Ouais,
4: s'ennuyer, c'est une réflexion intérieure aussi. Mmh. C'est leur expliquer tout ça, mais ça nécessite du dialogue.
0: Merci, docteur. Merci surtout à vous, chère auditrice, chère Alexandra. On va essayer, pardonnez-moi, j'en perds mes mots, de prendre le plus d'auditeurs et d'auditrices possible, parce que vous êtes très nombreux, 0810, 055, 056. On accueille Floriane. Et gros bisous, Alexandra, bien sûr. Bonjour, Floriane.
5: Oui, bonjour. Alors je rejoins Alexandra et je lui dis bravo parce que moi de mon côté, j'ai beaucoup de mal à proposer autre chose à mon fils qui a 12 ans et qui a développé une réelle addiction aux écrans. Ouais, donc nous on a toujours mis des limites, mais pour autant il ne pense qu'à ça, il ne pense qu'au temps qu'on pourrait lui rajouter et qu'on ne lui rajoute pas justement pour cette histoire de cadre.
0: Ouais.
5: Et il en est arrivé à s'acheter lui-même un téléphone avec son argent de poche, enfin qu'on soit au courant.
0: Dans votre dos, voilà.
5: Et donc, aujourd'hui, moi, j'ai ma grosse difficulté, c'est de réussir à lui proposer d'autres activités qu'il accepte de faire, parce que rien ne lui convient et qu'il ne pense, même si là, par exemple, ça fait depuis cette histoire de téléphone, il n'a plus accès à un téléphone.
0: Ouais.
5: Pour autant, il y pense beaucoup et puis il dit qu'il s'ennuie, il veut pas particulièrement lire. Alors il est sportif, mais bon, au bout d'un moment, il ne peut pas faire que du sport non plus pendant tous ces temps. Et on a du mal à lui proposer d'autres activités auxquelles il puisse prendre plaisir à faire.
0: D'accord.
5: Même si on est fait avec
0: lui. Si vous avez, parce que c'est une communauté qu'on est en train de créer, on vous doit bien ça. Donc si vous avez des conseils aussi, vous, les amis à prodiguer à Floriane, vous écrivez sur le WhatsApp 0810 055 056. Docteur Kierzek.
4: Un conseil, il faut se faire aider, parce que là, effectivement, on est dans la définition de l'addiction, le dialogue, il est compliqué, et il faut se faire aider par qui? Alors, bien sûr, il y a votre médecin traitant, mais sinon, il y a ce qu'on appelle des CJC, des consultations jeunes consommateurs.
0: Okay.
4: Il y en a une par département, généralement, c'est à l'hôpital, et ça permet pour toutes les addictions, mais en particulier pour ces addictions comportementales, donc téléphone portable, d'avoir un rendez-vous avec un pédopsychiatre, avec un psychologue qui va pouvoir aider. Il y a aussi la maison des adolescents où il y a des espaces santé jeunes, où il y a des psychologues. Et dans chaque département, ça permet vraiment d'avoir un tiers qui va s'interposer, vous aider, vous donner des conseils pour ne pas être sans arrêt dans le conflit, parce que sinon ça devient vite ingérable à la maison.
0: Essayez peut-être ça, chère Floriane.
5: Oui, alors on a déjà contacté la maison des adolescents.
0: Ouais.
5: Donc on est effectivement suivi actuellement. Mais voilà, ça prend du temps.
0: Ça prend du temps. On espère que vous allez y arriver. Il y a aussi des superbes pédopsychiatres, vraiment. N'hésitez pas, parce que là, effectivement, le petit bonhomme, il a besoin d'aide. On vous embrasse très, très fort, chère Floriane. On continue, hein. On reste avec vous jusqu'à 13h. 0810 055 056 pour réagir. Et dans un court instant, Elsa Wolinski va parler de notre rapport, nous, les adultes, aux écrans. À tout de suite.
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0: Elsa Wolinski, on va apprendre un peu sur notre rapport à nous les adultes avec les écrans.
1: Mais oui, parce qu'il faut, va falloir arrêter de se mentir quand même.
0: Non mais arrêtons.
1: Tiens donc. Mais oui, on passe notre temps à dire à nos enfants, lâche ton téléphone, c'est mauvais pour les yeux, pour ta tête, pour ta culture. Alors que nous, on est les premiers. Gérald, regardez-le, il n'arrête
2: allez,
1: pas.
2: Je te pose.
1: Je vous assure, c'est une catastrophe.
0: C'est vrai.
1: Médecin.
0: Même pendant l'émission.
1: Le pire, c'est qu'on fait même plus attention. On va au restaurant, on a le téléphone. On est dans le métro, on a le téléphone. On regarde un film, on a le téléphone en plus. On va aux toilettes.
0: À votre ça, c'est avis. Pour Valère.
1: Voilà, Valère, vous allez
3: le faire.
4: Non, pardon, je plaide coupable. J'ai déjà laissé tomber mon téléphone dans les toilettes.
1: Ah, non, mais bah ouais, Aude.
0: Bah voilà. Non, bravo, Aude.
3: Vous l'avez changé depuis.
4: Je l'ai changé, oui.
1: Et pourtant, malgré tout ça, on continue quand même d'accuser nos enfants en leur disant « arrêtez ». Mais en fait, nos enfants, c'est ce que je disais avec le médecin tout à l'heure, le pédopsychiatre, ils nous plagient. On dit toujours « ah, cette génération, elle est toujours sur les écrans ». Mais pardon, mais est-ce qu'on en parle de nos parents à nous? Est-ce que vous les avez vus, les grands-parents, aujourd'hui? Parce que maintenant, quand on part se balader en forêt avec eux, qu'est-ce qui se passe? On est obligé de leur dire « mais lâche ton téléphone, maman, regarde autour de papa, regarde comme c'est beau les arbres, la forêt !» Et là, ils nous répondent quoi? « Mais attends, je finis juste mon message, où je prends une photo ?» Mais on n'en revient pas. Mais enfin, c'est un monde quand même. Donc on passe nos journées à dire à nos enfants de décrocher leur écran, et maintenant il va falloir faire la même chose avec nos parents. Donc on n'est pas rendu. Et le pire, c'est qu'effectivement, on est exactement pareil. Nous, qu'est-ce qu'on fait? On est là parce que nous-mêmes, on est dans la forêt avec nos parents. Mmh. Alors on se dit, bah, nous aussi, on va profiter. Et là, on sort notre téléphone et qu'est-ce qu'on fait? Bah, on prend une photo, bien sûr. Un selfie tronc d'arbre qu'on poste immédiatement sur Instagram avec écrit « Se reconnecter à l'essentiel ».
0: Tellement.
1: C'est tellement ça. En fait, on est foutus. Je vous le dis, non mais c'est vrai, on est foutus. Mais finalement, quand même, il y a du positif là-dedans. Parce que je me dis que c'est peut-être pas si mal pour nos grands-parents s'ils sont devenus accros à leur portable. Parce que pour les personnes âgées qui vivent seules, ça peut changer beaucoup de choses et il faut y penser, vraiment. D'ailleurs, selon une étude, 61% des internautes de plus de 60 ans utilisent Internet pour garder le contact avec leur famille et leurs proches. Parce que maintenant, une grand-mère peut voir son petit-fils qui habite à Marseille, recevoir une photo de sa petite-fille qui est en vacances à l'autre bout du monde, se sentir revivre même par procuration, et ça, ça vaut de l'or. Bon, elle peut aussi envoyer 15 fois la même vidéo de chat, ça c'est un autre problème. Ça leur permet quand même aussi de rester à la page. D'ailleurs, Enora, c'est votre maman qui va vous expliquer ce que ça veut dire avoir le seum maintenant. Mais au fond, je trouve ça plutôt joli, cette histoire. On a inventé un objet qui nous permet de rester ensemble, même quand on est loin les uns des autres. Alors évidemment, on sait bien qu'il faudrait décrocher, profitez de l'instant présent, comme je regarde Valère, je profite de l'instant présent. Regardez les gens dans les yeux avec Aude. Retrouvez le plaisir de ne rien faire avec Gérald. D'ailleurs, il paraît que c'est tendance, la déconnexion numérique, tellement tendance qu'il y a même des gens qui paient pour partir en vacances dans des endroits où il n'y a pas de réseau. Alors ça, je ne comprends pas du tout. Alors moi, je veux bien déconnecter, hein, mais il faut quand même que je puisse le dire. Attendez, je déconnecte. Attendez, d'ailleurs, je vous laisse, je vais laisser un message que je déconnecte.
0: Voilà. C'est exactement ça. Merci Elsa Wolinski, ah là là. C'est le rapport qu'on a avec les écrans, c'est quand même tout un problème, ça mériterait 14 émissions. Aude Raso.
4: Il y a Catherine qui est totalement d'accord avec vous Elsa, dans le WhatsApp, elle a laissé un message. Difficile de s'opposer aux écrans quand on en a besoin aussi nous adultes pour gérer nos affaires, dit-elle. Et en effet, les enfants voient leurs parents tout le temps dessus, donc évidemment, chacun aussi a sa part de responsabilité.
0: Mon Valère.
3: Oui, et quand
0: Mon
3: on
0: Valère,
3: est...
0: pardon.
1: Je ne sais pas ce qui m'a pris.
3: Non, mais je peux vous appartenir si vous le souhaitez à ce stade. Non, mais pour revenir sur les parents, en fait, la parentalité, quand même, c'est parfois regarder les choses en face. Et vous avez raison de nous sensibiliser là-dessus, ma chère Elsa, parce qu'on est complètement bousillé par ces téléphones. Et je pense que aider nos enfants, c'est nous aider nous-mêmes à reprendre un peu le contrôle, parce qu'en fait, je pense qu'on est un peu pris au piège. Mais Gérald est d'accord avec moi.
2: C'est beau,
3: comme
2: d'habitude. C'est beau ce que
3: non,
2: vous
3: mais
2: dites.
3: C'est, on est un peu tous addicts. C'est vrai que ça craint, honnêtement.
2: Ouais. Mais il y a quand même des utilisations positives. Et chez les grands-parents, notamment, c'est un lien social. Et on sait que c'est une prévention des démences cognitives, etc. C'est un lien. Il peut y avoir des jeux, etc. Le tout, c'est la modération, en fait, c'est la dose.
0: Absolument. Merci beaucoup, chers amis. Et puis continuez, vous l'avez vu, c'est votre émission. 0810 055 056. Et puis deux fois par émission, je vous offre 200 euros de pouvoir d'achat. C'est le moment. Et c'est Martine qu'on va accueillir, qui s'est inscrite sur le site ici.fr. Bonjour Martine.
5: Bonjour.
0: Qui nous appelle via Ici Limousin, qu'on embrasse très chaleureusement. Bonjour Martine, comment allez-vous, chère Martine?
5: Ça va très bien.
0: Alors,

0: vous, je vois que vous avez une fille et deux petits-enfants.
1: C'est ça.
0: Ils sont accros aux écrans, vos petits-enfants ?
1: Un petit peu.
0: Un petit peu, voilà. Il faut faire un petit peu attention à ça, évidemment. Alors Martine, j'ai le plaisir de vous annoncer que c'est gagné. Bravo Martine.
2: Bravo.
0: Et voilà.
1: Super.
0: Eh oui, super. En plus, avec une voix rayonnante comme la vôtre, ça nous fait d'autant plus plaisir. Vous vous êtes inscrite et voilà, c'est gagné. On vous embrasse très très fort, ma chère Martine. Prenez grand soin de vous. Bah voilà, elle est déjà partie, elle a eu bien raison.
2: Elle est allée utiliser le bon d'achat.
0: Directement sur son petit tapis volant. Alors merci beaucoup pour préparer cette émission. Je remercie ma chère Céline à la réalisation, Diana à la technique, Sadika au standard et ma Gwenaëlle à la préparation. Et merci à vous, chers camarades, chers amis. Dans un instant, le trésor de nos régions avec Marine Logénie. Coucou Marine, allez, c'est parti.
3: Coucou.
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0: Et merci d'écouter la radio ici. Il est 13h. 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
0: Marine Logénie.
6: Bonjour à toutes et à tous. On va parler carburant aujourd'hui et avenir de nos enfants. Carburant d'abord, au lendemain des annonces du gouvernement, des annonces qui n'ont pas vraiment réussi à convaincre. Reportage près du Mans, à la pompe, auprès de gros rouleurs. On écoutera aussi les réactions de professionnels, infirmières, patrons d'auto-école. Parmi les conséquences de ce contexte de crise de pouvoir d'achat en Berne, les vols de carburant se multiplient. On ira dans le Morbihan. Et les trains s'arrêtent à la demande en Lozère. On a testé pour vous. Au programme également, je vous le disais, on vous dévoile les résultats de notre grande consultation, dites-le ici, sur l'avenir de nos enfants avec Odoxa. Pas vraiment réjouissant ces résultats. Vous êtes inquiet pour les générations futures ?
7: Aussi bien les contextes de guerre que l'économie, le climat. J'ai des amis qui, au départ, ne voulaient pas d'enfants pour cette raison-là, alors que c'était un souhait d'en avoir. Au final, il y en a plusieurs dans mon entourage qui se sont arrêtés à un enfant pour ces raisons-là.
6: 86% des Françaises et des Français pessimistes pour l'avenir. On vous écoute et on décrypte avec nos invités qui nous diront aussi qu'il y a des raisons d'espérer. Bienvenue dans le 13h de nos régions. On est ensemble jusqu'à 13h30. 2,40€ du litre en moyenne pour le gasoil, 2,19€ pour le sans-plomb, 95€. On part tout de suite à la pompe, à la rencontre des grands rouleurs. Que pensent-ils, que pensent-elles donc des annonces gouvernementales d'hier, du prolongement du chèque carburant de 100€ au nord du Mans, à Cille-le-Guillaume, là où la voiture est indispensable. Celles et ceux que vous avez rencontrés, Julien Penaud, sont très inquiets et les aides n'y changent rien.
8: Le plein terminé pour son utilitaire, Emmanuelle, agricultrice en Mayenne, raccroche le pistolet de diesel. 2,42€ du litre dans cette station de Cille-le-Guillaume et un ticket de caisse qui fait très mal.
9: 94,28€ pour 38 litres d'essence. Voilà. Faut être riche maintenant pour pouvoir travailler.
8: Et n'allez pas lui parler du prolongement du chèque carburant. Elle n'avait même pas pris la peine de demander le premier.
9: Sur un mois, ça me fait 400€ de gasoil. Donc 100€, bah, ça sert à rien, quoi. C'est pas des aides qu'il faut, c'est des baisses directement, des baisses de taxes. On soufflerait un peu plus, quoi.
8: Car beaucoup d'automobilistes ici sont comme en apnée à chaque plein. Laurent fait plus de 60 km par jour pour aller et revenir du travail. De 120€, il est maintenant à plus de 200€ de carburant par mois.
10: Déjà, je ne sors beaucoup moins. Je calcule ce que je peux faire pour pouvoir regrouper mes achats à un endroit précis quand je prends ma voiture.
11: C'est bien de calculer, mais là, ça devient incalculable, je veux dire. C'est trop serré.
8: Nicolas, chauffeur poids lourd, craint lui que cette crise énergétique ne se transforme en crise sociale.
11: Parce que quand on est serré à la gorge, que ce soit au niveau alimentaire ou au niveau de la voiture, ça peut monter assez vite. J'espère que nos cérébraux en haut, ils arriveront à trouver des solutions.
8: L'attente est donc grande pour tenter de soulager un budget carburant de plus en plus lourd à supporter.
6: Reportage ici mène, signé Julien Penaud. Parmi les réactions ce midi, celles des infirmières libérales qui entrent dans le dispositif grand rouleur et qui pourront toucher une enveloppe de 80€ en une fois, pas par mois, pour celles qui roulent plus de 100 km par jour en moyenne. Peut mieux faire, répond Gaëlle Cana. Aujourd'hui, elle est infirmière libérale et présidente du collectif des infirmiers en colère.
3: Le fait que le dispositif gros rouleur soit élargi, ça veut dire qu'il y a quand même des infirmiers qui vont être concernés. Jusque-là, moi, je connais personne qui avait été concerné. Donc, si, enfin, il y en a qui peuvent toucher quelque chose, franchement, je trouve que c'est déjà pas si mal. Ils auraient pu mieux faire, mais bon. Pour ce qui est de l'autre aide, donc qui est de 80 euros, j'ai presque envie de dire que c'est gentil. Parce qu'il faut bien s'apercevoir que ça va jamais compenser l'augmentation du prix de l'essence, en fait. Je prends mon cas personnel qui est quand même intéressant parce que je suis dans la moyenne. Je suis passée en début d'année, en janvier, je payais 300 euros par mois d'essence. Je suis actuellement aux environs de 400 euros par mois. Et si on se projette à 3 euros le litre, ce qui est dans les projections, si j'ai bien compris, je vais être au-delà de 500 euros par mois. Je vous laisse faire le calcul. C'est pas avec 80 euros qu'on va compenser ce que j'ai déjà payé en plus et puis ce que je vais continuer à payer en plus. Le compte n'y est pas du tout, en fait.
6: Voilà, les infirmières libérales qui entrent dans le dispositif. Et à côté de ça, il y a les oubliés. On ne les a pas beaucoup entendus depuis le début de cette crise, mais les auto-écoles se sentent particulièrement écartées. Boris Grabowski est patron d'une auto-école à Châteauroux, mais aussi vice-président du syndicat Mobilience ESR. C'est la première organisation professionnelle des exploitants d'écoles de conduite et il menace d'une action prochaine.
5: Comme la marge d'une auto-école aujourd'hui, c'était entre 2 et 3 euros par heure de conduite. Là, on est passé en dessous de l'euro de marge. Là, la conclusion va être claire et nette. On n'a pas le choix. On va devoir augmenter nos tarifs. Il faut compter de toute façon environ 3 à 4 euros de plus par heure de conduite. Bon, on va se regrouper avec tous les métiers de Mobilience. On est 25 métiers parce qu'on n'est pas les seuls touchés. Il y a les dépanneurs, il y a les distributeurs de carburant, par exemple, avec nous. Donc, on va se réunir et en effet, on va envisager des actions.
6: Voilà, les auto-écoles qui contre-attaquent menacent d'une flambée de leurs tarifs, tout comme les transporteurs routiers exclus des dispositifs d'aide. Conséquence de cette flambée des prix, les vols de carburant prennent de l'ampleur. Ce n'est pas nouveau, mais ils deviennent de plus en plus récurrents et les conséquences financières sont de plus en plus importantes pour les entreprises qui en sont victimes, notamment les entreprises de travaux publics, comme ici dans le Morbihan, Jean-Michel Naga.
12: Oui, c'est le cas sur ce chantier, à l'abri des regards, près de la 4 voies entre Vannes et Auray. Marc, le conducteur d'engin, a déjà constaté 3 vols de carburant ces dernières semaines.
13: La dernière fois, c'était dimanche, là. On a eu la semaine d'avant et début août. Et donc, du coup, c'est 150, 200 litres à chaque fois qu'ils pompent, quoi.
12: Et pourtant, le site est sous surveillance vidéo, mais ça ne perturbe pas du tout les voleurs.
13: Ils rentrent, ils viennent en plein jour, ils sont pris en vidéo, mais ils n'ont pas peur. Hein. On voit bien qu'ils ne sont pas dérangés, ils ont l'habitude de le faire.
12: Ils sont masqués ?
13: Ouais, certains, ouais. Le dernier, non. On a sa tête, on voit bien sa tête sur les caméras. C'est chiant, quoi. À la longue, c'est chiant.
12: Et ça a bien sûr un impact financier très lourd pour son patron, Pascal Lajognas. Il en est déjà à 2000 litres de carburant volés depuis 2 semaines.
14: Aussitôt que j'appelle la gendarmerie, quand j'ai une alerte sur mon portable, le temps qu'ils se déplacent, ils ont fini leur siphonnage. Au prix du carburant actuellement, on n'est pas prêt de s'arrêter.
12: Et il en fait même des cauchemars.
14: La nuit, je me réveille à 3h30 du matin ou 4h, je vois que des personnes qui siphonnent mes machines. Oui, je rêve. Je vois que ça la nuit bientôt. Donc voilà. Ça crée de l'angoisse, comme tout chef d'entreprise.
12: Et il espère une baisse des prix des carburants. À ses yeux, c'est la seule solution pour que le nombre de ces vols diminue enfin.
6: Jean-Michel Naga, ici, Armorique. Et puis, il y a nos habitudes qui changent, direction la Lozère, où désormais, dans certaines gares, il faut lever la main pour arrêter le train. Depuis le 31 août, la SNCF expérimente les arrêts à la demande dans 10 gares du département. Le principe est simple, s'il n'y a personne sur le quai, le train continue sa route. En revanche, pour monter, les voyageurs doivent faire signe au conducteur. Dispositif expérimenté par la SNCF pour gagner du temps, améliorer la régularité des trajets et réduire la consommation d'énergie, Saïd Makhloufi.
15: Je lève la main.
16: Le train s'arrête.
15: Le conducteur du train m'a vu.
17: Bienvenue.
15: Et dès qu'on monte.
17: Bonjour. Bonjour.
15: Karine Boyer, chef de bord, va à la rencontre de chaque nouveau passager.
17: À sa rencontre pour savoir où elle descend.
15: Si personne ne monte ou ne descend.
17: Eh bien, le train ne s'arrêtera pas, on continuera notre chemin.
15: C'est plutôt simple, hein.
17: Exactement, c'est ça, ça fait plus fluide. La fluidité, elle est là, on peut mieux réguler. Donc, le voyageur est content.
15: Le principe convient à Nina.
18: Comme ça, on arrivera plus tôt à notre destination. C'est une bonne idée.
15: Et c'est tout bénef, assure Emmanuelle Arnaud, directrice de ligne SNCF Voyageurs.
19: C'est de gagner en régularité, en robustesse. Donc ça peut être un plus pour le voyageur. C'est-à-dire, s'il y a un retard, éventuellement, on peut regagner du temps sur la ligne, puisqu'on ne s'arrête plus systématiquement à tous les arrêts. Et après, il y a un deuxième objectif pour nous aussi qui est important, c'est quand même l'impact sur l'environnement, puisqu'on réduit la consommation d'énergie.
15: Un train consomme plus quand il s'arrête et quand il redémarre.
20: Oui, le train va partir.
15: Jusque-là, tout est logique pour Muriel.
21: Oh bah, si personne, je vois pas l'intérêt de s'arrêter.
15: Mais pour cette passagère régulière.
21: J'aimerais surtout qu'il y ait plus de trains.
15: Et pour l'instant, c'est surtout la demande de Muriel qui reste à l'arrêt.
6: Reportage ici, Carlozer, Saïd Makhloufi.
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6: À suivre, on consacre une large partie de l'émission à la première consultation, dites-le ici, consacrée à nos enfants. À 7 mois de l'élection présidentielle, enquête qui révèle un certain pessimisme quant à l'avenir. On détaille ses résultats, on sera également avec Mathieu, professeur dans le secondaire, qui s'est exprimé sur ses craintes dans l'isoloir ici. Et puis Michael Stora nous accompagne, psychologue clinicien pour enfants et adolescents. Il nous donnera aussi des raisons d'être optimiste. Nous sommes donc à un peu plus de 200 jours avant le premier tour de l'élection présidentielle en France. À cette occasion, vos radios ici lancent une série de consultations pour recueillir vos attentes pour ce scrutin. La première concerne nos enfants et leur avenir. Selon une enquête menée avec l'Institut de sondage Odoxa, auprès de 14 000 Françaises et Français, 9 sur 10 se disent pessimistes pour les générations futures, avec comme principale source d'inquiétude le dérèglement climatique, la hausse du coût de la vie et les tensions politiques en France et à l'étranger. À la sortie des classes devant l'école maternelle Esplanade, c'est à Calais, les parents sont nombreux à être préoccupés pour leurs enfants. Héloïse Roget.
16: Victoria est mère de 4 enfants âgés de 2 à 9 ans. Quand elle parle de leur avenir, elle dit vivre au jour le jour.
20: Franchement, j'essaye de ne pas me poser de questions parce que comme ça, je ne flippe pas.
16: Mais dans le fond, elle le concède, elle s'inquiète.
20: Déjà, nous, on rame. Mais si nous, on rame, ça va donner quoi ? Il y en a qui ont des diplômes, mais ils n'ont pas de travail. Il y en a, ils ont un travail, mais quoi qu'il arrive, ils galèrent à la fin du mois. Le monde y part tellement, on va rester poli. Mais voilà, il y part.
16: Samuel, le père de la petite Alex, lui, fait fi de la politesse.
22: C'est vrai que là, en ce moment, ça part un peu en cacahuète un peu partout. Ce qui se passe tous les jours, les informations, etc.
23: Quand on voit le pays, comment il part, on a du mal à imaginer un avenir pour eux.
16: Laura, qui a 3 enfants, est aussi très pessimiste.
23: Entre les conflits qui arrivent partout dans le monde, les hausses, les salaires qui suivent pas.
16: Le réchauffement climatique et la protection des plus jeunes sont aussi évoqués par la trentenaire.
23: Quand on voit tout ce qui se passe autour des enfants et la justice qui ne suit pas tellement derrière, c'est vrai qu'on a peur pour eux. J'ai 2 filles, donc je m'inquiète automatiquement. Je me dis qu'est-ce qui va se passer.
16: Elle prévoit de lire avec attention les programmes des candidats à la présidentielle pour elle, mais aussi et surtout pour ses enfants.
6: Héloïse Roget, ici Nord, avec nous dans le 13h de nos régions. Céline Braque, bonjour.
24: Bonjour.
6: Vous êtes cofondatrice, directrice générale d'Odoxa. On vient de l'entendre dans le reportage qui prédomine dans cette enquête. C'est une angoisse un petit peu généralisée.
24: Oui, c'est-à-dire que quand on a 86% de pessimisme pour l'avenir des enfants, c'est vrai que c'est un chiffre qui fait un peu peur, surtout que par le passé, s'il y avait bien quelque chose auquel les Français croyaient, c'est le fait que la société serait meilleure justement pour ses enfants. Et depuis une quinzaine d'années, on a un renversement de la situation et une accentuation de ce sentiment négatif parce qu'il y a un faisceau de peurs qui sont d'ailleurs finalement très bien décrites dans le reportage qu'on vient d'entendre.
6: Dérèglement climatique en premier lieu.
24: Oui, c'est vrai que quand on demande aux Français qui nous disent qu'ils sont pessimistes, eh bien c'est quoi ? Qu'est-ce qui vous rend pessimiste ? En premier, à 68%, c'est le dérèglement climatique. Ça, c'est vraiment un sujet qui compte beaucoup. Encore plus pour les jeunes. Ça veut dire que c'est pas seulement des parents qui s'inquiètent pour leurs enfants. En fait, c'est pas simplement une projection. On a bien des jeunes qui aujourd'hui sont vraiment inquiets pour eux aujourd'hui et pour demain. Donc ça, c'est vraiment quelque chose de très fort. Puis derrière, assez vite, on a
6: sur le top 3, on va dire,
24: la montée de l'individualisme. Donc ça, c'est un sujet très intéressant, enfin je trouve, oui, et qui donne aussi de l'espoir. Si j'ai l'occasion de dire des choses positives,
6: on va le garder pour la fin.
24: Voilà. Et la hausse du coût de la vie. Donc on s'en doute, le pouvoir d'achat, c'est vraiment quelque chose qui ressort beaucoup et c'est transversal. On voit ça partout, dans toutes les régions, dans tous les départements, quel que soit l'âge des Français.
6: C'était ma future question. Est-ce que le pessimisme est plus marqué dans certaines régions?
24: Le pessimisme général, non, pas vraiment. C'est-à-dire que vous vous doutez bien que quand on a 86% de Français qui sont inquiets pour leurs enfants, en réalité, on est sur des scores au-delà des 80%, quelle que soit la région, quel que soit le département. C'est plutôt là où on va avoir des différences, c'est dans l'explication de ce pessimisme. C'est-à-dire qu'on va avoir des endroits où le dérèglement climatique va être cité encore plus qu'ailleurs. La Haute-Garonne, les Hautes-Alpes, la Corrèze, c'est des endroits où on va s'inquiéter en partie. Particulier de cela.
6: En particulier pour les cultures, la sécheresse,
24: parce que ça joue.
6: Oui, les départements ruraux.
24: Voilà, ce sont généralement des départements ruraux qui vivent de plein fouet le dérèglement climatique, avec la sécheresse, avec des inondations, parfois les deux. Donc dans ces zones-là, on est encore plus inquiet qu'ailleurs. Par exemple, sur d'autres choses, par exemple la hausse du coût de la vie, dans les régions où le PIB par habitant est plus bas, par exemple les Hauts-de-France, on va s'inquiéter encore plus. D'ailleurs, on l'entendait dans votre reportage, de se dire, est-ce que nos enfants vont réussir à avoir un minimum le moyen de leurs ambitions.
6: Et sur l'éducation, Céline Braque, on va y venir dans un instant, c'est aussi un sujet d'inquiétude, l'enseignement.
24: Oui, avec un résultat très sévère sur l'école publique, c'est-à-dire que on voit qu'aujourd'hui le privé, c'est pas nouveau, on l'entend, on a fait des études sur le sujet, rassure beaucoup plus que le public. On a seulement 42% de Français qui disent qu'ils sont les établissements publics autour d'eux sont bons, contre 70% pour les écoles privées. Mmh. Et on n'est pas dans quelque chose d'abstrait, on ne demande pas aux gens un jugement sur l'éducation nationale. Non, on leur parle vraiment des établissements qui sont à côté de chez eux.
6: Céline Braque, vous restez avec nous. On poursuit cette discussion sur l'avenir de nos enfants, de nos jeunes, notamment leur éducation, car le niveau de l'enseignement public est aussi donc un facteur de crainte.
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6: L'enseignement public, son niveau, c'est un sujet abordé par Mathieu il y a 3 jours dans un de nos isoloirs ici. Il a 50 ans et il est professeur, on l'écoute.
2: Un sujet qui me travaille particulièrement aujourd'hui, c'est l'éducation nationale, avec malheureusement un soutien peut-être moins fort des familles. Donc c'est un sujet qui clairement travaille, parce qu'une bonne éducation, une bonne éducation nationale, c'est aussi une société qui évolue bien.
6: Et Mathieu est avec nous aujourd'hui en direct dans le 13h de nos régions. Bonjour.
7: Bonjour.
6: Merci d'être là pour témoigner quelques jours merci après votre passage dans l'isoloir. Témoigner plus en longueur aujourd'hui. Vous êtes donc professeur dans le Vaucluse. Est-ce que vous le sentez, vous, de la part des parents, ce soutien qui se fait de plus en plus rare?
7: Alors, je vais nuancer un peu, dans le sens où, en effet, aujourd'hui, l'école est un peu à l'image du pays, c'est-à-dire que bon, les difficultés dans le pays montent, les difficultés à l'école aussi, mais ça va être difficile d'affirmer quand même que tout va mal dans l'éducation nationale.
6: Oui.
7: Ça serait faux.
6: Bien sûr.
7: Comme dire que tout va bien, ça serait utopique. Alors, une réalité, c'est que les choses vont quand même moins bien. Là, vous abordiez le côté parental. Mm-hmm. Alors, heureusement, on a beaucoup de familles qui nous soutiennent, mais en effet, on voit qu'il y a une proportion de plus en plus importante de familles qui ont tendance à rentrer un peu dans la défiance.
6: Comment ça se traduit, Mathieu, au quotidien, pour vous?
7: On nous demande de plus en plus de justifier, en fait. Justifier la punition, justifier le travail demandé. Alors quand je dis de plus en plus, là aussi ce sont quelques parents, c'est là que je veux en venir. Mais c'est vrai que de cette proportion que l'on avait qui pouvait se dérouler une fois par semaine, une fois tous les 15 jours, là on rentre dans quelque chose de quasiment quotidien. Et c'est là que bon, ça vient ajouter un peu de difficulté à notre métier, en fait.
6: 58% des Français, c'est ce que dit cette enquête, jugent que le niveau des établissements autour d'eux est mauvais. Quelle est votre réaction à ce ressenti, à ce chiffre?
7: Là aussi, c'est un ressenti. Là, si je parlais de mon établissement, je ne pourrais pas être aussi sévère que ce qui a été annoncé dans ce sondage.
6: Évidemment.
7: Ça va dépendre beaucoup de l'équipe en place, beaucoup de l'équipe de direction. Moi, j'ai la chance d'avoir une équipe de direction qui tient la route et qui impulse pas mal de projets, qui nous motive, donc ça aide. Mais en parallèle, en effet, c'est vrai que, pour vous donner un exemple, il y a 3 ans, on pouvait avoir des sorties en bus pour pouvoir aller visiter un monument, approfondir l'histoire. Dans ma matière aussi, je construis des éléments en 3 dimensions. Et c'était bien d'aller sur place pour que l'élève s'approprie l'objet.
6: Le vrai problème, c'est aussi le manque de moyens, Mathieu, et les classes surchargées.
7: Exactement. Et aujourd'hui, en fait, on n'a plus d'argent pour pouvoir faire une sortie en bus. Ça impliquerait à ce moment-là de solliciter les familles, mais dans un établissement où on a beaucoup de familles qui sont en difficulté financière, ça peut mettre aussi pas mal d'élèves sur la touche. C'est pas évident. Donc, en effet, une perte de moyens qui pèse et que l'on ressent vraiment au quotidien dans l'éducation nationale.
6: Merci beaucoup Mathieu d'avoir été avec nous et merci d'être passé par notre isoloir ici. Céline Braque, cofondatrice de l'Institut Odoxa. Les parents, ils ont conscience aussi du manque de moyens dans l'éducation nationale?
24: Oui, ils le disent quand on a des enquêtes sur ce sujet-là. Ils ne pointent pas tellement les personnes, les enseignants, ils pointent souvent à un système qui est défaillant. Mais un système qui est défaillant est pour eux lourdement défaillant. Pas seulement sur la qualité de l'enseignement, mais on le voit dans d'autres enquêtes qu'on a réalisées sur l'encadrement, sur l'autorité, sur la sécurité des élèves, ils se posent des questions. Donc c'est pour ça que, en fait, ce que décrit Mathieu, c'est que derrière, ils demandent des comptes. Puisque comme ils se disent que ça se passe pas bien, ils ne confient plus aujourd'hui leurs enfants les yeux fermés en se disant il faut faire confiance aux enseignants, à la direction des établissements. L'avenir de nos enfants, qui aura donc un poids dans la campagne présidentielle, hein, puisque les Françaises et les Français qui ont répondu à ici ont des messages aussi pour le futur président.
3: Oui, là on a 89% de Français qui nous disent que c'est un sujet qui va compter pour eux lorsqu'ils vont devoir voter pour le président de la République. Et là, on n'est plus seulement sur les parents d'enfants, c'est-à-dire toute la société considère que ce sujet-là, il est crucial et ils attendent des candidats qu'ils parlent de ces sujets. Donc on verra si les candidats les écoutent.
24: Plus de 9 personnes sur 10 donc seront attentives aux propositions des candidats. Et l'une des priorités, selon les Français aussi, 44% d'entre eux, c'est la lutte contre la sédentarité, l'addiction aux écrans. La plupart sont pour une interdiction au moins de 15 ans de l'accès aux réseaux sociaux. Sarah Kelifi est allée à la rencontre des parents à Aix-en-Provence.
8: Assis à une terrasse, Richard et Kinga profitent d'une pause du midi sans leurs enfants âgés de 15 et 18 ans. Du repos, car à la maison...
9: Il faut faire un peu la guéguerre, quoi, pour lui dire stop avec le téléphone, s'il passe 5 heures ou 6 heures par jour.
8: Ce couple est pour la restriction d'accès aux réseaux sociaux pour les moins de 15 ans, comme 80% des représentants des Bouches-du-Rhône.
9: Oui. Moi, j'ai vu mon fils être à 4 assis sur une chaise, comme ils font tous les minots, ils s'envoient des messages côte à côte.
8: Et selon notre consultation, dites-le ici, jusqu'à 71% des répondants vont même plus loin et souhaitent élargir cette interdiction à 16 ans.
10: C'est déjà pas mal, ça commence très tôt aujourd'hui. Je pense pas que ce soit sain d'un point de vue cérébral.
8: Dans la rue, juste à côté, c'est la pause tacos pour ce groupe d'ados. Ils ont 15 ans, rentrent au lycée et ils ont tous un téléphone dans la main gauche, leur sandwich dans la main droite, vivre sans les applis.
11: On s'ennuierait, on pourrait plus parler avec nos collègues et tout.
25: Et juste par SMS, ça marcherait pas ?
11: Non, plus personne n'a un numéro tel.
8: Pourtant, certains sont conscients des dangers de ces applications.
26: C'est clairement une addiction. Je supprime TikTok, passer 8 heures dessus. Non, je pense que c'est plus aux applications de mettre des restrictions.
27: Ouais. Tout ce qui est termes sexuels et tout, plutôt éviter.
8: Ils débarrassent leur plateau et profitent de leurs derniers instants de connexion avant de retourner en cours où le téléphone sera rangé au fond du sac.
24: Un reportage ici Provence, Sarah Kelifi. Bonjour Michael Stora.
28: Bonjour.
24: Merci de nous apporter votre éclairage dans le trésor de nos régions. Vous êtes psychologue, spécialiste écran des réseaux sociaux également. Les écrans, on l'entend, c'est un sujet majeur d'inquiétude des parents. Est-ce qu'ils ont raison, Michael Stora, de s'inquiéter ou est-ce que les enfants maîtrisent ?
28: Non, ils ont raison de s'inquiéter. Écoutez, en même temps, c'est une caisse de résonance de certaines décisions politiques qui fait que Emmanuel Macron fait des écrans un enjeu vraiment important. Écoutez, profondément, oui, lorsqu'on rentre un peu dans le détail de la toxicité des réseaux sociaux, on se rend bien compte que les adolescents en souffrent, même si, paradoxalement, ils adorent ça. Donc c'est assez compliqué. Maintenant, c'est aussi un reflet d'une certaine manière de notre société, puisque nous sommes dans une société où les idéaux, le narcissisme est roi, et finalement les réseaux sociaux ne font que capitaliser sur ces failles, sur nos fragilités. Donc c'est vrai que on a tendance à penser que finalement les résultats de cette étude montrent que les Français ont finalement compris.
24: Et est-ce qu'il y a une montée de l'individualisme chez les jeunes générations qui sont seuls avec leur écran finalement ?
28: Alors c'est assez étonnant parce que je ne sais pas si... C'est toujours intriguant dans ce type d'études puisqu'au fond, les questions ont été posées. C'est-à-dire ce sont des questions qui donc vont orienter. Moi, quand j'ai lu individualisme, vous savez, je reçois en tant que psychologue plutôt des jeunes adultes. Ce qu'on perçoit, c'est qu'il y a un mouvement depuis 30 ans, c'est-à-dire qu'au fond, les enfants, il y a une sorte d'hyper-attention au bien-être des enfants qui maintenant sont devenus des adultes ou des jeunes adultes. Oui. Ils sont sont eux-mêmes un peu victimes de cette question de l'individualisme. Au fond, cette problématique d'avoir un enfant, j'ai pas mal de jeunes, d'adolescents qui évoquent leur éco-anxiété, et objectivement, on ne peut être qu'empathique par rapport à cette question-là. Par contre, oui, on voit bien que, au fond, avoir un enfant, comme vous le savez peut-être, je ne sais pas, c'est aussi mettre de côté son narcissisme, c'est-à-dire, c'est être là pour l'autre.
24: Exactement.
28: Et ça, c'est plus compliqué. Et moi, j'ai peut-être mal compris le concept d'individualisme, et j'entends un peu l'idée qu'il n'y aurait pas suffisamment de... Et on le voit d'ailleurs avec les Gen Z, dans les grandes études, qui est tout à fait passionnant, qui montre que c'est une génération qui souhaite revenir vers un lien à l'autre en réel. Et ça, c'est
24: complexe.
28: Plutôt intéressant.
24: Effectivement. Oui. Mickaël Stora, Céline Braque va vous répondre sur cette question sur l'individualisme. Elle était un petit peu orientée.
5: Alors, c'est-à-dire qu'on propose différentes possibilités dans cette question, mais il y a aussi un poste ouvert. Donc, les gens, en l'occurrence, pouvaient répondre ce qu'ils voulaient, oui, sur les raisons de leur inquiétude. Et y compris dans le poste ouvert, on avait beaucoup de choses autour de ça, sur l'idée que on ne formait plus une collectivité, qu'on n'était plus assez soudés, qu'on ne formait plus un pays, mais qu'il y avait de multiples communautés, petites communautés. Donc, c'est quelque chose qui ressort vraiment. Et quelque part, c'est à la fois un problème, et je considère aussi que c'est un espoir. C'est-à-dire, se dire qu'on est devenu plus individualiste, ça veut dire pas forcément penser à sa pomme, mais penser aussi surtout à sa famille et un peu moins
24: au cercle proche,
5: au cercle un peu plus éloigné justement. Oui. Ça c'est quelque chose que les Français reconnaissent, et les différentes crises qu'on a traversées, à la fois au moment du Covid, crise économique, crise géopolitique, fait que les gens se referment de plus en plus sur ces cercles-là, mais aussi le regrettent. Ils ont de plus en plus envie, et Monsieur Stora le disait, envie de faire société. Et c'est quelque chose qui est très fort dans l'imaginaire des Français, c'est-à-dire l'idée qu'on forme un pays où le collectif veut dire quelque chose.
24: D'accord.
5: Cette baisse en fait de la solidarité au sein du pays, c'est quelque chose que les gens regrettent beaucoup.
24: Eh bien, je vous propose de terminer sur cette petite note d'optimisme. Notre grande consultation ici avec Odoxa est à retrouver bien sûr sur ici.fr. Merci à mes invités, Céline Braque de l'Institut Odoxa, Mickaël Stora, psychologue, et Mathieu, professeur dans le Vaucluse, de nous avoir accordé quelques instants dans le trésor de nos régions. On en vient désormais à cette information ici Normandie. Les cheminots exercent leur droit de retrait après qu'un nouveau déraillement a été évité dans la région lundi sur la ligne Caen-Rennes. Un conducteur a découvert entre Coutances et Foligny dans la Manche qu'une pièce d'un rail était cassée, une anomalie qui intervient 2 semaines et demie après le déraillement d'un train entre Rouen et Caen, on s'en souvient, sans détro pour les personnels de la SNCF. David Cardin est le secrétaire général CGT Cheminots de Caen.
12: On dépose le sac, effectivement, donc c'est les agents qui font valoir leur droit de retrait suite à un droit d'alerte qui a été déposé hier soir suite à un choc anormal qui a été constaté, signalé par un conducteur lors de sa circulation lundi dernier entre Coutances et Foligny. Il a eu un choc anormal sur son train, donc il a fait les procédures d'urgence et il a découvert la rupture d'une éclisse. Alors une éclisse, c'est une pièce métallique qui est sur la jonction, le maintien mécanique entre 2 rails consécutifs. C'est exactement la même pièce qui a fait dérailler le train de Brétigny en 2013, qui a eu pour conséquence 7 morts et 400 blessés. C'est pour ça que les agents, là, à un moment donné, on ne peut pas continuer dans cette direction, parce que bon, Cléon, il y a 10 jours, hein, le déraillement sur le périmètre de Rouen, le déraillement de 40 ans en début d'année. Aujourd'hui, les agents vont avec la boule au ventre au boulot, donc c'est pas possible.
24: En conséquence, plusieurs trains n'ont pas pris le départ ce matin. Deuxième entraînement hier à Clairefontaine dans les Yvelines pour Zinedine Zidane avec un groupe au quasi complet. Seul Kylian Mbappé manquait à l'appel, le capitaine victime d'un syndrome grippal. Une séance à laquelle ont assisté plusieurs centaines de supporters, dont la majorité qui n'était même pas née quand Zizou jouait, imaginez. Mais pour certains, c'est une affaire de famille, Julien Froment.
13: Accolé à la rambarde du terrain d'entraînement des Bleus, Alexandre attire in extremis l'attention de Zinedine Zidane, qui pensait en avoir fini avec les autographes.
14: Il y en a encore une pour mon papy,
17: pour Georges.
14: Je voudrais bien refaire une photo parce que l'autre a été floue, s'il vous plaît. Merci Zinedine.
13: La photo est dans la boîte. Un détail près.
17: Alex,
0: Je suis pas dessus.
15: Merci.
13: Rassurez-vous, le papa n'en veut pas du tout à son fils, bien au contraire.
0: C'est pas grave, j'en ai une, elle est un peu floue. C'est pas grave.
13: Alexandre a beau être né en 2012, soit 6 ans après la fin de la carrière du nouveau sélectionneur des Bleus, Zizou est comme un membre de la famille.
17: Mon grand-père, c'est lui qui m'a donné complètement la passion du football. Mon père, c'est la personne qui m'a permis à venir ici, et c'est lui qui m'a dit que c'était une légende, qui m'a montré les vidéos, qui m'a donné cet amour. C'est un truc de fou, de ce que mon papa m'a raconté. Franchement, c'est incroyable, j'ai pas les mots.
13: Même si le plus ému, ça semble être son père.
0: C'est formidable, c'est un moment formidable de pouvoir le rencontrer, de ressentir. Son grand-père lui transmet, je lui transmets. Et aujourd'hui, j'espère qu'il fera la même chose plus tard avec ses enfants. Voilà. Et Zinedine, c'est certainement une des plus grandes légendes du football.
13: Les deux repartent de Clairefontaine avec un selfie et une photo floue, mais surtout avec un souvenir commun pour la vie.
24: Allez, en foot, toujours suite ce soir de la Ligue des Champions féminine. Les Lyonnaises, finalistes l'an dernier, jouent en Suisse face au Servette Genève. C'est à 18h45. Le Paris FC est en Espagne face aux championnes d'Europe en titre. Le FC Barcelone, c'est à 21h. C'est la fin du 13h de nos régions. Rendez-vous demain, même heure, même endroit. L'après-midi se poursuit en musique sur ICI. Bonne journée.
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22: Une info au sujet des plages de Biscarrosse, un atelier numérique à Misson et la pratique de l'anglais à Aire-sur-l'Adour. 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Ça y est, c'est l'automne et à Biscarrosse, à partir de maintenant, les tapis d'accès aux plages vont progressivement être retirés. L'opération permet de préserver les équipements pendant la période où les conditions météo sont moins favorables. La saison de baignade, elle, se poursuit uniquement à la plage sud jusqu'au 1er novembre, uniquement les week-ends avec des patrouilles en semaine. Atelier numérique à Misson, vendredi matin. Des ateliers collectifs gratuits sont organisés par l'Espace France Service. Vous apportez votre matériel et une conseillère numérique aborde différents thèmes dans le but de vous familiariser avec les outils numériques. Ça se passe vendredi de 10h à midi à la mairie de Misson. Ça vous dit un Tea Time Talk ? L'occasion de pratiquer l'anglais autour d'un thé esprit convivial pour progresser à Aire-sur-l'Adour au passage des cultures. C'est samedi de 15h à 16h et c'est gratuit.
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France Gall avec Viens, je t'emmène sur votre radio, ici Gascogne. Et nous, on vous emmène dans notre beau territoire landais cet après-midi. À Saint-Pierre-du-Mont, il y a un endroit spécialisé en matériel de jardinage. Tondeuse à gazon, débroussailleuse, tronçonneuse ou bien robot, rien n'échappe à Dupuis Motoculture. Karl Da Silva vous en parle dans quelques minutes. Avant ça, on poursuit l'après-midi en musique avec Daniel Balavoine dans un instant. Et tout de suite, rien que pour vous, voilà Bruno Mars avec On My Soul.

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1: Laurent Dupuy, bonjour.
2: Oui, bonjour.
1: Dupuy Motoculture est une entreprise familiale installée à Saint-Pierre-du-Mans. Vous êtes spécialisé dans la vente, la réparation et la location de matériel de jardinage. Alors, on vous avait reçu au moment de votre déménagement 2024. Est-ce que ce nouveau site a vraiment changé votre activité et vous a permis de continuer à vous développer?
2: Alors, tout à fait. Aujourd'hui, on était deux à Sobenquet. Aujourd'hui, on se retrouve à quatre. Donc, trois techniciens, donc deux techniciens robots. Donc, on est encore spécialisé dans le robot de tonte. Alors, la partie location, ça fait 6 mois qu'on l'a lancé. Donc, on a eu le problème de la sécheresse. Donc, du coup, on avait bloqué pendant un mois la location par rapport au feu. On avait tout arrêté. Là, ça reprend doucement. Il faut qu'on se fasse connaître et ça va augmenter de jour en jour.
1: Alors, c'est vrai qu'à l'époque, vous nous parliez beaucoup des robots tondeuses qui commençaient déjà à prendre à l'époque une place importante de marché. Aujourd'hui, ça représente une part importante de vos ventes?
2: Ah, tout à fait. Aujourd'hui, on fait 100 de robots par an. À peu près, et par rapport aux tracteurs qu'on en fait beaucoup, beaucoup moins. Donc aujourd'hui, c'est vrai que ça facilite la tonte et le rendement. Pour la location, aujourd'hui, c'était beaucoup le broyeur de branches et le broyeur pour les ronces et surtout avec les feux aujourd'hui. C'est vrai qu'aujourd'hui, tout le monde entretient des parcs un peu envahis et on loue beaucoup ce qui s'appelle la K98 pour une tonneuse broyeur. Et puis voilà.
1: Qui fait appel à vous? Ce sont plutôt les particuliers que les professionnels?
2: Alors, les professionnels comme les particuliers, les deux. Les deux peuvent venir nous louer du matériel. Voilà.
1: Bon, Laurent, si la technologie a évolué, est-ce que les prix ont également évolué chez vous?
2: Alors, question robot, on a stabilisé, mais un peu baissé, les prix des robots. Voilà, parce qu'il y en a tellement sur le marché aujourd'hui européen. Et le reste, c'est stable.
1: Bon, on vient surtout chez vous pour louer ou pour acheter ou alors pour faire réparer?
2: Les trois, aujourd'hui, on se renseigne pour tout. Du coup, ils viennent pour l'entreprise familiale. Donc aujourd'hui, j'ai mon fils qui est rentré dans la société. Donc c'est vraiment une entreprise familiale, une vraie entreprise familiale. Et donc ils viennent pour notre compétence et voilà, notre gentillesse.
1: Il y a des projets à venir?
2: Il y a des projets à venir où j'en parle pas aujourd'hui, mais ça va, d'ici début d'année, il y aura des projets qui vont...
1: Vous voulez pas m'en parler? On est juste entre nous, hein.
2: Mais là, si c'est pas diffusé, ça va. Bon, de venir nous rencontrer, pour des renseignements techniques sur les robots et pour les réparations. Donc voilà, tous nos clients, on les accepte avec plaisir pour augmenter notre capacité de travail.
1: Hein? Ben voilà. Dupuy Motoculture et Location, une entreprise familiale située donc à Saint-Pierre-du-Mont. Merci beaucoup, Laurent Dupuy.
2: Merci beaucoup, Carla.
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Zaz avec mon sourire sur votre radio, ici Gascogne. Dans un peu moins de 10 minutes, il va être 14h. Vous retrouverez toute l'actu en France et dans le monde en 90 secondes. Et pour aller jusque-là, on a besoin d'une musique, l'un des titres les plus

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1: Le trafic SNCF est fortement perturbé aujourd'hui en Normandie. Des conducteurs de train exercent leur droit de retrait après qu'un nouveau déraillement a été évité selon la CGT. Hier, sur la ligne entre Caen et Rennes, un cheminot a découvert une éclisse cassée. Cette pièce qui relie deux rails entre eux. Il y a deux semaines déjà, un train avait déraillé sur la ligne Rouen-Caen. L'aide aux grands rouleurs prolongée et élargie, annonce du gouvernement hier soir. 5,5 millions de personnes y ont désormais droit. Comment vérifier votre éligibilité et en faire la demande? Réponse sur ici.fr. Les transporteurs routiers et les auto-écoles se disent oubliés et demandent à entrer dans ce dispositif. Cette étude de la SPA à présent, 391 000 animaux, dont 72% de chants étaient pris en charge dans les structures d'accueil. Plus de 84 000 animaux ont dû être refusés faute de place. La Société protectrice des animaux évoque des refuges submergés et des ressources en baisse. Étude à lire sur ici.fr. La primaire société socialiste entre dans le vif du sujet aujourd'hui avec un premier débat ce soir 20h40 sur le plateau d'LCI. Olivier Faure, Raphaël Glucksmann, Ségolène Royal, Jérôme Gadge et Emmanuel Morel échangeront. Le vote des militants est prévu les 9, 10 octobre et 16 et 17 octobre. C'est une découverte qui, selon les spécialistes, pourrait constituer une avancée majeure sur la connaissance des origines de Paris. Un rempart d'une vingtaine de mètres datant de l'époque gallo-romaine a été mis au jour dans la capitale. Il se situe sous l'Hôtel Dieu sur l'île de la Cité.
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3: Il fait jusqu'à 32 degrés aujourd'hui dans les Landes et si vous êtes sur la côte, c'est plutôt entre 27 et 28 degrés. On croirait presque pas qu'on vient de passer à l'automne hein, et pourtant il démarre bien aujourd'hui. Cette nuit, vous avez surtout des passages nuageux qui vont laisser parfois entrevoir les étoiles. Alors attention au brouillard et à la brume, il peut y en avoir demain matin dans le sud du département. Demain, jeudi, même temps qu'aujourd'hui, un grand soleil qui brille sans interruption et des températures entre 32 et 34 degrés.
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0: C'était Alphaville sur votre radio, ici Gascogne avec Forever Young. Dans moins de 15 minutes, vous avez rendez-vous avec vos infos pratiques dans les Landes. On vous donne toutes les bonnes idées de sortie et les infos utiles à connaître. Et pour la musique, voilà vos trois chansons françaises à la suite qui arrivent. Il y a Louis Chédid qui vous attend, Manon Lisa et aussi Laurent Voulzy.
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0: Ici Gascogne, c'était Laurent Voulzy avec le cœur grenadine. Pendant la semaine, il faut bien se changer les idées, prendre le temps de faire des nouvelles choses, découvrir des événements et sortir un petit peu pour quitter notre routine, notre train-train quotidien. Alors chaque jour, on vous propose des idées de sortie, des infos pratiques dans les Landes et c'est l'heure d'en découvrir à 14h30. Les bonnes idées de sortie pour ce week-end, c'est vous qui nous les donnez sur le WhatsApp d'ici Gascogne au 05 58 46 50 50. Jean-Jacques nous a laissé un message, écoutez.
1: L'amicale Saint-Jean de Bailly-Soubiran vous invite à venir manger le repas de la Pélère. Donc c'est un repas qui sera animé par Michel Danet et Daniel Epi le dimanche 27 septembre à 12h30 à la salle des fêtes de Bailly-Soubiran. Vous aurez l'occasion de déguster les fameuses late avec la galette de cruchade de Scoutoum. Il y aura du jambon cuit à la broche au feu de bois. Il y aura les haricots blancs cuisinés avec la couenne. Il y aura la salade, le fromage, le pastis landais, la crème vanille. Les boissons seront comprises. Tout ça pour le prix de 29 euros. Voilà. Donc venez nombreux à Bailly-Soubiran le dimanche 27 septembre à la salle des fêtes le midi. Et pour vous inscrire au 06 11 68 95 18. Bonne journée.
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0: Vos après-midi en musique sur votre radio ici Gascogne, c'était The Bell Stars avec Sign of the Times. Et le temps, il avance, il est bientôt 15h. Vous avez rendez-vous avec l'actu en France et dans le monde en 90 secondes. Et pour aller jusqu'à 15h, on vous accompagne en musique, bien sûr, avec Michel Polnareff qui arrive, Indochine et aussi Nathalie Imbruglia.
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1: La Cour de cassation rejette le pourvoi d'Achraf Hakimi, ça veut dire qu'il y aura bien un procès le jour.

0: Du PSG devra donc comparaître devant une cour criminelle pour être jugé pour le viol d'une femme en 2023 qu'il réfute depuis le début de la procédure. Ils se sentent exclus, oubliés par le gouvernement. Les auto-écoles appellent à l'aide le ministre du Commerce, Serge Papin, car elles ne sont donc pas incluses dans les nouvelles aides annoncées hier soir pour faire face à la flambée des prix du carburant. Les auto-écoles qui comptent donc augmenter leurs tarifs si rien ne bouge. Les transporteurs routiers, eux aussi exclus du dispositif, menacent de mener des opérations de blocage. Une centaine de policiers, membres du syndicat Alliance, gilets bleus sur le dos, ont manifesté ce matin devant l'Assemblée nationale à Paris. Ils réclament une revalorisation des salaires, davantage de moyens et de meilleures conditions de travail. Ils sont venus interpeller les députés qui auront à voter le prochain budget de l'État. Ça se précise pour Alstom, le groupe ferroviaire officialise la conception et la fabrication d'une gamme de locomotives de manœuvre sur son site de Belfort. Un contrat qui s'élèverait à 700 millions d'euros dans le meilleur des cas. Sur ici.fr. La consommation de produits bio en hausse en France, plus 4,8% sur les 6 premiers mois de l'année par rapport à la même période l'année dernière, mais la production reste encore loin des objectifs fixés par la loi, car les surfaces agricoles consacrées au bio ont reculé de 2023 à 2025. Changement de date pour Oasis, le groupe qui devait se produire au Stade de France les 23 et 24 juillet 2027, se produira finalement les 20 et 23 juillet prochains.
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2: Il fait jusqu'à 32 degrés aujourd'hui dans les Landes et si vous êtes sur la côte, c'est plutôt entre 27 et 28 degrés. On croirait presque pas qu'on vient de passer à l'automne hein, et pourtant il démarre bien aujourd'hui. Cette nuit, vous avez surtout des passages nuageux qui vont laisser parfois entrevoir les étoiles. Alors attention au brouillard et à la brume, il peut y en avoir demain matin dans le sud du département. Demain, jeudi, même temps qu'aujourd'hui, un grand soleil qui brille sans interruption et des températures entre 32 et 34 degrés.
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0: Got My Man Sent On You, c'était George Harrison. Ici Gascogne, il est 15h16. Passez un bon mercredi après-midi avec nous dans les Landes. C'est Elisa Gautron, on est ensemble jusqu'à 18h avec de l'actu locale, de la musique et de la bonne humeur. Vos infos pratiques arrivent, ce sera à 15h30. Ce sera juste après vos trois chansons françaises à la suite avec Maxime Le Forestier, Stilto et Thierry Pastor.
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0: Le coup de folie de Thierry Pastor, c'est la musique qu'on aime sur votre radio, ici Gascogne. Vous ne savez pas ce que vous allez faire dans les jours qui viennent? Alors pas de panique, on est là toutes les demi-heures pour vous donner des bonnes idées de sortie à faire dans les Landes. Et ça tombe bien parce qu'il est 15h30.
1: 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Petit coup de fatigue avec l'arrivée de l'automne, samedi et dimanche à Parentis-en-Born, c'est la fête de la spiruline. Un super aliment pour la santé et produit en plus ici chez nous, comme chez le spirulinier Camille Dameron. De 9h à 19h ce week-end, il va vous faire découvrir son métier, ses secrets de production. Vous pourrez bien sûr faire le plein de spiruline, restauration et concert pour un joli week-end à Parentis. Qui pourra aller jouer à la belote à Saint-Sevé vendredi soir avec de jolis lots à gagner? Bon d'achat, magret, confit, vin et j'en passe. C'est au hall, place du tribunal. Vous pouvez vous inscrire sur place dès 20h et les parties débutent à 21h. Le tarif est de 18€ par équipe. Prenez carte et stylo.
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0: On passe l'après-midi ensemble en musique sur votre radio ici Gascogne jusqu'à 18h. Mais avant 18h, eh bien, il est presque 16h. Hein. À 16h, vous retrouverez toute l'actu en France et dans le monde en 90 secondes. Avant ça, pour la musique, il y a Mel Brooks, Adèle Castillon et Culture Club. 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
2: La campagne de vaccination contre la grippe et le Covid commencera le 13 octobre. 19 millions de Français sont concernés. Objectif, améliorer le taux de vaccination après une épidémie de grippe particulièrement sévère l'hiver dernier. La Cour de cassation rejette le pourvoi d'Achraf Hakimi, joueur du PSG, sera donc bien jugé pour viol. Il nie tout en bloc depuis le début de cette affaire en 2003. Les transporteurs routiers, les auto-écoles se disent oubliés et demandent à entrer dans le dispositif d'aide aux grands rouleurs. Ils menacent d'action de blocage et vous, avez-vous droit à cette aide de 100 euros? Vous pouvez vérifier sur ici.fr. Le trafic ferroviaire est fortement perturbé aujourd'hui en Normandie. Des conducteurs de train exercent leur droit de retrait. Selon la CGT, un nouveau déraillement a été évité hier sur la ligne entre Caen et Rouen. Un cheminot a découvert une éclisse cassée, cette pièce qui relie

0: deux rails entre eux. Il y a deux semaines déjà, un train avait déraillé sur cette même ligne. La primaire socialiste entre dans le vif du sujet avec un premier débat ce soir à 20h40 sur LCI. Olivier Faure, Raphaël Glucksmann, Ségolène Royal, Jérôme Gadge et Emmanuel Morel. Le vote des militants, ce sera les 9, 10, puis les 16 et 17 octobre. C'est une avancée majeure sur la connaissance des origines de Paris. Un rempart d'une vingtaine de mètres datant de l'époque gallo-romaine a été mis au jour donc dans la capitale. Il se situe sous l'Hôtel-Dieu, près de la cathédrale Notre-Dame. Un mur de pierre et de bois qui pourrait être donc le fragment d'un rempart de la lutèce gauloise.
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2: Il fait jusqu'à 32 degrés aujourd'hui dans les Landes et si vous êtes sur la côte, c'est plutôt entre 27 et 28 degrés. On croirait presque pas qu'on vient de passer à l'automne hein, et pourtant il démarre bien aujourd'hui. Cette nuit, vous avez surtout des passages nuageux qui vont laisser parfois entrevoir les étoiles. Alors attention au brouillard et à la brume, il peut y en avoir demain matin dans le sud du département. Demain, jeudi, même temps qu'aujourd'hui, un grand soleil qui brille sans interruption et des températures entre 32 et 34 degrés.
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0: cette voix qui monte et qui descend, qui joue avec les notes, c'est bien sûr celle de Pierre Demar avec Je pense à vous. Et nous, en ce beau mercredi 23 septembre, on pense à un village landais, le village de Roquepouille. Chaque jour, les brigades du pire vous emmènent prendre votre dose d'humour quotidienne.
1: Oui, une plainte concernant le bruit de la cloche de la chapelle Sainte-Thérèse de Cabreton a été examinée par le tribunal de Pau suite à la plainte d'une riveraine se plaignant du bruit de la cloche. Elle a finalement été déboutée, la cloche continuera de sonner, mais il nous a semblé intéressant de prendre l'avis des riverains de la chapelle.
2: Une cloche sonne sonne.
1: Monsieur, dame, que pensez-vous de cette plainte déposée contre la cloche de la chapelle Sainte-Thérèse ?
3: Et que maintenant les gens n'y supportent plus rien. Cette cloche sonne depuis 1952. Et à l'attention, à l'époque, elle n'était pas électrique. Hein.
1: Oui, enfin, à la main ou électrique, un bruit de cloche, ça reste un bruit de cloche, non ?
3: Et non. Les cloches, c'est comme les voitures électriques. Elles sonnent, mais elles ne font pas de bruit. Quand j'étais gosse, et ding, et dong, ça faisait. Et personne ne se plaignait. Et toi, Gisèle ?
4: Oh oui, parce que le bruit de la cloche, c'est pas comme le chant du coq. Ça, c'est pénible. Parce que je vois, autrefois, on avait un voisin, M. Chicogne, il s'appelait. Et bien, il avait un coq, et tous les matins, à l'aube, là, cocorico, il faisait. Heureusement, il est mort. Hein.
1: Le coq ?
4: Non, M. Chicogne, il est mort au WC, à cause du cœur.
1: Ah,
4: oui, il paraît que ça arrive quand on force, sûrement qu'il devait être constipé.
1: Donc pour vous, cette plainte ne se justifiait pas ?
3: Bien sûr que non. Et pas celle-ci. Elle vous parle du coq de Chicogne, mais elle vous raconte pas de sa mère. 15 ans, elle a vécu avec nous. Eh bien, je peux vous dire que pour les bruits, on a eu de tout.
4: Pauvre maman, quand j'y pense.
3: Mon pauvre, la nuit, on aurait cru qu'on était attaqué par les avions russes, tellement elle ronflait.
4: Elle devait faire de l'apnée du sommeil, mais bon, à l'époque, on n'en parlait pas encore.
3: Oui, hein. Le jour alors, c'était quoi ? La belle-mère te foutait de ses perles, mais de ses perles. Et en regardant la télé, je faisais des bombes, moi. Hein. Est-ce que j'ai porté plainte pour autant ? Eh bien non. Et quand t'es mangé, alors il y avait...
1: Oui, non, mais merci, ça ira. Les perles, maintenant, là, c'est bon. Ça dit chatte. Monsieur, que pensez-vous de la plainte contre la cloche de la chapelle ?
4: Bah, c'est une connerie de Parisien, ça, ou de Bordelais, hein. Parce que les cloches, on s'y habitue, c'est pas comme les chats. Et miaou, et miaou, et miaou, pouf. Et la nuit, ça te fout un random.
1: Et les chats ?
4: Oui, les chats. Mais je m'en occupe, hein, je peux vous dire. J'ai une carabine à air comprimé. Je te le retire dans le cul, là, ils sont là, et miaou, et miaou, et miaou. Il dégage, oui, vite fait. Mais ils reviennent, oui, ces emmerdeurs.
1: Oui, bon, oh, bah écoutez, je crois que ça ira, là, parce que entre les perles et les chats, c'est bon pour mon enquête aujourd'hui, là. Allez, ici Roquepouille, à vous les studios.
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0: Chris Isaac avec Wicked Game sur votre radio, ici Gascogne. Dans 10 minutes, ce sera l'heure de retrouver vos infos pratiques dans les Landes. Vous saurez tout ce qu'il y a à faire près de chez vous. Ce sera à 16h30. Avant ça, pour la musique, il y a vos trois chansons françaises à la suite qui arrivent avec Axel Red qui vous attend, Vianney et aussi Francis Cabrel.
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0: Francis Cabrel est sur votre radio ici Gascogne avec Les Murs de Poussière. À suivre dans vos après-midi en musique, il y a Teddy Swims qui arrive et aussi les Rita Mitsuko pour vous faire danser avec C'est comme ça. Avant ça, il est 16h32, c'est le moment d'avoir plein de bonnes idées de sortie pour cette fin de semaine dans les Landes grâce à ici Gascogne.
1: Une info au sujet des plages de Biscarrosse, un atelier numérique à Misson et la pratique de l'anglais à Air sur la Dour. Ici Gascogne, tous les jours à vos côtés. Ça y est, c'est l'automne et à Biscarrosse, à partir de maintenant, les tapis d'accès aux plages vont progressivement être retirés. L'opération permet de préserver les équipements pendant la période où les conditions météo sont moins favorables. La saison de baignade, elle, se poursuit uniquement à la plage sud jusqu'au 1er novembre, uniquement les week-ends, avec des patrouilles en semaine. Atelier numérique à Misson, vendredi matin. Des ateliers collectifs gratuits sont organisés par l'Espace France Service. Vous apportez votre matériel et une conseillère numérique aborde différents thèmes dans le but de vous familiariser avec les outils numériques. Ça se passe vendredi de 10h à midi à la mairie de Misson. Ça vous dit un Tea Time Talk ? L'occasion de pratiquer l'anglais autour d'un thé, esprit convivial pour progresser à Air sur la Dour au passage des cultures. C'est samedi de 15h à 16h et c'est gratuit.
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0: chanson avec laquelle on a connu Teddy Swims, Lose Control, sur votre radio ici Gascogne. Les enfants sont des petits êtres insouciants qui découvrent la vie en s'amusant sur les toboggans. Mais dans l'humour en tube, Fred Ballard a découvert que leur maman était un peu plus à cran en les regardant depuis leur banc.
1: En même temps, le nain, il a un talent pour le dessin. L'autre jour, il a pris tous ses grains de couleur et les a rangés dans toutes les nuances de l'arc-en-ciel.
2: Ah ouais. C'est pas un truc d'autiste, ça?
3: Il n'y a pas à dire, l'instinct maternel, c'est fascinant. Hein. Il suffit qu'une maman mette la chair de sa chair sur un piédestal pour qu'une autre maman le fasse descendre illico de son piédestal pour mettre le sien, hein, et transformer un banc de square en ring de boxe.
1: Raoul n'est pas autiste. Raoul a été décelé et détecté précoce, QI 104.
4: Ah ouais, mais les enfants précoces, ils sont toujours un peu asociaux, non?
1: Non, Raoul n'est absolument pas asocial. Raoul, asocial, n'importe quoi. Tu le laisses 10 minutes dans un bac à sable comme ça, il va revenir avec 4 cartes de visite.
4: Bah nous, c'est pareil. Simone, elle est invitée à tous les anniversaires. J'étais obligée de lui ouvrir un Google Agenda et engager une secrétaire, tellement elle est populaire.
3: Voilà, bon bah, a priori, Simone et Raoul sont bien partis pour faire carrière en politique, hein. Donc bravo à Antonia Drandinger et Caroline Vigneault, deux mamans aimantes et poilantes. Mais est-il possible de ne pas être fière de son enfant quand on est maman? Bah oui. Et puis lui donner un prénom de hamburger, bah c'est possible aussi.
5: Big Mac, il est pas tout à fait comme les autres. Enfin, par exemple, Big Mac, quand il avait 3 ans, il voulait apprendre à lire et à écrire. Alors je lui ai dit, oh, à quoi ça sert de lire? La télé, c'est fait pour les chiens? Au collège, il était toujours dans sa chambre à écouter sa musique classique de sauvage. C'est quoi déjà là? Beethoven. C'est le chien là, le Saint-Bernard.
3: Eh ben oui, des chiens surdoués et mélomanes, ça existe aussi. Hein. Il n'y a pas que les enfants qui sont HPI. Saint-Bernard ou Saint-Big Mac, à chacun ses talents ou son destin. Mais les enfants et les parents, n'oubliez pas l'essentiel. Hein. Surtout, ne pas prendre la vie trop au sérieux.
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0: Elle est dans le quatrième album d'Étienne Dao, cette chanson des heures hindoues sur votre radio, ici Gascogne. Et en parlant d'heures, on se rapproche de 17h. À 17h, toute l'actu locale, ce sera avec la rédaction d'ici Gascogne. Avant ça, on poursuit l'après-midi en musique avec Mylène Farmer qui arrive. Et il y aura aussi Tame Impala et Jenny.
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0: 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Il est 17h, tout de suite, l'actu locale.
1: C'est un coup dur pour l'un des rendez-vous les plus populaires des Landes. La foire 12 Suzans n'aura pas lieu cette année. L'événement qui devait se tenir mardi prochain et attirer des dizaines de milliers de visiteurs est annulé en raison du risque d'incendie. Le département est placé en vigilance orange et la commune située au cœur du massif forestier ne peut pas accueillir cette manifestation dans ces conditions. Le comité de la foire a pris cette décision après une réunion en préfecture cet après-midi. Un conflit de voisinage vieux de plusieurs années a viré au drame dans les Pyrénées-Atlantiques à Lagor, près d'Orthès. Un homme de 90 ans est accusé d'avoir abattu au fusil de chasse deux de ses voisins, un homme de 85 ans et son épouse de 82 ans. Les faits se sont produits hier soir. Le nonagénaire a été placé en garde à vue. Sébastien Bouaille se dit dégoûté. Le fondateur de l'association Colosse au pied d'argile s'est fait voler son vélo à Tours alors qu'il reliait Dax à Paris. C'est dans le cadre du défi du Colosse, une opération destinée à récolter 600 000 euros en faveur de la lutte contre les violences dans le sport.
2: On sort du conseil départemental à Tours. On a volé le vélo devant l'entrée de la préfecture, donc c'est odieux. Bon, c'est sûr, j'avais pas marqué Colosse dessus, mais aujourd'hui, c'est dégueulasse ce qui nous arrive. Donc, si vous êtes sur Tours, si vous voyez un vélo Giant avec un porte-bagages, il est violet. Mais écoutez, vous nous le signalez, s'il vous plaît, mais aujourd'hui...

0: c'est du dégoût.
1: Si vous êtes sur Tours et que vous connaissez un potentiel partenaire qui pourrait nous mettre à disposition un vélo à assistance électrique pour faire 300 km jusqu'à Paris, on le déposerait à notre retour mardi, très certainement mardi prochain. Voilà, bon là on n'a pas la force de chercher d'autres solutions, donc on fait la facilité du réseau. Au pire des cas, mais peut-être que j'irai m'acheter un vélo, tout simplement, pour finir le parcours, mais c'était pas l'idée en tout cas.
2: Voilà, Sébastien Boyer sur son Facebook après le vol de son vélo lorsqu'il veut rallier Dax à Paris. Coup d'envoi ce soir de la primaire de l'espace social-démocrate. Les 5 candidats encore en lice débattront sur LCI. C'est une primaire qui débute sans le député de l'heure, Philippe Brun. La justice a rejeté ce matin sa demande de réintégration après sa suspension du Parti Socialiste. Dans un communiqué, le PS dit prendre acte de cette décision de justice qui confirme, selon lui, l'exclusion de l'élu du processus de cette primaire. Philippe Brun a annoncé qu'il faisait appel. Des policiers gilets bleus sur le dos ont manifesté ce matin devant l'Assemblée nationale à l'appel du syndicat Alliance. Une centaine de fonctionnaires se sont rassemblés pour réclamer des hausses de salaire, davantage de moyens et de meilleures conditions de travail. Les gilets bleus, comme ils se présentent désormais, entendent maintenir la pression sur le gouvernement à l'approche du vote du budget 2027. L'opposition s'organise au Grand Axe. Deux nouveaux groupes viennent d'être créés face au président Julien Dubois. 10 élus réunis dans l'Alliance rurale et citoyenne dénoncent une gouvernance trop centrée sur Dax. Ils estiment que les communes rurales ne sont pas suffisamment associées au choix. 4 élus de gauche créent de leur côté leur propre groupe et critiquent eux aussi une méthode jugée clivante. Au total, donc, 14 élus sur 49 siègent désormais dans ces deux groupes d'opposition. Voilà une découverte qui pourrait changer ce que l'on sait des origines de Paris. Un rempart gaulois vieux de plus de 2000 ans a été découvert sous l'Hôtel Dieu sur l'île de la Cité. Jusqu'ici, les archéologues n'avaient jamais pu prouver que la lutèce des Gaulois se trouvait bien à cet endroit avant l'arrivée des Romains. Ce mur pourrait être la première preuve concrète que les Parisiens étaient déjà installés sur l'île de la Cité. C'est une avancée majeure pour comprendre où est réellement né Paris.
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4: Il fait jusqu'à 32 degrés aujourd'hui dans les Landes et si vous êtes sur la côte, c'est plutôt entre 27 et 28 degrés. On croirait presque pas qu'on vient de passer à l'automne hein, et pourtant il démarre bien aujourd'hui. Cette nuit, vous avez surtout des passages nuageux qui vont laisser parfois entrevoir les étoiles. Alors attention au brouillard et à la brume, il peut y en avoir demain matin dans le sud du département. Demain, jeudi, même temps qu'aujourd'hui, un grand soleil qui brille sans interruption et des températures entre 32 et 34 degrés.
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0: Florent Pagny avec le braquage des sentiments sur votre radio ici Gascogne. Bon mercredi avec nous dans les Landes, c'est l'automne, ça y est, l'été est terminé même s'il fait encore très très bon avec des températures quasiment à 30 degrés pour cette semaine. Et qu'importe la saison, ici on vous partage des bonnes adresses à découvrir aujourd'hui, direction Meillan.
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2: Nous voilà arrivés au bistrot de Meillan, où nous attend son gérant, c'est Damien. Bonjour Damien.
3: Bonjour.
2: La vérité Damien, c'est que vous n'êtes pas au bistrot, vous êtes en train de faire les courses, vrai ou faux?
3: Exactement.
2: Il faut bien aller au ravitaillement. Damien, comment en quelques mots est-ce qu'on peut présenter le bistrot de Meillan? Dites-nous.
3: Le bistrot de Meillan, c'est un restaurant de village où on propose des menus traditionnels ouvriers. Tout simplement.
2: C'est vraiment l'endroit où on peut s'arrêter vite fait, bien manger le midi, j'ai envie de dire pour pas trop cher, quoi.
3: Pour pas trop cher, entrée, plat d'Esther, café vin compris à 17 euros, et avec l'hiver, la soupe en plus.
2: Avec l'hiver, la soupe en plus. Bah, ça, c'est noté. On n'y est pas encore, vu les températures en ce moment. Deux mots sur votre histoire, Damien, dans le bistrot. Depuis combien de temps est-ce que vous êtes à la tête de ce lieu gourmand?
3: Ça va faire 14 ans. Ma femme a travaillé dans un entrepôt frais. Elle était fleuriste à la base et elle a eu une grande idée de monter ce restaurant. Travailler en l'occurrence à la DDE, donc ça m'a fait un peu de changement.
2: À la DDE, j'allais dire à la Brigade des Feuilles pour faire un clin d'œil au Chevalier du Ciel. Non.
3: Voilà, c'est à peu près ça.
2: Vous dites, ma femme a eu une grande idée, c'est extraordinaire. Ça vous fait quoi de travailler tous les deux maintenant? Ça a changé toute votre vie?
3: Ça a changé de notre vie, exactement. Ça nous prend beaucoup, beaucoup de temps.
2: Et oui, j'imagine.
3: Mais bon, c'est très passionnant.
2: Bon, bah super. Vous êtes ouvert tous les jours, Damien, ou pas spécialement? Dites-nous les jours de fermeture.
3: Non, nous sommes ouverts du lundi au samedi de 7h à 15h.
2: Ok, des événements
3: Le soir. Le soir et le week-end, on fait des repas de groupe. Donc voilà.
2: Bah, c'est la question que j'allais vous poser. Donc ne pas hésiter, pourquoi pas à réserver si vous êtes nombreux et que vous cherchez un endroit stratégique où vous retrouvez. En même temps, en plus, on vous fera bien à manger. C'est le bistrot de Meillan. Et pas très cher. Rappelez-moi, vous avez dit 17 euros, entrée, plat, dessert, vin compris. Et l'hiver avec la soupe.
3: Et café,
2: j'avais oublié le café. Et l'hiver avec la soupe.
3: Voilà,
2: Vous croyez que l'hiver va arriver un jour, Damien?
3: Mais j'espère, la migration des oiseaux se passe quand même.
2: Ah oui, je vois bien de quoi vous parlez. Le bistrot de Meillan, l'adresse gourmande du jour et le clin d'œil à son gérant, Damien, en train de faire les courses pour vous régaler ce matin. Merci Damien et belle journée en tout cas à Meillan.
3: Avec plaisir, merci à vous, au revoir.
2: À très bientôt chaque jour. Bon, ici ça marche, on vous présente une adresse sympathique où faire une pause le midi ou le soir, où vous retrouvez un endroit à privatiser, pourquoi pas, si vous avez besoin pour tous vos événements. L'idée du jour, c'était donc le bistrot à Meillan.
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0: Un peu de douceur ici en Gascogne avec Amel Bent, Pourquoi tu restes. Et restez sur votre radio ici Gascogne parce que dans 10 minutes, on vous donne plein d'idées de sorties à faire dans les Landes cette fin de semaine pour vous occuper en famille. Avant ça, la musique, c'est Janet Jackson qui arrive et il y a aussi Bronski Beat qui vous attend.
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0: après-midi, c'est en musique qu'on les passe sur votre radio, ici Gascogne. Et on vous donne aussi des belles idées de sorties à faire dans les Landes, toutes les demi-heures. Vos infos pratiques, c'est maintenant à 17h31. Les bonnes idées de sortie pour ce week-end, c'est vous qui nous les donnez sur le WhatsApp d'ici Gascogne au 05 58 46 50 50. Jean-Jacques nous a laissé un message, écoutez.
1: L'amicale Saint-Jean de Bailly-Soubiran vous invite à venir manger le repas de la Pélère. Donc c'est un repas qui sera animé par Michel Danet et Daniel Epi le dimanche 27 septembre à 12h30 à la salle des fêtes de Bailly-Soubiran. Vous aurez l'occasion de déguster les fameuses leites avec la galette de cruchade de Scoutoum. Il y aura du jambon cuit à la broche au feu de bois. Il y aura les haricots blancs cuisinés avec la couenne. Il y aura la salade, le fromage, le pastis landais, la crème vanille. Les boissons seront comprises. Tout ça pour le prix de 29 euros. Voilà. Donc venez nombreux à Bailly-Soubiran le dimanche 27 septembre à la salle des fêtes le midi. Et pour vous inscrire au 06 11 68 95 18. Bonne journée.
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0: C'est la toute nouvelle chanson de Bruno Mars, On My Soul, sur votre radio, ici Gascogne. Et les nouveautés, il y en a chaque jour en musique. Des infos surprenantes, des grosses annonces d'artistes. Allez, on se fait un petit débrief de l'actu musicale à 17h40 avec Émilie Mazoyer. Salut Émilie.
1: Salut tout le monde. Émilie au rapport pour votre dose quotidienne d'actualité musicale. Jour de fête, moitié-moitié, mezzo-mezzo entre la Corse et Marseille. Felice anniversario, Patrick Fiori, 57 ans aujourd'hui.
2: Tu reviens.
1: Succès du concert Corso Mezzo Mezzo en mai au Vélodrome de Marseille. 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Le nouvel album de Soprano sortira au printemps prochain et il est placé sous le signe de la fête. Sont durs, la fête c'est une soupape essentielle. Le DJ devient un vrai sauveur de l'humanité et le karaoké un moment fédérateur quand les méchants font tout pour nous diviser. Karaoké, c'est le nom du 9e album solo de Soprano, son 12e si on compte ceux avec la Funky Family, une sacrée carrière pour le rappeur qui a gagné le cœur du grand public et qui est élu depuis 6 ans, tous les ans, personnalité préférée des enfants. Les fans français en ont rêvé, Oasis l'a fait.

Les frères Gallagher enflammeront le Stade de France l'année prochaine. Début des ventes après-demain, mais uniquement pour celles et ceux qui se sont préinscrits la semaine dernière et qui ont reçu un code secret par mail. Oh là là, flemme, non, c'était mieux avant ça, hein. Pour les 50 ans du groupe Téléphone, le label Warner réédite tout un tas de merveilles. Le premier best-of du groupe rappelle en CD et vinyle de luxe les 5 albums incontournables en CD et vinyle aussi. Hein. Téléphone, Crache ton venin, Au cœur de la nuit, Dure limite, Un autre monde. Si vous choisissez la version vinyle, allez, vinyle couleur, ça c'est vraiment chouette. Et puis le mieux, c'est la réédition du tout premier 45 tours de Téléphone en édition ultra limitée, 500 exemplaires. Dessus, deux titres live. Hygiaphone et Métro C'est Trop, enregistré en 77 au Bus Palladium. Tout ça sortira le 6 novembre. On peut commencer à économiser.

0: Ici Gascogne, c'était Maria Carré avec Hero. Dans 10 minutes, il va être 18h, l'heure de retrouver toute l'actu locale dans les Landes. Et pour aller jusqu'à 18h, la musique, c'est la toute nouvelle chanson de Boulevard Désert et Carbone, C'est pas si facile. Et puis on va se mettre dans l'ambiance des concerts de Céline Dion qui ont lieu en ce moment à Paris. Il y a sa prière païenne qui arrive.
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1: Bienvenue sur Ici Gascogne, première sur l'actu locale dans les Landes. Il est 18h. L'actu locale avec vous, Éric Ballanger.
2: Imaginez la scène, on vous vole votre carte bleue et vous la récupérez. Un quart d'heure plus tard, on a retrouvé la carte bleue et le voleur. Ça s'est passé à Mont-de-Marsan, dans le centre-ville. Thomas Pinaroli.
3: C'est un jeune homme de 20 ans qui a surpris le voleur en début de soirée en train de fuir avec ses affaires. Le malfaiteur de 50 ans venait en effet de fouiller la voiture de la victime et de repartir avec sa carte bleue. Le jeune appelle immédiatement le 17. Il décrit précisément le voleur qu'il vient de voir passer. Et alors qu'il est encore en ligne avec la police, son téléphone lui signale qu'un achat est en cours avec sa carte dans un magasin du centre-ville. Les agents peuvent donc partir de suite vers ce commerce. Ensuite, c'est facile, ils interpellent le quinquagénaire à la sortie du magasin avec sur lui la carte bleue volée. Pris en flagrant délit, le voleur est placé en garde à vue puis présenté à la justice. À travers cette histoire, la police des Landes rappelle que dans les affaires de vol, plus on appelle tôt les secours, plus on a de chances de retrouver ses affaires.
2: Un conflit de voisinage qui durait depuis des années et qui se termine par un double meurtre à La Gore, dans les Pyrénées-Atlantiques. Un homme de 90 ans est soupçonné d'avoir tué hier soir ses voisins. Un couple de 85 et 82 ans, il les a tués avec un fusil de chasse. Le suspect et les victimes étaient en conflit depuis de nombreuses années. Le nonagénaire a été placé en garde à vue. Coup dur pour Sébastien Bouaille, hein, parti de Saint-Paul-les-Dax à vélo électrique pour rejoindre Paris et pour alerter sur les difficultés financières de Colosse au pied d'argile. Il s'est fait voler son vélo hier à Tours, son objectif, il veut récolter 600 000 euros pour l'association. Son antivol a été sectionné devant la préfecture. Il lui reste 300 km à parcourir et il cherche désormais un vélo pour terminer son périple.
1: C'est un sacré coup dur pour l'un des grands rendez-vous populaires des Landes, la foire 12 Suzan n'aura pas lieu cette année.
2: Elle devait se tenir mardi prochain et attirer des dizaines de milliers de visiteurs. Mais avec le risque d'incendie et le département placé en vigilance orange, impossible d'accueillir autant de monde au cœur du massif forestier.

0: foncier. La décision a été prise en début d'après-midi par le comité de la foire après une réunion en préfecture. C'était vraiment trop risqué, nous dit le maire Jacky Persillon.
1: C'est vraiment un coup dur, mais bon, on était quand même préparé à ça, quoi, parce que vu les conditions météorologiques de la semaine, les feux de la semaine dernière, on avait quand même anticipé un peu quand même. Parce que la foire, elle est vraiment au milieu de la forêt, c'est un carrefour au milieu de la forêt, c'est pour ça que c'est vraiment trop dangereux. Les véhicules qui arrivent sur le parking arrivent par la route, mais ressortent du parking par la forêt. Ça fait très mal, mais bon, pour tous ceux qui ont travaillé tout le long de l'année pour préparer cette foire.
0: Coup d'envoi ce soir de la primaire de l'espace social-démocrate. Les 5 candidats encore en lice vont débattre à 20h40 sur LCI. Une primaire qui démarre sans Philippe Brun. La justice a rejeté ce matin la demande du député de l'Eure qui voulait être réintégré après sa suspension du Parti Socialiste. Le PS considère que cette décision confirme donc son exclusion du processus. Philippe Brun, lui, a annoncé qu'il faisait appel. Des policiers en gilet bleu devant l'Assemblée nationale ce matin. À l'appel du syndicat Alliance, une centaine de fonctionnaires se sont rassemblés pour réclamer des hausses de salaire, davantage de moyens et de meilleures conditions de travail. Ils veulent maintenir la pression sur le gouvernement alors que se prépare le budget 2027. Alliance réclame notamment des revalorisations salariales et davantage d'effectifs.
2: Ça se structure dans l'opposition au Grand Axe.
0: Deux nouveaux groupes viennent de voir le jour face au président Julien Dubois. D'un côté, 10 élus d'Alliance Rurale et Citoyenne reprochent à Julien Dubois de trop décider depuis Dax et de ne pas assez associer les communes rurales. De l'autre, 4 élus de gauche dénoncent aussi une gouvernance jugée trop clivante. Au total, ces deux groupes rassemblent désormais 14 élus sur les 49 du Conseil communautaire. Attention, l'entraînement des filles de Basketland qui devait être ouvert au public demain, c'est finalement annulé pour des raisons de sécurité. La salle François Mitterrand ne permet pas d'accueillir du public en nombre car les travaux de la nouvelle tribune ne sont pas encore terminés.
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0: La météo, Karl.
2: C'est aujourd'hui l'automne, vous le savez.
0: Oui, ah oui, c'est vrai.
2: Pour les prochaines heures, le ciel se voile avec un léger brouillard mais persistant qui s'installe en début de nuit sur le sud du département. Le ciel, lui, est le plus souvent couvert. Alors, pour demain, c'est encore un temps largement soleillé du matin au soir avec des températures minimales. Demain matin, entre 10 et 14 degrés, les maximales grimpent encore 33 à 35 degrés demain.
0: Bonne soirée à tous.
2: Et bon week-end.
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2: Et avant de parler basket, on écoute vos chansons préférées avec Johnny Hallyday.

0: Ici Gascogne toute la journée, on écoute vos chansons préférées, que des tubes avec à l'instant Johnny Hallyday, la musique que j'aime.
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0: Bonjour à tous, dans un instant c'est le club basket avec Didier Gouët. Chaque semaine on découvre les coulisses de Basketland et dans un instant il sera avec Gaston Munier qui est le préparateur physique. En attendant, on repart en musique avec Soprano. Oh, Didier.

0: Dans la playlist ici Gascogne, il y a DJ avec Soprano.
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0: Et le mercredi, c'est basket avec Didier Gouet. Chaque semaine, on vous emmène dans les coulisses de Basketland, à la rencontre de celles et ceux qui font vivre le club au quotidien. Et ce soir, Didier, vous recevez Gaston Munier, le préparateur physique de Basketland.
2: Bonjour Gaston.
3: Salut.
2: Alors Gaston, tu es préparateur physique à Basketland, mais quel est ton parcours basket ?
3: Moi, je viens de Pau, de la banlieue de Pau, à Lutbern, j'ai joué. Donc j'ai joué un peu en R3 pendant que j'étais encore en formation STAPS. Et après, mon parcours basket, c'est que j'ai continué la préparation physique sur mon master dans le basket, mais j'ai arrêté pour me consacrer à l'arbitrage. Voilà.
2: Alors, quand tu étais joueur, quel poste as-tu évolué ?
3: Moi, je suis joué au poste 3 plutôt.
2: Alors justement, tu t'es tourné vers l'arbitrage, pourquoi ? T'avais pas le niveau de basket ou...
3: Non, ce qui m'a toujours attiré, c'est le haut niveau, que ce soit pour la préparation physique ou l'arbitrage. Et en fait, j'ai vite compris que j'avais pas le talent pour être joueur, donc je me suis consacré à 100% à l'arbitrage pour essayer d'avoir l'opportunité d'aller sur le haut niveau. Quoi.
2: Et aujourd'hui, tu évolues à quel niveau ?
3: National 2, garçon. Ouais. Et j'étais sur les filières haut niveau l'année dernière. Voilà.
2: Est-ce qu'on prend autant de plaisir de jouer sur un parquet avec un ballon qu'avec le sifflet à la bouche ?
3: Ça va dépendre des gens, mais moi je dirais que je prends plus de plaisir avec le sifflet qu'avec le ballon. Donc je pense que oui, on peut prendre plus de plaisir avec le sifflet. Ouais.
2: Il faut avoir quand même beaucoup de caractère, hein, parce qu'on le voit ici à l'espace François Mitterrand, sur certains matchs, les arbitres, ils doivent entendre des choses, ça doit arriver, et en plus sur des salles peut-être un peu plus petites, c'est pas difficile de tout accepter.
3: Tout accepter, ça peut être parfois difficile sur certains aspects, hein, ça dépend jusqu'où va le supporter, ça dépend jusqu'où va l'action qui manque de respect envers l'arbitre. Mais après non, disons qu'il faut qu'on prenne du recul sur ce qui se passe, c'est de prendre sur soi, prendre du recul, et une fois qu'on arrive à faire ça derrière, il n'y a plus grand chose qui nous perturbe, on va dire. Ouais.
2: Quel est ton meilleur souvenir d'arbitre ?
3: Mon meilleur souvenir d'arbitre, je dirais que c'était un stage qu'on a fait sur le haut niveau, le premier stage qui était à Seix dans les Pyrénées, où là en fait c'était un peu un stage sur le dépassement de soi, et on a dû courir 40 km dans la montagne avec 1008 de D+, si je me souviens bien. Et du coup dans la cohésion, dans comment ça a formé le groupe, c'était vraiment un de mes meilleurs souvenirs d'arbitre. Ouais.
2: Donc aujourd'hui tu es préparateur physique de Basketland, est-ce que tu arrives à concilier ces deux rôles, c'est-à-dire préparer les filles pour le haut niveau pour une saison assez compliquée et en plus continuer à servir ta passion d'arbitrage?
3: Ouais, j'arrive à combiner les deux parce que le club a accepté que je fasse pas les déplacements, ou que si jamais j'avais des matchs en même temps en même temps, que je pouvais qui me libérait pour aller faire ces stages-là. Donc pour l'instant j'arrive à combiner les deux sur le niveau national 2. Ouais.
2: Alors niveau national 2, est-ce que tu espères pourquoi pas aller plus haut, jouer la Betis Elite, pourquoi pas? Là ça va être un peu plus compliqué avec ce poste de préparateur physique à Basketland.
3: Ouais, c'est sûr qu'un jour il y aura sûrement un choix à faire. Après pour l'instant je reste en national 2, donc pour l'instant, le choix il est très facile, c'est rester à Basketland parce que c'est ça qui me fait vivre aujourd'hui. Mais bien sûr, le rêve c'est d'être Betclic Elite, voire plus. L'objectif c'est d'aller sur la FIBA, donc voilà.
2: Alors, tu es préparateur physique, l'entraînement, être entraîneur d'un club ou professionnel ou autre, ça t'a pas tenté ?
3: Non, c'est vraiment... J'ai eu entraîné sur des stages, dans des camps de basket, mais je pense que je suis plus passionné par l'arbitrage, donc... Voilà, et la préparation physique, c'est vrai que j'ai fait ma formation sur ça, donc j'avais plus d'aptitude en fait à travailler sur les sciences du sport et la préparation physique que l'entraînement purement basket, quoi, où je pense que j'aurais mis plus de temps à arriver sur le haut niveau.
0: Gaston Munier, le préparateur physique de Basketland, est notre invité, et le club basket revient juste après ceci.
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0: Tout à l'heure, c'est Rugby Landais. Nous ferons un gros plan sur la Nationale 2 avec Tyros et Peyrorade. On poursuit notre rendez-vous du mercredi consacré à Basketland avec Didier Gouet et notre invité Gaston Munier, le préparateur physique de Basketland.
2: Alors Gaston, comment tu es arrivé à ce poste de préparateur physique à Basketland ?
3: Je suis arrivé ici sur le centre de formation sur ma dernière année de master où je travaillais avec l'association. D'abord pour développer l'école d'arbitrage, tout ça. Et je travaillais essentiellement avec le centre de formation et j'étais avec Olivier Constant, là, l'assistant, qui travaille avec moi aussi, qui m'a formé, qui m'a introduit au club. L'année d'après, je devais continuer ce poste-là, mais j'ai finalement fait la billetterie, la boutique à mi-temps et la préparation physique. J'étais à 100% sur le centre de formation, mais j'assistais un peu, je voyais ce qui se passait un peu sur les pros avec l'ancien préparateur physique qui était ici. Et l'année d'après, moi j'avais demandé à arrêter la billetterie, la boutique, et ils m'ont proposé de passer à temps plein sur la préparation physique, d'être responsable sur les pros et continuer de travailler avec le centre de formation. Donc voilà, la préparation physique du centre et des pros. Donc voilà le petit parcours au sein du club.
2: Alors on est en début de saison et la préparation physique, elle est primordiale.
3: Ouais, au début de saison, c'est sûr qu'elle permet de faire un point déjà et de vérifier si toutes les bases physiques qui vont nous permettre de jouer en saison sont là, pour nous permettre d'être sur le terrain à 100%. Ça permet aussi de refaire de la prévention, remettre les niveaux de force à point pour que les filles ne se blessent pas. Voilà. Après, on sait qu'on a des gens qui travaillent l'été, donc c'était plus facile, mais quand on récupère des nouvelles joueuses aussi, il faut apprendre à les connaître. Et donc, ça permet de la pré-saison sert à ça, en fait.
2: Il y a des filles qui n'ont pratiquement pas coupé, d'autres ont pris un petit peu de vacances. Tout le monde n'est pas au même niveau physique quand on revient.
3: Oui, tout le monde n'est pas au même niveau. Là, il y avait la Coupe du Monde en plus, donc c'est vrai que ça ne facilite pas forcément un retour. Donc il faut être très vigilant et le faire de manière très individuelle sur combien de temps elle est partie en Coupe du Monde, si elle n'est pas partie en Coupe du Monde, qu'est-ce qu'elle a fait cet été. Voilà, être individuel et être individuel dans le collectif. Par exemple, on a eu des séances sur ce début de semaine qui ont été adaptées aux filles qui revenaient plus qu'à ce que, où on en était avec le groupe en fait. Donc voilà, c'est cet ajustement-là qui fait que on essaie de ne pas avoir de blessés sur les mois qui arrivent, quoi.
2: Alors, en ce début de saison, ça consiste en quoi? Est-ce que c'est qu'elles soient prêtes pour les premiers matchs de compétition ou c'est les amener petit à petit pour qu'elles tiennent justement toute une année complète?
3: Alors nous, on est plus dans une approche avec les gens qui sont partis, qui sont revenus, de plus dans une approche où on va tenir l'année complète, même si pour celles qui étaient là depuis le début, l'idée c'était qu'elles soient prêtes dès le début de la saison. Donc là, pour ces gens-là, c'était planifié pour être prêtes sur le début de saison. Mais avec les gens qui reviennent, peut-être dans le basket, on sera moins prêts. Et physiquement, il faut leur laisser assez de temps de récupération et être assez progressif sur leur retour pour que pas que peut-être qu'on va pas les blesser là, mais dans un ou deux mois on se le retrouve parce que le niveau de fatigue sera trop important à ce moment-là. Donc voilà, c'est cet ajustement individuel qu'on fait là.
2: Et durant la saison justement, quand elles vont enchaîner match de championnat, match de Coupe d'Europe et des fois de la Coupe de France, qu'est-ce qu'on fait comme préparation physique?
3: Alors déjà la priorité ça reste toujours de ne pas blesser les filles, donc là on est dans la prévention surtout individuelle. On est dans les ajustements en fonction de beaucoup de communication avec elles sur j'arrive aujourd'hui, est-ce que je me sens fatigué? Oui, qu'est-ce que tu as besoin? Qu'est-ce que nous on pense que tu as besoin? Et c'est toute cette communication qui fait qu'après on va pouvoir soit leur faire ce qu'on a prévu, soit justement sortir un peu de ce qu'on a prévu pour ajuster à l'instant T, quoi. Donc c'est entre la planification et ce qui se passe vraiment sur le terrain, voilà, c'est tout cet ajustement et cette communication avec les joueuses qui est importante pour permettre de ne pas les blesser, quoi.
2: Et sur ces premiers matchs qui se sont déroulés, tu étais attentif à leur comportement, de savoir ce qu'elles devaient travailler en plus?
3: Ouais, on est attentif à comment elles répondaient à la charge d'entraînement, surtout là où on était 6, donc il y avait des temps de jeu qui étaient un peu supérieurs. Donc on est attentif. On a aussi cette année une nouveauté avec les datas, ce qui nous permet de récolter un peu plus d'informations sur les grosses périodes d'entraînement. Donc ça c'est vraiment intéressant. Donc entre le visuel et la communication, le visuel sur le terrain, la communication qu'on a, plus toutes les données objectives et subjectives qu'on récupère, ouais, ça permet d'avoir un bon mélange pour prendre les bonnes décisions par la suite, quoi.
2: Gaston, merci beaucoup, bonne saison, mais nous l'en forme.
3: Avec plaisir, on va essayer en tout cas.
0: Gaston Meunier, le préparateur physique de Basketland, était notre invité. 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Rendez-vous mercredi prochain pour un nouveau rendez-vous avec Basketland.
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0: Et tout à l'heure, c'est Rugby dans les Landes. Nous ferons un point sur la Nationale 2 avec Peyrorade et Tyros. D'abord, vos chansons préférées, Aretha Franklin et Youssou N'Dour.

0: 7 secondes avec Youssou N'Dour et Nena Chéri. Merci d'être avec nous. Dans quelques minutes, c'est Ruby Landais. Mais d'abord, quelques conseils pratiques à Emma Cécile Gardeil.
1: 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Bon d'achat, magret, confit, vin et j'en passe. 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Le tarif est de 18€ par équipe. Prenez carte et stylo.
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0: Et avant de parler rugby dans les Landes, on repart en musique avec vos chansons préférées et Christophe Maé.

0: Ici Gascogne, Christophe Mahé avec Il n'y a que de l'amour chez toi.
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0: Avec la nationale de Étiros qui s'est imposée à domicile 55-18 face à Valence d'Agen, on en parle avec Mathieu, supporter et speaker de l'US Tiros. Salut Mathieu.
2: Bonsoir.
0: Et bienvenue dans l'émission. Alors, avant de commencer, est-ce que ça fait longtemps que tu es supporter de l'US Tiros?
2: Mais je suis supporter de l'US Tiros depuis ma petite enfance, depuis que je suis à l'école de rugby.
0: Bon, bah très bien. Et aujourd'hui, te voilà speaker.
2: Voilà, depuis 5 ans, je suis speaker au stade et ça me fait plaisir de venir tous les dimanches animer ce stade fantastique de la Fougère.
0: Bon Mathieu, 55-18 face à Valence d'Agen, au vu du score, on pourrait croire que Tiros a largement dominé tout le match. Est-ce que ça a été vraiment le cas?
2: Un petit peu compliqué en première mi-temps de s'ajuster face à une équipe de Valence d'Agen qui est quand même relativement très solide devant. Des petites imprécisions, heureusement que leur buteur manque une pénalité très facile pratiquement face aux perches et qui aurait pu les remettre dans le match. Mmh. Passe à la mi-temps sur le score de 20 à 13 il me semble, ou quelque chose dans ce genre-là.
0: À la mi-temps c'est 20 à 6 il me semble.
2: 20 à 6, voilà, on passe devant à 20 à 6 avec un score un peu large mais avec de quoi faire en seconde mi-temps.
0: Bon, le match bascule vraiment aussi après l'expulsion d'un joueur de Valence, juste avant la mi-temps. Est-ce que c'est, selon toi, là le tournant du match?
2: Oui, après je pense qu'il y a eu une conscience aussi des joueurs que ça pouvait passer plus facilement. C'est sûr qu'avec un joueur de moins dans l'équipe en face, les espaces, il y a plus d'espace dans le jeu. Et avec la vitesse de nos trois quarts derrière, après, ça lui était facile.
0: Bon, est-ce qu'il y a des choses que tu as vraiment aimées de la part de ton équipe et des choses que tu as peut-être moins aimées également? Peut-être des fautes d'attention ou je ne sais pas.
2: Ouais, ils ont corrigé un petit peu les erreurs qu'ils avaient eues contre à l'avenue de Roche.
0: Ouais.
2: Défensivement. Après, ils ont réglé les mires sur les touches. Après, le grand point positif, c'est. C'est une fois qu'on a le ballon derrière, avec les joueurs talentueux qu'on a sur les lignes derrière, on avance et on marque comme dimanche dernier.
0: Mathieu, après cette victoire, Tiros reste sur deux succès consécutifs. Est-ce que tu as le sentiment que ça y est, l'équipe est vraiment lancée?
2: Oui, parce qu'avec le turnover qu'il y a eu à l'intersaison, avec le départ de nombreux joueurs cadre, dont à l'ouverture Hugo Goyenech, qui est parti chez nos voisins Biarro, et qui est parti à Narbonne. Oui, on a Joris Pialo et Félix Rabanas qui sont arrivés dans le groupe et qui se sont fondus au jeu tirossé, entre autres, plus Rafali Maté et Yann. Notre pilier qu'on a devant. On a tous ces joueurs qui se sont fondus dans la masse. Et je pense qu'au vu des deux performances d'aller chercher une victoire à Tricastin, plus cette victoire bonifiée à domicile, je pense que ça peut, en restant assez prudent quand même, hein, la saison est longue, mais ça peut être assez sympathique et peut-être d'aller encore disputer les phases finales.
0: Alors pour terminer, la Nationale de fait relâche ce week-end et reprendra le 3 octobre avec la réception d'Aubenas qui est cinquième et qui reste sur deux victoires et une défaite. Une équipe que Tiros avait battue l'année dernière en barrage. Est-ce que c'est un adversaire compliqué selon toi?
2: Non, je ne pense pas. Enfin, tous les matchs sont à prendre au sérieux et toutes les équipes sont très qualitatives dans cette Nationale 2. Après, il faut prendre les matchs les uns après les autres. Toutes les équipes sont à ce niveau-là, donc elles sont capables de se défendre contre n'importe quelle autre équipe de la poule.
0: Nous étions avec Mathieu, supporter et speaker de l'US Tiros. Merci beaucoup Mathieu.
2: Merci à vous.
0: Et à très bientôt.
2: Merci à vous, bonne soirée.
0: Dans un instant, on continue d'évoquer cette Nationale 2 avec Peyrorad.
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0: Avec la Nationale 2 après Tyros, place à Peyrorade qui s'est imposée à la Seyne-sur-Mer 5-36. On en parle avec Alain Lamarque, le secrétaire du Peyrorade de sport. Bonsoir Alain.
10: Bonsoir Karl, et bonsoir à tous.
0: Bon, 36-5 à la Seyne-sur-Mer. Est-ce que avant ce match, vous imaginiez Peyrorade capable de gagner avec une telle différence?
10: Gagner, oui, c'était envisageable, mais pas avec une telle différence, non. Bon. Mais bon, après le match du week-end précédent, où on avait senti que l'équipe se remettait en place petit à petit par rapport au premier match et puis surtout par rapport à la fin de saison dernière. On avait aussi ce match qui nous est un petit peu resté en travers la gorge car une décision arbitrale qu'on n'a toujours pas compris nous a certainement privé d'une victoire à la maison. Mmh. Et donc oui, ce déplacement, c'était l'occasion de se resserrer. Parce que c'est pas un déplacement anodin. Hein. On vit 48 heures pratiquement les uns sur les autres. Ça nous a permis effectivement de retrouver nos valeurs et de les mettre en application sur le terrain de la Seyne.
0: Alors justement, c'est ce que j'allais dire, puisqu'à la mi-temps, Peyrorade mène 24-5 et ensuite l'équipe ne lâche rien. Et c'est là où on est en train de retrouver peut-être l'état d'esprit de Peyrorade de la saison dernière?
10: Oui, certainement. Comme j'ai dit tout à l'heure, on avait déjà vu un petit peu une petite ébauche lors de la réception de courrier. Mais là, oui, on a retrouvé une défense très agressive et devant les mêlées, même si on était dominé en début de match, mais dominé parce que je pense qu'ils trichaient. Et l'arbitre les a sanctionnés, puis tout s'est rééquilibré ensuite en cours de match. La touche a été prolifique avec aussi des petits déchets, mais par contre, l'envie était là et c'est ce qui compte. Et ça nous a permis de gagner avec 5 essais de lignes arrière, ce qui n'est pas... ce qui, par les temps qui courent, n'est pas si courant que ça, surtout à l'extérieur, surtout dans ces pays là-bas, dans le sud-est,
0: ouais.
10: Où la culture du rugby des avants, c'est quand même une institution. Et donc, en deuxième mi-temps, bon, on a maîtrisé parfaitement, et un petit peu comme on faisait en fin de saison dernière.
0: Bon, vous sentez que Peyrorade peut maintenant jouer sans complexe dans cette Nationale 2, même si on rappelle que cette année, il n'y aura pas de descente.
10: Oui, après il faut. Je pense que ce club de la Seyne reste sur 3 défaites consécutives. Ils n'ont pas montré. Enfin, moi, ils ne m'ont pas montré grand chose. Je pense que ils risquent d'avoir quelques difficultés parce que la fin du match a été très compliquée pour eux. Ils ont fait des fautes très grossières, c'est-à-dire par manque de concentration et ils ont lâché à la fin, hein. Ils ont pris 2 cartons jaunes dans les dernières minutes. Donc il faut faire attention. Si tout le monde va gagner à la Seyne, ça voudra dire quand même que bon, c'était un exploit, mais il faut rester mesuré. Et on a encore du travail, il y a encore des joueurs à réintégrer ou à intégrer dans l'équipe. Mais je pense qu'on est sur la bonne voie et comme c'est une année où il n'y a pas de descente, on apprend, on continue à apprendre. Voilà.
0: Alain, je le disais tout à l'heure, la Nationale 2 fait relâche ce week-end et le prochain match pour les Verts et Blancs, c'est un déplacement à Valence d'Agen qui a pris le bouillon à Tyros. Valence qui est invaincu sur sa pelouse. Alors j'ai regardé les stats, j'ai pas vu de confrontation avec Peyrorade. Vous connaissez cette équipe de Valence d'Agen ou pas?
10: Sur les 10 dernières années, non. Hein.
0: Ouais, il me semble. Alors,
10: hein. J'ai pas. Non. Mais la Seine, c'était la même chose. Hein. Ouais. Il fallait remonter à une cinquantaine d'années pour voir un match contre la Seine en phase finale de Fédéral 2 à l'époque. Et Valence d'Agen, non, mais c'est un habitué de cette division. Bon, ils ont pris 50 points à Tyros. C'est pas bon pour nous parce que je pense qu'ils vont. Ils vont vouloir se rattraper, écoutez, on sait se déplacer, je pense que si on joue notre jeu, si on peut récupérer quelques nouveaux joueurs à intégrer, je pense que ça peut le faire aussi. On doit faire un bon match et on doit ramener un petit quelque chose.
0: Alain Lamarque, le secrétaire du Peyrorade de Sport, était avec nous. Merci beaucoup, Alain.
10: Merci, Carl. Et bonsoir à tous.
0: À bientôt. 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

0: Ici Gascogne, vos chansons préférées et quel tube Super Tramp.
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0: On parle sport dans les Landes, effectivement, avec ce soir un gros plan sur Max Godemey, figure emblématique du rugby à 15 français, ayant mené une riche carrière de joueur, d'entraîneur national et de dirigeant, particulièrement ancré dans le département des Landes. Il fait partie de ceux qui peuvent parler rugby pendant des heures, décortiller une action, réfléchir au jeu sans jamais s'enlacer. À travers Max Godemey, c'est plusieurs décennies de rugby qui défilent. Son portrait avec Mathilde Goussebert.
2: Toute une vie de rugby peut parfois commencer par un détail. Pour Max Godemey, pas de grande tradition familiale ni de vocation toute tracée, juste une cour de récréation au lycée Victor Duruy de Mont-de-Marsan.
3: Mais au football, je n'étais pas très très bon. On ne me prenait pas toujours dans les équipes. Et un jour, il y en a un qui a amené un ballon de rugby. Et là, ça a été la révélation. Là, on me prenait tout le temps dans l'équipe.
2: Le ballon ovale ne le quittera plus. D'abord joueur au Stade Montois, Max passe ensuite de l'autre côté. Et à Ajetmo, au début des années 80, le jeune entraîneur découvre surtout qu'un groupe ne se transforme pas en lui imposant ses idées.
3: J'ai compris ce que faisaient les joueurs, j'ai respecté leurs croyances, respecté leur vie. Il fallait simplement faire avec, le respecter. C'était réciproque.
2: Cette capacité à observer, comprendre, adapter, va l'emmener beaucoup plus loin, jusqu'au 15 de France. Deux Coupes du Monde, 1987 puis 1999, et cette demi-finale devenue mythique face aux All Blacks.
3: On est transporté par la joie, on se rend compte que c'est exceptionnel, quoi, ce qui a été fait. Et les joueurs aussi, bravo à eux, parce que Christophe Dominici a eu une réussite exceptionnelle. Tout le monde nous parle de ce match. Il y a eu de l'intensité, il y a eu des rebondissements. Voilà, c'était pas un match plat, quoi. Voilà.
2: Mais chez Max Godemey, les souvenirs ne restent jamais très longtemps dans une vitrine. Tout ce qu'il apprend doit servir au suivant. Former des joueurs, puis des entraîneurs, réfléchir au jeu, transmettre des méthodes, jusqu'à faire de cette transmission le cœur de son métier.
3: La formation était pour moi pratiquement une évidence. Et puis je pense que quand on commence à réfléchir sur la formation, c'est là qu'on devient aussi meilleur en joueur et meilleur entraîneur.
2: Et finalement, l'un de ses plus grands souvenirs raconte aussi ce qui l'anime depuis toujours, transmettre. En 2006, les moins de 21 ans décrochent le titre de champion du monde au bout de plusieurs années de travail.
3: On arrivait au bout de 5 ans à avoir une équipe championne du monde en moins de 21 ans. C'était vraiment une grande satisfaction.
0: 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Vos fins d'après-midi, c'est en musique et on repart avec Louane et Chien.

Ici Gascogne avec Louane et Chien à suivre les infos de 19h et juste après c'est Décibel avec Émilie Mazoyer qui reçoit ce soir Kezia Jones qui vient nous voir pour un concert exceptionnel à la scène musicale avec un orchestre symphonique. Elle sera aussi en concert dans plusieurs villes françaises. Allez, on poursuit en musique avec Pascal Obispo, Tombé pour elle.

0: Ici Gascogne de Pascal Obispo avec Tomber pour elle.
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0: Bienvenue sur la première radio de proximité dans les Landes. Ici Gascogne, il est 19h, l'actu c'est avec Marine Logénie.
2: Le nez bouché, une grosse fatigue, une perte de l'odorat parfois. Le Covid refait parler de lui. Les dernières données mises en ligne par Santé publique France confirment une légère augmentation des cas en cette période de rentrée, Anne Le Gall.
3: C'est une augmentation modérée qui concerne également des symptômes grippaux. Mais depuis 3 semaines, le nombre de consultations chez SOS Médecins pour Covid ainsi que le nombre d'hospitalisations dues à ce virus sont en hausse pour toutes les tranches d'âge. Rien que sur la semaine dernière, SOS Médecins a noté une hausse de 76% des consultations pour suspicion de Covid au niveau national. Point rassurant, cette reprise de la circulation du virus reste inférieure à celle des 4 années précédentes à la même époque. Et les variants actuels n'entraînent pas de symptômes particulièrement sévères. Ces variants restent par ailleurs sensibles aux vaccins. La campagne de vaccination contre le Covid démarrera mi-octobre, en même temps que celle de la grippe, et elle s'adresse en priorité aux plus de 65 ans.
2: C'est-à-dire 19 millions de Français qui sont concernés par cette campagne de vaccination. Objectif, améliorer le taux de couverture vaccinale après une épidémie de grippe particulièrement sévère l'hiver dernier. Lors des réquisitions dans le procès de l'assassinat du rugbyman argentin Federico Martín Aramburu, tué par balle à Paris en mars 2022 après une bagarre. 27 ans de réclusion criminelle sont requis contre Loïc Le Priol, 20 ans contre Romain Bouvier, deux ex-militants de l'ultra-droite parisienne. On en sait plus sur le policier qui a percuté un jeune à moto dans un quartier de Saint-Pierre-des-Corps samedi dernier, entraînant une nuit d'émeute. C'est un élu du Rassemblement National dans la Vienne, département voisin de l'Indre-et-Loire, Manon Vautier-Cholet. Il s'est présenté aux élections municipales de mars dernier pour le parti de Marine Le Pen.
4: L'homme de 36 ans était tête de liste pour le Rassemblement National à Coussay-les-Bois, village de 900 habitants tout près de Châtellerault. Sur les réseaux sociaux, son parti le présente comme un habitant de la commune, engagé dans la vie citoyenne. Je n'ai pas eu de contact récent. Je peux dire que c'est un bon père de famille, assure simplement la représentante du RN dans la Vienne. Selon nos informations, le fonctionnaire travaille depuis moins de 5 ans au commissariat de Tours. Samedi soir, il est au volant de la voiture quand il percute un motard de 20 ans sur le parking du centre commercial de la Rabatterie. Selon la procureure de la République de Tours, l'équipage de police intervenait suite à un refus d'obtempérer. L'avocat du jeune mécanicien blessé à la jambe répond qu'il n'a pas voulu fuir. Quant aux opinions politiques du policier, elles ne déterminent pas les infractions, précise Maître Benjador. Il ajoute qu'il attend des investigations à la hauteur pour apaiser une situation susceptible de se tendre.
2: Ce policier est toujours, selon nos informations,

0: En arrêt maladie depuis la collision, contacté par Issy Touraine, l'avocat du policier en cause n'a pas souhaité répondre. La Cour de cassation rejette le pourvoi d'Achraf Hakimi. Le joueur du PSG sera donc bien jugé pour viol. Il nie tout en bloc depuis le début de cette affaire en 2023. Station de métro, commerce fermé, stationnement interdit. Paris se prépare à accueillir la déambulation du pape Léon XIV en papa mobile vendredi après-midi à 16h. 200 000 spectateurs attendus et certains commerçants du boulevard Saint-Michel, que vous avez rencontré, Marie Boéda, baisse le rideau à contre-cœur. Les barrières métalliques s'empilent sur le trottoir, devant le café de Nathalie.
1: Un mois et demi que les machins en fer, là, les barrières sont là. Un mois et demi. On nous a jamais rien dit.
0: Elle a reçu en fin de semaine dernière la consigne de la préfecture.
1: Là maintenant, interdiction d'ouvrir.
0: Entre 10h et 18h. Elle aurait bien proposé quelques boissons à emporter pour les spectateurs.
1: Pour servir quelques bières, quelques eaux pour les gens. Rien.
0: En face, la librairie à la devanture rouge tenue par Fouad, à la mine dépité.
2: En plus, il y a un côté festif. On voyait ça comme une opportunité, en fait. Plutôt sympathique.
0: Le libraire avait adapté sa vitrine.
2: On a demandé des livres sur le pape, son encyclique, là, qui est très bien, d'ailleurs. Et là, du coup, on est obligé de fermer.
0: Il estime les pertes à 1 000 euros pour une journée, plutôt 5 000 pour la station essence et le magasin de réparation de José. Il aura même un peu de travail avant de fermer, puisqu'il doit cacher ses pompes à essence.
3: C'est la police qui nous demande ça. Il faut qu'on filme les pompes. Ça fait tous les 15 jours qu'ils nous appellent.
0: Donc vous allez mettre du film.
3: Du film d'emballage noir autour des pompes. C'est une mesure de sécurité.
0: Bref.
3: C'est une journée perdue. Donc merci le pape.
0: Les commerçants pensent maintenant à se regrouper pour demander une compensation financière à l'État. Reportage signé Marie Boéda, ici Paris, Île-de-France. La visite de Léon XIV aura lieu donc du 25 au 28 septembre. Le pape arrivera à Paris vendredi matin, puis se rendra à Lourdes dimanche, avant messe lundi et un retour à Rome. Avis aux fans d'Oasis, le groupe décale de quelques jours ses représentations au Stade de France. Il s'y produira finalement les 20 et 23 juillet. Ce report s'explique par des travaux ferroviaires programmés à proximité de l'enceinte. Les inscriptions à la billetterie sont désormais closes.
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0: Le temps pour demain, toujours du soleil et de la chaleur l'après-midi, notamment sur le sud-ouest. Le matin, c'est gris en Bretagne, en Normandie, de l'Île-de-France et de la Picardie jusqu'au nord de la région Grand Est. Sur le reste du pays, le soleil domine déjà. Au lever du jour, les températures sont comprises entre 9 et 13 en général, localement 16 à 20 en bord de Méditerranée. L'après-midi, 21 à 25 au nord de la Seine jusqu'au Grand Est, 26 à 31 sur le reste du pays, parfois 32 à 34 sur le sud-ouest.
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6: Salut à toutes, salut à tous et bienvenue dans Décibel, votre rendez-vous autour de l'actu musicale. Ce soir, on célébrera, un artiste qui est mort en 1970, mais quand même, un 23 septembre, donc il est dans l'actu. C'est Bourvil, André Bourvil, grand comédien, mais aussi chanteur. Alors voilà, l'anniversaire du jour lui sera consacré. Je pense que c'est pas tous les jours en ce moment en France que Bourvil passe à la radio. Donc voilà, s'il y a des petits jeunes autour de vous, préparez-les à avoir un joli choc quand même, parce que c'était quelque chose, Bourvil. Et puis comme ça, après, dans la foulée, vous faites une soirée, vous regardez la grande vadrouille, ce sera merveilleux. Ce soir, on écoutera aussi Alain Bachung, et puis au rayon découverte, un artiste qui s'appelle Il est Vilaine. Mais sauf que c'est comme il est vilain, elle est vilaine, il est vilaine. Voilà, et ça fait un petit jeu de mots aussi avec il est vilaine. Bref, vous allez adorer, c'est une chanson qui s'appelle Femme peinture avec la voix de Simone Ringer, la fille de Catherine Ringer et Fred Chichon. Catherine Ringer, que nous avons perdu la semaine dernière, et sa fille est également chanteuse. Je vous parlerai aussi de la tournée de Zazie. Et puis ce soir, on devait avoir un invité que j'aime énormément, c'est Kezia Jones. Rhythm is love. À l'occasion de sa tournée française, Kezia Jones devait être dans Décibel ce soir. Il a annulé, ça arrive. Il a annulé 2 minutes avant l'émission. Ça n'arrive pas. On a un problème de direction artistique là dans l'équipe de Kezia Jones. Donc voilà, évidemment prévenu 2 minutes avant le début du direct. Je ne peux pas vous proposer un autre invité, mais ne vous embêtez pas, ne vous inquiétez pas. On va se régaler et je vous donnerai quand même tout à l'heure les infos sur Kezia Jones, même si je suis très énervée, j'aime tellement ce qu'il fait, j'ai envie de le partager avec vous, en espérant qu'il vienne à ses concerts un peu mieux qu'à ses promos radio. N'oubliez pas aussi que nous allons jouer au Blind Test tout à l'heure. Alors, pour vous inscrire et venir jouer avec nous, 0810 055 056 0810 055 056. Attention, ce soir, cadeau surprise sorti de notre placard à vinyle. Et vous le savez, il y a du bon, du très très bon. 0810 055 056. Ce soir, c'est Dylan qui vous attend au standard. Et le thème du Blind Test, ce sont les chansons de l'année 1991, parce que oui, l'année 1991, elle a 35 ans, ça, même si vous êtes moyennement fort en maths, vous serez d'accord avec moi, mais l'année 91, et notamment le mois de septembre 91, c'est un mois qui a vraiment changé l'histoire de la musique. Alors, on se fera un petit point tout à l'heure sur les albums essentiels qui sont sortis il y a tout pile 35 ans. Mais pour le moment, et pour démarrer l'émission, je vous annonce une excellente nouvelle. Le nouvel album de Zazie arrivera le 2 octobre, et je vous donne ses dates de tournée juste après.

0: tournée pour son nouvel album Volatile qui sortira tout bientôt le 2 octobre. La grande tournée 2027 de Zazie commencera le 18 mars prochain à Strasbourg. Elle fera le tour de France et la billetterie est ouverte.
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0: Il est vilaine, un duo excentrique et électronique parisien. Il est vilaine a sorti Best Service, son deuxième album. Et dessus, il y a Femme Peinture. C'est un vrai coup de cœur pour nous. Et en plus, venu d'un label indépendant, ça fait toujours plaisir. Simone Ringer, la fille de Catherine Ringer, chante sur ce titre, Femme Peinture. C'est parti, il est vilaine, notre coup de cœur du jour.

0: L'album Best Service de Ille et Vilaine est disponible chez Dialect Recordings. Et dessus, il y a cette chanson merveilleuse avec Simone Ringer, Femme Peinture.
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5: Vous écoutez Téline Escale avec Oxygène.
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0: J'aime, Barthélémy Escal. Un coup de cœur ici de Romardèche.
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2: Ah là là, quel dommage, on aurait dû accueillir Kezia Jones, dont l'équipe a eu l'élégance d'annuler la venue une minute avant le début de notre émission. Alors les amis, on n'est pas rancuniers, non, on envoie de l'amour dans l'univers pour Kezia Jones, pour ses fans et pour sa musique magnifique. Évidemment, il ne sera pas réinvité de sitôt, je ne vais pas vous mentir, mais je vous recommande quand même de jeter une oreille à sa musique en général, et si le cœur vous en dit, d'aller l'applaudir. Dire. La semaine prochaine, mardi prochain, voilà le Kezia Jones symphonique à la scène musicale. Pour la première fois, la musique de Kezia Jones avec l'Orchestre National d'Île-de-France dirigé par Rémi Durupt. Et les arrangements symphoniques sont faits par Pierre Bertrand qui avait aussi fait des arrangements pour Nougaro, Aznavour, compositeur de musique de film. Donc je pense que ça peut être vraiment très très chouette. Et puis vous annoncez aussi la tournée française de Kezia Jones à partir du mois d'octobre. Octobre, il passera par Rennes, Brest, Nantes, Caluire et Cuire à côté, Lyon, Grenoble, Saint-Brieuc, Nîmes au mois de novembre, à Metz et à Reims, et enfin le 4 décembre à Aix-en-Provence. Je vous propose d'écouter la chanson avec laquelle le lien indéfectible de Kezia Jones avec le public français s'est fait. C'était Rhythm is Love en 1992. La voix, l'attitude et le jeu de guitare virtuose. Mesdames et messieurs, Kezia Jones.

0: Rhythm's Love 92, premier album de Kezia Jones, Blue Funk is a Fact. Et bah merde alors.
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0: Allez, on remonte le temps un tout petit peu plus. 1991, c'était il y a 35 ans. Et il s'est passé plein de choses, notamment au mois de septembre 1991, plein de sorties d'albums qui ont carrément changé le cours de l'histoire du rock et de la musique. On va profiter du temps qui nous est offert ce soir pour en parler et pour écouter des chansons de 1991. Mais vous le savez, Décibel étant une émission participative, moi j'avais aussi envie d'avoir les souvenirs des auditrices et des auditeurs de cette année 1991. Il y a 35 ans, la musique était super excitante, n'est-ce pas Gwen?
2: Salut Émilie.
0: Salut. Ah
2: bah oui, tu nous fais rajeunir là.
0: Oui, mais oui, alors t'avais quel âge toi il y a 35 ans?
2: Pleine adolescence, j'avais 15 ans.
0: Oh Mimi, il avait 15 ans. Et tu volais les disques ou tu les achetais? Dis la vérité.
2: Non, je les piquais à mon père surtout.
0: Ah, ça va.
2: Et après je les achetais parce que j'adorais avoir puis les cassettes aussi à l'époque, t'avais des cassettes aussi.
0: Les cassettes. Donc, bien
2: entre
0: sûr.
2: Les cassettes de mon grand-père, les 45 tours de ma mère, les vinyles de mon père, j'avoue que j'ai commencé comme ça.
0: Bon. Alors, 1991, qui avait acheté la cassette du premier album d'MC Solar, Qui sème le vent récolte le tempo?
2: Bah oui.
0: Moi, évidemment. Évidemment. 1991, c'est aussi ça. Saga Africa de Yannick Noah ou encore Suzette de Danny Briand, donc des débuts de carrière prometteurs. Authentique du Suprême NTM, de la planète Mars, d'IAM, Frédéric's Goldman Jones, ça c'était la pleine période, ou encore la mort de Gainsbourg et d'Yves Montand. Et puis le clip de Michael Jackson, Black or White, tu t'en souviens Gwen?
2: Ah ouais, excellent. C'est vrai que plein de souvenirs, hein, quand tu évoques tout ça, tu fais ouais. Mais oui.
0: Bah oui. Ouais, ouais. Et la mort aussi de Freddie Mercury, hein, le chanteur de Queen. Ouais. Toi, cette année-là, c'est Désenchanté, la chanson de Mylène Farmer qui t'a marqué. Ce qui est fou, c'est que elle est encore d'actualité aujourd'hui, en vrai.
2: Ouais. C'est ce que j'allais dire, c'est que ce titre-là, bon, déjà, il était marquant à l'époque. Donc, en pleine adolescence, comment te dire que ça résonne un peu, hein.
0: Ouais.
2: T'es dans une chaise de mallette où le truc Désenchanté, bah, ça te fait résonance. Puis bon, la période était pas top. Je crois qu'à l'époque, il y avait aussi une petite guerre du golf. Enfin bon, il y avait des trucs
0: qui
2: se passaient. Voilà. Donc bon, on se réfugie aussi dans la musique. Et puis, bah, ce titre-là a fait son bonhomme de chemin, est devenu un hit. Mais au-delà de ça, bah, les nouvelles générations le reprennent pas mal. Donc, ça devient quelque chose de populaire. Et puis, hélas, qui s'ancre aussi dans une atmosphère ambiante, quoi.
0: C'est vrai. Alors, on va la réécouter ensemble parce que c'est un vrai kiff. Et merci pour le souvenir, mon cher Gwen.
2: Oh ben c'est avec grand plaisir. Tu pars, tu me rajeunis, moi je fonce.
0: Allez hop, il y a 15 ans, on découvrait ça. Et le clip aussi, Gwen. Le clip était fou, on est d'accord?
2: Il était énorme. Mais ouais, mais les clips de Farmer, c'était des mini-films, c'était trop bien.
0: Allez, Désenchanté 1991, tout est KO, les amis. 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

0: Ah là là, 35 ans, les amis. Et Mylène Farmer, qui va toujours extrêmement bien. Son prochain album, le 13e, va s'appeler Égrégore. Il sortira le 30 octobre prochain. Pour le moment, nous savons que la pochette est signée par un fidèle de Mylène, le photographe et réalisateur Jean-Baptiste Mondineau. Allez, restez bien dans le coin. Ici, continue son voyage en 1991, parce que demain précisément, 24 septembre, ce sera l'anniversaire de grands, grands albums.
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0: Nous sommes le 23 septembre. Demain, on sera donc le 24 et ce sera l'anniversaire, les 35 ans de la sortie d'un album qui, si vous étiez né évidemment en 1991 et on va dire si vous aviez plus de 10 ans, forcément, il vous a marqué. Le deuxième album de Nirvana, Nevermind, aura 35 ans demain.

Like Teen Spirit, cette chanson qui était sortie un peu plus tôt au mois de septembre et qui a mis un petit peu de temps à devenir un tube. En fait, il a fallu un clip emblématique qui a été beaucoup, beaucoup passé sur les chaînes musicales, à la télévision, pour que finalement cette chanson devienne un tube et que le monde entier, je pèse mes mots, le monde entier découvre le grunge en général, Nirvana en particulier, et le talent, la beauté, le charisme, la voix et la guitare un peu pourrave de notre cher et regretté Kurt Cobain. Alors oui, Smells Like Teen Spirit, mais aussi Come As You Are, Lithium, In Bloom, et puis une magnifique chanson avec des cordes à faire pleurer un cœur de pierre, Something In The Way, tout ça, c'est sur le deuxième album de Nirvana, Nevermind, qui aura donc 35 ans demain. Mais dites-vous que le mois de septembre 1991, il a vu, oui, sortir Nevermind de Nirvana, mais il a aussi vu sortir le même jour, c'est-à-dire demain, ça fera 35 ans aussi, l'album Blood Sugar Sex Magik des Red Hot Chili Peppers.

comme Under the Bridge, avec des paroles vraiment vénéneuses. Hein. Ça parle de drogue qu'on prend sous un pont tout seul à Los Angeles. Des chansons très sexy comme Suck My Kiss ou encore Give It Away. Blood Sugar Sex Magic peut être traduit par la magie sexuelle de la glycémie. Donc écoutez, voilà, en 1991, on faisait du bon rock'n'roll, mais on avait aussi des préoccupations finalement très très intéressantes. Et voilà, donc ces deux albums, celui de Nirvana et celui des Red Hot, sont sortis le même jour, le 24 septembre 91. Donc demain, si vous voulez célébrer les anniversaires, surtout, n'hésitez pas. Septembre 91, c'est aussi la sortie de Trompe le Monde, l'album des Pixies, de The Low End Theory, de Tribe Called Quest. Ça, c'est si vous aimez plutôt le hip-hop. Primal Scream aussi, si vous aimez les Anglais drogués, a sorti Screamadelica. C'est un des premiers albums qui mêlait si bien le rock et la musique électronique. Ça, c'était aussi en septembre 91. Et puis, le plus gros groupe de rock de l'époque sort aussi en septembre 91. Non pas un, mais deux albums. C'est les Guns N' Roses. Alors, ils ne savent pas qu'en trois semaines, ils vont être ringarnisés par Nirvana. Qu'en trois semaines, on fera plus de solo de guitare. On s'habillera plus en mini-short boule sur scène comme Axl Rose, mais qu'on s'habillera plutôt comme Kurt Cobain avec des chemises. Tout ça, ils le savent pas, les mecs, quand ils sortent en septembre 91 Use Your Illusion, double album, donc le 1 et le 2. C'est voilà, une profusion, il y a tout, des clips énormes, des guitares énormes, des batteries incroyables, l'ego mais immense du chanteur Axl Rose, ses paroles à moitié poétiques, cryptiques, religieuses, christiques, on sait pas ce qui se passe. C'est juste que bah c'est génial, mais que ça va pas durer longtemps, puisqu'ils vont se faire voler la place par le grunge. Alors voilà, pendant quelques semaines, en septembre 1991, on a pu se dire qu'on adorait ces énormes chansons rock'n'roll, avec des violons, avec du piano, et même avec des bruits d'orage, et un clip où on fait un solo de guitare au milieu du désert. Et non, la guitare n'est pas branchée, mais ça n'est pas grave. C'était ça aussi, 1991, il y a 35 ans, donc... Les Guns N' Roses sortaient un de leurs plus beaux morceaux. On va se l'écouter ensemble et en entier, s'il vous plaît. Il passe normalement jamais à la radio parce qu'il dure 9 minutes. Mais nous, on aime bien vous gâter. Alors installez-vous confortablement et kiffez. November Rain, Guns N' Roses. Bon voyage, les amis. C'était il y a 35 ans.

0: Time the Rain, Guns N' Roses. Je suis sûre qu'il y a des ados des années 90 qui viennent de passer un grand, grand moment en retrouvant voilà, la chanson de leur adolescence. Écoutez, ce petit voyage en 1991 est terminé. Pour être totalement complet et transparent sur cette année-là, je vous rappelle que c'est aussi l'année où la GAF était numéro 1 du top 50 avec la Zoubida. Bisous.
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0: Un coup de cœur ici même. Là où de là, où de là, de l'eau.
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2: Oh là là, je suis encore en train de me remettre de mes émotions du magnifique Guns N' Roses qu'on a écouté tout à l'heure. Mais il est temps que je remette ma casquette d'arbitre. Bah oui, puisque nous allons jouer au Blind Test. Virginie est avec nous pour jouer. Bonsoir Virginie.
3: Bonsoir.
2: Bienvenue, comment ça va?
3: Ça va très bien.
2: Oh, merci beaucoup Virginie. Il y a aussi, oh oh, une revenante, Marie-Christine. Bonsoir.
4: Émilie, bonsoir Virginie.
2: Bonsoir. Bonsoir. Alors on va jouer ensemble à gagner, je vous l'ai dit. Eh bien ce sont des albums vinyles tirés du tiroir au trésor de Mélodie, qui est la programmatrice des invités de Décibel et qui vient de maudire Kezia Jones sur 19 générations. Sache-le Kezia, bon courage. Jusqu'en l'an 3000, le mec ça n'ira pas. Et...
4: Et alors, bien de se faire poser un lapin.
2: Ah, dis donc, bah encore la veille ou une heure avant, tu te prépares, tu vois, tu te mets là deux minutes effectivement, on pouvait rien faire. Mais donc dans le placard au vinyle secret de Mélodie, il y a l'album de Gaëtan Roussel, celui de Maël, il y a celui de Grand Corps Malade, enfin il y a plein d'albums super chouettes et récents et tout, donc vous pourrez faire votre choix. Je vous laisserai discuter au standard avec Dylan et Mélodie, ok?
4: Merci.
2: Voilà. Et oui, et vous avez gagné chacune un vinyle, quoi qu'il. Ça, c'est le, bien. C'est le tarif. Ah bah oui, quand on joue au blind test de Décibel, on gagne. Le jeu maintenant, ce sont des chansons toujours de cette année 1991, quand même, qui était une merveille, hein, vous l'avez entendu. Il y a 35 ans, qu'est-ce qu'on écoutait? Bah, notamment les chansons du blind test de ce soir. Alors, déjà, peut-être, petite vérification, est-ce que c'est une année fétiche pour vous, pour Marie-Christine et Virginie, 91?
4: Ah, non.
2: Je vous ai pas entendu, pardon. Virginie?
3: Non, pas spécialement.
2: Pas spécialement. Et Marie-Christine, 91?
4: Pour moi, pas une année qui marque non.
2: Oh là là, mais vous faites vos difficiles. Je suis sûre que si. On va voir si vous retrouvez les chansons de 1991. Vous à la maison, je suis sûre que vous allez retrouver. Premier tube de cette année-là. Marie-Christine et Virginie, dès que vous retrouvez le nom de l'interprète, vous me donnez votre prénom et puis votre réponse, d'accord?
3: D'accord.
2: Okay. Allez, on y va.
4: Marie.
2: Alors, Marie et Virginie, on
4: Stéphane
2: dit leur prénom. Oui, c'est ça, c'est Stéphane Echer.

Marie-Christine et Virginie ont trouvé en même temps notre Stéphane Echer. Déjeuner en paix. Bravo, ça part bien. Allez, on continue. Deuxième tube de cette année-là. Il s'agit... Virginie, pardon, Scorpion, oui, bravo.

0: Rose, magnifique. Scorpion. Et ça fait...
1: C'est vrai que ça marque bien, toi.
0: Ah ouais, hein. 2 points pour Virginie, 1 point pour Marie-Christine. Vous voyez qu'on écoutait des bonnes choses il y a 35 ans, quand même.
1: Tout à fait.
0: Bah oui. On écoutait aussi... Oh, j'ai oublié de le mettre dans le blind test. Il y avait Petite Marie aussi de oui. Francis Cabrel. Oui, oui, oui. Et Frédéric Goldman Jones. Il y avait plein de bons trucs cette année-là. Ah oui, il y avait ça aussi. Alors, est-ce que vous allez le retrouver? Il s'agit d'un rappeur qu'on aime beaucoup dans l'émission.
1: Marie.
0: Oui,

0: Bravo, vous avez été de bonnes candidates toutes les deux. Vous voyez, cette année 91 qui vous disait pas grand chose, ben finalement ça s'est très bien passé. Merci d'avoir joué avec nous, mesdames.
1: Merci à toi.
0: Merci. Et puis, merci. Vous revenez quand vous voulez. Je vous repasse Dylan au standard. Il prend vos coordonnées pour vous envoyer vos cadeaux. Et puis nous, on va retrouver Bachung. Parce que ça rigolait pas en 91. Sa guitare western merveilleuse sur Osée Joséphine.

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1: C'est Jean-Baptiste Mondino qui avait réalisé le clip. On parlait de lui tout à l'heure parce qu'il a, il fait la photo de la pochette du nouvel album de Mylène Farmer. Mais c'est lui aussi qui avait réalisé très très beau clip Osée Joséphine en 1991. Donc sur l'album du même nom, Monsieur Alain Bashung.
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1: Allez, on termine avec la chanson anniversaire et on quitte cette bonne année 91. Bah oui, il y a une autre année à laquelle on peut se raccrocher pour terminer. C'est l'année 1970, le 23 septembre 70. La France avait la tristesse d'apprendre la mort de Bourvil, André Bourvil, qu'on adorait, qui avait commencé sa carrière après la guerre, hein, dans les années fin des années 40, qui a fait des films évidemment inoubliables comme La Traversée de Paris, La Grande Vadrouille, La Cuisine au Beurre, Le Corneau, enfin Bourvil quoi, mais qui était aussi un sacré chanteur, parfois plutôt rigolo.
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1: On embrasse évidemment celles et ceux qui nous écoutent de Maubeuge et les gendarmes.
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1: La tac-tac-tac-tactique de Bourvil, c'était de faire des chansons rigolotes et tendres.
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1: Et puis, il y en a une que j'avais envie de partager avec vous pour le célébrer. Voilà, lui qui nous a quittés si jeune, le 23 septembre 70, il avait 53 ans. Une si jolie chanson. C'était bien au petit bal perdu. On va se quitter là-dessus ce soir dans Décibel.
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0: 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André Bourvil qui vous souhaite une bonne soirée. Et la suite sur votre radio ici, c'est la nouvelle émission d'Éric Bastien. Il n'y a pas que Paris dans la vie. Et il reçoit ce soir Jamie Gourmaud. Oui, de Fred et Jamie. On va apprendre des trucs, j'en suis sûre. Ça va commencer à 20h. Et puis dans Décibel, demain, ça c'est très important que je vous donne le programme de demain. Vous ne voulez pas rater Grand Corps Malade. Qui sera là, lui, c'est sûr. Non, en général, on se fait planter une fois par an par les invités. Donc là, voilà, c'est fait dès le mois de septembre et tout. Bon, Kezia n'est pas venue. Mais demain, Grand Corps Malade sera là et vous présentera son tout nouvel album qui s'appelle Voir la mer. Donc ça, c'est demain à 19h. Quant à l'équipe de l'émission que je tiens à remercier, il y avait ce soir à la technique Diana Alcide, au standard Dylan Gauthier, à la réalisation Iris Guitoni, à la délégation de la musique Thomas Demol, à la programmation des invités Mélodie Chaïb. Voilà, vous avez toutes les infos. Je n'ai plus qu'à vous dire merci à vous aussi, parce que quand vous participez à Décibel, la fête est encore plus belle.
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0: Vous êtes tellement mignons, je vais vous donner l'heure. Il est 20h, bisous!

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2: Bonsoir tout le monde, bienvenue sur ICI, il est 20h tout juste, c'est l'heure de vous accueillir, on le fait chaque jour du lundi au vendredi, c'est surtout l'heure de prendre le temps. Une heure d'évasion, une heure pour s'intéresser aux initiatives, aux actions que vous menez près de chez vous, dans vos villes, dans vos régions, parce qu'il n'y a pas que Paris dans la vie. On ira dans la Drôme ce soir, ICI, à trouver un bon plan, un logement étudiant à 0€, je vous jure que c'est vrai. Et même si la rentrée est derrière nous, bah les vacances de la Toussaint, c'est pas si loin que ça, on a trouvé aussi un cahier de vacances très spécial. C'est en Gironde. Nous irons enfin en Essonne pour découvrir un moyen de transport original. C'est ce soir d'ici 21h. Et puis chaque soir, nous partageons cette heure avec un invité qui nous dit tout sur les villes, les lieux, les régions, les paysages qui ont finalement marqué sa vie. Je reçois ce soir un journaliste, animateur de télévision, un vidéaste, un vulgarisateur qui nous a longtemps expliqué que c'était pas sorcier à comprendre. C'est un épicurien, c'est un curieux, il en a fait une chaîne, Épicurieux sur YouTube, suivi par des millions d'abonnés. Son livre... Toute une année avec Jamy, on en apprend tous les jours, est sorti vendredi dernier aux éditions Nathan. Je pense que vous l'avez deviné, je reçois Jamy Gourmaud. Bonsoir Jamy.
3: Bonsoir Eric.
2: Je suis ravi de vous accueillir sur ICI, vous allez bien ?
3: Très bien.
2: Vous me disiez, l'été n'est pas si loin, et c'est vrai, je le dis aux auditeurs, vous avez bonne mine, je ne sais pas d'où vous arrivez en France, puisqu'on voyage, mais il y avait du soleil. Hein.
3: Alors j'ai passé une partie de mes vacances dans le sud, dans les Alpilles, et en Ardèche.
2: Alors c'est marrant, on parlera peut-être des Alpilles, vous savez, partie de, voilà, des lieux que vous appréciez particulièrement. Je rappelle aussi votre roman Les ailes de la forêt qui est sorti au printemps dernier. On pourra en dire un petit mot avant 21h. Vous êtes prêts à vous balader ?
3: Ah, prêt.
2: Vous savez que c'est moi qui conduis le camion, là. Hein,
3: c'est très bien. C'est très bien. Marcel a pris sa retraite, alors.
2: Sur la carte de France, premier lieu, alors, où on va s'arrêter, c'est le sud de la Vendée. C'est le début de tout, hein, pour vous, Jamy. Notamment Fontenay-le-Comte.
3: Oui, Fontenay-le-Comte, c'est la ville où je suis né. Alors j'y suis né, je n'y suis pas resté longtemps. Oui. Hein, voilà, puisque très rapidement, mes parents ont déménagé pour... Alors ils ne sont pas partis très loin, hein, enfin à l'époque, c'était pas mal. Hein, on est parti dans le nord de la Vendée, voilà, dans une petite ville. Alors Saint-Mesmin, c'est là où ils habitaient.
2: D'accord.
3: Voilà. Et ça, c'est encore le sud de Vendée.
2: À Montaigu, du coup.
3: Voilà, à Montaigu. Voilà. Donc Fontenay-le-Comte... Tout vous dire, même si j'ai une bonne mémoire.
2: Vous avez pas de souvenir, ouais, pas de souvenir. Mais vous y retournez ? Vous avez déjà eu l'occasion d'y retourner ?
3: J'y suis passé. Oui.
2: Bon, c'est vrai, vous avez raison. C'est Montaigu. C'est pas très loin de La Roche-sur-Yon. C'est là où vous allez vous installer. C'est pas très grand. Hein, j'ai vu à peu près le dernier recensement. On est à 5000 habitants.
3: Oui, c'est ça.
2: C'est à peu près ça. Oui. Montaigu, son portail Saint-Léonard, sa digue, son château également. En tous les cas, c'est la carte postale que j'ai trouvée.
3: C'est exactement ça.
2: Quelle est la vôtre ? Quel lieu vous vient à l'esprit comme ça quand on parle de Montaigu ?
3: Ah ben, quand vous dites le château, les Douves. Alors, c'est un château dont il ne reste que les remparts, mais le cœur de la ville est bâti donc à l'intérieur de ces remparts. Il reste des Douves, et le château, c'était vraiment un endroit où, enfant...
2: C'est un décor extraordinaire.
3: On allait jouer, on allait construire.

0: faire des cabanes.
1: Faisiez du chevalier.
0: On allait draguer aussi.
1: On a des dossiers ce soir. Non, mais c'est un décor, je veux dire, c'est un écrin aussi quand on est un môme de grandir comme ça dans un lieu comme celui-ci.
0: Oui, oui, parce qu'on grandit. Ça donne une idée de l'histoire du lieu dans lequel on a vécu, mais et même au-delà du pays dans lequel on a vécu. Parce que quand à l'école, eh bien, on commence à apprendre le Moyen Âge, les châteaux forts, bah, fatalement, ça parle et ça permet de fixer durablement certaines idées.
1: Qu'est-ce qu'ils faisaient vos parents en Vendée? Ils sont eux-mêmes Vendéens?
0: Ils sont eux-mêmes Vendéens.
1: Voilà. Donc ils se sont rencontrés en Vendée.
0: Exactement, tout à fait dans le bocage vendéen.
1: Votre papa, il est fondateur du groupe Orviac. Votre frère va reprendre la présidence quelques années plus tard. Vos premiers souvenirs, Jamy Gourmaud, c'est effectivement, donc on vient de l'évoquer, le bocage vendéen. C'est aussi des oncles, c'est aussi des tantes. Vous avez eu la chance d'avoir une grande famille et de connaître aussi vos grands-parents.
0: Oui, j'ai eu la chance de grandir dans une famille où il y avait énormément d'agriculteurs. Mes deux parents sont issus de familles agricoles et j'avais une multitude d'oncles et de tantes des deux côtés, de cousins aussi qui étaient agriculteurs. Donc les week-ends, les dimanches, les vacances, c'était très souvent à la campagne, chez mes cousins, chez mes oncles et tantes, dans les champs, dans les étables, sur un tracteur. Voilà,
1: Si je feuillette vos albums photos, je vous vois sur un tracteur.
0: Mais
1: la photo existe.
0: Alors, c'est un truc complètement dingue ce que je vais vous dire, parce que ça ne se fait plus, ça ne se ferait plus, c'était dangereux. Mais mon grand-père me faisait conduire son tracteur.
1: Mais moi aussi.
0: À l'âge de 7 ans.
1: Ah, mais moi aussi. Même avant, moi. On est des fous. Donc, mais oui, mais ça va parler à plein de gens, parce qu'on l'a tous un peu fait si on a évolué effectivement dans ce type de lieu. Alors, il y avait aussi un rituel en famille, c'était la forêt. Parce que vous l'avez dit, vous êtes entouré d'un environnement magnifique. Petit coin champignon, je crois que vous y alliez souvent avec papa. Hein.
0: Alors, on est en automne, et je me souviens qu'à partir du 15 septembre, eh bien, on passait une partie de nos week-ends à aller cueillir les champignons dans les prés, dans les bois, et ça, c'était merveilleux, parce que on démarrait très tôt le matin, le soleil se levait à peine, et on partait justement dans ces prairies, dans ces bois, il y avait la rosée, des odeurs, enfin, tout ça, c'était un pari, hein, on ne savait jamais sur quoi on allait tomber, mais en général, on rentrait avec les paniers pleins.
1: Et puis il y avait le bord de l'eau qui n'était pas très loin non plus.
0: Et il y avait la mer. La Vendée, c'est tout son charme. C'est le bocage d'un côté et puis le marais de l'autre. Et à l'extrémité du marais, la mer qu'on entend là.
1: Bien sûr.
0: Le sac et le ressac.
1: Et au goûter, il y avait une bonne brioche vendéenne.
0: Voilà.
1: Absolument. Et votre famille, vous faisiez pour les grandes occasions fabriquer une brioche vendéenne.
0: Alors il y avait une tradition à Pâques dans les villages et ensuite dans les villes. Enfin c'était comme ça à Montaigu chez nous. Eh bien on faisait de la brioche, mais c'était de la brioche maison. Et je garde un souvenir très très présent et très ému de cette brioche que confectionnait mon papa, parce que il s'y mettait le vendredi soir et puis il se levait la nuit pour regarder si la brioche était assez levée et puis la mettre. On se levait le matin avec cette odeur,
1: un émerveillement
0: de brioche, de fleurs d'oranger, c'était merveilleux.
1: C'est votre brioche de Proust.
0: On va l'appeler comme ça.
1: On va retourner en Vendée. On a encore plein de choses à se dire, mais l'heure est venue de s'intéresser à la Revue des Merveilles. Avec Benoît Prospero, on passe en revue les merveilles de celles et ceux qui consacrent leur vie au monde du vivant. Et aujourd'hui, nous partons à l'école pour découvrir un moyen de transport un peu original.
2: Ah ben voilà, on a fait l'appel et a priori tous les enfants sont là. Donc le bus peut partir direction l'école. Sauf que le bus ici, ah ben il est un petit peu particulier. Nous sommes avec ICI Paris-Île-de-France dans l'Essonne à Bièvre. Et ici, le bus scolaire, c'est un vélobus, le Castor Express. Alors pour faire simple, ben c'est comme un bus, c'est-à-dire que c'est un véhicule assez long. Sauf que les enfants ne sont pas seulement assis. Tout comme le conducteur, ils doivent pédaler. Et la chef de projet développement durable, c'est Camille Fénodeau. Explication.
3: Un vélobus assis assistance électrique avec donc l'assistance qui est pour le conducteur. Et ensuite, on a 8 places derrière avec des pédaliers. Donc, c'est-à-dire que tous les enfants doivent pédaler pour aller à l'école. Et donc, pour la direction, un peu comme un vélo électrique et qui peut aussi aller sur les pistes cyclables parce qu'il est très étroit.
2: Ah ben voilà. Et puis, au-dessus, il y a un toit aussi. Hein. Ah ben oui, on peut même ranger du matériel.
3: Tout à fait. Donc là, on voit que nous, on donne des casques à disposition pour les enfants qui n'en auraient pas. On sollicite les enfants à ramener le leur. Tout le monde prend son petit gilet jaune, s'équipe, fait ses petits réglages sur la hauteur de selle et après on y va.
2: Et qui utilise le vélo-bus ? Eh ben, tous les enfants à partir du CE2. Eh ben oui, parce qu'il faut quand même une taille minimum. Et la question alors la plus importante, et les enfants, ils en pensent quoi ?
3: Bah, c'est super chouette parce que déjà quand on se balade dans le vélo-bus, tout le monde nous sourit parce que c'est tellement atypique comme véhicule que voilà, donc c'est rare hein, qu'on nous sourit dans la rue. Donc il y a ce côté-là, il y a le côté aussi de faire du sport avant d'aller à l'école, de se retrouver aussi. Il y a bien 10 minutes, on va dire, de trajet, donc ça discute avant de venir. Et puis, ça, quand ils arrivent à l'école, c'est pour se poser un peu parce qu'ils ont pris un grand bol d'air frais. Donc, je pense que ça a plusieurs vertus.
2: Et non, mais vous imaginez les souvenirs pour les enfants. Et puis, c'est quand même hyper inspirant. Et d'ailleurs, si vous êtes dans une commune et que vous vous demandez si ça pourrait marcher chez vous, eh ben écoutez.
3: C'était un projet pas facile à porter pour une commune parce que c'est atypique et en fait on se rend compte que c'est super, enfin, les parents, les enfants, tout le monde qui rencontre le vélobus est joyeux de le voir.
2: Eh ben voilà, ben c'est normal. Allez voir ce vélobus hein, sur les réseaux sociaux de Ici Paris Île-de-France, vous verrez, c'est une merveille. Merci à Camille Fénodeau et à la ville de Bièvre dans l'Essonne.
1: Merci Benoît Prospero, Jamy Gourmaud, quand vous alliez à l'école Amiral de Chaffaut à Montaigu, vous avez fait votre scolarité, vous y alliez comment, en vélo-bus ?
0: Alors j'y suis allé à pied, j'y suis allé à vélo, mais je connais ce vélo-bus, je l'ai même piloté, parce que pour un monde de Jamy, on avait évoqué tous ces moyens de transport, de transition, et je l'ai vu, alors... C'est assez drôle parce que c'est très convivial comme moyen de transport. Ouais. On parlait il y a quelques instants de Saint-Jean-de-Mont quand j'étais enfant. On n'appelait pas ça des vélobus. On appelait ça des Rosalie.
1: Oui, c'est Rosalie, bien sûr.
0: Voilà, mais
1: ça existe encore. Hein,
0: mais ça existe encore. Mais c'est un vélobus. Voilà. Et on utilisait ce moyen de transport pour s'amuser.
1: Avec un toit qui vous permettait aussi de vous protéger. C'était ça, la Rosalie. Et il y en a encore. Jamy Gourmaud, restez avec nous. On va parler peut-être du lycée Saint-Gabriel à Saint-Laurent-sur-Sèvre. Mm-hmm. Des souvenirs plus difficiles, parce que là, pour le coup, c'était un pensionnat. Mais en tous les cas, on va continuer à se balader à travers des lieux qui vous ont construit jusqu'à aujourd'hui. Restez avec nous sur ICI. On est ensemble jusqu'à 21h.
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1: Avec Genesis et I Can Dance, souvenir de 1991 sur ICI.

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2: Non, il y a Jamie Gourmaud aussi qui est avec nous depuis 20h. Vous verrez dans un instant que Paris compte aussi pour lui. Il est journaliste, il est écrivain, il est youtubeur, comme on dit, animateur de télévision. Il se plaît depuis des années à être un vulgarisateur. Il rend populaire notamment tout ce qui est scientifique dans le monde de Jamie, dont C'est pas sorcier il y a quelques années. C'est un amoureux de la brioche, on l'a découvert il y a un instant, c'est normal, il est vendéen. C'est un concentré de savoir qu'il nous propose avec un almanach qui vient de sortir, un concentré illustré notamment qui va nous permettre de nous évader, de mieux comprendre le monde qui nous entoure. On en parlera avant 21h. C'est aussi finalement un beau résumé de la vie de Jamie Gourmaud. C'est vrai, mieux comprendre le monde qui nous entoure, c'est ce que vous faites depuis toujours.
3: Bah oui, mais c'est extraordinaire.
2: C'est un joli constat. Hein.
3: Bah oui, mais faire des questions que l'on se pose un métier, c'est quand même génial. J'ai cette chance-là.
2: Et d'où vient cette curiosité? Parce que quand on retrace un peu ce parcours, on voit que vous êtes curieux du A à Z, quoi. C'est tout vous intéresse.
3: Bah tout m'intéresse, mais je pense que ça vient. Il y a deux choses. Il y a la curiosité et l'écriture. Très tôt, j'ai aimé écrire. Alors quand je dis très tôt, j'ai aimé écrire. À 12 ans, j'écrivais pas des romans, mais à 12 ans. J'adorais envoyer une carte postale à mes grands-parents. Je choisissais les mots, ou à mes parents. J'adorais écrire à mes petites amies, en faisant très attention au vocabulaire que j'utilisais.
2: Vous n'avez pas un prof qui, justement, vous a donné un peu confiance en mettant en avant ou en ayant repéré ce talent d'écriture quand vous aviez cet âge-là, à peu près 12-13 ans?
3: Si, alors quand j'étais en seconde, en fait.
2: Oui, voilà, c'est important. Hein.
3: Voilà. Oui, un prof de français... Denis Bagnard, alors je salue sa mémoire parce que malheureusement il n'est plus de ce monde, mais j'aimais cette écriture, je ne savais pas quoi en faire, j'avais une vague idée de faire du journalisme, mais j'étais très hésitant parce que voilà, c'était un petit peu présomptueux de dire ah je veux devenir journaliste, ouais. Mais il m'a mis en confiance. Ouais. Voilà, c'est l'un des premiers à qui j'ai dit que j'avais envie de faire ce métier. Et il m'a dit que c'était un bon choix.
2: Et c'était au lycée Saint-Gabriel.
3: Absolument.
2: C'était là, à Saint-Laurent-sur-Sèvre. Alors, vous allez, pendant cette période, aussi découvrir autre chose que la Vendée, parce que je crois que voilà, vous avez des possibilités de sortir un petit peu. Il y a des régions comme ça que vous allez découvrir, comme la Bretagne. Et je crois que vous avez un souvenir de Carnac, notamment.
3: Oui, bah quand on était au lycée, au pensionnat Saint-Gabriel, on faisait de temps en temps, il y avait des sorties.
2: Et heureusement,
3: on partait pour plusieurs jours à un endroit ou à un autre. Je me souviens d'avoir fait le Mont-Saint-Michel, d'avoir fait la Bretagne et en Bretagne, d'avoir visité le Carnac. Ouais. Voilà, les menhirs de Carnac. Voilà, c'est un souvenir qui est resté gravé parce que c'est vrai que aujourd'hui ça semble assez simple d'aller d'un point à un autre. Il y a une quarantaine d'années, c'était pas aussi évident comme ça même de parcourir ne serait-ce que 250 km. Il fallait prendre un bus et puis il y avait toute une organisation à mettre en place quand on voulait déplacer une classe.
2: Les Pyrénées. Alors les Pyrénées, c'est un peu les vacances, peut-être avec vos parents. C'est la montagne. C'est aussi peut-être une période de camping. C'est peut-être les copains.
3: Alors, les Pyrénées, ce sont les vacances avec les parents.
2: Avec les parents.
3: Voilà. Pourquoi les Pyrénées? Je l'évoquais tout à l'heure. Moi, j'ai grandi dans une ville qui était à une cinquantaine de kilomètres de la mer. Donc, quand on pense vacances. Eh bien, on pense pas à plage, on pense plus montagne.
2: Oui.
3: Vacances, c'est fait pour
2: voir autre chose.
3: Dépayser. Donc, les premières vacances avec mes parents, ce sont effectivement ouais. Les Pyrénées.
2: Voilà, le café de la paix, ça c'est le café des copains, parce qu'on a tous eu un café où je le dis souvent, on venait à 10 et on demandait une bière ou un café pour 10. Ouais. Bon, le barman ne faisait pas son affaire, quoi. Vous, ça s'appelait donc le café de la paix, c'était le point de rencontre. Vous vous souvenez de ce lieu? Il existe toujours d'ailleurs?
3: Il existe toujours.
2: Ça et
3: alors, on ne disait pas on va au café de la paix, on disait on va chez Jean-Yves et Marino. Ouais. Voilà. Jean-Yves et Marino, c'était les propriétaires. Voilà, qui était très très sympa. qui était un peu un grand frère et une grande sœur hein, pour nous tous. Mais c'était vraiment l'endroit où on se retrouvait, où on passait des soirées entières à refaire le monde.
2: On a tous fait ça. Hein. Mmh. Alors, toujours en Vendée, il y a aussi le Revoir.
3: Ah,
2: ça c'est la boîte de nuit. Vous avez beaucoup parlé de ce lieu de rencontre. Hein. Je crois que vous dansiez très bien le rock.
3: Alors,
2: Jamy Gourmand, c'est vrai ou pas?
3: Je le dansais sur moi. Je vais pas dire très bien, ce serait présomptueux.
2: Là aussi, non, mais
3: j'étais à l'aise et j'aimais bien ça.
2: Ouais.
3: Voilà. Et j'en jouais sûrement aussi un peu.
2: Bien sûr. Parmi les premiers boulots, vous étiez chauffeur-livreur. Il y avait déjà le camion, du coup.
3: Il y avait déjà un camion, un plus petit, parce que je n'avais pas mon permis poids lourd.
2: Ouais. Voilà. Alors, après, vous allez partir au lycée Notre-Dame de Toute-Aide.
3: Alors, ça, c'est une petite erreur. Je ne suis jamais allé dans ce lycée.
2: C'est à Nantes.
3: Jamais. Ah, jamais.
2: Vous connaissez Nantes?
3: Je connais Nantes.
2: Il est temps de rectifier aujourd'hui.
3: Tout à fait.
2: Vous avez passé votre bac où alors?
3: Mais à Saint-Gabriel.
2: Ouais.
3: Le bac ne se passait pas ici, il se passait à La Roche-sur-Yon. Mais j'ai fait tout mon lycée à Saint-Gabriel.
2: Des études de droit, c'est où alors?
3: Les études de droit, justement, c'est à Nantes.
2: Ah bah voilà.
3: Voilà.
2: Donc Nantes. Vous allez vous installer à Nantes ou vous faites des allers-retours?
3: Je m'installe à Nantes.
2: Ah bah donc vous découvrez la ville, c'est une belle ville
3: voilà.
2: Ça aussi.
3: Je m'installe à Nantes, mais...
2: Qu'est-ce qu'il y a? Ça vous plaît pas?
3: Non.
2: Ah mince. Vous préférez la Baule, c'est pas très loin? C'est pourquoi? Parce que c'est pas la mer, il y a un beau château à Nantes.
3: Oui, oui, mais étonnamment, alors je crois savoir un peu pourquoi.
2: Les études qui vous ont pas plu, donc vous avez associé ça à la ville.
3: Sûrement, je débarque en fac de droit, comme beaucoup de facs d'ailleurs, c'est très impersonnel.
2: Ouais.
3: Je sors de cette école Saint-Gabriel, pensionnat, où il y a une très forte solidarité entre les élèves, beaucoup d'associations, on fait beaucoup de sport, il y a une salle de ciné, on fait de la photo, on fait du judo, on fait plein de trucs, et on est très encadré. Je débarque dans cette fac et je suis un peu perdu.
2: Oui, mais c'est aussi peut-être l'âge, c'est le 18 voilà. ans, 19 ans, c'est pas forcément une période.
3: Je suis un peu
2: on
3: perdu.
2: Se pose des questions, il y a des incertitudes. Mmh. Mais vous allez voir, en restant avec nous, que la radio va arriver, il va y avoir Presse Océan, il va y avoir Bordeaux aussi, vous allez faire de la radio, je crois, du côté de Bordeaux. Mmh. Et puis, il va y avoir les études de journalisme qui se feront du côté de Paris. Jamy Gourmand est avec nous jusqu'à 21h. On parle beaucoup de l'avenir de nos enfants et c'est aussi le cadre d'une thématique d'une grande consultation, dites-le ici avec votre radio menée avec Odoxa. Et justement, on s'y intéresse avec Catherine. Ici, ça entreprend, Catherine Kikandon. Plusieurs millions de cahiers de vacances sont vendus chaque année. On a beaucoup entendu parler cet été. Catherine, aujourd'hui, vous en avez trouvé un peu différent.
4: À Bordeaux, faire ses devoirs, c'est du sport.
5: Qu'il va y avoir du sport, mais moi je reste tranquille. Qu'il va y avoir du sport.
4: Et pas qu'un peu. Voici le cahier sportif. Le cahier qui vous aide à réviser le programme scolaire grâce au sport, comme nous l'explique Angélique Baldin-Perletti, la directrice commerciale.
6: On donne envie aux enfants de faire plus de devoirs de vacances de manière sympathique en transformant les exercices qui sont conformes au programme de l'éducation nationale et réalisés par des professeurs. On transforme les exercices en lien avec leur sport.
4: Et bizarrement, ça intéresse plus les enfants et les parents aussi, qui rechignent moins à aider leur progéniture. Il y a des cahiers par exemple Tour de France, FC Nantes, En Avant Guingamp, PSG. Il existe 4 niveaux qui vont de la grande section de maternelle à la 5e. Chaque année, ils sont réactualisés selon le programme scolaire officiel et ils couvrent toutes les matières comme le français, les mathématiques, l'anglais, les sciences, l'histoire-géographie, etc. Une équipe pédagogique transforme les exercices en lien avec les sports proposés, sans oublier les valeurs du sport, le respect, la solidarité, l'esprit d'équipe. Le cahier sportif est un cahier de vacances, mais pas seulement.
6: Mais on a aussi beaucoup d'entités sportives qui l'utilisent tout au long de l'année comme cahier de révision. Pour les mercredis aussi, pour les clubs qui accueillent les jeunes, ils ont des animateurs qui gèrent le sportif, mais qui du coup ont besoin d'un support aussi éducatif et pédagogique. Et aussi, voilà, pendant les stages, à d'autres moments en fait, et même pour des événements sportifs en particulier,
4: oui, bien sûr.
6: C'est un goodies différenciant qui permet... de maintenir le lien avec cet événement.
4: Le concept de ce cahier entièrement personnalisé aux couleurs d'un club ou d'une fédération a été créé en 2021 par Simon Carrère et Simon Doursat. Les deux premiers ont été aux couleurs de l'UBB, l'Union Bordeaux-Bègles, et aux couleurs de Brive. imaginés en Gironde. Ils sont rédigés et imprimés en France. Ils sont offerts par des clubs où vous pouvez l'acheter à l'unité 8,50 €. Plus d'infos sur lecahiersportif.fr. 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
2: Merci beaucoup Catherine Quicandon, Jamy Gourmaud et votre invité ce soir dans Il n'y a pas que Paris dans la vie. Et pourtant, vous allez y aller à Paris. Pour l'Institut pratique du journalisme, vous en êtes diplômé en 1988. Et d'ailleurs, on en reparlera, mais en 1986, c'est à ce moment-là que démarre un peu votre carrière, ça fait 40 ans.
3: Voilà, il y a à peu près 40 ans, jour pour jour, je débarque à Paris pour rentrer à l'IPJ. Je m'en souviens comme si c'était hier.
2: Et bon, on va en parler dans un instant avec vous. Jamy Gourmaud est avec vous tous ce soir jusqu'à 21h sur Ici.
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2: Et pourtant, pour elle, il y a Paris dans la vie, mais là c'est pour la bonne cause. Céline Dion a choisi Paris pour se produire devant la France entière et accueillir l'Europe pour une résidence et une série de concerts à la Plénitude Arena de Nanterre. Une des toutes nouvelles chansons signées Icar, la voici. Bonjour, pardon, merci, Céline Dion est sur Ici.

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18: C'est un conteur d'histoire, un homme curieux, ancré dans notre quotidien, qui nous donne les clés pour mieux comprendre notre monde. Il le fait depuis des années, avec bonne humeur, avec humour aussi. Ce soir, il vient aussi nous présenter cet almanach dont nous parlerons dans quelques minutes. Toute une année avec Jaby, on en apprend tous les jours, publié chez Nathan. Il y a quelques jours, il vous livre les déclics de sa passion ce soir, sur ICI, à travers les lieux qui ont compté pour lui, de la Vendée à Nantes, de Nantes à Montaigu. Allez, que je la fasse, celle-là. Parce que vous êtes pas né à Montaigu, mais en tous les cas, vous avez grandi à Montaigu, en Vendée. Merci encore une fois, Jaby, d'être avec nous. J'ai évoqué ce parcours. Il y a eu Presse Océan. Il y a eu de la radio à Bordeaux également. Vous avez travaillé où à Bordeaux?
19: Alors, ben, j'ai travaillé chez vous, à Radio France, à l'époque.
18: Radio France Gironde, à l'époque.
19: Alors, c'était Radio France Bordeaux-Gironde.
18: Radio France Bordeaux-Gironde. On salue l'équipe d'ICI Gironde.
19: Ça, c'était en 88, en août 88. Et puis, j'ai travaillé aussi, à peu près à la même époque, à Fréquence Nord, à Lille.
18: Ah ouais?
19: Voilà, donc je
18: ancêtre aussi de notre radio. Hein,
19: absolument, donc, tout à fait.
18: Je salue les équipes d'ICI Nord également, et ICI Gironde qui ont fait beaucoup cet été dans la mobilisation aussi par rapport aux événements et ce qui s'est passé. Il y a Angers aussi dans votre vie?
19: Non, je suis...
18: Ah, me dites pas non à chaque fois, hein, parce que vous avez reçu un prix.
19: Ah,
18: prix de jeune reporter au Festival International du Scoop, pour une émission que vous aviez fait sur les maternités roumaines.
19: Absolument.
18: Et c'est à Angers que ça se passe.
19: Absolument, tout à fait. Le Festival du Scoop d'Angers.
18: Vous avez un souvenir d'Angers? Une ville que vous avez découvert ou vous n'avez peut-être pas eu le temps?
19: Non, ce jour-là, je n'ai pas eu le temps de découvrir Angers, même si là aussi, il y a un très beau château, le château du roi René, qui est magnifique.
18: On revient toujours au château. Je rappelle le château de votre enfance à Montaigu. Alors, on remonte un petit peu le temps. On vient de parler du fait que vous installez à Paris pour des études de journalisme. Vous installez où à Paris? Dans quel quartier?
19: Alors, je suis d'abord allé dans le 17e arrondissement. J'étais à La Fourche. Voilà. Brochon, exactement.
18: La ligne 13, pour ceux qui connaissent.
19: Brochon, rue Truffaut.
18: Mais il arrivait à Paris, c'est un choc d'émotion?
19: Ah, c'était un bonheur. Un bonheur. J'étais, je quitte la région nantaise où je m'ennuie un peu et je me revois débarquer à Paris. C'est presque Rastignac. Hein.
18: C'est Eugène Rastignac. Je me voyais déjà. Et à nous deux Paris maintenant.
19: À nous deux Paris maintenant. Il y a vraiment cet enthousiasme. J'arrive, cette ville.
18: Oui.
19: Je bois, mais parce que j'adore les avenues, les rues parisiennes, les monuments parisiens. Je passe mon temps à me balader. Je ne m'ennuie jamais. Et je me sens bien. J'ai l'impression, en fait, c'est assez étrange, mais j'ai l'impression de de rentrer dans une sorte de village. Donc,
18: des fois, certains disent que Paris est un grand village.
19: Non, mais je vous promets, je me sens, je me sens dans un cocon. Je me sens bien.
18: Oui, mais il n'y a pas les huîtres de Noirmoutier que vous aimez. Elles ne sont pas là. Il manque quand même des choses. Il n'y a pas la brioche vendéenne.
19: Voilà, mais je ne suis pas loin non plus.
18: Il y a une rencontre qui change votre vie, c'est Fred Courant.
19: Oui, Fred. Absolument. Ouais, ouais.
18: À quelle occasion vous rencontrez?
19: On se rencontre en 1989. Lui est rédacteur en chef d'une chaîne de télévision qui s'appelle Canal Santé. C'était une chaîne qui était diffusée par satellite et accessible aux professions de santé. Et donc il est rédacteur en chef. Moi je suis après mon épisode radio, je suis redevenu pigiste. Je fais surtout de la presse écrite et un peu de télévision.
18: Vous faites une rubrique à ce côté, je crois.
19: Et donc on va faire quelques reportages ensemble. C'est avec lui d'ailleurs que je monte cette expédition là en Roumanie. Et puis on va plus quitter et quelques années plus tard, on travaille sur une émission de science, un magazine de science et un magazine assez classique. En travaillant sur ce magazine, on se dit il y a des choses à améliorer, etc. Et on imagine comme ça le midi quand on est au resto des notre magazine de science idéal.
18: C'est celui-là ?
19: C'est celui-ci.
18: On peut pas ne pas parler de C'est pas sorcier qui fait évidemment partie de votre vie, votre prolongement, c'est Fred, hein, vous êtes tous les deux un peu le rôle ingrat, vous, parce que vous êtes dans un décor, à l'intérieur du camion, décor qui va tourner quand même en France aussi. Hein. Et Fred, lui, c'est l'extérieur, lui, c'est d'ailleurs, parce que vous vulgarisez les choses, vous nous les expliquez, et lui, il est dehors. Vous l'avez bien vécu de pas voyager comme il a pu le faire ?
19: Ah mais très bien. Très très bien, parce que au départ c'est un choix. Moi j'avais été JRI pendant plusieurs années. Fred était au desk à la rédaction et à un moment donné, alors il se trouve que j'allais devenir papa et donc j'avais envie
18: de rester.
19: Voilà. Donc ça sûrement aidé, mais j'avais envie. De tenir ce rôle autour de l'explication. C'est vraiment quelque chose dont j'avais
18: envie. Oui, vous êtes l'expert scientifique.
19: Chacun, je pense que chacun a choisi la place qui lui convenait.
18: Quand on entend ça, on voit le camion, un Kenworth W900. Et on a les images en tête, aériennes, en plongée. C'est en Lozère, c'est sur le plateau de l'Aubrac.
19: C'est sur le plateau de l'Aubrac, absolument.
18: Mais vous n'étiez pas là, c'est voilà, ces images pour
19: si.
18: Ah, alors, vous étiez là à ce moment-là.
19: Là, on a pour le générique, on a participé. D'ailleurs, on nous voit quand le
18: je ne revois que le camion.
19: Vous voyez le camion, mais il y a un moment, il y a une image. On voit le camion qui rentre dans le champ, la cabine du camion qui rentre dans le champ, et on s'avance tous les deux vers le pare-brise. Voilà, on est à bord du camion.
18: Je vais regarder à nouveau. Voilà. Alors pour les fans, c'est entre Rieutort d'Aubrac et le pont de Marchastel.
19: Absolument. Ouais. Ouais.
18: C'est dingue, vous vous souvenez ce jour-là ?
19: Ah mais je m'en souviens comme si c'était hier. On n'est pas très loin de la gueule.
18: Ouais. Hein.
19: Et pour l'anecdote, quand on a tourné, donc il y avait ce camion, les images ont été tournées en hélicoptère. Quand la productrice a réservé un hôtel qui était juste à côté, qui était en pleine campagne, elle demande à l'hôtelier s'il y avait un grand parking. Il lui répond oui, elle lui dit oui, parce qu'il va y avoir un camion américain. Il dit, vous foutez de moi, et il raccroche. Bon, elle le rappelle, elle dit, non, je ne me moque pas de vous, ouais, vous êtes sûr, c'est un camion de la radio. Il y a un grand parking, vous pourrez mettre un camion américain. Les routes sont tout petites. Elle dit, j'ai pas fini. Est-ce qu'on peut faire atterrir un hélicoptère? Et il raccroche, évidemment.
18: Bien sûr.
19: Il a fallu le convaincre que vraiment, vraiment, il y avait un hélico qui allait se poser sur le parking de son hôtel et à côté d'un Kenworth.
18: Combien d'années ? Combien de saisons ? Combien d'épisodes ?
19: 570 épisodes, 19 ans.
18: C'est énorme. On va continuer de parler de cet univers. Il y a eu des prolongements, il y a eu le monde de Jamy, et puis il y a encore plein de choses aussi par rapport à votre actualité. Jamy Gourmaud, ça marche ici, qu'en pensez-vous? Je quitte la Lozère un instant pour aller dans la Drôme. Imaginez un logement étudiant pour un loyer de 0 euros par mois. Rêve. Vous vous dites que c'est impossible ou qu'il s'agit d'une arnaque? Eh bien, pas du tout. Figurez-vous que ça existe bel et bien. Votre radio ici a trouvé ce bon plan dans la Drôme, je vous le disais, avec Robin Bernot et Florence Gauthier. Reportage.
10: Un logement étudiant gratuit en échange de quelques heures de bénévolat auprès des seniors.
15: C'est gagnant-gagnant, je trouve.
10: À Valence, le groupe de résidence pour seniors Domitis propose à des étudiants de se loger gratuitement en échange de quelques heures passées aux côtés des résidents. Inès, 18 ans, vient par exemple d'emménager dans l'un de ses appartements. Florence Gauthier est allée à sa rencontre.
17: Mes parents, ils auraient pu payer un logement étudiant, mais au final, là, j'ai un appart qui est beaucoup mieux. Comparé au logement étudiant, je fais des heures de bénévolat pour pouvoir me le payer, donc c'est mieux pour mes parents et pour moi.
10: L'appartement d'Inès est un T2 tout équipé, déjà meublé, climatisé, lumineux. Il dispose même d'un balcon, le tout pour 0 euros de loyer en échange d'une quinzaine d'heures de bénévolat chaque semaine auprès des résidents. L'étudiante s'engage par exemple à organiser des ateliers de pâtisserie, des sorties au marché ou encore des jeux.
20: Pompiers et militaires.
21: Ouais, c'est facile.
20: Tu croyais être tranquille avec des vieux, hein?
10: Pour Denise, 81 ans, c'est un lien intergénérationnel très précieux.
22: C'est amusant parce que des fois, on dit des choses. Ah non, je sais pas, j'étais pas née. Et elle-même en bénéficie de notre savoir aussi. C'est dans les deux sens.
10: Alors ici, dans la Drôme, ça marche. Mais vous, qu'en pensez-vous? Je suis allé en discuter avec Fabien qui salue l'initiative.
23: Bah, c'est une bonne initiative pour permettre aussi aux jeunes étudiants, s'ils galèrent à trouver un logement, de pouvoir se loger et en même temps de faire une bonne action.
10: Et au-delà du logement, cette solution permet aussi de créer du lien entre les étudiants et les seniors, un aspect important pour Fabien.
23: Totalement, parce qu'on se rend compte qu'il y a de plus en plus aussi de personnes âgées qui se trouvent abandonnées par leur famille parce que trop loin, à la distance ou autre, et qui se retrouvent seules. Et donc je trouve ça bien aussi de permettre à ces personnes âgées d'avoir une activité, des contacts et du lien avec des jeunes.
10: Aujourd'hui, avec cette solution, Inès économise plus de 500 euros chaque mois et ce dispositif Génération Partage a déjà permis à plus d'une centaine d'étudiants de se loger gratuitement.
20: Et c'est là qu'on n'en trouvera pas.
18: Voilà, et cette année, pour la 10e édition de Génération Partage, 44 résidences Domitis participent. Il y a encore des places disponibles sur ces résidences seniors, notamment à Berck, dans le Pas-de-Calais, à Amiens, dans la Somme, à Villars, dans la Loire, à Moulins, dans l'Allier, ou encore à Gap, dans les Hautes-Alpes. Jamy Gourmaud, vous restez avec nous?
19: Bien sûr,
18: avec plaisir.
19: J'ai aucune envie de m'en aller.
18: Le camion est garé, le camion américain. Il est avec vous, Jamy, et il prend le temps de se raconter ce soir à travers ses villes, ses lieux, ses régions. C'est déjà bien baladé, hein. Mais on va continuer de le faire jusqu'à 21h.
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18: Seal et Kiss from a Rose s'invitent chez vous, sur Ici.

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2: Avec Jamy Gourmaud, depuis 20h, il est pris de chef d'état-major de la marine, docteur honoris causa de l'université de Mons en Belgique, papa de deux enfants, me semble-t-il, qui je crois, comme par hasard, se sont plutôt destinés à une carrière scientifique. Jamy Gourmaud est votre invité entre deux plateaux et entre deux livres dont on va parler ce soir sur ICI. Il n'y a pas de hasard, je crois que Alex et Oscar, je ne dis pas qu'ils n'avaient pas le choix, mais vos enfants qui sont grands maintenant,
3: oui, ils sont très grands.
2: Ils sont allés dans ces cas, qu'est-ce qu'ils font d'ailleurs, sans indiscrétion?
3: Alors il y en a un qui est ingénieur, et l'autre qui, ça va vous amuser, qui est prof de physique-chimie.
2: Il n'y a pas de hasard, c'est bien ce qu'on se dit. Tiens, il y a un autre lieu que j'ai repéré, c'est Chasse-Neuil du Poitou. Alors là, vous dites, où est-ce qu'il m'emmène?
3: Je chasse l'œil.
2: Oh, je ne vais pas vous faire l'engagement en temps. C'est le Futuroscope.
3: Ah, mais oui.
2: Vous avez prêté votre voix à une attraction Futuroscope. C'est génial. Oui.
3: Et c'était super. En plus, c'était pour une animation qui a duré quand même quelques années sur l'évolution. Ah. Voilà. Pour expliquer les grands principes de l'évolution.
2: De toute façon, vous êtes énormément diversifié. Je pourrais citer un jeu d'aventure que vous avez fait au Mexique, Mission Millennium, Enquête d'archéologie, ça c'était une émission qui était consacrée à Nefertiti, vous êtes un des premiers d'ailleurs à l'avoir fait. Et puis en mars 2020, je ne dis pas que vous avez la bonne idée, parce que le moment s'y prête pas, mais en tous les cas, vous avez raison de le faire en pleine pandémie du Covid, sur France 2, dans un premier temps. Il y a un lieu qui est plutôt intéressant et que vous allez tenter de vulgariser, de nous expliquer, c'est l'Institut Pasteur.
3: Oui.
2: Vous y rendez et vous expliquez ce qui est en train de se passer.
3: Oui, j'explique ce qu'est un vaccin et à quoi pourrait ressembler le futur vaccin contre la Covid-19. C'est début mars, on n'est pas encore confiné. Et là, plusieurs chercheurs m'expliquent qu'on sait très bien lutter contre ce virus. On a déjà le principe pour fabriquer un vaccin.
2: Je vous parle de ça non pas pour s'y arrêter, mais juste pour dire que c'est aussi un peu à ce moment-là que vous venez youtubeur, que vous vous installez sur les réseaux sociaux, sur Instagram, vous vulgarisez une fois encore ce qui pour nous est un peu flou. Et du coup, alors aujourd'hui, vous cumulez des millions d'abonnés avec Épicurien, on pourra en parler. Épicurieux, vous voyez, je me suis fait avoir. C'est parce que vous avez donné tout ça à la France, que vous êtes officier de l'Ordre National du Mérite et chevalier de la Légion d'honneur, Jamy Gourmaud.
3: Je ne sais pas pourquoi, vous savez, c'est une distinction, deux distinctions qu'on m'a remises, peut-être parce que finalement, tout ce que j'ai expliqué, raconté, a été beaucoup utilisé dans les écoles, en dehors des écoles aussi. Voilà, donc je le prends comme ça.
2: Je ne suis pas surpris qu'une école porte votre nom un jour. Hein.
3: Non, alors, ça n'existe pas encore. Il n'y a pas d'école, mais
2: il y a
3: un petit chemin. Et ça, c'est
2: merveilleux. C'est pas vrai. Il est où?
3: Il est dans une petite ville qui s'appelle Paradou.
2: Et qui est où?
3: Dans les Bouches-du-Rhône.
2: Mais alors pourquoi?
3: Les élèves, à un moment donné, il y a eu... l'école a été rénovée, et puis ils ont fait un petit chemin d'accès à l'école depuis un autre quartier du village. Et puis il a fallu donner un nom à ce chemin. Et ce sont les élèves qui ont choisi de l'appeler le chemin de Jamy.
2: C'est extraordinaire, ça. Alors, vous me permettez justement de parler des enfants, parce que l'avenir de nos enfants, Jamy, c'est l'une des thématiques de la grande consultation, dites-le ici, menée par Odoxa, une initiative qui vise à donner la parole aux Français partout sur le territoire pour identifier leurs priorités, leurs attentes, leurs espoirs, en vue du prochain mandat présidentiel. ICI a installé des isoloirs un peu partout en France. Si vous voulez savoir où ils sont, vous allez sur ICI.fr et vous pouvez vous exprimer. On se rend compte que 9 Français sur 10 comprennent que l'on puisse ne pas vouloir d'enfants dans le monde actuel, à cause du coût de la vie, de la montée de l'individualisme, du dérèglement climatique, les Français se montrent plutôt inquiets pour l'avenir de leurs enfants. Vos enfants sont plus âgés, mais est-ce que vous partagez cette inquiétude?
3: Je peux la comprendre, mais j'ai du mal à la partager, parce qu'un enfant, la venue d'un enfant, c'est probablement la plus belle chose que j'ai vécue dans ma vie. Et se priver de la venue d'un ou de plusieurs enfants, c'est se priver d'un bonheur qui est indescriptible. Et attention à ne pas le regretter. On connaît tous des couples qui rêvent d'avoir un enfant, qui luttent pour avoir un enfant, pour goûter ce bonheur, de voir pousser ses enfants, de leur apprendre, de les faire rentrer dans la vie.
2: Ouais.
3: Alors certes, je sais que l'ambiance n'est pas extraordinaire, mais il va bien falloir des gens, du monde, pour que cette ambiance redevienne agréable. Et sans enfants, je ne vois pas comment faire.
2: Les Alpilles?
3: Oui.
2: Découvert récemment?
3: découvert il y a une vingtaine d'années grâce à un ami. Et il me fait découvrir cette région, ces montagnes qui sont dans le prolongement du Vercors, une montagne calcaire. On est au bord de la Camargue, les Alpilles, c'est vraiment un petit massif montagneux qui fait le joint entre la Camargue et la Drôme. Oui. Voilà. Donc c'est quelque chose de très particulier. Moi, ça me fait toujours penser à un jardin japonais parce qu'on a cette structure calcaire là qui se dresse. Ça ressemble à une montagne, mais c'est tout petit. C'est 496, ça culmine à 496 mètres de hauteur. Donc c'est vraiment minuscule. Et puis une lumière, un ciel. Vous savez, un ciel d'un bleu très particulier. C'est Van Gogh qui avait décrit ce bleu. Il parlait de bleu cobalt. Et c'est vraiment un bleu très particulier. Moi, il m'arrive, mais t'as encore arrivé il y a quelques jours, d'être allongé, de regarder ce ciel et de mesurer la profondeur de ce bleu.
2: Ce bleu, je le vois aux couleurs de la radio aujourd'hui, je le vois aussi à la une de cet almanach. Ça, c'est pour que nos auditeurs se rendent compte qu'on a, c'est pas un livre de poche. Il y a du pavé.
3: Faut des rangs de poche.
2: Je l'ai pas abîmé. Toute une année avec Jamy, on en apprend tous les jours. C'est sorti vendredi dernier chez Nathan. Alors encore une fois, voilà, c'est un document qui est super intéressant. 1500 articles inédits, c'est gourmand. Il y a plus de 1000 photos, c'est colossal ce travail.
3: Oui, c'est presque 2 ans de travail. L'écriture de cet almanach, d'abord choisir les sujets, choisir les thématiques, et puis dans chaque thématique choisir les 3 ou 4 sujets. Alors on peut se dire bah oui, mais autour d'une thématique c'est facile de trouver 3 ou 4 ouvertures. Ben il faut que les ouvertures soient attrayantes, parce que chaque article doit être agréable à lire, doit être surprenant, doit émerveiller. On doit aussi apprendre peut-être sans vraiment s'en rendre compte. C'est vraiment le genre d'ouvrage, moi je dis, c'est un bouquin, on le pose sur la table du salon, et puis on le feuillette quand on en a envie.
2: C'est exactement ça. Alors, en plus de ça, vous y ajoutez des témoignages de femmes, d'hommes, je crois qu'ils sont une dizaine, vous allez pouvoir en citer quelques-uns, qui apportent aussi leur regard particulier.
3: Oui, alors ça, c'est la particularité de ce nouvel almanach, parce que c'est le troisième almanach. Chaque mois démarre par l'interview d'une personnalité que je trouve structurante.
2: Alors il y a qui ?
3: Alors il y a Eric Orsena, il y a Marc Lévy, il y a Isabelle Nanty.
2: Exact.
3: Il y a Yasmine Abelkaïd, la directrice de l'Institut Pasteur. Il y a Marc-André Sellos, qui est biologiste au Muséum National d'Histoire Naturelle. Des gens qui viennent nous raconter leur rapport au savoir et à la connaissance. J'avais envie de leur témoignage parce que on a beaucoup parlé il y a quelques jours du rapport PISA. Et ces témoignages de personnalités viennent tous nous dire le bonheur qu'ils ont eu à apprendre, à découvrir. Et moi, c'est ce qui me fait le plus de mal quand je vois les résultats de ce rapport PISA, c'est se dire que autant d'adolescents passent à côté de ce plaisir que peut générer la culture générale.
2: Et au-delà de ça, on va découvrir vos coups de cœur à vous dans ce troisième almanach, les inventions du concours Lépine qui vous touchent, vos papillons préférés par exemple, on va découvrir vos tops, depuis quand va-t-on à la piscine, la guerre des gaufres, depuis quand vote-t-on dans un isoloir, tiens on en parlait à l'instant. Il y a plein de questions comme ça, pourquoi l'aérotrain n'a pas vu le jour, c'est très illustré, je l'ai dit, tiens je pourrais m'arrêter au 17 janvier, tout à fait par hasard, puisque vous êtes né le 17 janvier, et là on pourra découvrir... Bah, depuis quand on fête nos anniversaires? Pourquoi pourquoi les bougies magiques se rallument-elles? C'est génial, je vous dis pas, je veux pas spoiler, mais ça on le découvre. Ou encore la taurine que l'on utilise, hein, en tous les cas que l'on consomme, qui est dans nos cellules et qui nous empêche de vieillir. C'est génial. Merci beaucoup, Jamy Gombon. On pourra en parler longtemps. Vous êtes un épicurieux, je l'ai dit. Ça, c'est aussi une plateforme que vous avez créée avec des millions d'abonnés, on l'a dit. Alors, on consacrera peut-être une autre émission pour en parler.
0: Why not?
2: Toute une année avec Jamy, on en apprend tous les jours. Troisième almanach, publié vendredi chez Nathan. Le livre qui est sorti en avril, on peut redonner son titre.
3: Les ailes de la forêt chez Albin Michel.
2: Ça, si vous ne l'avez
3: ça,
2: pas
3: c'est
2: lu.
3: Ça, c'est un roman.
2: Ça, c'est un roman, effectivement, que vous pouvez aussi vous le procurer. J'étais ravi de cette balade. Il y a encore plein de chapitres qu'on n'a pas eu le temps d'ouvrir. Vous reviendrez?
3: Ah oui. Bah c'est comme ça, hein, puisque dès qu'on s'intéresse à la vie de quelqu'un, il y a forcément plusieurs chapitres.
2: Alors, à vite pour le prochain. Merci, Jamy Gombon, d'être venu sur ICI.
3: Merci beaucoup, Eric.
2: ICI.fr pour écouter l'émission. On se donne rendez-vous demain avec un autre parcours, un autre voyage et un autre invité. Portez-vous bien, salut.
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2: Avec ce souvenir de 1974, signé Michel Jonas. 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
1: Passez une excellente soirée. Vous écoutez ici, il est 21h. Laurent Petit-Guillaume pour 100% années 80. Salut et belle soirée.
2: Bonsoir à tous, bienvenue si vous nous rejoignez à l'instant, que les choses soient claires jusqu'à 22h. On remonte le temps en musique, c'est du 100% années 80 et ça commence comme ça.

David, lui, il avait la double peine. Père et mère, ultra star. Mais quand la passion et le talent sont là, on peut se faire un prénom et tracer sa propre route. Ce high l'a installé en haut des classements, c'était en 1988. Autre exemple de fils d'eux, qui a réussi à se faire un nom. Rockwell, fils du créateur du label américain La Motown, son père ne voulait pas qu'il chante. Il a quand même été numéro 1 en 83 avec Somebody's Watching Me.

Good, c'était Nick Kershaw. Premier succès pour ce jeune anglais au look inimitable. Ah bah oui, on est en 1984. Alors là, il faut de la chemise couleur éclatante, un brushing bien gonflé. N'empêche que ce Wouldn't It Be Good est devenu un classique. Et encore aujourd'hui, Nick Kershaw se produit à travers le monde, souvent à l'occasion de festivals années 80, aux côtés des Bananarama ou de Human League. Allez, revenons à la chanson française avec un titre paru quelques semaines après la disparition de Daniel Balavoine. Aimer est plus fort que d'être aimé. C'était en 1986.

0: sera une hit of the night. Véritable légende en Allemagne, où elle continue à se produire très souvent, Sandra, c'est plus de 30 millions de disques vendus pendant la décennie des 80. Dans les années 90, elle participera même au projet Enigma, créé par son mari, Michael Cretu, qui écrivit la plupart de ses tubes, dont ce Hit of the Night. Dans un instant, place au Culture Club, Do You Really Want to Hurt Me, juste après ça.
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0: Parson Project, c'était High in the Sky.
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0: Le plus grand succès de ce groupe britannique sorti en 1982. Tiens, allez, on en profite. Petits repères historiques. 1982, c'est le premier Champs-Élysées de Michel Drucker sur Antenne 2 en direct du pavillon Baltard. Et ce soir-là, il reçoit Michel Sardou, Alain Souchon, un jeune groupe Police et l'actrice italienne Ornella Muti. Évidemment, Michel explose les compteurs des audiences. On revient à la musique tout de suite. Freddie Mercury, The Great Pretender.

tôt, c'était Africa. Et c'est après avoir regardé un documentaire à la télé sur le continent africain que David Paige, du groupe Toto, écrit ce texte. Et quant à la musique, il explique qu'elle est arrivée toute seule, comme si Dieu le guidait, en 10 minutes. Résultat, tube mondial en 82. Alors lui, quand il décrit et chante les paysages, les pays, c'est qu'il y est vraiment allé. Il ne triche pas. Bernard Lavilliers, il est toujours on the road again.

0: instant, place à 100% chansons françaises. Belle fin de journée avec Ici Votre Radio. Il est 22h.
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3: Avec Louxor J'adore, Philippe Catherine rend un hommage improbable au DJ de son adolescence en Vendée.
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4: 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Regardez danser les gens.
3: C'est le tube le plus déjanté de 2005. Sa source d'inspiration, un type qui, au club Le Louxor à Clisson, coupait brutalement le son en plein milieu des morceaux pour énerver la foule. Philippe Catherine en tire un gimmick légendaire basé sur la frustration. Résultat, un hymne absurde et jubilatoire qui a fait danser la France entière en criant « Et je coupe le son !»
4: Je coupe le son.
3: Et moi maintenant, je suis au regret de vous dire que je coupe vraiment le son.
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3: C'est l'un des plus grands succès de 1985. Et pourtant, Jean-Jacques Goldman a failli jeter à la poubelle le titre « Je marche seul ».
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3: Jean-Jacques Goldman n'était pas satisfait du rendu. Perfectionniste à l'extrême, il écrit 10 versions avant de capturer ce moment de trop-plein où l'on claque la porte pour retrouver la paix.

0: plus qu'une balade urbaine, cette chanson devient sa déclaration d'indépendance. Une manière de dire qu'au sommet de la gloire, il garde sa liberté intérieure. Un exutoire devenu un hymne à la solitude choisie.
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2: On prend de l'altitude pour découvrir la ferme du Pré de Mazan et ses vaches laitières qui pèsent paisiblement sur une quarantaine d'hectares au Crou de Géoran, dans la région des sucs volcaniques de la montagne ardéchoise. France

0: Parce qu'on leur tire pas sur la couenne, quoi.
1: La monotraite, c'est une traite une fois par jour.
0: Pendant... Alors, on peut le faire que pendant un certain temps de la saison. Au départ, on traisait deux fois par jour jusqu'au mois de juillet. Et quand l'herbe était plus dure, on passait en monotraite jusqu'à la fin de la saison. Et depuis qu'on a un petit garçon, depuis qu'on a des enfants en fait, depuis qu'on a eu le deuxième petit garçon, on est passé en monotraite intégrale, on dit intégrale parce que du début à la fin de la lactation, on traite qu'une fois par jour.
1: Toi, tu as toujours rêvé d'habiter près des volcans.
0: Oui, alors quand j'ai fini le lycée, je suis rentrée en classe préparatoire à Paris. Et j'ai étudié la géographie comme matière principale. Et j'ai étudié une des premières cartes que j'ai commentées. Je faisais des commentaires de cartes à l'époque. C'était la carte du Monastier-sur-Gazeille. Et autour, il y avait tous ces petits ronds. Et donc, j'ai appris que c'était des volcans, des sucs. Donc, j'ai dû, pour faire mon commentaire de carte, j'avais 48 heures pour le préparer. J'ai dû lire beaucoup de choses sur le secteur. Donc, j'ai appris l'existence de la burle, des congères, de la forte exode rurale qu'il y avait eu ici. J'avais toujours dit que je viendrais vers 40 ans m'installer sur le Montagnard des Choises avec deux vaches pour faire ma deuxième partie de vie ici. Puis finalement, je suis arrivée un peu plus tôt.
1: Et puis la monotraite, ça te permet aussi d'avoir plus de temps. Ça vous permet, avec François, d'avoir plus de temps pour les enfants, pour tout.
0: Et bah oui, quand on a fini la traite et la fromagerie, on a du temps pour faire tous les autres travaux de la ferme. Les réparations, les clôtures, d'autres travaux qu'il peut y avoir sur la ferme. Et puis aussi, on n'a pas l'astreinte. Donc, on peut aussi prendre du temps pour nous, sortir avec les enfants l'après-midi. Le soir, on n'a aucune contrainte horaire sur la fin de la journée, à part le coucher des enfants. Et donc voilà. Moi, je pense que si je n'avais pas fait la monotraite, j'aurais pas réussi à tenir le coup en faisant la traite deux fois par jour toute l'année.
2: Un bel exemple pour concilier, je trouve, l'utile à l'agréable. Je vous ai mis des photos pour illustrer ce bonheur. C'est sur notre site internet à la rubrique « Gens d'ici ».
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4: Vous passez sans doute devant pour aller faire les emplettes à Bourganeuf, le pôle des énergies. Ce musée raconte comment l'électricité est arrivée ici en 1886. Mais c'était quoi avant ?
5: Lucie de Royer-Dupré. Avant le pôle des énergies, ce bâtiment, il accueillait le musée de l'électrification de Bourganeuf, qui était un musée très technique, sur l'électricité, sur l'électrification vraiment de Bourganeuf, comment l'électricité est arrivée, sous quelle technique, les rebondissements, etc. Et puis, je crois qu'il y avait aussi toute une partie sur l'hydroélectricité, le fonctionnement des barrages. Je sais qu'il y a eu une manufacture dans le bâtiment juste là à côté. Donc, il y avait des tapisseries d'Aubusson faites à Bourganeuf. C'est vraiment intéressant, en fait. Même si, voilà, en général, l'histoire industrielle, on peut trouver ça un peu barbant. Et en fait, c'est vraiment intéressant de voir comment l'histoire du pays s'imbrique dedans. Et voilà.
6: Marie-Hélène Pougé-Chauva. Le pôle des énergies a été inauguré en 2022. Vous voyez, il est tout neuf.
4: Sur cette photo en noir et blanc là que vous nous montrez, cette photo qui date de
6: 79 exactement.
4: Manufacture
6: de tapisserie coupée. Ça a été une très grande manufacture de tapisserie d'Aubusson, hein, de la Savonnerie, qui a été créée en 1909. Bien sûr, on était estampillé Aubusson ici, mais il y avait une vraie entreprise de tapisserie internationalement connue, coupée, puisque c'est eux qui ont fait les tapis du Normandie, le grand paquebot, y compris une tapisserie dans l'Empire State Building à New York.
4: Pourquoi pas un musée aussi de la tapisserie ?
6: On ne peut pas parler à la place des élus de l'époque, mais vraisemblablement, on s'est mis à reparler. Ces événements fabuleux pour Bourganeuf sont ressortis. Et donc, les élus de l'époque ont dû se dire, c'est le moment de faire un musée de l'électrification. Tout a été refait, on a gardé les quatre murs et le toit, c'est tout.
4: Donc, on voit pas de, il n'y a pas de tapisserie cachée sous nos pattes.
6: Et non, et puis les tapisseries, elles avaient toutes été vendues. Et une grosse partie des cartons ont été donnés à la Cité internationale de la tapisserie.
4: Comme nous l'indique Marie-Hélène, rendez-vous à Bourganeuf pour en savoir plus sur l'histoire de l'électricité et rendez-vous à Aubusson pour connaître l'histoire de la tapisserie.
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6: Kaikaouzout le mot cluc, ça veut dire lunettes, ken er mainat, ken me disait tout stem den liba la miège cluc. Quand j'étais petit, on me disait toujours d'enlever mes lunettes avant de faire le sport. Et un jour, Udi n'est pas tirat la miège cluc, je les ai pas enlevées. Et Balou qui aimait ce Yaribat en cap et Masclu qui est son copate. 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
1: Là, on est vraiment dans l'ambiance. Hein.
2: Voilà.
1: Pour découvrir...
2: On va passer par là.
1: Oh ! Bonjour ! Donc là, parmi les bruits que vous entendez, on est vraiment dans l'ambiance du début de vinification dans un domaine viticole en Bourgogne. Alors, Nathan Drouin, on est chez vous et on est un petit peu pas chez vous.
3: Exactement, ouais. On est chez Vincent Girardin, donc au 5 Impasse des Lampones, à Meursault. Et donc, j'ai la chance de pouvoir vinifier ici dans cet espace chez, du coup, mon patron.
1: Tout a été mis en tonneau déjà.
3: Oui, tout à fait.
1: De ce millésime 2025.
3: Exactement. Pour l'instant, seuls les aligotés sont en fermentation. Et les Saint-Romains et les Haussé-du-Reste, qui ont été récoltés un petit peu après, eh ben, eux ne sont pas encore partis en fermentation.
1: Ah.
3: Ils sont en demi-muit, en fait. Ouais. C'est pas la pièce traditionnelle bourguignonne, mais c'est des fûts de 500 litres. Pour pas justement marquer trop le vin et donc avoir vraiment la fraîcheur de la ligotée, sur ce que je recherche.
1: Le fait d'avoir son petit rond de serviette.
3: Oui.
1: Dans un domaine a priori assez gigantesque, hein, parce que là on est vraiment dans une forêt de tonneaux.
3: On est bien équipé, et c'est ça la chance.
1: C'est ça en fait, voilà, parce que
3: oui.
1: Le fait de démarrer une activité viticole aujourd'hui.
3: Exactement.
1: En Bourgogne, ça vous aurait demandé des millions d'euros, j'imagine.
3: Oui, beaucoup d'investisseurs, beaucoup d'investissements de ma part aussi. Et donc là, c'est vrai que j'ai la chance d'avoir les vignes et de me consacrer aux vignes et d'avoir cette partie-là pour vinifier. Donc oui, très chanceux et très reconnaissant aussi.
1: Parce que d'un point de vue organisation, ça ne doit pas forcément être facile non plus. Je me dis, vous partagez quoi, un calendrier, un tableau Excel sur « Attendez, je viens bosser tel jour pour moi, je viens bosser
3: non,
1: tel jour pour le domaine ?»
3: Je travaille au domaine et puis le soir, je fais mes petites cuvées ou le matin en arrivant, je m'organise comme ça. Ou entre midi et deux aussi.
1: Sur vos temps de pause.
3: Exactement.
4: Vigneron pour son domaine en dehors de ses horaires de travail, dans un autre domaine viticole, c'est le quotidien de Nathan à Meursault. Ici Bourgogne, la vigne, ça s'écoute.
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5: Bonjour, je me présente, Pascal, j'ai 63 ans, j'habite à Bardos.
6: Bonjour Pascal, vous nous recevez chez vous, où il y a beaucoup d'amour, mais un amour qui se mesure avec de la patience, de la constance et de la présence. Vous pouvez nous expliquer pourquoi ?
5: Pourquoi ? Je m'occupe de ma femme, c'est tout. J'essaie le mieux possible de m'occuper d'elle.
6: Et qu'est-ce qu'elle a votre femme ?
5: Un Alzheimer précoce qui ont détecté à 58 ans.
6: Quand on a le diagnostic qui arrive, qu'est-ce qui se passe dans sa tête ?
5: On va dire que la Terre s'arrête de tourner, on sait pas trop où on va, qu'est-ce qui nous arrive. Pour notre cas, après ça, on est resté sur ce sujet-là pendant 2 ans tout seul. Et ensuite, j'ai appelé France Alzheimer à Pays Basque. Enfin, l'union fait la force, on est plus costaud à plusieurs. C'est moins compliqué, si je peux dire.
6: C'était quoi votre vie avant avec Marie-Rose, donc votre épouse ?
5: Bon, on travaillait comme tout le monde. Hein. On était, après, dès qu'on avait un moment de libre, on essayait de sortir. Les vacances, on bougeait beaucoup plus. Maintenant, tout est devenu plus compliqué.
6: Aujourd'hui, 5 ans après la découverte de cet Alzheimer, l'autonomie de Marie-Rose, c'est quoi ?
5: Ben, si elle est toute seule, elle ne boit pas, elle mange pas, elle regarde la télé. Et...
6: Comment on tient ?
5: Alors, un mystère, je ne sais pas comment je tiens. Bon, après, j'ai des cachets pour tenir un peu. Après, c'est dur, c'est pas tous les jours comme ça. Il y a des jours où c'est plus compliqué que d'autres. Il y a des jours, on m'a dit que j'étais humain, que j'en ai marre aussi, que je voudrais tout arrêter. Donc, on m'a dit que c'était normal. Après, honnêtement, je fais ce que je peux. Mais je peux parler du ménage, je fais le ménage, je fais des fois j'en ai marre, c'est pas que j'en ai marre, c'est que je m'assois et puis j'attends que le temps y passe.
6: Oui.
5: C'est plus un regret de la vie d'avant. C'est plus ça que je pense que c'est ça le plus dur. Enfin, alors c'est pas par jalousie, c'est la vie des autres, la vie des autres couples. Puis pourquoi elle? J'ai pas dit qu'il faut que ça soit pour les autres.
6: Non, bien sûr.
5: Mais pourquoi elle? Ça, si un jour quelqu'un peut me répondre, il est le bienvenu. Je voudrais qu'elle redevienne comme avant. Mais quitte à ce qu'elle m'engueule souvent, mais qu'elle revienne comme avant.
6: Vous m'avez dit qu'il y avait des amis qui vous ont tourné le dos.
5: Alors je sais pas si on peut appeler ça amis. Je pense que ça s'attrape pas. Je me demande si même des fois quand dans un couple il y a quelqu'un qui est malade, ça serait bien d'aller les voir. Discuter même de temps en temps, ça fait du bien pour pour les deux, hein. Si bien les dents que les dés. Hein.
6: Ça vous a changé justement cette maladie de votre épouse?
5: On est plus humble. Ouais. Après, je reste quand même une personne, donc je peux m'énerver en voiture ou quoi que ce soit. Peut-être que je me défoule ailleurs. Mais après, on reste plus humble. On comprend mieux certaines choses.
6: S'il y a des gens qui nous écoutent, qui viennent d'entendre, d'apprendre l'Alzheimer d'un proche, qu'est-ce que vous pourriez leur dire?
5: Ils ne sont pas tout seuls. Qu'ils prennent contact avec une association France Alzheimer. Bon, je pense qu'il y en a dans tous les départements. Il faut aller chercher de l'aide. Il ne faut pas rester tout seul, parce que je pense que c'est y a de pire.
6: Qu'est-ce que je peux vous souhaiter, Pascal?
5: Je ne sais pas, honnêtement. Je ne sais pas. Si vous pouvez me rendre ma femme.
6: Merci beaucoup, Pascal.
5: Merci, au revoir.
6: Belle journée.
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4: Eh bien, on va commencer avec les paroles d'une chanson portugaise, Uma Casa Portuguesa, com certeza, é com certeza, Uma Casa Portuguesa.

0: Fernando Pereira, bonjour.
1: Bonjour.
0: Devrais-je dire bon dia?
1: Muito bom dia.
0: Bon dia, bon, c'est un bain. C'est un titre que vous connaissez par cœur, comme
1: forcément,
0: tous les Portugais, j'ai envie de
1: forcément,
0: dire.
1: Forcément, c'est l'hymne d'une vie portugaise, quoi. C'est du bonheur, c'est de la joie, c'est de la musique et de la fraternité entre les gens, c'est ça qui est important.
0: Vous aviez 5 ans quand vous avez posé les pieds pour la première fois en France, issu de l'immigration portugaise des années 60.
1: On a passé 2 années difficiles entre 66 et 68.
0: Pour quelle raison?
1: Parce que j'avais un père qui était généreux, qui était ouvert aux autres, donc il est arrivé en France en 66 pour venir nous chercher quelques semaines après. Mais bon, il a mis 2 ans quand même. Hein,
0: il s'est perdu en route.
1: Il a oublié qu'il avait femme et enfant, et donc s'est débrouillé. Ma mère s'est débrouillée parce que moi j'avais que 5 ans.
0: Donc vous avez souffert de ça?
1: Énormément,
0: forcément.
1: Énormément. Quand on allait ramasser déplacer des fruits d'un endroit à l'autre.
0: Hein, déplacer voler. Des fruits, c'est joliment dit.
1: Mais si on se faisait prendre, on prenait une raclée monumentale. C'était encore sous le régime Salazar. Chasser les moineaux, on les attrapait comme on pouvait.
0: Vous avez des souvenirs encore là aujourd'hui, Fernando, de ça?
1: Ah ben forcément, parce que c'est marquant. Hein. Quand vous avez faim, c'est un truc de dingue. Mmh. Vous pensez qu'à ça?
0: C'était une obsession.
1: Exactement. Manger les jeunes pousses de vigne, les pousses de rosier, ce qu'on pouvait, vraiment.
0: Et donc le papa, lui, il était en France, il découvrait une nouvelle vie. Il ne vous envoyait même pas un petit peu d'argent pour subvenir aux besoins de la famille?
1: Non. Pris de remords quand même, en 68, il est venu nous le chercher. Parce qu'il est arrivé, bon, il voulait un peu se racheter avec des bonbons, tout un tas de bazar. On n'a jamais vu des bonbons de notre vie, nous. Mmh. Et on disait à ma mère, va dire au monsieur qu'il me donne encore un petit peu de bonbons.
0: Et oui, le monsieur, forcément.
1: On ne le connaissait pas, mais...
0: Et oui, oui, ah, c'était pas pour vous, votre papa.
1: Non, voilà, c'est ça.
0: Et donc, vous êtes enfin arrivé en France, 2 ans après lui.
1: Oui, à Langlade, petit village au-dessus de Vic-le-Comte. On regarde autour de nous, il n'y avait pas de murs dans les vergers, il y avait des fruits partout, c'était en septembre, des fruits partout.
0: L'abondance de fruits, quelle merveille.
1: Incroyable, on a des yeux grands ouverts, on voit des vaches, mais énormes. Parce qu'au Portugal, la peau et les os. Les vaches étaient d'emprès à côté à 50 mètres. On se glisse sous les vaches et on buvait le lait comme ça.
0: Non.
1: Les gens sont tous sortis, on dit, mais c'est quoi ces sauvages?
0: C'était la faim, c'était l'envie, la gourmandise.
1: Oui, c'était la gourmandise, c'était profiter du moment parce qu'on ne sait pas si ça va durer, quoi.
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1: Un début de conversation pour vous aider dans l'apprentissage de la langue bretonne aujourd'hui et puis après un nom de famille qui permet de faire front.
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1: Alors, c'est pas évident d'apprendre la langue à la radio. J'essaie de vous donner quelques clés chaque jour, mais pour ça encore faut-il être à l'heure pour écouter les chroniques. Donc, pour ne pas rater l'heure, il y a une question que vous devez connaître. Une phrase. Pédere. Je suis sympa, c'est une phrase courte. Trois mots. Pédere. Et ou EO, si vous voulez. C'est facile à traduire, c'est quelle heure est-il? Ped, c'est un mot interrogatif qui signifie combien? Ped. À retenir, évidemment, ça sert dans plein d'utilisations. Pedeur, quelle heure? Et à la fin, EO, c'est une des formes du verbe être en breton conjugué. Pedeur EO, pedere, quelle heure est-il? Retenir cette phrase vous permettra de ne jamais rater vos rendez-vous de toutes sortes et surtout vos rendez-vous radiophoniques. Pedeur EO, quelle heure est-il? Alors pour répondre s'il est midi par exemple, bah vous répondrez « Christeis eo ». Midi, il est. Et on n'oublie pas le verbe à la phrase, on ne dit pas juste « Christeis », on dit « Christeis eo ». Peder eo, quelle heure est-il ? Christeis eo. Il est midi. Bon, dites pas ça une autre heure qu'à midi, ça marchera moins bien.
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1: Et un patronyme frontal aujourd'hui, ou un nom qui fait front, comme je vous le disais, ou même plusieurs, « Taldir » ou « Talourn ». Deux mots commençant avec le préfixe tal, T-A-L. Et tal, qui n'est pas la chanteuse en breton, a plusieurs sens. En premier, c'est le front humain, évidemment, tal, antal, le front, tal, antal et begarpen, le front en haut de la tête. C'est mieux s'il est là, d'ailleurs. Et donc, si votre nom de famille est Taldir ou Talouarn, eh bien, mieux vaut ne pas donner de coup de tête au risque de casser celle d'en face, car Taldir veut littéralement dire front d'acier. Rien que ça. Et Talouarn, c'est pas en reste non plus. Talouarn, c'est le front de fer. Alors encore un nom ramenant une époque où les hommes se faisaient remarquer sur les champs de bataille ou dans les mêlées. Et les Taldir ou Talouarn étaient visiblement pas mauvais pour donner ou amortir les coups. C'est pas une raison pour faire pareil. Moi je vous dis à demain, même heure.
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3: Il est presque 7h40, l'heure de la nécessaire minute comptoise d'Arnaud Fromage, que je ne vois pas pour l'instant. Arnaud, vous êtes là? Je vous sors du lit là, il faut vous réveiller maintenant, hein. c'est l'heure de la chronique là.
4: Vabandoust, et und negin. Pardon, je rêvais. Puis c'était très bizarre parce que dans mon rêve, je parlais super bien estonien. Bon, je sais pas si ça vous est déjà arrivé, mais il paraît que c'est pas si rare de rêver dans une langue qui n'est pas la nôtre, voire même d'une langue que vous ne connaissez pas du tout, comme moi avec l'estonien. Et ça porte un nom d'ailleurs, ça s'appelle la xénoglossie. Et sur le site de Babel, l'un des sites qui propose des cours de langue en ligne, eh bien j'ai trouvé un article à ce propos. Alors il y a plusieurs types de xénoglossie. L'article prend l'exemple de quelqu'un qui avait reconnu de l'hébreu dans son rêve, mais en cherchant bien, il s'était souvenu qu'il avait fait quelques cours d'hébreu quand il avait 13 ans et que c'était probablement de là que ça remontait. Mais il est tout à fait possible de rêver dans une langue qu'on ne connaît pas du tout. Notez qu'on peut aussi penser que c'est cette langue-là, alors qu'il n'y a pas un mot qui est bon, c'est juste nous qui inventons un charabia en se disant que ça doit être du malgache ou du portugais.
3: Mais il y a aussi des cas cliniques beaucoup plus rares et plus impressionnants, hein.
4: Oui, qui se déclenche généralement après un accident grave ou un AVC. Par exemple, en 2015, en Chine, une ancienne prof d'anglais retraitée, âgée de 94 ans, est victime d'un AVC. À son réveil, après 2 semaines de coma, elle a totalement oublié le mandarin, sa langue maternelle, et ne parle désormais plus qu'anglais, qu'elle n'avait plus pratiqué depuis 30 ans. Autre cas, et cette fois c'est l'inverse, ça se passe en Australie. Un jeune homme de 21 ans, victime d'un accident de la route, se réveille à l'hôpital en étant totalement incapable de parler anglais. Il ne se souvenait plus que du mandarin qu'il avait étudié à l'école quelques années avant. Détail amusant, il est par la suite allé en Chine, où il est devenu présentateur d'une émission de télé sur place. C'est dire son niveau.
3: Ah bah dis donc, mais Arnaud, il y a une explication rationnelle à ça?
5: Pour le cas des rêves, l'explication la plus plausible, c'est que le subconscient aurait retenu quelques bribes d'une langue sans qu'on s'en soit vraiment rendu compte consciemment. De quoi appeler Freud au secours. Pour les cas cliniques de gens ayant totalement oublié leur langue maternelle après un choc, l'explication se niche dans la latéralisation du cerveau. Et oui, vous n'êtes pas sans savoir qu'on a deux hémisphères là-dessous. Or, notre langue maternelle est stockée dans l'hémisphère gauche du cerveau, quand les langues que nous apprenons par la suite sont stockées, elles, dans l'hémisphère droit. Ainsi, si la partie gauche du cerveau est atteinte par une lésion quelconque, dans certains cas, il est possible d'oublier sa langue maternelle. Vous ne vous souvenez plus alors que de celle qui se trouve stockée dans l'autre hémisphère, l'hémisphère droit qui n'a pas été atteint. Ça reste néanmoins fascinant et impressionnant, heureusement que c'est très rare. Mais voilà en tout cas un nouveau mystère du cerveau résolu et sur ce, moi je vais me recoucher. Allez, Omenaeme, ça veut dire à demain en estonien.
3: Ah bon, eh bien bonne nuit, j'ai envie de vous dire. Hein, Arnaud, ça me donnerait presque envie de bailler, c'est pas très gentil. Et j'espère qu'il m'arrivera rien parce que si je dois parler anglais toute ma vie, autant vous dire que ça va être très difficile parce que l'hémisphère droit n'a pas retenu grand chose en anglais. La nécessaire minute côtoise, les infos insolites mais des fois très intéressantes, hein, comme ce matin. À réécouter à tout instant sur l'application ici et puis également sur ici.fr Besançon.
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2: Bonjour Johan.
3: Salut Manu.
2: Merci de nous recevoir avec un service de céramique.
3: Ah oui, la céramique, c'est quelque chose d'important dans l'histoire de l'art pour moi. Quand ce n'est pas un vase ou une pièce de décoration, c'est usuel. Donc, je te présente ce service. C'est un service qu'on n'a pas l'habitude de voir. C'est un service qui a été créé par Robert Picot, qui était un céramiste valoriste extrêmement connu. Robert Picot, il fait partie de l'entourage des Roger Capron, des Jean Marais, des Picasso, de tous ces grands céramistes qui se sont tous installés à un moment au milieu du 20e à Valoris, dans le sud de la France. On le connaît surtout pour ses céramiques, pour ses pichets. Tu vois, par exemple, celui-là, c'est un pichet aussi de Robert Picot.
2: RP.
3: Et avec RP au fond, eh ben, il n'y a pas de doute, c'est Robert Picot. Robert Picot, très grosse production en vaisselle, en pièces de forme, etc. Il est vraiment connu pour sa vaisselle. Donc là, tu vois, on a un service d'une vingtaine d'assiettes. On a les plats de service, le saladier. La particularité de ce service-là, c'est qu'il n'est pas justement dans les fonds verts comme on connaît chez Picot. Il porte un fond blanc et un décor de fleurs bleues et jaunes.
2: Ouais.
3: Ça, c'est important de le signaler. C'est pas courant. C'est un service qui est très très en vogue. On est vraiment dans la tendance de l'utilisation de la céramique à table, sur les tables aujourd'hui, qu'on utilise tous les jours. Donc c'est quelque chose de très usuel et de très pratique. Je suis très content. J'ai eu la chance de pouvoir l'acquérir dans Affaires conclues sur le plateau. On a beaucoup de céramique de Robert Picot sur le plateau, et moi quand je peux en emporter, boum, je ramène à la maison parce que j'ai envie de proposer cette belle céramique des années 50 à la maison.
2: La valeur,
3: 4 plats de service, un saladier, une vingtaine d'assiettes, on est autour de 700 euros. Affaires conclues, cher monsieur. Bon, tu valides?
2: Je valide.
3: Allez, c'est parti.

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1: Mais oui, ces toitures typiques que l'on trouve dans de nombreuses régions de France, et notamment dans le Val de Serre et la Hague. Leur particularité, ce sont des toitures composées de pierres plates de pays en schiste, des toitures très chères à faire réparer. C'est la raison pour laquelle le château de Vauville a besoin de soutien financier. Je vous propose d'aller dans les combles du château avec Éric Pellerin, son propriétaire. On baisse la tête.
2: Attention la tête. La tête, c'est juste une chauve-souris.
1: Ah, où ça y est, une chauve-souris?
2: Il y en a une là, il y en a une qui dormait à l'autre palier aussi.
1: Ah, tu vois comment la dérange trop. Ah oui,
2: c'est protégé. Ce qui montre aussi que Vauville, c'est bien un lieu aussi de conservation, parce qu'on a dans le jardin plus de 25 espèces d'oiseaux différentes. Dans les combles du château, on a les chauves-souris qui sont protégées. Et on a beaucoup de petits reptiles. On a la mare de Vauville, donc nous, ici, entre les Landes et le jardin, beaucoup de tritons, beaucoup de grenouilles aussi, et pas mal de salamandres aussi dans le jardin.
1: Là, on va passer une toute petite porte. Il y a des araignées. Ah oui, donc là, effectivement, il y a quelques trous dans la toiture.
2: Donc c'est vrai qu'il faut agir. Tout est humide, hein, tout s'effrite. Les chevilles de bois, elles sont plus du tout à 45 degrés.
1: Oui, c'est-à-dire que là, ça risque de tomber aussi.
2: Ah oui, la prochaine tempête, je pense que ça va encore glisser un petit peu. Ce qu'il faut se dire, et c'est toujours ce qui me sauve un petit peu, c'est que cette maison-là, elle existe depuis presque 900 ans. Oui, il y a des problèmes de toiture. Maintenant, je suis là pour m'en occuper. Il y a les couvreurs qui interviennent génialement pour venir bâcher dès qu'il y a un problème, et ça, c'est vrai qu'on est en confiance. La lauce de schiste, quand on voit travailler les ouvriers et les couvreurs, c'est incroyable, parce qu'ils soigneusement enlèvent chacune des tuiles. Pendant 3 semaines, 1 mois, au sol, sous des tentes, ils les retaillent, ils les brossent, ils les toquent comme ça pour voir si la pierre est encore résistante et dure. Ils ont réussi à réutiliser 80% des tuiles qui existaient sur la toiture.
1: Mais je crois que ça se trouve plus de toute façon, ces tuiles.
2: Et non, et les couvreurs du Cotentin essayent de garder, voire de racheter, quand ils sont sur tout leur chantier, des tuiles pour pouvoir les réutiliser sur des monuments historiques comme Vauville.
1: Comment est-ce qu'on peut expliquer ce que c'est que la lauze pour celles et ceux qui ne connaîtraient pas? Comment on peut parler de ces toitures?
2: Les lauzes de schiste, c'est comme si vous aviez des grosses tranches d'un centimètre de pierre bleue, d'une pierre qui était extraite des carrières de Tour-la-Ville à côté de Cherbourg. Et quand on se promène dans Cherbourg, on peut voir le schiste dans la maçonnerie des maisons, aussi bien sur la toiture, mais aussi dans les murs. Donc ça, c'est la partie récente refaite cet hiver.
1: Ah oui, effectivement, on voit la différence, hein. Et alors, il n'y a pas de gouttière?
2: Non, au 15e et au 17e, il n'y a pas de gouttière.
1: Le château de Vauville, première pierre posée au 12e siècle, avec son jardin botanique, son environnement exceptionnel, les dunes, la mare et les landes de Vauville. 80% de sa toiture en lauze de schiste est gravement endommagée, mais on devrait pouvoir remplacer cette toiture grâce à la Fondation du patrimoine et puis tous les soutiens habituels, la commune, la région, le département et l'État.
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3: Alors, j'ai testé pour vous un week-end dans les Cévennes. 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Une escapade insolite et ressourçante, et tout ça à moins de 2 heures de Nîmes. 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À notre arrivée, nous avons été accueillis par Emmanuel. C'est la propriétaire d'Escale en Cévennes. L'ambiance est paisible. On entend à peine le chant des oiseaux. Et la surprise, elle a été totale pour les enfants. Dès l'entrée, j'ai été surprise par le confort de cette yourte. On y trouve tout le nécessaire. Et même la connexion 4G. Ceci est un détail qui fait la différence pour 2 ados. Le plus génial pour moi, c'est la vue panoramique sur la nature et les montagnes. Après un bon dodo, le matin, nous avons pris un petit déjeuner sur cette terrasse où on a eu droit à des confitures maison. C'était un vrai régal. Cette parenthèse a été une vraie bouffée d'oxygène. Le calme et la beauté du lieu nous ont ressourcés. C'est l'évasion parfaite pour se sentir loin de tout, tout en étant si proche de la maison. 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J'ai testé, j'ai adoré, c'était Delphine. Je vous retrouve très vite pour une nouvelle découverte locale.
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4: Si le pantalon fait fureur de nos jours chez les filles comme chez les garçons, qu'en est-il de la braie ? B-R-A-I-E. Son ancêtre, le pantalon de l'Antiquité, qui pouvait être serré au niveau des chevilles, serré au bouffon au niveau des cuisses. La braie a été inventée par les Gaulois. C'est grâce aux Gaulois que les Romains apprirent à connaître la braie. Le mot s'est répandu après dans toutes les langues romanes avant que le personnage de Pantalone de la Commedia dell'arte, le costume du riche Vénitien qui porte un pantalon, ne fasse sensation et répande le mot pantalon sur tout le territoire français. Enfin, sauf un territoire qui résiste toujours à l'envahisseur, les pays occitans, où le pantalon se dit toujours comme les Gaulois, l'obraio o l'obraso. Ne dit-on pas que ce gouya est toujours débraillé ? Cela vient de la même origine, mal pantalonné, mal fagoté. Tu pouvais pas tourner monta ta braguette, te plaise ? Tu ne peux pas remonter ta braguette, je te prie. Même origine. Oups, pardon. Année à Diou.
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1: C'est un événement littéraire dont on vous parle dans Toujours à la page, la sortie du nouveau roman de Marion Fayolle, autrice et illustratrice dromardéchoise, plusieurs fois primée au festival d'Angoulême. Marion Fayolle a rencontré l'année dernière un immense succès avec son premier roman poétique et poignant, Du même bois, dans lequel elle évoquait l'histoire d'une ferme ardéchoise, génération après génération. Petit fruit, c'est le nom de ce second titre, est paru chez Gallimard. Et c'est l'histoire d'une femme à qui, mois après mois, la nature refuse d'offrir un enfant. Tandis qu'elle brasse questionnement, chagrin, culpabilité, son mari reste imperméable à ses émotions. Jusqu'au jour où s'impose chez eux un inconnu, un étranger, un homme qui dit pourtant reconnaître en la femme son amour de jeunesse perdue. D'ailleurs, c'est étrange, ses mains à lui sont de la couleur de la robe de la femme. Et il ne cesse de vouloir la dessiner, la croquer sous tous les angles. En résulte un curieux ballet, un poétique triangle amoureux auquel nous allons assister. Marion Fayolle.
2: Le livre parle en effet du désir d'enfant, même si je pense qu'il parle du désir, du manque, de l'absence, de manière peut-être beaucoup plus large que simplement le manque de l'enfant. En tout cas, cette femme, elle est en proie à une forme d'obsession. Chaque mois, elle a envie d'avoir un bébé dans le ventre et chaque mois, c'est un échec. Et dans son couple vient apparaître une sorte d'étranger. Donc, elle attend un enfant et l'enfant n'arrive pas. Et il y a quelqu'un qui vient se glisser dans leur maison alors même qu'ils essaient de le rejeter. Donc, c'est aussi une sorte d'ambivalence entre ce qu'elle désire et qui vient pas et ce qu'elle rejette et qui vient. Et pour moi, les trois personnages du livre sont tous des personnages qui sont un peu enfermés. Ça m'intéressait d'avoir trois personnages qui finissent par se parler, par quelque chose de commun. Et ce commun, je pense qu'il est à la fois la question de l'obsession et la question de l'absence ou du manque ou du fantasme aussi.
1: Il y a quand même quelque chose d'un peu surnaturel qui relève du conte ou de la poésie dans ce que vous écrivez.
2: Quand j'écris, je me sens proche de la poésie plus que du roman d'une certaine façon. Et c'est très important pour moi que l'espace du livre, comme dans l'espace des dessins, soit pas exactement l'espace de la réalité, en tout cas qu'il y ait toujours une part de symbolique ou de surréalisme qui vienne créer un espace qui est celui du livre et qui est un petit peu à côté du réel pour peut-être être plus réel que le réel. Et c'est important pour moi que mes livres contiennent plusieurs discours, enfin qu'en tout cas on puisse les lire, et puis on puisse les relire, et puis encore les relire comme s'il y avait plusieurs couches, et que le lecteur puisse aussi glisser sa propre voix à l'intérieur de ce que je propose.
1: On ne sait précisément où l'action se déroule, ni à quelle époque, mais comme toujours avec Marion Fayolle, la nature est partout. Elle traverse les personnages, et son écriture pose des images, des émotions, un rythme aussi. Elle offre comme un moment en suspens, hors du temps. Marion Fayolle révèle une nouvelle fois que son talent d'écrivaine n'a rien à envier à celui de dessinatrice dans ce petit fruit paru chez Gallimard.
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3: Bonjour.
1: Alors, on est où ici, Philippe?
3: On est sur mon exploitation, dans la miellerie.
1: Ici, à Boulternère.
3: À Boulternère.
1: Et Philippe, vous avez donc une miellerie, vous avez aussi des vergers.
3: Beaucoup de produits différents, on fait des pommes, des amandes, des abricots, du jus de pomme, du nectar.
1: Il me semble que j'ai vu aussi des pieds d'avocat.
3: C'est pas en production.
1: C'est un essai.
3: C'est un essai, on verra si la météo devient un peu plus clémente dans les années à venir.
1: Et là, vous avez donc la mise en pot ici, dans votre miellerie de Boulternère.
3: Vous pouvez me faire goûter, c'est vous.
1: Oh ben, je veux bien, oui.
3: Je suis déjà très fier de mes abeilles, surtout.
1: Et alors, quel est le miel que vous préférez, vous?
3: Moi, je les aime tous. Après, je ne sais pas si vous connaissez peut-être des miels un peu particuliers, comme la bruyère calune.
1: Eh bien, allons-y. Très subtil, hein, comme parfum.
3: Oui, c'est un miel qui est très particulier, peu récolté parce qu'il est très difficile à extraire, et par contre très prisé dans l'Europe du Nord. Celui-là, il vient de la réserve naturelle de Pie.
1: Donc ça sent très très bon, le miel dans la miellerie. On va aller peut-être du côté des pommes. Donc là, Philippe, on se dirige vers votre verger. À notre droite, tous les pommiers.
3: Oui, voilà, différentes variétés. Gold Rush, un petit peu de Fuji aussi. En fait, si vous voulez, on a mis des pommes qui ne pouvaient pas aller à la montagne. Ici, on a gardé des pommes qui se récoltent tard, comme la Fuji ou la Gold Rush. Et après, celle qu'on a vue la première, c'est une primeur, une Gala. Qui elle aussi, elle est mieux ici qu'à Sahara.
1: Oh là, monsieur, vous avez fait provision là.
4: Ah mais, monsieur Torrent est très connu dans le coin.
1: Alors combien vous en avez acheté de pommes? Combien de kilos?
4: Oh, j'en sais rien, il y en a 3, 4, 5 caisses.
1: Ah ouais, quand même, c'est pour
4: plus,
1: tout l'hiver.
4: Plus les noix.
1: Bonne dégustation.
4: Merci.
1: Ça sent bon la pomme. Et alors, est-ce que vous pouvez, s'il vous plaît, Philippe, me montrer la variété endémique du Roussillon, la Coquette?
3: Voilà, ça c'est Coquette.
1: Voilà, sa particularité, c'est qu'elle est un petit peu rosée.
3: Voilà, un petit peu rosée. C'est une variété voilà, qui est présente avant que la Golden arrive. Donc c'est dans les années 50. Et elle a été au fur et à mesure supplantée par les Rennais du Canada, là-haut, les Golden. Parce que c'est un arbre qui est très alternant. C'est-à-dire qu'il produit qu'une année sur deux. On est plus très nombreux à avoir de la Coquette.
1: Donc c'est une chance de pouvoir la goûter.
3: Ouais, vous voulez goûter?
1: Allez.
3: Je peux goûter.
5: Allez.
1: Elle est trop trop bonne. Je vois qu'il y a aussi des noix. Ça, c'est pas votre production, c'est un copain à vous?
3: Voilà, c'est M. Retch à Boule Ternaire. Pareil, pour faire face un peu à la disparition des pêchers, tout le monde s'est diversifié à mettre des olives, des grenades, des noix. On a cherché des cultures alternatives.
1: Et dites-moi, Philippe, vous avez les pommes et vous avez le jus de pomme.
3: On a un petit atelier, on se fait nous-mêmes le jus de pomme, voilà.
1: Et ça, c'est pour ça que vous avez plein de clients aussi, parce que vous avez plein de bons produits.
3: Ça fait 43 ans qu'on fait du jus de pomme.
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6: La Côte de Lumière en Vendée, Côte de Jade au sud de l'estuaire. Pourquoi ces jolis noms pour parler de nos côtes? La réponse avec Lucie Miossec et son pourquoi des choses.
7: Et oui, on connaît la Côte d'Azur dans le sud, qu'on appelle comme ça pour le bleu azur de ses eaux. On connaît la Côte de Granit Rose, qu'on appelle comme ça... Je vous fais pas de dessin parce qu'il y a du granit rose, voilà. Mais alors, la Côte de Jade, vu qu'on n'y trouve pas de jade, d'où peut venir ce nom? Eh bien, apparemment, d'une paire de chaussettes. Je vous explique ça juste après. Mais déjà, il faut savoir pourquoi on donne des noms aux côtes. Pour ça, retour au début des années 1900.
6: Les lignes de chemin de fer se développent en France, Lucie, et avec elles arrivent les touristes.
7: La France est bordée de côtes qui font rêver. Alors, chaque région cherche à faire rêver encore plus les touristes pour les faire venir. C'est pour ça qu'on se retrouve avec des côtes qui s'appellent comme des pierres précieuses ou des métaux précieux. Argent, émeraude, améthyste et jade. Allez, chose promise, chose due, vous allez rigoler, c'est à cause ou grâce à des chaussettes que la Côte de Jade s'appelle la Côte de Jade. Parce qu'au moment où toutes les côtes alentour avaient déjà un nom, il a fallu trouver un nom à celle qui s'appelle aujourd'hui la Côte de Jade. Ça, c'était dans les années 30. Le maire de la Bernerie, Louis Gauthier, avant d'aller au conseil pour voter justement sur le fait d'avoir un nouveau nom pour cette côte, eh ben, il aurait regardé ses chaussettes et il aurait eu une illumination. Mes chaussettes sont de la même couleur que l'eau de la côte. Et là, à ce moment-là, il aurait demandé à sa femme: mais de quelle couleur sont mes chaussettes? Et là, sa femme aurait répondu: bah, c'est couleur jade. Bim, bam, boum. Voilà comment la côte de Jade est née. Jade, parce que l'eau de cette côte est caractérisée par ses nuances de vert. Vert clair, vert foncé. Selon le temps, selon les saisons, c'est quand même très joli comme nom. Alors on peut se réjouir que le maire de la Bernerie ait eu des chaussettes vertes ce jour-là.
6: Oui, vous avez raison, Lucie Messec, et des fois, voilà, ça tient pas à grand-chose.

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2: Tous les jeudis, vous partagez avec nous un lieu de Provence. Et ce matin, vous allez nous faire découvrir une source.
3: Eh ben non.
2: Ah bon?
3: Non.
2: Mais qu'est-ce que vous m'avez écrit alors?
3: Ben, c'est faux ce que non, vous... mais sur le coup, je voulais, puis après je me suis dit non, une source, ça se dit pas.
2: Vous faites un peu comme vous voulez.
3: Exactement. Non, ça se dit pas une source. Alors c'est pas moi qui le dis, c'est l'île des Bellons dans le château de ma mère.
2: Oui.
3: Voilà. Mais je vais quand même vous parler de source à travers
2: ces gens
3: de Manon. Oui. Hier, vous vous rappelez, je vous ai parlé de l'expression patin couffin.
2: Oui.
3: Hein, qu'on emploie dans le sens de etc. Et j'ai mentionné l'expression et le con de Manon. Et pour n'offenser personne, j'ai dit ne le prenez pas pour vous les Manon, c'est juste une expression. Et j'ai ajouté on vous aime d'amour. Ok. Le problème, c'est qu'à peine ma chronique finie, ma chérie m'a demandé c'est qui cette Manon que tu aimes d'amour?
2: C'est vrai.
3: Alors je lui ai dit mais personne, c'est une expression. Et elle me

0: et tout le tremblement. Ou encore chez Maurice Guérin, hein, il regrettait la prospérité de Marseille, mais aussi le respect de la religion, de la morale, de la discipline, du patin couffin et du conte de Manon. Oui, le conte de Manon, c'est l'équivalent de patin couffin et tutti quanti. Autre subtilité décrite par Yves Honorat dans son dictionnaire des parlers régionaux, l'expression serait utilisée pour couper court aux exigences de son interlocuteur. Exemple, et le conte de Manon, non, pendant que tu leur dire, allez, c'est bon, hein, arrête-toi, tu m'as gonflé. Dans la lignée des fâcheux de, fan de chichoulo, fan de pute, ou même, autre expression avec d'autres prénoms, je suis désolé, la putain d'Adèle ou la putain de la Caroline, c'est, on va avoir des problèmes.
1: Je pense, oui.
0: Cette interjection est aussi utilisée pour marquer la surprise. En voici un exemple sous la plume de Maurice Guérin, cette fois dans le théorème de Langambi, le conte de Manon, mais c'est mon riri. Et on la trouve aussi chez Gilles Del Papas, sous la variante la conte de Manon. Selon Robert Bouvier, dans le Parler Marseillais, l'expression exprime aussi le dépit ou l'irritation, hein, et il donnait cet exemple, le conte de Manon, ça a encore foiré. On trouve aussi des variantes avec le conte de Madon, et on vous aime aussi d'amour, les Madons. Non, je vais rien dire, parce que je vais avoir des problèmes avec Magaté. Magaté, c'est toi que j'aime d'amour. En tout cas, tous les auteurs s'accordent à dire que Manon est sûrement là juste pour la rime, sans aucun lien avec une quelconque Manon qui aurait existé.
1: Ben bien sûr.
0: Et je vous le confirme parce que j'ai vérifié toutes mes sources.
1: Parfait. Un petit bonjour à votre gâté qui nous écoute ce matin.
2: Il avait Manon des sources.
1: Oui, non, mais c'est pardon.
2: Il avait bien Manon des sources.
0: Non, j'ai vérifié mes sources maintenant. Je ne sais pas s'il l'a vérifié.
1: Oui, non, mais bien sûr. Ah, non, bah, non, bien sûr. Mais vous me prenez.
0: On vérifie. On vérifie.
1: C'est possible, ça.
0: C'est comme ça.
1: Non, mais si vous voulez, je vous laisse.
0: Mais non, t'as pas d'amour, Eric.
1: Bon. Donc, un petit bonjour à votre gâté. Oui. Je le confirme, mais Eric est sage comme une image.
0: Mais exactement.
1: Enfin, chérie, je t'aime.
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5: Quelle qualité doit avoir un sportif de haut niveau?
6: Des forces, des muscles, manger sain et beaucoup boire.
7: Il faut beaucoup, beaucoup s'entraîner pour... faire le sport qu'on veut.
8: Pour faire marcher ses muscles.
7: On s'entraîne beaucoup, genre on fait de la muscule, prendre des poids de genre 40 kilos sur ses bras et tenir le plus longtemps pour avoir des muscles.
5: Et vous connaissez des sportifs de haut niveau?
8: Ah oui. Cristiano Ronaldo,
7: Teddy Riner, Kylian Mbappé,
8: Lionel Messi,
7: Léon Marchand,
8: Félix Lebrun et Alexis Lebrun.
5: Ils faisaient quoi eux?
8: Du ping-pong.
5: Vous les avez regardés pendant les JO?
8: Oui, de temps en temps.
7: Moi, je les ai pas regardés, mais
8: j'ai vu surtout.
7: J'ai vu juste Teddy Riner parce que j'aime bien karaté, mais j'ai arrêté.
8: Moi, j'ai vu beaucoup, beaucoup plus de fois Léon Marchand, même si je préfère beaucoup plus le ping-pong. Il faisait vraiment des trucs magnifiques.
9: Will Bayama, je crois, pour la France, le basketteur. Et après, il y avait un Américain. Après, je sais pas comment on l'appelle, mais ma belle-mère, elle avait crié le King, mais je crois pas que c'est son prénom.
5: Est-ce que vous aimeriez être un sportif ou une sportive de haut niveau, vous?
9: Oui.
8: Non. Parce que ça demande trop d'exercices.
7: Faire de la piscine, j'aime bien. Ça fait marcher les bras, les jambes en même temps. Et ça demande beaucoup d'entraînement, du coup j'adore.
8: Moi, oui, parce que j'aimerais bien faire beaucoup de ping-pong. Parce que c'est mon sport préféré. Et Félix Lebrun, il m'a donné un bon coup d'énergie. Maintenant, j'en fais un club et voilà.

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1: Raymond Coppa, il évolue au Stade de Reims entre 1951 et 1956, des années qui ont marqué l'histoire du foot rémois et aussi l'histoire du foot français. Dès son arrivée, il se distingue par sa technique, son flair et sa vision du jeu. Sous la direction d'Albert Batteux, il devient la pièce maîtresse d'une équipe rémoise qui domine le foot français. Il remporte plusieurs titres de champion de France et la Coupe de France. Mais c'est en Europe que Reims, avec Coppa, va se faire un nom. En 1956, l'équipe atteint la finale de la Coupe d'Europe des clubs champions, où elle s'incline face au Real Madrid, mais s'impose comme une équipe de classe mondiale. Coppa devient une star, non seulement en France, mais aussi à l'international, grâce à ses performances exceptionnelles en compétition européenne. Son départ pour le Real Madrid marque la fin d'une époque dorée à Reims, même si Coppa veut revenir au Stade de Reims entre 1959 et 1968. Il est né Raymond Kopaszewski en 1931 à Neuilly-les-Mines, dans le Pas-de-Calais, dans une famille de mineurs polonais. Milieu offensif, au talent précoce, petit par la taille mais immense par la vision du jeu, il débute sa carrière pro à Angers avant d'exploser au Stade de Reims. Sa technique fine, sa vitesse et son sens du collectif séduisent bien au-delà des frontières. Le Real Madrid le recrute, aux côtés d'Alfredo Di Stefano et de Ferenc Puskás. Coppa participe à l'âge d'or du club espagnol. Il remporte 3 Coupes d'Europe consécutives. En 1958, il décroche le Ballon d'Or. C'est le premier Français à recevoir cette distinction. En équipe de France, Coppa brille lors de la Coupe du Monde 58 en Suède. Les Bleus terminent 3e, portés notamment par le duo Coppa-Just Fontaine, autre légende rémoise. À la fin de sa carrière, Coppa s'engage pour la reconnaissance des droits des joueurs professionnels. Il devient aussi consultant pour la radio et la télévision. Raymond Coppa s'éteint le 3 mars 2017. Son héritage perdure dans le cœur des passionnés de foot et pas seulement dans celui des supporters du Stade de Reims. Et c'est l'un des trésors de Champagne-Ardenne.
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2: Itinéraire bis à Saint-Fargeau cette semaine. Aujourd'hui, j'ai décidé de m'arrêter chez Europe Militari. Antoine Guyot, bonjour.
3: Bonjour.
2: Europe Militari, c'est quoi Antoine ?
3: Europe Militari, c'est une entreprise que j'ai créée il y a plus de 15 ans, l'année de mes 20 ans, et où nous rachetons du matériel militaire aux armées françaises, que nous reconditionnons et que nous vendons majoritairement à l'export.
2: Ici, on ne parle pas de surplus militaire. Hein.
3: Non, on ne parle pas de surplus militaire parce qu'on ne vend pas d'accessoires, d'habits, de treillis ou autres. Nous, on stocke des véhicules et de la pièce détachée.
2: On peut donner une idée à nos auditeurs, combien de véhicules, qu'est-ce qu'on a comme véhicules également ?
3: La gamme de véhicules va de la moto au blindé, en passant par les véhicules logistiques. Tout dépend des flux entrants et sortants, mais on peut stocker en moyenne entre 500 et 800 véhicules.
2: Voilà. Qui sont vos clients ?
3: Pour les petits véhicules, on a beaucoup de clients, agriculteurs, chasseurs, résidents secondaires pour ce qu'on appelle les Peugeot P4, un petit véhicule polyvalent 4x4. Ça, on en vend, c'est constant, on en vend une soixantaine par an en France depuis une quinzaine d'années. Et tout le reste, c'est l'export. C'est l'export hors Europe, donc pour des pays souvent en voie de développement, majoritairement en Afrique, où les routes sont totalement impraticables et où on a besoin de véhicules rustiques, à forte motricité, donc 4x4, 6x6, et qui ont fait leurs preuves pendant leur service aux armées pendant maintenant plus de 35 ans. Et que, d'ailleurs, l'armée française a toujours ces véhicules-là, qu'elle reprolonge sans cesse parce que ce sont de bons véhicules. Voilà.
2: Vous fournissez en temps de guerre ? Mais vous fournissez également après, en temps de paix.
3: Oui, effectivement, nous avons plusieurs clients, dont l'ONU, qui a plusieurs bataillons et détachements partout dans le monde, et notamment en Afrique. Et effectivement, on intervient, on leur vend des véhicules, sont sans électronique, à forte motricité, qui peuvent aller partout, et y compris la pièce détachée.
2: L'armée française est client également chez vous ?
3: Oui, absolument. Alors nous, on achète depuis longtemps à l'armée française, quand elle vend, donc on achète, on stocke beaucoup de choses. Et il arrive quand même, parfois, effectivement, elle ait besoin, alors pas forcément de véhicules, mais de pièces détachées, parce que le véhicule ne va pas sans la pièce détachée, et on a développé, on a fait fabriquer énormément de pièces détachées, et quand on peut rendre service à l'armée, on le fait. Voilà.
2: Oui, ça c'est un autre marché, c'est la pièce détachée également chez vous.
3: Hein. Et oui, vous pouvez pas décemment dire à un client, quel qu'il soit d'ailleurs, français ou à l'export, qu'on vous vend un véhicule et que pas la pièce pour le réparer, ça n'a pas de sens. Donc il faut ce qu'on a développé depuis 6 ans, une vraie infrastructure avec du palettier, un magasinier, et donc on a un vrai service de pièces détachées, on exporte tous les jours, on envoie palettes, petits colis, ainsi de suite.
0: Voilà. 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
2: Itinéraire bis à Saint-Fargeau cette semaine et aujourd'hui j'ai décidé de m'arrêter à la boutique Art d'ici. Aurélie Boulomier, bonjour.
5: Bonjour.
2: Cette boutique Art d'ici, Aurélie, expliquez-moi, elle est juste à côté ou dans l'office de tourisme de Puisaye-Forterre ?
5: Elle fait partie intégrante de l'office de tourisme de Puisaye-Forterre depuis 2021. Anciennement, c'était un espace d'exposition et on a décidé de créer un espace dédié à l'artisanat d'art local qui est une réelle identité de la destination touristique et de la Puisaye-Forterre. On compte plus de 130 artisans d'art installés en Puisaye-Forterre, ferronniers, encadreurs d'art, céramistes évidemment. C'est l'identité artisanale locale, des luminaires en papier, des travaux de couture, récemment découvert du dessin à la loupe et le mobilier en béton.
2: Comment vous choisissez les artisans que vous exposez ici ?
5: On lance un appel de candidature à la base de données des artisans d'art qu'on a créé avec la communauté de communes. Et à cet appel de candidature répondent environ une quarantaine d'artisans d'art. Et on les insère soit dans la boutique de Saint-Fargeau, soit dans la boutique de Saint-Amand-en-Puisaye.
2: Alors ici par exemple, autour de nous, quels sont les artisans d'art ? Allez, on va en citer quelques-uns. Je vois de très très beaux luminaires juste en face de moi.
5: Effectivement, Ale Casanova qui est basée à Toussy, l'atelier galerie, est là en permanence avec ses luminaires. Elle est la seule sur le territoire à créer ce type d'objet d'art. On a également Isabelle Delin, céramiste en Puisaye-Nivernaise et formatrice au CNIFOP. Coralie Rago, qui est couturière sur le petit village de Trény. Pour la première fois, nous accueillons Annie Carcaillon, qui fait du dessin à la loupe.
2: Et puis des meubles en béton, c'est étonnant ça.
5: C'est assez étonnant, c'est assez exceptionnel. C'est Rudy Baucher, la bétonnerie à Aiglenie.
2: J'imagine que les expositions ventes qui se font ici, elles tournent.
5: On décline 3 sessions d'exposition par an. On a novembre, mars, avril, juillet et août, octobre.
2: On est à quelques jours de Noël. Ici, on peut trouver un cadeau original et à tous les prix.
5: Oui, effectivement. Et réalisé localement, c'est ça l'important.
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2: Itinéraire bis à Saint-Fargeau cette semaine et c'est la pause gourmande, comme chaque semaine. J'ai choisi de m'arrêter chez Fléchet, pâtissier, chocolatier, glacier, biscuitier. Mélanie, bonjour.
6: Bonjour.
2: Cette maison, est-ce que vous pouvez nous la présenter ?
6: Alors, c'est mes beaux-parents qui ont créé donc la maison Fléchet, donc Monsieur Patrick Fléchet et Madame Lucette Prost, donc il y a 34 ans de ça. Ensemble, ils ont tout d'abord repris le côté juste pâtisserie. Ça s'est agrandi après en salon de thé. Et dernièrement, en 2019, ils ont ouvert donc le côté boutique des spécialités, où là, on peut retrouver tous nos produits, ainsi que des produits locaux, régionaux, pour agrémenter un peu, faire des paniers garnis, tout ça.
2: Nous sommes dans cette boutique qui est magnifique, avec, on a quelques jours de Noël, pas mal de chocolat et autres gourmandises. Il y a des pièces très particulières que vous faites pour Noël ?
6: Oui, alors bon, la pièce maîtresse que j'adore, c'est le sapin qu'on fait en chocolat au lait ou chocolat noir dans sa belle petite boîte avec son beau petit nœud. Après, on fait toujours les bonbonnières de différentes manières, en forme de cabosse, en forme de bonbonnières rondes et ovales, qui ont chacune leur particularité de garniture. Après, on peut retrouver le croquet phare des fêtes, c'est le croquet de Noël. C'est un biscuit, donc comme les croquets qu'on fait habituellement, qui est très tendre et friable en bouche, mais avec des épices de Noël dedans, des amandes, de l'abricot et de la figue. Et ça peut très bien accompagner le foie gras, comme un petit thé ou un petit café.
2: Vous parlez des croquets, c'est l'une des spécialités de la maison, avec le macaron de Puisaye, c'est ça ?
6: C'est ça. Alors, on a les croquets tendres qui sont sur différentes versions, noisette raisin, mandorange, citron, chocolat, cranberry ou noix. Et on a le macaron de Puisaye qui est là vraiment le produit phare de la maison. Donc, une macaronade à l'ancienne aux amandes, très moelleuse, sur un petit biscuit sablé.
2: Et on ne donne pas la recette, c'est un secret de fabrication.
6: C'est ça, c'est un secret de fabrication. À part Monsieur Fléchet, donc père et fils qui connaissent la recette, sinon personne ne la sait, même pas moi. Je sais juste les ingrédients, mais je ne sais pas la recette exacte.
2: Dites-moi Mélanie, quand on vit dans un univers aussi gourmand, est-ce qu'on résiste encore ?
6: Pas toujours, ça dépend. Bien sûr, on a tous nos petites faiblesses. Moi, ça va être le chocolat, ça va pas être forcément les biscuits. Mais bon, après, il faut quand même goûter un peu pour pouvoir conseiller le client.
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2: Itinéraire bis à Saint-Fargeau cette semaine et à quelques jours de Noël. Eh bien, il fallait que je vous parle. Je suis à Château de Cartes, la boutique Château de Cartes à Saint-Fargeau. Yanis, bonjour.
7: Bonjour.
2: Le Château de Cartes, Yanis, c'est quoi ?
7: Château de Cartes, donc c'est une boutique où vous trouverez des jeux de société, principalement des jouets, un peu de jouets pour les petits, pour le premier âge. Vous trouverez également aussi quelques produits cadeaux, comme des bougies de charrue.
2: Ces jeux de société, moi je suis restée à l'époque du Monopoly. Il y a eu une grosse, grosse avancée dans ces jeux de société.
7: Ah oui, complètement, effectivement. Donc l'avancée a commencé dans les années 2000 déjà, où de nouveaux jeux comme Catan, qui ont révolutionné le genre, sont arrivés. Et depuis, en fait, ça n'a pas arrêté de s'accroître, en fait. Chaque année, on a une quantité phénoménale de jeux de société qui sortent. Ça n'arrête pas. Donc maintenant, il y en a pour tout le monde. En fait, ce qui est bien, c'est qu'il y en a pour tout le monde, tous les âges, des joueurs, des non-joueurs, des enfants, des personnes âgées. Tout le monde y trouve son compte, en fait, maintenant.
2: Il y a combien de jeux ici, dans cette petite boutique sous la porte d'entrée de Saint-Fargeau ? Est-ce que vous les avez comptés, Yanis ?
7: Il y en a environ dans les 400 ou 500, ça dépend du roulement en boutique, mais oui, on doit être dans ces eaux-là. En tout cas, du nombre de références depuis le début qu'on a ouvert cette section, oui, il y en a eu beaucoup en tout cas.
2: Et ça veut dire que chaque jeu, vous le connaissez. Vous connaissez les règles, à qui il peut s'adresser.
7: Alors, on essaie d'en connaître le maximum possible. Une grosse partie des jeux qu'on propose, effectivement, on essaie de les connaître. On en a testé une partie. On ne peut pas tout tester non plus, c'est impossible. Mais évidemment, ce qu'on ne peut pas tester, on se renseigne dessus, on regarde des vidéos, on se renseigne vraiment sur les jeux, qui nous permet après, effectivement, de conseiller au mieux tel jeu pour telle personne.
2: En fait, les jeux qui sont là devant moi, j'ai l'impression que je ne les vois qu'en boutique et dans des boutiques comme la vôtre, qui sont spécialisées.
7: Alors oui, effectivement, ce qu'on essaie de faire en boutique, dans la nôtre, comme la nôtre, c'est de proposer des jeux qu'on trouve idéalement pas en hypermarché ou dans, on va dire, les boutiques un peu, voilà, hypermarché classique. On essaie de proposer des jeux qui ne sont pas forcément connus du public et qui, justement, méritent de l'être.
2: Il y a des jeux pour tout le monde.
7: Oui, il y en a pour tout le monde. C'est ça qui est bien maintenant, c'est qu'en fait, tout le monde peut y trouver son compte.
2: Contrairement à Internet, le jeu, ça rassemble. C'est ça qui est important à dire aussi.
7: Ah, complètement, oui. L'avantage, c'est qu'on passe de très bons moments en famille, entre amis. Voilà, on vit des sacrés moments qu'on ne vivra jamais forcément sur Internet.
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2: Itinéraire bis à Saint-Fargeau cette semaine. Et aujourd'hui, eh bien, j'ai décidé de m'arrêter dans un endroit totalement merveilleux. C'est le théâtre du Picuccio. Florent Amar, bonjour.
8: Bonjour.
2: Ce théâtre, racontez-moi son histoire.
8: Son histoire, elle a démarré maintenant, oh là là, il y a 20 ans, en ce qui me concerne.
2: Ouais.
8: J'ai repris cette salle qui était une salle de cinéma à l'époque. Et je suis arrivé avec l'envie de transmettre du livre, théâtre. Et du coup, on a commencé à monter une pièce, deux pièces, trois pièces, quatre pièces. Ça a touché des enfants, des adolescents et des adultes. Et aujourd'hui, je suis plus axé sur les adultes, c'est vrai. Mais ce théâtre est merveilleux parce qu'il est parti de zéro. Et que maintenant, il a une petite histoire et qu'il y a des gens qui l'envient.
2: Effectivement, là, on est juste derrière le château, dans un endroit assez magique. Lorsque vous avez poussé la porte de ce tout petit théâtre, qu'est-ce que vous vous êtes dit ?
8: Tout de suite, il y a une harmonie entre le bois, l'ambiance et la disposition de la salle qui offrait, juste pour celui ou celle qui avait un peu d'imagination, de quoi faire, puisque ça fait 20 ans que ça existe. Voilà. Et qu'il y a eu 20, 21 comédiens qui déambulaient sur cet espace qui est magnifique, qu'on appelle la scène.
2: Vous avez commencé avec des ateliers pour les enfants. Aujourd'hui, vous m'avez dit que ce sont plutôt les adultes qui viennent à vos ateliers. Que viennent chercher ces gens dans vos cours de théâtre ?
8: Au début, le plus souvent, ils venaient chercher, régler un peu des comptes avec une certaine timidité. Pour les parents, il y avait deux versions. Ils me prenaient pour un orthophoniste, pour être honnête, pour certains. Et en plus, je pouvais permettre de sortir d'une inhibition, de bouger, de calculer, de mieux phraser, de mieux s'exprimer. Donc du coup, voilà, il y avait cet aspect-là. Pour d'autres parents, c'était plus radical. C'était c'est moins cher que le cheval, c'est moins cher que le tennis. C'était aussi bête que ça. Mais c'était génial parce qu'il permettait quand même à des gamins d'aller voir une activité. Par contre, pour les adultes, eux, ils venaient chercher quelque chose de différent. Déjà du plaisir.
2: Au bout de 20 ans, Florent, vous avez créé de vraies générations.
8: Ouais, il y a eu de tout. Il y en a qui sont devenus artistes, d'autres qui ont ouvert des portes du conservatoire, d'autres qui produisent, d'autres qui font de la scénographie. Puis j'en ai qui deviennent des merveilleux comptables, des merveilleux bouchers. Il y a eu de tout, mais ça a permis vraiment d'impulser, de gagner en assurance pour certains, de découvrir le plaisir du mot, du verbe. Si jamais un jour je devais faire la fête avec tous ceux qui sont passés au Picuccio Théâtre, je crois que ça ferait une bonne moitié du village.
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1: Elles se connaissent depuis toutes petites. Marie Strombogne et Mariano Cesari sont toutes les deux de Cardo. Et elles y ont tous leurs souvenirs. Marie.
2: Alors bon, moi du coup, j'ai toujours habité ici. Ça fait complètement 27 ans que je suis là. Toute ma famille habite au village. Donc on a grandi tous ensemble. Donc bon, avec Marianne notamment, on est allés à l'école toutes les deux à Cardes. Avec en plus en classe unique, donc on s'est complètement en fait élevés ensemble. Pour ma part, je suis vraiment très heureuse d'habiter ici. C'est une chance. C'est un village dans la ville. Et on ne perd pas cette identité de village, contrairement au fait qu'on dépende de Bastia. Et c'est ça qui est génial et qui nous permet encore de créer des liens, donc avec des plus anciens, des plus jeunes, et d'être toujours en fait tous ensemble pour les bons et les mauvais moments aussi. C'est très important.
1: Des souvenirs de jeunesse partagés également par Marianne.
3: Quand on était petit, on était seulement de 2 à 5 ou 6 par classe. C'est vrai que quand on discute maintenant, enfin avec plusieurs personnes qu'on connaît, qui étaient 30 en CM1, 30 en CE2, on était 30 dans l'école entière en fait. C'était vraiment très différent. Et même à côté de ça, enfin, on se voyait à l'école, on se voyait forcément en dehors. Et enfin, c'était toujours des jeux, toujours dans le village. Et on était à la fois voilà, dans le village, mais aussi dans les cabanes, c'est ça, comme le dit Marie, toujours à jouer, à faire des bêtises aussi, hein, c'était normal, ça faisait partie du jeu. Et c'est vraiment ça aussi, c'est que les gens qui ont le même âge que nous, même si on ne se voit pas forcément maintenant tous les jours, il y a quand même ce lien, comme des cousins, cousins germains, cousins éloignés, mais il y a toujours quand même ce lien, je trouve, hein. Même si on ne se voit pas tous les jours, il y a quand même un tissu social qui subsiste et on échappe quand même à une forme de périurbanisation qui parfois aussi pose les limites de ça, du lien social aussi qu'il y a entre les habitants.
1: Faire perdurer le lien social et l'identité de Cardo, Marie et Marianne, les deux jeunes cardinques, en sont toutes les deux convaincues.
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2: Bonjour Daniel.
3: Bonjour.
2: Alors vous êtes fleuriste, vous êtes installé ici depuis pas très longtemps dans cette boutique, vous étiez un petit peu plus haut avant. Votre spécialité, c'est les fleurs.
3: Voilà, c'est ça, c'est les fleurs, le monde du végétal plus exactement.
2: Alors moi j'ai pas du tout la main verte, j'ai même réussi à tuer un cactus une fois, c'est pour dire. Mais vous allez m'apprendre à faire un bouquet de fleurs. Est-ce que c'est dur à faire un bouquet de fleurs ?
3: Oui, ça peut être difficile. Plus on a de tiges, plus c'est compliqué, oui. On va essayer de vous montrer comment on fait un bouquet. Mais bon, après, on va voir. On va voir si notre animateur préféré est doué en bouquet.
2: Mal barré, mais on essaye, allez, c'est parti. Déjà, qu'est-ce que vous avez choisi ?
3: Alors déjà, j'ai choisi des margots, des herbes un peu séchées, des gerberas, des roses, des craspédias, des asters et puis des aclepsias.
2: Ok, et donc qu'est-ce qu'on va devoir faire maintenant ?
3: Alors là, il y a 17 tiges, à vous de vous lancer.
2: Moi, si ça tenait qu'à moi, je les prends, je les regroupe, je les mets à un élastique et c'est fini.
3: Il faut essayer de les assembler un peu harmonieusement quand même, hein, parce que sinon, ça ne va pas être joli.
2: Ok, donc là, faut m'aider.
3: On prend une fleur, on en prend une autre, et puis on voit si ça matche bien.
2: Donc là, admettons, je prends du blanc.
3: Ouais.
2: Le blanc, ça va bien avec le rouge, pas de bêtises.
3: C'est ça.
2: Tac, tac. Ça, je trouve ça hyper joli, il y a un petit côté jaune.
3: Un craspédia, oui, une petite boule jaune. C'est mignon jaune. Comme tout, et ça se fait sécher, c'est ça qui est sympa. Un petit peu plus haut, ton craspédia, peut-être un petit peu d'orange.
2: C'est bien déjà.
3: Voilà, c'est pas mal. Là, on peut en remettre. Là, on en a un, mais on peut le mettre à l'opposé, par exemple. Nickel. Moi, je trouve que c'est pas mal. Hein. C'est pas mal. Bon, après, je viendrai animer la radio.
2: Quand vous voulez.
3: Ah ben, pas de souci.
2: Ça peut être très bien aussi.
3: Alors après, qu'est-ce qu'on peut mettre ? Peut-être un petit peu de blanc pour adoucir toutes ces petites couleurs.
2: Hein. Donc ce serait plutôt de l'autre côté, du coup.
3: Voilà. Ah, mais t'es quand même délicat, je dois dire.
2: Oula, très bien. Si mes collègues entendent ça.
3: Si, comme ça, il y aura de la bâche pour demain matin.
2: C'est beau.
3: Et puis là, on va couper.
2: Ah, et c'est là qu'on égalise.
3: Alors.
2: Avec le sécateur. Faut que ce soit tous à la même taille. Hein.
3: Mais tu coupes tout en même temps.
2: Ah, faut couper tout en même temps.
3: Ah, ouais, parce que sinon, là, tu vas y passer la nuit, mon pauvre ami. T'as 50 clients qui t'attendent derrière.
2: Donc, on l'emballe.
3: Alors, on l'emballe dans du papier.
2: Faites ça avec une simplicité.
3: Oui, un petit cornet de frites, en fait. Mais avec des fleurs dedans.
2: Ouais, avec moins de frites, du coup.
3: C'est plus digeste. Et puis donc, on va faire un plaisir d'offrir. Plaisir d'offrir, merci, bon anniversaire, merci pour la petite bouffe.
2: Mes condoléances, mais bon, c'est moins drôle.
3: Ah, ça, c'est moins drôle, par contre. Voilà, eh bien, le bouquet, il est pour toi.
2: Ah bah, c'est gentil.
3: Voilà.
2: Bah, merci beaucoup.
3: Je t'en prie.
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1: Sur Ici Picardie, tous les jours, nous accueillons Karen Ponte. Elle est autrice, elle est picarde et elle nous donne son billet d'humeur chaque matin. Karen Ponte s'éparpille. Bonjour Karen.
2: Bonjour. J'ai envie de vous parler aujourd'hui de tous ces bidules qui ne servent à rien, mais qu'on adore collectionner. Vous savez, tous ces petits machins qu'on aligne sur nos étagères et qui nous pourrissent la vie, évidemment, lorsqu'il faut faire les poussières. Moi, la première, je me laisse avoir par les petites frimousses rigolotes, par le côté nostalgique ou tout simplement par les tendances. C'est ainsi que j'ai une étagère pleine de Funko Pop, principalement des Funko Pop de Friends, parce que Friends, c'est la base, mais aussi quelques-unes de Vice Versa, un dessin animé que j'adore. J'ai aussi la Reine de Cœur ou encore la regrettée Reine d'Angleterre. L'année dernière, j'ai découvert les Jellycats. Si vous ne connaissez pas les Jellycats, ce sont des petits objets du quotidien sous forme de peluche, avec des yeux et parfois des mains et des pieds. Sur les étagères de ma bibliothèque, vous trouverez donc un avocat, une goutte d'eau, une cerise, un bol de céréales, une théière, un nuage ou encore une pistache. Ça coûte un bras, mais c'est tellement mignon qu'on ne peut pas résister. Ma dernière lubie en date, les Sony Angels. Est-ce que vous connaissez les Sony Angels? Ce sont des petits personnages, souvent tout nus, mais avec des chapeaux sur la tête, en forme de fruits, d'animaux, de fleurs. Et là où ils font très fort chez Sony Angel, c'est qu'on ne sait pas ce qu'on va avoir comme petit bidule. On ne le sait que quand on ouvre le paquet, une fois qu'on le reçoit. Funko Pop, Jellycat ou encore Sony Angel, ça ne sert à rien. C'est sans doute pour ça qu'on adore. Je vous dis à demain et d'ici là, rappelez-vous, 4 focus c'est bien, mais 4 éparpillés, c'est encore mieux.
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3: Lucas Vanitou, bonjour.
4: Bonjour.
3: Vous êtes le fondateur de l'association Belfortaine Objectif Égalité, qui existe depuis combien de temps?
4: Nous entrons dans notre 7e année. J'ai créé l'association avec mon ancien animateur jeunesse à la ville de Belfort en 2019. Nous avons deux pôles au sein de l'association. Un pôle famille avec lequel nous réalisons des animations socio-éducatives, socio-culturelles, directement au pied des immeubles, et des projets collectifs avec elle. Et puis un pôle jeune solidaire dans lequel nous réalisons des animations plutôt sur la thématique qu'on appelle l'éducation à la citoyenneté, à la solidarité internationale.
3: Quand j'entends international, ça veut dire que vous allez parfois très très loin pour réaliser ces projets.
4: Alors ça nous arrive, oui. Tous les deux ans, on porte un projet fort qui s'appelle les périples solidaires et culturels. Et nous avons déjà financé à distance, pour raison Covid, on n'avait pas pu s'y rendre, au Cambodge, trois puits, aux Philippines. Nous sommes en relation avec une école. Et puis dernièrement en Indonésie, en novembre dernier, avec un nouveau groupe de jeunes, nous sommes rendus là-bas.
3: Des jeunes de quel âge et qui ont fait quoi?
4: Alors des jeunes de 16 à 19 ans, dont c'était la première expérience à l'international, qui ont travaillé pendant plus d'un an pour réaliser des actions d'autofinancement, leur permettant de se rendre sur place, certes, mais aussi et surtout de partager vraiment un moment interculturel. Ils étaient en binôme franco-indonésien pour rénover une maison de la nature afin que les enfants de la communauté puissent bénéficier d'apports sur cette thématique.
3: Des projets à l'international, ça c'est OK, avec des jeunes, mais aussi des projets tout près de chez nous et même dans nos quartiers.
4: Tout à fait. Aider au local ne nous empêche pas d'aider à l'international. Donc on a à cœur de privilégier notre territoire également.
3: Quand on se rend compte qu'à Belfort, par exemple, c'est près de 30% de la population qui est en situation de précarité, forcément, ça fait réfléchir et ça donne des idées.
4: Nous, notre enjeu, c'est de travailler avec ces familles-là qui ne se referment pas sur elles-mêmes et donc de continuer à favoriser ce lien qu'il existe entre les publics, précaires ou non d'ailleurs, et de réaliser des interventions.
3: Quel genre d'intervention?
4: Une rencontre au pied des immeubles avec des ateliers, surtout sur la période estivale, le mardi et le jeudi, sur le quartier des Glacis. On va réaliser des animations de rue et aussi des animations nocturnes le jeudi soir. Et ça, c'est conclu en fin d'été par un grand festival qui s'appelle Clôture de l'été, avec des concerts, de la nourriture, des jeux pour les familles, des rencontres et des conférences sur des thématiques, parce qu'on a toujours cette volonté d'avoir un apport éducatif important de façon à essayer d'émanciper le public. Le but, c'est pas de faire à leur place, mais qu'ils apprennent à le faire, plus tard le répliquer.
3: L'association ne manque pas de projets, du grain à moudre donc pour toutes celles et ceux qui veulent continuer à défendre la solidarité et l'inclusion.
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5: Hélène Rabec, gérante du bar à chat au Petit Chat Gaillard.
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5: En fait, j'avais le souhait d'être chocolatière quand j'étais toute petite. J'aimais beaucoup le commerce et le contact avec les clients. Et ma grand-mère ne voulait absolument pas que j'aille en CAP, donc j'ai passé mon bac. J'ai fait une fac de psycho et j'ai passé le diplôme d'assistante sociale. Et donc à 21 ans, j'ai commencé à travailler comme assistante sociale.
7: C'était quoi votre travail à ce moment-là ?
5: Surtout, c'est quand même vraiment un contact avec les gens. Donc à l'hôpital, on va voir les patients, les familles. On s'occupe beaucoup des retours à domicile, des placements en maison de retraite... Voilà, donc c'est vraiment le lien entre la famille et le médecin également.
7: D'accord, et puis aussi peut-être apaiser, aider vos patients.
5: Oui, les patients, oui, bien sûr. C'est être aussi une écoute dans un moment difficile où il y a un changement souvent majeur. Moi, j'étais principalement sur le service de cancérologie à la fin de ma carrière. Et du coup, c'est parfois des mamans, des papas, des gens qui sont très jeunes, même des personnes âgées. Enfin, je veux dire, le drame touche tout le monde. Et du coup, ils ont besoin d'échanger et d'avoir une écoute à ce moment-là, effectivement.
7: Le drame touche tout le monde. Vous n'en êtes pas exempte, comme tout un chacun d'ailleurs, puisque vous avez perdu votre maman. Le travail dans lequel vous officiez, ça n'allait plus non plus. C'était quoi votre état d'esprit dans ce moment
5: En fait, j'ai vraiment eu ce qu'on peut appeler un burn-out professionnel. Non pas que j'aimais plus mon travail, mais vraiment le contexte dans lequel je travaillais. J'avais plus l'impression d'être assistante sociale. Je me sentais plus à ma place, ni avec mes collègues, ni avec les missions qu'on m'offrait. Dans le même temps, c'est vrai que j'ai perdu ma maman très brutalement, ce qui peut nous dire que la vie peut s'arrêter en fait du jour au lendemain. Je savais que je voulais faire autre chose, mais je ne savais pas quoi.
7: Et c'est là que le destin vous donne un petit coup de pouce, si on peut dire, parce que vous allez vous balader en famille à Montpellier et vous découvrez un bar à chat, une vraie découverte pour vous.
5: Exactement, parce que je ne savais pas que ça existait. Il faut savoir aussi que le chat est arrivé dans ma vie assez récemment, justement pendant mon burn-out. Et donc, combiné avec cette visite de bar à chat, je me suis dit, mais c'est fou, c'est vraiment tout ce que j'aime. Le contact client, la gourmandise, je voulais être chocolatière, et les chats, enfin, vraiment une passion pour cet animal qui nous donne énormément et qui m'a fait un bien fou quand j'allais pas bien. Au début, c'est quand même pas très sérieux dans ma tête. J'ai commencé à faire des recherches, comment créer un bar à chat, les diplômes, les formations qu'il faut, et en fait tout me paraissait accessible. Plus ça allait, plus c'est devenu vraiment concret, jusqu'au jour où j'ai demandé une disponibilité à l'hôpital qui a été acceptée. Donc là, j'avais 6 mois en fait pour vraiment aboutir, et j'avais aussi cette urgence là en fait d'ouvrir. J'ai eu de la chance parce que j'ai trouvé le local, et une fois que j'ai vu ce local, je savais que c'était celui-ci. Donc j'ai eu beaucoup de chance aussi, mais ça a demandé effectivement beaucoup d'investissement. De conjuguer le travail, parce que je continue à travailler en même temps, et la création de ce projet.
7: On dit que ça apaise les chats.
5: Ah oui, vraiment, oui. En fait, le ronronnement joue sur notre fréquence cardiaque. Vraiment, ça apporte beaucoup pour la santé et aussi pour le moral.
7: Vous êtes heureuse aujourd'hui ?
5: Oui, vraiment. Oui. Fatiguée, mais heureuse. Et j'encourage les personnes à vraiment tenter leur rêve, parce qu'au début, c'était vraiment un rêve. Je ne dis pas que c'est possible pour tout le monde, mais en tout cas, ça vaut le coup de se poser la question.
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1: Un circuit court à Vals-les-Bains aujourd'hui avec Geoffrey Guillermin, créateur de bijoux uniques et magnifiques, vraiment. Geoffrey a lancé en Ardèche sa marque Gautreau en 2018.
2: J'étais cuisinier, j'ai passé toute ma vingtaine à travailler dans des cuisines, à monter dans les échelons et à voyager, à travailler à l'étranger. Je me suis installé en Écosse, une autre fois en Allemagne, je suis revenu en France. Et je savais qu'au fond de moi, il y avait quelque chose avec les mains, quelque chose à faire. Puis un jour, j'ai commencé à acheter des outils pour sculpter le bois. J'ai vu que j'avais une certaine facilité, enfin que ça me parlait, quoi, et que j'arrivais à faire des choses qui me plaisaient. Et petit à petit, j'ai pris plus de temps à côté de mon travail pour maîtriser un peu cette partie-là. Et puis quand j'ai découvert, grâce à la résine, on pouvait créer un petit monde à l'intérieur, j'ai commencé à sérieusement penser à créer une marque de bijoux et je me suis lancé comme ça.
1: Et alors ce bois dont parle Geoffrey est vraiment au cœur de chaque création, ce n'est pas un simple décor. Chaque fibre est une empreinte, chaque vénure un relief. Et avec ces bois choisis pour leur caractère, leur histoire et leur singularité, Geoffrey crée différentes collections de pendentifs et de boucles d'oreilles.
2: Donc il y a une collection qui est faite avec ces deux matières exclusivement, donc on n'en voit pas trop. Mais c'est une technique qui est super intéressante parce que ça permet de faire des mélanges de couleurs. Moi, j'utilise pas mal d'essences de bois exotiques, des bois rares, mais aussi des bois locaux comme le buis, l'olivier, le cadre aussi dans le futur. Ça permet d'utiliser pas mal d'essences. Ensuite, on a la possibilité de colorer la résine et garder cette transparence. Moi, c'est ce que j'aime bien. Je veux pouvoir voir le bois à l'intérieur. En lui rajoutant de la couleur à la résine, on peut du coup donner un thème. Et ensuite, une fois qu'on a ces deux matières assemblées, c'est sans limite d'une certaine manière, il y a une collection qui est basée sur cette technique-là. La collection entre ciel et terre, donc il y a plein de sous-collections dans celle-là. Donc la nuit d'Islande, le rêve de Dolly, Zahir. C'est la collection bois, résine et opale de laboratoire. Une alternative à la pierre d'opale qui est super intéressante pour ce que je fais. C'est ça qui va donner cet effet d'un peu d'aurore boréale dans les bijoux ou alors le côté nacré. On a l'impression que le bijou bouge, on a l'impression que les aurores bougent à l'intérieur du bijou à cause de la lumière qui réfléchit à l'intérieur. Et j'adore ça, ça fait voyager d'une certaine manière. Et ensuite, on a la collection bois éternel qui est faite exclusivement avec des bois stabilisés. On voit pas trop en bijouterie, mais qui est utilisée notamment dans la coutellerie d'art. Ça consiste à imprégner le bois d'une teinte et d'une résine ultra liquide. Et le stabiliser, ça veut dire que ça va rester bloqué à l'intérieur et solidifier le bois. Donc ça le rend imputrescible et ça lui donne des couleurs. C'est incroyable, des mélanges de couleurs. Ces fois, on n'a pas l'impression que c'est du bois quand on les regarde, ces bijoux. On croit souvent que c'est des pierres, justement. Sauf que c'est beaucoup plus léger. Utiliser des simples morceaux de bois qui ont, a priori, pas grand-chose qu'on pourrait jeter par-dessus l'épaule. Et puis, en fait, en faire quelque chose où on y voit un monde et puis ça inspire à l'imaginaire, ça fait rêver. Je me rends compte avec pas mal de clients lorsqu'ils voient les pièces devant eux, ce que ça leur évoque. Par exemple, dans les nuits d'Islande, il y a des gens qui m'ont écrit récemment en me disant « Oui, on a fait 7 voyages en Islande. » Ça tombe à pic de tomber sur des bijoux comme ça qui nous rappellent ce voyage. Les mille et une nuits qui me rappellent un voyage dans le désert du Maroc. Et là, en fait, c'est un bijou où on voit comme des dunes avec un ciel de nuit à l'intérieur. Puis pour d'autres, ça peut aller jusqu'à faire imaginer des mondes sous-marins ou d'autres choses. C'est un peu à chacun son interprétation, j'ai envie de dire.
1: Alors forcément, c'est très visuel, donc je vous invite vraiment à aller faire un tour directement sur le site de Geoffrey Guillermin. Le nom de sa marque, c'est Gautreau. Comme d'habitude, je vous mets toutes les infos qu'il vous faut sur ici.fr, rubrique circuit court.
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3: Des maths la Bretagne, c'est l'heure de la bonne idée 100% pur beurre. Vous avez envie de voir Céline Dion en concert et de faire une bonne action? Alors écoutez bien la bonne idée qu'ont eu les bénévoles du festival Belles Étoiles à passer dans le 35. Pour résorber une dette de 90 000 euros, ils organisent une grande tombola afin de vous faire gagner 2 places pour le concert de Céline à la Défense Arena, pardon pour les oreilles, le 12 septembre. 2,50€ le ticket et une probabilité non négligeable de gagner puisque, spoiler alerte, il y a moins de participants qu'à l'Euro Million. Donc si vous gagnez gay, bah trop bien, bravo, vous pourrez aller vous égosiller sur j'irai où tu iras. Mais si vous perdez, rassurez-vous, vous aurez fait une bonne action en aidant l'association. Le festival de musique Belles Étoiles, lancé en 2025 à Passé près de Rennes, avait été un beau succès, il y avait carrément eu le groupe Superbus. Malheureusement, même si la fréquentation était au rendez-vous, ça n'a pas été suffisant pour que les comptes soient à l'équilibre. Alors pour que le festival reparte sur une base saine, il faut que la dette soit épongée au plus vite, d'où cette tombola. Vous pouvez y participer en cherchant Tombola Belles Étoiles sur Google. Vous tomberez sur le site de la plateforme Hello Asso qui gère l'opération. Le tirage au sort aura lieu ce vendredi soir. Il vous reste donc moins de 3 jours pour participer. Faites vite, je croise les doigts pour vous. Et on reste dans le monde des festivals avec le chiffre du jour. Le festival du film insulaire de l'île de Groix a fêté sa 25e édition la semaine dernière. Happy birthday et à demain pour une nouvelle bonne idée.
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4: Pierre Nus s'installe pour les astuces de sa mamama. Bonjour Pierre.
5: Good morning, Hubert. Salut Bissam.
4: Info pour celles et ceux qui viennent de découvrir peut-être une rayure sur un de leurs meubles.
5: Hop là, je vais d'en passer. Oui, ça arrive, hein. Une dent de chien, une griffe de chat, un jouet de bébé. Les roues des camions en plastique, ça laisse des traces des fois. Bon, un petit choc, ça peut parfois abîmer vos meubles préférés, mais ma maman m'a rassuré. Elle m'a dit d'acheter des noix. Alors, c'est pas parce que je porte le même patronyme que j'en fais la promotion, mais le cerneau de noix est riche en huile et graisse naturelle. Mais c'est l'intérieur de la noix. N'y allez pas avec la coquille pour frotter sur le meuble. Ça va empirer les choses. Vous frottez le cerneau directement sur la rayure en allant dans le sens du grain du bois. Bon, faut un peu frotter, hein.
4: Vous frottez longtemps. Un petit peu quand même.
5: Voilà, faut que l'huile sorte. Et il faut laisser agir l'huile pendant environ 5 à 10 minutes pour qu'elle pénètre le bois. L'huile libérée va dans la rayure, ça aide à nourrir le bois sec qui est exposé par la rayure. Et surtout, les pigments naturels de la noix vont aider à teindre la rayure. Et ça va mieux correspondre à la couleur du bois qui l'environne, ça la rend beaucoup moins visible, cette rayure. Ensuite, vous laissez agir, vous essuyez l'excès d'huile avec un chiffon doux et propre, n'y allez pas avec le côté vert de l'éponge, Gal, et vous lustrez légèrement la zone. Alors ça fonctionne beaucoup mieux sur les rayures peu profondes et sur les bois dont la couleur est proche de celle du cerneau de noix, donc un brun assez clair. Les meubles verts ou rouges, vous oubliez.
4: Oui, bah,
5: merci ma maman.
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3: Salut à tous, bonsoir, bienvenue et merci de vous être connectés comme vous le faites chaque soir pour partager ce rendez-vous feel good de début de soirée. Une balade dans toute la France qui va mettre en lumière le patrimoine, votre patrimoine, celui de notre pays à travers le regard d'un invité au parcours inspirant. On ira aussi découvrir de belles initiatives à travers ce que vous entreprenez en France. On ira notamment dans le Gard à la rencontre d'un professeur du monde du vivant, un éducateur environnement qui nous donnera envie d'observer ce qui nous entoure. Nous irons faire un tour à Nice pour vous donner la parole en relançant aussi le débat sur la gratuité des transports. Bienvenue jusqu'à 21h. Je reçois ce soir un jeune entrepreneur connecté, créateur de Payotte, un homme passionné qui a su se mettre au service du savoir-faire français et tout ça grâce à un faux départ. Vous allez le découvrir. Comment a-t-il réussi? Qu'est-ce qu'il a inventé? Par où il est passé? Dans quel lieu pour en arriver là? Dans Il n'y a pas que Paris dans la vie, je reçois Olivier Gély. Bonsoir Olivier.
4: Et bonsoir.
3: Je crois que c'est clair, vous venez pas du nord de la France.
4: Ah non, là, là que ça, j'ai le package.
3: Ça fait plaisir, ça fait du bien, c'est chantant ça.
4: Ouais.
3: Mais alors du coup, c'est marrant parce que vous venez de Perpignan. Quand vous vous baladez un peu partout en France, vous êtes choqué par les accents que vous pouvez découvrir des uns ou des autres?
4: Mais c'est surtout l'inverse. Chaque fois que je viens, ouais, ou que je parle, ou que je pars en visite dans un village qui est, ou une ville qui est au-dessus de Narbonne,